0: et qui est d'une certaine manière la façon dont les dons du Saint-Esprit, mais aussi les charismes peuvent se répartir dans les communautés paroissiales. Alors, le pape énumère, il y a ceux qui sont des organisateurs nés, ceux qui sont des parfaits exécutants, ceux qui sont doués pour prévoir et gérer un budget, ceux qui vont pouvoir faire bénéficier de leur expérience de vie chrétienne et puis de leur sagesse. Il y a tous ceux qui vont participer à l'animation du culte liturgique, ceux qui vont pouvoir animer auprès des adolescents ou des plus petits. Et donc, s'ensuit l'énumération des différentes capacité qu'on peut trouver dans les paroisses. Pourquoi le pape Jean-Paul II en vient-il à dire qu'il y a tous ces dons-là ? Est-ce que c'est quelque chose, là aussi, qu'on ne réalise peut-être pas forcément, qui est d'une certaine manière un peu les dons qu'on pourrait recevoir comme du sur-mesure un peu, Père Arnaud Duban ?
1: Alors justement, les dons sont donnés à chacun de façon personnelle pour sa sanctification. Bien sûr, ça rejaillit sur les autres, mais c'est la sanctification d'abord de la personne, alors que les charismes sont donnés plus pour une mission. Et d'ailleurs, on peut très bien avoir un charisme pour un temps donné et ensuite ne plus avoir ce charisme. Voilà, donc dans une communauté paroissiale ou autre, le Seigneur offre un certain nombre de charismes pour permettre à la communauté de bien fonctionner, de bien vivre. Et donc, ce sont ceux notamment qu'il a cités.
0: Alors, dans votre ouvrage, on comprend aussi que les dons de l'Esprit-Saint, c'est jamais acquis.
1: Oui, en fait, c'est un petit peu comme beaucoup de choses dans la vie spirituelle, c'est-à-dire que c'est à la fois de l'ordre du don, on l'a dit, mais c'est aussi de l'ordre de la liberté humaine, et donc il faut exercer ce que l'on a reçu. C'est une sorte de disposition qui nous est donnée, comme les vertus d'ailleurs, sauf que là, c'est sous forme un peu d'un instinct divin, comme l'ont dit plusieurs théologiens, un instinct divin. Mais donc, si je n'utilise pas mon instinct, il va finir par s'étioler. Alors qu'au contraire, si je l'utilise beaucoup, eh bien, il va devenir de plus en plus fin. Voilà, donc plus on vit selon les dons, et plus on va être capable. C'est une sorte de cercle vertueux. Il y a des cercles vicieux et il y a aussi des cercles vertueux. D'ailleurs, c'est un peu la parabole des talents. Celui qui a reçu beaucoup, on lui dit bah, tu vas recevoir encore plus. Donc c'est un petit peu de cet ordre-là.
0: Père Arnaud Duban, si on comprend bien, c'est une sorte de dimension supplémentaire donnée à ce que nous sommes en quelque sorte.
1: Oui, tout à fait. Donc on reçoit les dons au moment de notre baptême et ensuite à nouveau au moment de la confirmation. Mais Dieu ne se contente pas des sacrements. Il s'engage à donner dans les sacrements, mais il peut donner par ailleurs. Et donc l'Esprit-Saint en fait est donné à tout homme, comme l'ont dit les pères du Concile Vatican II. Et donc l'Esprit-Saint agit au cœur de tout homme. En tant que chrétien, on a la chance de savoir qu'il est là, qu'il existe, qu'il nous aime, et donc d'être plus attentif à sa voix, et donc ça nous aide particulièrement pour lui obéir.
0: Alors, vous dites être plus attentif à sa voix, et notamment par le témoignage des catéchumènes, on entend aujourd'hui beaucoup de ressentis, on ressent la paix du Christ. Est-ce qu'on peut ressentir l'Esprit-Saint ? Alors, je pense au moment du baptême, pour ceux qui le demandent aujourd'hui adultes, mais aussi au moment de la confirmation, souvent les adolescents. Père Arnaud Duban, est-ce qu'il faut ressentir l'Esprit-Saint ? Est-ce que l'Esprit-Saint se ressent ?
1: Alors, il peut se ressentir, mais il ne faut pas s'attacher trop à ce ressenti, parce que l'Esprit-Saint, il est Dieu, et Dieu est toujours au-delà. Donc, il peut arriver qu'il nous offre ce qu'on appelle des consolations, comme Saint Ignace aimait souvent le dire. Mais le même esprit, parfois, peut aussi nous donner de vivre une forme de désolation. Ça veut dire qu'on ne ressent plus rien, on est dans une forme de sécheresse, mais ça ne veut pas dire qu'il n'est pas présent.

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1: Vous êtes sur RCF Notre-Dame et nous sommes avec le Père Arnaud Duban, venu nous parler de la Pentecôte et du Saint-Esprit. Père Arnaud Duban, parmi les dons de l'Esprit-Saint qu'on a développés en 7 dons, parce que c'est écrit, parce que c'est présent dans l'Écriture, il y a la crainte de Dieu. La crainte de Dieu, on l'associe parfois à la peur, et c'est vrai que les disciples ont parfois eu peur aussi de cet Esprit qui soufflait, qui les dépassait. Mais la crainte de Dieu, c'est aussi autre chose, et Sainte Thérèse d'Avila en parle.
2: La crainte de Dieu, il y a plusieurs niveaux. Il y a un premier niveau qu'on peut qualifier de servile. C'est finalement la crainte de ce que Dieu pourrait nous faire, la crainte d'être puni. C'est notamment ce que ressent le peuple hébreu dans le désert, au moment notamment où il se manifeste à Moïse sur le Sinaï. Mais on est appelé à dépasser cette peur et à arriver à un autre niveau qui est la crainte filiale, où là, finalement, il s'agit de craindre d'offenser Dieu. C'est-à-dire qu'on n'a plus peur pour soi-même, mais on a plutôt peur de blesser le cœur de Dieu qui n'est qu'amour. Et c'est là où se situe proprement le don de crainte.
1: Alors, je voudrais m'arrêter sur un extrait de Sainte Thérèse d'Avila, et qui est la présence d'une certaine manière du combat spirituel au cœur de cette recherche de l'Esprit-Saint. Ce combat spirituel, il se traduit pour Sainte Thérèse d'Avila par le démon qui va davantage attaquer une âme qui justement serait prête, d'une certaine manière, qui serait disponible à l'Esprit-Saint. Comment ça se traduit, ça ?
2: Oui, en fait, l'Esprit est celui qui nous rapproche du Père et du Fils, qui nous divinise, mais évidemment, ça ne plaît pas à l'adversaire qui va tout faire pour nous empêcher d'avancer et même nous faire reculer, nous faire chuter. Donc il y a un combat spirituel qui peut être très intense. Et donc Sainte Thérèse, effectivement, en parle beaucoup. Elle-même a dû lutter contre le diable à de multiples reprises. Elle avait une vie spirituelle et mystique très forte, donc à la fois marquée par des extases, mais aussi par ses combats. Donc il lui arrivait régulièrement de prendre de l'eau bénite pour chasser le diable autour d'elle. Donc oui, il faut vraiment prendre conscience que celui qui veut vivre selon Dieu, celui qui veut être mu par l'Esprit Saint, il va aussi rencontrer l'esprit de l'adversaire.
1: Oui, au fond, c'est quelque part le don de la crainte de Dieu, c'est aussi le don de percevoir l'opposant de Dieu, l'adversaire de Dieu, donc le diable. Est-ce que c'est aussi ça ?
2: Oui, quand on craint Dieu, eh bien, on est très conscient de sa faiblesse. Et on sait qu'on peut très facilement chuter. Même les saints, les plus grands saints, alors qu'ils sont proches de Dieu, sont tout à fait conscients qu'ils peuvent chuter à n'importe quel moment. Et donc, ce don de crainte les rend vigilants.
1: Alors, dans votre ouvrage, vous citez plusieurs saints ou plusieurs grandes figures qui expriment ce qu'est la crainte de Dieu pour eux, et notamment une jeune femme, une Pakistanaise qui est Asia Bibi, qui est au départ une ouvrière agricole chrétienne et qui va justement être amenée à exprimer ce qu'est la crainte de Dieu dans sa vie elle-même, dans son expérience. Racontez-nous, Père Arnaud Duban.
2: En fait, cette femme a été accusée par d'autres femmes de son village, donc d'être chrétienne et donc d'être ennemie des villageois, parce qu'elle n'agissait pas à la manière des autres, donc elle a été faussement accusée. Mais au lieu de se réfugier dans la haine ou dans un désir de vengeance, elle est restée toujours unie à Dieu, et bien qu'elle ait été mise en prison, donc elle a vécu des années d'épreuves terribles, mais elle n'a jamais voulu sombrer dans ce désir de vengeance. Et donc c'est un bel exemple de crainte. Elle craignait avant tout d'offenser Dieu. Et la crainte de Dieu, c'est aussi une forme de respect, d'adoration du Seigneur. Et donc, elle préférait vivre dans cet esprit-là que de se tourner vers ses semblables pour leur en vouloir.
1: Arnaud Duban, est-ce que c'est encore d'actualité de parler de la crainte de Dieu aujourd'hui ?
2: Plus que jamais. Aujourd'hui, on vit dans un monde qui a peur, qui a terriblement peur pour de multiples raisons, qui d'ailleurs sont d'une certaine façon justifiées, que ce soit la crise climatique, que ce soit la crise économique, que ce soit la crise sociale, que ce soit les guerres, on pourrait en rajouter. Donc il y a une peur, il y a une anxiété qu'on retrouve partout et même beaucoup chez les jeunes. Eh bien justement, il s'agit de passer de cette peur à la crainte de Dieu. Donc la crainte de Dieu, elle fait basculer en réalité dans la confiance, parce qu'on sait que Dieu est là, que Dieu est tout puissant et qu'il ne nous abandonnera jamais.
1: Merci beaucoup, Père Arnaud Duban, d'avoir été avec nous pour nous parler des sept dons du Saint-Esprit. C'est aussi le titre de votre ouvrage paru aux éditions Teki. À demain.

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Colossiens au chapitre 3e. Frères, vous êtes ressuscités avec le Christ. Recherchez donc les réalités d'en haut. C'est là qu'est le Christ, assis à la droite de Dieu. Tendez vers les réalités d'en haut et non pas vers celles de la terre. En effet, vous êtes morts avec le Christ et votre vie reste cachée avec lui en Dieu. Quand paraîtra le Christ, votre vie, alors vous aussi, vous paraîtrez avec lui en pleine gloire.

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1: Dans le récit du livre de la Genèse, Dieu prend de la glaise du sol et modèle l'homme, puis il insuffle dans ses narines une haleine de vie pour en faire un vivant. L'évangile de ce dimanche est aussi un récit de création, ou plutôt de recréation, où l'on voit Jésus ressuscité, retrouver ses disciples tétanisés par la peur, leur offrir sa paix, souffler sur eux et les envoyer en mission. Pour commenter ce passage, je reçois Agnès von Kirbach, pasteur de l'Église protestante unie de France. Nous commençons par écouter l'Évangile chez Jean, chapitre 20, versets 19 à 23.
2: C'était après la mort de Jésus, le soir du premier jour de la semaine. Les disciples avaient verrouillé les portes du lieu où ils étaient, car ils avaient peur des Juifs. Jésus vint. Et il était là, au milieu d'eux. Il leur dit « La paix soit avec vous ». Après cette parole, il leur montra ses mains et son côté. Les disciples furent remplis de joie en voyant le Seigneur. Jésus leur dit de nouveau « La paix soit avec vous ». De même que le Père m'a envoyé, moi aussi, je vous envoie. Ayant ainsi parlé, il répandit sur eux son souffle et il leur dit « Recevez l'Esprit Saint. Tout homme à qui vous remettrez ses péchés, ils lui seront remis. Tout homme à qui vous maintiendrez ses péchés, ils lui seront maintenus. »
1: Agnès von Kirbach, ce passage de l'Évangile, il a lieu juste après la résurrection, après que Jésus se soit manifesté à Marie de Magdala.
3: J'aurais tendance à ne pas trop le mettre dans un cadre temporel, parce que les évangélistes ont la grande difficulté de devoir rendre compte d'une expérience qui ne correspond plus à une séquentation dans le temps. Donc dire d'abord un tel, ensuite un tel, ensuite un tel, on n'est plus dans la linéarité. Donc du coup, le récit tel que Jean le met dans son évangile, mais Marie, mais les autres. Mais je pense qu'il est important pour nous de dire cette expérience-là, elle échappe au chronométrage de notre habitude.
1: Oui, nous avons déjà pu le dire dans cette émission, ce sont des récits écrits, composés, recomposés presque 50 ans après la mort de Jésus pour dire quelque chose de l'ordre d'une expérience, et ça n'est pas un récit temporel.
3: Exactement. Nous ne pouvons pas penser autrement qu'en termes de temporalité. C'est avant, pendant, après. Mais Dieu est hors cadre.
1: Hors du temps.
3: Il pose le temps, mais il n'est pas dans le temps. Et donc, du coup, la vie qu'il donne à celui qui, selon la modalité temporelle de notre monde, est mort, ne rentre pas dans une nouvelle manière d'être soumis aux catégories du temps. Donc, ce n'est pas une revivification, comme on l'a vu, par exemple, pour Lazare, qui re-rentre dans le temps. Jésus est hors temps. Et les textes nous les disent très clairement. Il y a une temporalité pour les disciples, mais pas pour Jésus.
1: Reprenons le texte avec vous. C'était après la mort de Jésus, le soir du premier jour de la semaine. Les disciples avaient verrouillé les portes du lieu où ils étaient, car ils avaient peur des Juifs. Alors, les disciples sont pétrifiés de peur, visiblement, puisqu'ils ont verrouillé toutes les portes.
3: Hein. Oui.
1: Ça, c'est très fort.
3: C'est très, très fort. Je pense que là, il faut revenir à deux niveaux. Les disciples eux-mêmes, ils ont peur que, après la mort du maître, on en veuille aussi à leur vie à eux. Hein.
1: Qu'on les tue eux-mêmes.
3: Oui, ça c'est la première chose. Mais il faut dire aussi, au moment où l'évangéliste Jean écrit, tous sont des Juifs, mais certains qui confessent Jésus, d'autres qui ne confessent pas Jésus, il y a des tensions entre ces deux groupes. C'est les autres Juifs qui ne sont pas comme nous, qui sont à craindre.
1: C'est pour ça qu'ils disent qu'ils avaient peur des Juifs.
3: Oui. Mais ce que je voulais rajouter, Vous, nous, nous fermons les portes à cause de qui ? On a tous des portes fermées. On a tous des manières de prendre notre peur comme boussole. Et donc, ça aboutit à la fermeture au niveau de nos contacts, fermeture entre les églises, fermeture entre les religions, fermeture par rapport à des personnes qui sont en grande précarité, soit politique, soit sociale, soit économique, entre peuples. Donc, la motivation qui est dit là est quelque chose qui nous rejoint immédiatement. Et donc, si des Juifs disent « on a peur des Juifs », donc ça veut dire « j'ai peur du frère ». Et ça, ça sert à entendre. Mon premier ennemi, entre guillemets, c'est pas celui qui est éloigné, mais celui qui est proche de moi.
1: Jésus vint et il était là au milieu d'eux. Il leur dit « la paix soit avec vous ». Donc, grande sobriété de l'évangéliste Jean. Il n'y a pas une histoire incroyable pour raconter la venue de Jésus après sa résurrection. C'est très, très sobre. On peut se demander comment, si on est vraiment dans une lecture justement à vouloir, comme un reportage, imaginer la scène, comment ils rentrent puisque toutes les portes sont fermées. Ça n'est pas de cet ordre-là.
3: Non, du tout. Justement, l'évangéliste dit « fais attention ». Quand Dieu donne de la vie au-delà de la mort du corps, ça ne ressemblera plus aux lois de la physique ou de la temporalité qui sont nos lois à nous. Donc, Jésus, riche de la vie du Père, peut se rendre présent aux siens sans être empêché par les barrières, les précautions que nous mettons pour ne pas trop rencontrer. Donc, nous avons fait un tri. Évidemment, ils ne s'attendent pas du tout de re-rencontrer Jésus. Mais lui se manifeste vivant au milieu d'eux sans que ce soit l'effet de leur travail, de leur recherche et, comme on a dit pendant des siècles, de leur imagination, de leur impossibilité de faire le deuil devant les... devant une disparition, une hallucination collective. Pas du tout. Il est mort, il est mort.
1: Et qu'est-ce qui vous fait dire ça, justement ?
3: Parce qu'on ne s'attend absolument pas à une résurrection de quiconque à l'époque de Jésus. S'il y a un relèvement de la mort, il est collectif, mais pas individuel. Ça n'existe pas comme idée. Et donc, que Dieu puisse remplir un être humain de sa propre vie au point tel que la mort du corps n'est pas un anéantissement, ça, c'est pas attendu ou attendable.

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1: Agnès Van Kirbach, l'évangéliste Jean nous dit de Jésus ressuscité, il était là au milieu d'eux. Ce au milieu d'eux, il est très fort.
2: Oui. Le vrai centre de toute communauté chrétienne, c'est le Christ. Personne d'autre peut être là. Soit on est un groupe de gens peureux, et là on est tous au milieu, mais si le Christ est au milieu, c'est une autre communauté, et elle a un avenir, et elle a une mission, comme on nous le dira tout à l'heure. Donc si Jésus se tient au milieu d'eux, je pense que ça c'est quelque chose à laquelle on peut penser chaque fois que nous nous retrouvons, que ce soit 2-3 pour une prière, que ce soit une célébration dominicale dans nos églises respectives. Du côté protestant en France, on a cette belle habitude qu'au moment où on est invité à la communion, on se met en grand cercle autour de la table de communion. Le Christ présent est présent au milieu de nous. Et à partir de là, il se donne à chacun.
1: Jésus va dire « La paix soit avec vous ». Là encore, c'est une parole très forte, hein. Une sorte de bénédiction. Je désire la paix pour vous. La paix soit avec vous.
2: Non, c'est beaucoup plus. Ça, c'est nous, on souhaite la paix. Mais quand Jésus le dit, il crée la paix. Donc, ce n'est pas simplement « j'espère qu'un jour ça va arriver », comme on fait là pour quand on souhaite les bons voeux à quelqu'un. Quand Jésus dit « La paix soit avec vous », il réalise quelque chose qui est l'inverse de ce qui est la motivation de la réunion des disciples là, la peur.
1: C'est presque une parole qui crée ça. Sa parole crée comme à la création.
2: Voilà. Sa parole crée une nouvelle situation. Et en fait, le seul, bibliquement parlant, qui peut donner la paix, c'est Dieu. Donc, il dit d'où il vient, Jésus. Il dit la réalité de Dieu pour nous, en lui, pour nous, aujourd'hui.
1: Dans l'évangile de Jean que nous lisons, il y a cette parole très forte, donc « la paix soit avec vous ». Et puis après cette parole, Jésus montre ses mains et son côté aux disciples. Et Jean nous dit que les disciples furent remplis de joie en voyant le Seigneur. Quel sens ça ?
2: Le sens, c'est d'abord, il ne se trompe pas sur l'identité de celui qui parle. C'est bien celui qu'ils ont vu devant leurs yeux être arrêté et être cloué. Donc cette manière infâme et horrible de mettre à mort quelqu'un qui est le propre du régime romain de l'époque, c'est bien lui qui porte le péché du monde sans être cloué dans la mort à cause de cela. Il y a ce mouvement qui nous pousse à justement ne pas être dans une idée de fantasme, de dire voilà, Jésus finalement ça lui a rien fait. Il y a des légendes autour de Jésus. Finalement, c'est un autre qui a été crucifié, ou finalement ça lui a rien fait, hein. C'était une égratignure. Non, elle est mortelle.
1: Mais c'est mortel, et il y a des stigmates. Il y a les traces de ce corps qui a souffert. On peut se demander pourquoi.
2: Justement, pour dire que Dieu ne joue pas avec l'humanité. Quand il est dans l'humanité, il y est comme chacun d'entre nous. Et si on met quelqu'un, vous et moi, sur une croix, on mourra. Il n'y a aucun doute là-dessus. Mais Dieu sait venir jusque-là où nous mourrons les uns à cause des autres. Donc ce n'est pas une mort accidentelle, c'est une mort qui a été voulue, qui a été planifiée, qui a été exécutée par des humains au nom de Dieu. Et Jésus ne vient pas se plaindre. Il veut juste permettre que cette identification soit lue et relue de manière ajustée.
1: Agnès Van Kirbach, il est question d'une grande joie à la vue de Jésus avec ses blessures. Et à nouveau, il y a cette parole « La paix soit avec vous », deuxième fois.
2: Le choc qui est à intégrer que ce que l'humain peut produire comme impasse que la mort, du côté de Dieu, n'est pas sans être revisité par sa force à lui et se manifeste en cet homme, c'est pour votre paix. Et le shalom, le mot qui est utilisé là, un sens aussi de santé, d'intégrité, vous bien-être. Pour votre bien-être, je me montre avec mes blessures. Nous ne guérirons pas, notre monde ne guérira pas si nous fermons les yeux sur les blessures de l'humanité et dans chacun d'entre nous. Mais Jésus ne dit pas simplement « La paix soit avec vous ». Il rajoute une nouvelle parole et c'est celle-là qu'il faut entendre. Donc du coup, on n'est pas simplement dans un rétablissement qui pourrait être magique. Moi, ça va bien maintenant. Voilà, puisque vous étiez mes copains, ça va aller bien là maintenant. Non. Il y a encore beaucoup, beaucoup de choses à faire.
1: Oui, vous voulez dire que c'est la parole d'envoi qui vient après.
2: Oui.
1: Nous sommes donc toujours au chapitre 20 chez Jean, versets 19 à 23. Jésus se manifeste à ses disciples après la résurrection. Et alors, après avoir montré ses mains et son côté, il dit de même que le Père m'a envoyé, moi aussi, je vous envoie. Ayant ainsi parlé, il souffla sur eux et leur dit « Recevez l'Esprit Saint. À qui vous remettrez ses péchés, ils seront remis. À qui vous maintiendrez ses péchés, ils seront maintenus. » Un certain nombre de choses à dire là sur ce passage. Il y a le souffle. Alors là, on pense à la création, hein, ce souffle créateur.
2: Oui, tout à fait. L'Esprit est donné par le Fils, venant du Père. Et donc ici, en tout cas, cet évangile dit d'abord « Je vous envoie comme j'ai été envoyé ».
1: Et c'était quoi l'objet de l'envoi de Jésus? Il faut le rappeler peut-être. Pourquoi était-il envoyé?
2: Être envoyé, c'est être dans l'humanité, signe d'une guérison possible. L'humanité n'est pas foutue. Donc du coup, il est vraiment important de savoir que Jésus atteste de cette possibilité que l'humanité peut retrouver un sens, une signification devant Dieu par celui qui ouvre cette première porte.
1: Alors Jésus. C'est Jésus qui ouvre la première porte et il nous dit « À ma suite, vous pouvez vivre le même,
2: voilà,
1: la même action, la même annonce ».
2: Et ce qui est assez remarquable, Jésus ne se présente pas comme grand héros. Il dit pas « Vous voyez comment j'ai fait, maintenant vous m'imitez ». Il dit avec beaucoup d'humilité, moi j'ai été envoyé. Et donc quelqu'un qui a envoyé appuie sa vie sur la parole d'envoi. Donc il suffit de penser aux ambassadeurs de la France, ils s'appuient sur un envoi. Tous les commerciaux dans les entreprises s'appuie sur un envoi professionnel. Et c'est parce qu'il y a un lien de confiance qu'ils sont capables de performances beaucoup plus importantes que si on partait en son nom propre. Donc on ne se vend pas soi-même, on indique par qui on vit. Et ça, c'est d'autant plus important que Jésus ne veut pas s'arroger un rôle qu'il n'a jamais voulu faire, même dans la résurrection.
1: Quel rôle ?
2: Un rôle du super-héros. Donc tous les politiques, les pharaons autrefois, les empereurs romains de l'époque,

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1: Agnès Van Kerbar, il est question des péchés, de la remise des péchés. C'est une phrase qui peut poser question. Qu'est-ce que ça veut dire? À qui vous remettrez ces péchés, ils seront remis. À qui vous maintiendrez ces péchés, ils seront maintenus. Il y a un pouvoir de l'homme, là, de délier.
2: C'est à cause de ça, c'est très important ce qu'on vient de lire. Jésus, quand il a délié, c'est pas en son nom personnel. C'est parce que le Père ne nous désire pas voir liés comme des esclaves du péché. Et Jésus délie. Et s'il dit à ses amis, à votre tour, vous témoignerez de votre vie que cette déligation, ligature, est possible, c'est en mon nom à moi. Et toujours au nom du Père. Donc du coup, il ne s'agit pas de magie, d'un pouvoir qu'ont quelques-uns et qu'ont pas les autres, mais c'est une attestation du Père qui ne veut qu'aucun de ses enfants ne souffre de la perdition que le péché constitue. C'est en ce sens-là que Jésus indique à ses disciples une suite. Donc le suivre, être envoyé comme lui, c'est être à ce point assertive de ce que Dieu peut faire, délier dès aujourd'hui des péchés, c'est absolument incroyable.
1: Oui, ça veut dire que Dieu nous fait participer à cette œuvre de délivrance, finalement, qu'il a commencé avec Jésus, et qu'il y a une grande confiance là qui est donnée à l'homme.
2: Exactement. Et à tous ceux qui croient en son nom. Donc là, au niveau historique, on voit une petite accentuation différente entre les traditions catholiques et protestantes. Du côté catholique, on pense que c'est surtout quelque chose qui revient à celles et ceux, non, il n'y a pas de femmes, à ceux qui sont ordonnés.
1: Pour le sacrement de réconciliation.
2: Oui. Alors que du côté protestant, on aime à souligner que c'est une parole qui est adressée à l'ensemble des disciples sans spécialisation.
1: C'est-à-dire que chacun peut pardonner à l'autre ?
2: Chacun, chacune de nous est appelé à se servir de cette incroyable possibilité de pardonner. Et là, on voit tout de suite qu'on est assez hésitant parce qu'on veut bien que les autres annulent à mon égard et me pardonnent, mais si c'est moi qui dois le faire, aïe, aïe, aïe, qu'est-ce que c'est dur. Et donc, si tu ne le fais pas, comment l'autre va savoir que Dieu le fait? Toi, vas-y, pardonne.
1: Délie.
2: Et donc, est-ce que tu peux être aussi acteur pour les autres et dans le domaine qui est le tien, vivre la délivrance qui donne à l'autre son vrai visage?
1: Agnès Van Kerbar, nous avons commencé déjà à dire en quoi ce texte était important pour nous, mais la bonne nouvelle cruciale de cet évangile, c'est quoi selon vous?
2: La première chose, c'est que quelles que soient nos peurs, on ne peut pas empêcher le Christ de venir au milieu de nous. Quelles que soient les blessures que nous infligeons à sa vérité, il se tient là et il me dit pas « c'était rien », il me montre bien où sont nos responsabilités humaines, mais il dit aussi « avec ça, je t'envoie comme j'ai été envoyé ». Le Père n'a pas honte de toi. Si tu veux bien te lever dans la paix que je te laisse pour aller délier, faire ce service, on pourrait dire avec une autre image que l'évangéliste utilise, lave les pieds de ceux qui savent plus comment avancer. Aide-les.
1: Donc c'est une entreprise de délivrance et de service aussi.
2: Tout à fait. C'est pour toute une vie. Donc la délivrance, on en a besoin tout le temps, parce que nos actions sont si souvent tellement maladroites, on oublie ceux qui sont

0: loin ceux qui sont... donc il y avait cette très très belle phrase du pasteur Dietrich Bonhoeffer qui disait « Quand tout va mal, ne rien dire, c'est parler. Et ne pas agir, c'est une action. » Donc du coup, nous ne pouvons pas être là aujourd'hui pour dire ça va suffisamment bien pour qu'on ne dise rien, c'est pas nécessaire, c'est pas une action spéciale qui est demandée. C'est probablement à l'heure.
1: Donc ça nous rappelle, ça nous ramène à la conscience personnelle aussi.
0: Tout à fait, à la conscience, à l'audace de prendre des décisions que moi je pose et qui me sont imposées par personne.
1: Au sujet de la paix qui est offerte à trois reprises, qu'est-ce que vous diriez pour nous, pour notre monde ?
0: C'est absolument génial. Parce que on a tous envie de dire, j'irai bien quand ce sera un peu plus calme, un peu moins chaotique, quand la paix sera donnée. Là, l'Évangile nous dit, t'as pas entendu ? Elle est donnée. Et c'est pas une fausse paix. Elle a besoin que tu ouvres en toi la possibilité de t'orienter par cette paix, d'en faire ton pain quotidien. Si par ta présence, il y a une paix qui arrive là où tu vas, quel rayonnement, quelle joie, quelle possibilité, malgré les blessures, de se laisser guérir.
1: Un grand merci à vous, Agnès von Kirchbach. Je rappelle que ceux qui veulent lire l'évangile de ce dimanche, c'est chez Jean, chapitre 20, versets 19 à 23.

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2: Tiens, Dobré, dans quelques instants sur RCF, vous serez sur les bords de la mer Baltique, à Gdansk, la plus grande ville portuaire polonaise, en plein centre, au nord du pays. Prenez votre parapluie, car la pluie s'est invitée tout au long de cet enregistrement. Pour vous remettre, je vous inviterai à déguster avec modération une bière en fin d'émission. A tout de suite dans la ville rendue célèbre par Lech Wałęsa, Lech Wałęsa.
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2: Située sur la mer Baltique, Gdansk est la plus grande ville portuaire polonaise en plein centre au nord du pays. Ce premier suivez le guide à Gdansk est liquide, la mer certes, mais aussi la pluie qui a accompagné l'enregistrement avec notre première guide Ania Kempa et la bière, dégustée bien évidemment avec modération à la découverte d'un hôtel qui accueille également une brasserie en sous-sol, l'historique Craft Beer Central Hotel, que nous découvrirons avec Pavel Repura, responsable des relations avec la clientèle.
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2: Il est 13h, mon premier rendez-vous à Gdansk avec Ania sur le pont vert. Alors j'espère être sur le bon pont. Je vois du vert sur l'eau, mais j'ai regardé la couleur du pont. Je n'ai pas vraiment trouvé que ce pont était vert, mais apparemment on l'appelle le pont vert. Nous nous sommes donné rendez-vous, Ania, au milieu du pont, au centre du pont. C'est une très bonne idée pour ne pas se rater, mais on n'avait pas forcément prévu les conditions météo. Et aujourd'hui, nous sommes à la fin du mois de juillet, en plein été à Gdansk, mais il fait une quinzaine de degrés, il pleut. Et il y a... Mon parapluie s'est retourné. Beaucoup de vent.
7: Oui, évidemment, on est en nord de la Pologne. Nous sommes au bord de la mer. Le vent, c'est quelque chose de normal chez nous, même en été. Mais 15 degrés au mois de juillet, c'est pas normal. Désolé Thierry, mais ça, on ne peut pas prévoir. Normalement, malgré le fait que nous sommes au nord, il fait vraiment des canicules. On s'est donné un rendez-vous sur le pont vert parce qu'on peut voir ici un très joli panorama. C'est vrai que la parapluie, ça nous dérange.
2: Thierry, tu dois
7: me croire. Je dis toujours
2: oui, parce que là, on a les parapluies qui nous coupent le vent et nous abritent, donc le panorama, on ne le voit pas du tout.
7: Pas du tout, mais tu peux retrouver le même panorama sur les cartes postales.
2: C'est ah oui, mais si on vient jusqu'à Gdańsk pour regarder des cartes postales.
7: Désolé. Mais j'espère que peut-être demain, tu feras une très jolie photo. Je dis toujours qu'ici, c'est le panorama des cartes postales parce que tu peux vraiment retrouver ici. Le panorama qu'on connaît vraiment partout, je pense, en Pologne et j'espère en France aussi, parce qu'on voit très bien la grue, le bâtiment en briques avec du bois, avec un oiseau au sommet. Tu le vois là, au milieu, juste en face de nous.
2: Tout au fond.
7: Oui, tout au fond.
2: Ah, après le pont, après l'autre. Ah oui, ça y est, je vois. Après la passerelle, je vois l'oiseau.
7: Oui, ça c'est vraiment le symbole de Gdańsk, si on part de Gdańsk portuaire, parce que nous sommes dans le vieux port. Mm-hmm. Tu as bien remarqué que le pont n'est pas de la couleur verte, mais à l'époque, bien sûr, c'était le pont en bois. Regarde bien la couleur du canal de Motuava, la couleur est verte, c'est pourquoi le bois dans le...
2: Le bois devenait vert.
7: Bien, exactement. Et la porte qui est juste à côté de nous, qui est en brique rouge, s'appelle aussi la porte verte.
2: D'accord.
7: C'est pourquoi on ne s'est pas donné un rendez-vous près de la porte verte, parce que ça peut provoquer...
2: C'est ça, donc elle n'est pas verte du tout, mais c'est la porte verte, le pont vert, on voit tout en vert ici à Gdansk. Alors d'abord, comment prononce-t-on bien? Ça s'écrit G-D-A-N-S-K. On dit Gdansk ou Gdansk, on prononce le G ou pas?
7: Oui, c'est pas très facile pour des étrangers, mais remarque bien que la langue polonaise, c'est la langue où on prononce chaque lettre qu'on écrit. C'est pourquoi on dit Gdańsk.
2: Gdańsk.
7: Oui, mais quand on a déjà discuté, Gdańsk, c'est bien sûr une appellation au jour d'aujourd'hui, mais la première mention écrite par rapport à cette jolie bourgade qui existait déjà au Xe siècle, c'est Gdańsk.
2: Reprononce-le parce que...
7: Gdańsk, c'est le nom slave. Gdańsk.
2: Gdańsk, que nous, Français, prononçons en disant Danzig.
7: Exactement, voilà, parce qu'il s'agit de la même ville. Gdańsk, Gdańsk, Danzig, c'est la même ville.

0: N'oublions pas que nous sommes dans une ville millénaire. Et la première mention écrite par rapport à cette ville, on retrouve au Xe siècle, et c'est lié au personnage de Saint Adalbert, en polonais, Święty Wojciech. Adalbert, il venait de Prague, il venait de Tchèque. Il a obtenu la mission auprès du pape qui devait évangéliser la Prusse. Mais attention, nous ne sommes pas en Prusse.
1: Nous sommes
0: en Poméranie. C'est la voïvodie.
1: La voïvodie.
0: Voïvodstwo, en polonais.
1: En français, on dirait région, non?
0: Région. La Pologne, administrativement, est partagée en 16 voïvodies. La Poméranie, c'est la voïvodie du Nord. Et Gdańsk, c'est la capitale de la voïvodie. Oui.
1: J'ai regardé la carte de la Pologne. Et je me disais effectivement, d'abord je pensais qu'on était à l'est de la Pologne, pas du tout. On est à l'est de la côte polonaise,
0: exactement.
1: En revanche on est vraiment au nord, mais au centre de la Pologne, plein nord au centre.
0: Exactement, nous sommes au nord central de la Pologne, nous sommes au bord de la mer, plus précisément nous sommes au bord du golfe de Gdańsk. Mais c'est vrai que quand tu as bien remarqué, ça peut provoquer des problèmes, un peu la localisation de Gdańsk, ou de Dantisch si on veut. Garder ce nom allemand, mais c'est vrai qu'après la Seconde Guerre mondiale, nous les Polonais, on ne dit jamais que c'est Dantisch, c'est Gdańsk. Le nom est revenu après la Seconde Guerre mondiale. Mais l'histoire de Gdańsk, c'est vraiment une histoire assez perturbante. Ce n'était pas toujours la région qui appartenait au roi polonais. Mais il faut dire que quand Adalbert, notre évêque de Prague...
1: C'est marrant parce qu'en France, Adalbert, c'est un chanteur pour enfants.
0: Hein. Adalbert...
1: Ah non, c'est Aldebert, je crois.
0: Ah, mais ça, c'est similaire. Notre Adalbert, il s'est arrêté là où aujourd'hui nous avons la quartier qui s'appelle la Vieille Ville. Parce que le quartier qu'on visite assez souvent, c'est la ville principale. Mmh. Le pont vert, la porte verte, ça nous ouvre la ville principale. Mais au moment de la visite d'Adalbert, il n'y avait que la vieille ville qui existait, la première petite bourgade. Pourquoi Adalbert est très important pour nous? Parce qu'il nous a laissé la première mention écrite. Gdenanzit, c'est le nom qui arrive dans la chronique de Saint Adalbert. Alors nous savons que déjà au Xe siècle, il y avait la bourgade au bord du canal de Motuava qui existait ici. Adalbert, il a donné un grand baptême. Canal de Motuava.
1: Motuava.
0: C'est une petite rivière qui a 60 km de longueur, qui se jette directement dans la Vistule.
1: Alors, la Vistule, c'est le plus long fleuve en Pologne. Hein.
0: Ah, c'est la reine de la Pologne.
1: C'est la reine de la Pologne. Ah, pardon, il faut être respectueux. Hein. C'est 1000 km. Hein.
0: Oui, plus que 1000 km. Ce source se trouve à la montagne, au sud de la Pologne, et c'est un seul fleuve à 100% polonais. C'est pourquoi c'est la reine. Oui, elle passe par toute la Pologne, par Cracovie, au sud de la Pologne, par la capitale polonaise, par Varsovie, et finalement, elle arrive au nord. Pourquoi elle était très importante? Parce qu'elle est devenue l'autoroute fluviale.
1: Oui. Ah, l'autoroute fluviale.
0: Ah, oui, grâce à la Vistule, grâce au flottage, on pouvait faire venir ici l'or de Gdańsk. L'or de Gdańsk, c'était des céréales, du blé.
1: Ah, je croyais que c'était l'ambre. Non,
0: c'est aujourd'hui, Thierry. Mais à l'époque, surtout c'était... au 16e, au 17e siècle, c'était des céréales. Au 16e, au 17e siècle, la Pologne, c'était pas comme aujourd'hui. La Pologne a fait déjà l'alliance avec la Lituanie. La Lituanie, à l'époque, c'était l'Ukraine d'aujourd'hui. Et si on parle de l'Ukraine, si on parle de la Lituanie, si on parle de la Pologne, ce sont des sols très, très fertiles.
1: Et pour certains des pays que tu cites, ce sont des pays frontaliers, d'ailleurs.
0: Exactement.

0: si on cite, tiens, on fait une petite parenthèse, les pays frontaliers de la Pologne, pour nos amis, si on fait tout le tour de la Pologne,
1: alors, on va commencer.
0: Les frontières, il y en a une demi-douzaine de pays frontaliers.
1: Alors nous, on a la frontière avec la Russie, en commençant par l'Est, par l'enclave de Kaliningrad. Ce n'est pas une longue frontière, mais Kaliningrad se trouve à 140 km.
0: C'est pas loin d'ici.
1: C'est pas loin d'ici. Et normalement, on pouvait circuler les touristes russes, mais maintenant, c'est déjà fini, après la guerre en Ukraine. Puis nous avons la frontière avec la Lituanie, la Biélorussie, l'Ukraine, bien sûr, et au sud, la République tchèque, la République slovaque et l'Allemagne. Et bien sûr, la mer Baltique, bien sûr, ça, c'est la frontière.
0: C'est 350 km de côte. Hein.
1: Exactement, oui. C'est vraiment le pays aussi assez diversifié. Si tu as déjà circulé un peu en Pologne, on peut trouver la mer, les lacs, les montagnes. Chaque région est bien sûr différente.
0: Oui, c'est un pays qui a beaucoup d'atouts touristiques. Et alors, vu de France, parfois on réduit un peu, me semble-t-il, la découverte de la Pologne. Je crois que les Français vont d'abord, avant même de penser à Varsovie, la première destination touristique me semble être Cracovie.
1: Bien sûr, parce que c'était la capitale de la Pologne, n'est-ce pas? À l'époque, c'était la deuxième capitale polonaise. Mais là, on retrouve le château royal. Et c'est la ville qui n'était pas touchée pendant la Seconde Guerre mondiale.
0: Ah oui, c'est ça. Donc, alors que c'est différent pour Gdansk. Bon, Varsovie, je ne sais pas si c'est finalement une ville qui attire vraiment beaucoup de touristes. Et Gdansk, me semble-t-il, on en a beaucoup parlé, on aura l'occasion d'en reparler, surtout dans les années 1980, avec la fameuse grève ici et le nom de celui qui a laissé son nom à l'aéroport aujourd'hui de Gdansk. Alors si je le prononce, je vais d'abord le prononcer à la française et puis après je vais essayer une tentative en polonais. Tu me diras si je suis tombé complètement à l'eau ou pas. En français, on dit Lech Walesa et moi je vais essayer Lech Walesa.
1: Ok. Presque.
0: Et donc, si on dit bien
1: Lech, c'est ça. Lech, c'est son prénom, Lech. Mais son nom, c'est Wałęsa.
0: Wałęsa.
1: Wałęsa.
0: Lech Wałęsa.
1: Mm-hmm. Oui, presque. Il faut encore travailler un peu.
0: Moi, j'ai encore quelques jours pour travailler. Gdańsk, on connaît cette histoire-là avec les films de
1: Andrzej Wajda.
0: Andrzej Wajda, l'homme de fer, exact. L'homme de marbre.
1: Oui, donc, et l'homme du peuple. L'homme du peuple, c'est son dernier film à propos de Solidarność qui est lié à Lech Wałęsa, bien sûr.
0: Oui. Bon voilà, ça on connaît, oui. Mais sinon on ne sait pas grand-chose de Gdańsk, qui est la sixième ville de Pologne et qui est une ville, Cracovie est une ville culturellement au patrimoine très riche, mais Gdańsk aussi.
1: Bien sûr, Gdańsk, comme je l'ai déjà dit, une ville millénaire. Mmh. Oui, c'est une ville avec une très riche histoire et c'est aussi la ville liée à la Seconde Guerre mondiale. Parce que chacun connaît ce fameux couloir de Danzig, n'est-ce pas, couloir de Gdańsk, et ça c'est justement lié à cette région. Je vous rappelle qu'avant la Seconde Guerre mondiale, Gdańsk n'appartenait pas à la Pologne, c'était la ville libre. C'est aussi le sujet qui est assez intéressant pour voir comment fonctionnait cette ville. Ça c'était la décision de la conférence de Versailles, que Gdańsk n'était ni polonais.
0: À la fin de la Première Guerre mondiale.
1: Exactement.
0: Alors,
1: on n'a pas donné Gdańsk ni à la Pologne ni à l'Allemagne pour, bien sûr, éviter les problèmes, mais à vrai dire, ça a provoqué les problèmes, n'est-ce pas? Et ça, c'était une des raisons de la Seconde Guerre mondiale.

0: il y avait une population allemande, enfin d'origine allemande très importante. On disait quand même, me semble-t-il, la Prusse orientale.
1: Ah, ce caractère allemand de Gdańsk, c'est pas si simple. Parce que déjà au XIIIe siècle, il y avait des Allemands qui se sont installés à Gdańsk. Oh là là, le vent.
0: Et il s'agit on n'est pas obligé de passer tout notre moment sous la pluie.
1: On va se cacher
0: on va se mettre un peu à l'abri, mais c'est pour dire que... Et voilà, le parapluie est retourné. Tout ça pour dire que, quand même, on n'a pas peur de la pluie, non? Là, on enregistre quelques jours après la cérémonie d'ouverture des Jeux Olympiques, qui a été quand même sous des trompes d'eau, une pluie battante. On peut être... Et ils ont dansé, nous, on ne va pas danser, donc on peut...
1: Non, désolé, mais ce n'est pas mon truc. Et pas chanter non plus, pas chanter non plus.
0: Ah mince.
1: Maintenant, on va se cacher peut-être un peu
0: ouais,
1: sous
0: cachons-nous,
1: l'île.
0: Cachons-nous.
1: L'île qui va nous donner l'abri, j'espère. Mais c'est très intéressant de voir que tout à côté de la ville, nous avons une île artificielle. Parfois, on dit que c'est l'île d'or parce qu'à l'époque, l'île n'était pas habitée comme aujourd'hui. Il n'y avait pas d'hôtel, il n'y avait pas de restaurant, mais c'était l'île aux greniers, l'île aux entrepôts. Comme j'ai déjà dit, au XVIe siècle, c'est l'âge d'or qui va arriver à Gdańsk, c'était lié aux céréales. Pourquoi justement des céréales? Parce qu'il y avait des commerçants étrangers qui venaient ici. Les commerçants de Pays-Bas surtout, qui venaient en bateau pour acheter l'or de Gdańsk. Alors, grâce
0: donc
1: à la céréales. Oui, des céréales, bien sûr. Grâce au flottage, grâce à la vistule, on pouvait faire venir ici des céréales de la Pologne entière. Ouais. Et bien sûr, la loi disait assez bien que chaque commerce dans la ville devait se passer par l'intermédiaire d'un commerçant de Gdańsk.
0: Ah ouais.
1: Alors, nos commerçants, ils avaient besoin d'entrepôts. Mais dans la ville, entre le mur d'enceinte, il n'y avait plus de place pour construire des entrepôts. Alors, ils étaient obligés de les construire de l'autre côté du canal de Motuava, mais déjà au dehors des fortifications.
0: Donc, c'est du côté
1: maritimes.
0: Où nous sommes, là, maintenant.
1: Voilà. C'est pourquoi, pour bien protéger l'or, n'est-ce pas, des céréales, ils ont pris cette décision de creuser un nouveau canal de Motuava. Ils ont entouré les entrepôts par l'eau. Ils ont créé une île artificielle. Ah, tous oui. Les ponts, aussi le pont vert.
0: Un peu comme à Dubaï, finalement.
1: Ah oui, bien sûr. Et tous les ponts, aussi le pont vert où on s'est rencontrés, c'était le pont Lévis.
0: Ah alors, oui. Et simple. Encore, hein, j'ai vu un autre pont-levis. Hein.
1: Ah, ça, c'est la passerelle qui tourne.
0: La passerelle. Non, j'ai vu celle qui se lève.
1: Ah oui, un peu au
0: un
1: fond.
0: Un peu plus loin.
1: Oui, ouais, bien ouais. Sûr. Alors, cette idée de pont-levis est toujours, bien sûr, dans la ville. Maintenant, on va se cacher dans un couloir.
0: Allez. Et puis sinon, effectivement, alors aujourd'hui, c'est plus les entrepôts, c'est les cafés. Et avec des terrasses fermées pour protéger. Il faut toujours protéger, mais il faut protéger les touristes aujourd'hui.
1: Oui, ce sont aussi les terrasses qui sont chauffées.
0: C'est bien, au mois de juillet, c'est bien.

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1: Nous nous retrouverons cachés à l'abri de la pluie avec Annie Agampa. Mais tout de suite, c'est dans un hôtel et une brasserie que je vous emmène, le Craft Beer Central Hotel. L'écoute est sans modération. Pour la dégustation, nous serons plus modérés avec Pavel Repoura.
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1: À Gdańsk, nous allons découvrir un hôtel, le Central Hotel. Très pratique, en centre-ville et juste à côté de la gare de Gdańsk, qui est ce bâtiment en briques rouges, avec un toit avec des couleurs qui rappellent un peu les toits qu'on peut trouver en Bourgogne. Pour moi qui viens de Metz, je ne suis pas totalement perdu ici, déboussolé. En regardant cette gare qui me rappelle la gare de Metz, gare préférée des Français. Mais il faut dire que c'est un peu le même style car Metz était dans l'Empire allemand, prussien plutôt, et ici aussi, au moment de la construction de la gare, c'était l'Empire prussien. Et avec Pavel Repoura, mais c'est pas si facile à prononcer. Mais nous allons vous donner une idée de cet hôtel et peut-être vous donner envie d'y séjourner si vos voyages vous mènent vers Gdańsk.
3: Alors, merci pour l'invitation. Je suis très heureux que je vais vous accueillir à Gdańsk. Nous nous trouvons à côté des bâtiments historiques des gares de Gdańsk. C'est la gare qui a été construite par le même concept que les gares à Colmar.
1: Donc c'est carrément... Mais le même architecte ?
3: Oui, le même architecte, les mêmes concepts, tous les mêmes.
1: Il faut que je vérifie maintenant, je vais rechercher les architectes de la gare de Metz, si c'est aussi le même. Parce qu'il y a cette tour, un peu comme un beffroi, finalement, avec la grosse horloge. Donc c'est un peu pareil à Metz aussi. Alors peut-être est-ce aussi les mêmes architectes, puisque nous étions dans l'Empire allemand à ce moment-là.
3: Oui. Alors c'est les copies.
1: Alors, on n'est pas perdu quand on arrive ici. Bon, ici, simplement, aussi, c'est pas la même pierre. À Metz, par exemple, c'est la pierre de Jaumont. À Colmar, je ne sais pas, c'est peut-être le grès des Vosges, mais j'en suis pas sûr. Mais ici, c'est la brique, hein.
3: Oui. C'est le matériel brique. Je ne suis pas le connaisseur de matériaux. Non.
1: Et puis, notre objectif, c'est pas de parler de la gare, mais c'est de parler de cet hôtel, Central Hotel, qui est un bâtiment, mais qui a été construit en même temps que la gare. C'était un ensemble.
3: Oui, c'était le même temps. Le bâtiment des hôtels a été construit au début du XXe siècle, comme le siège d'administration du chemin de fer à Gdańsk.
1: Et puis, dans son histoire, avant d'être un hôtel, il y a eu d'autres affectations, mais ce n'était pas un hôtel.
3: Pour tous les ans, c'était un hôpital. C'était un hôpital jusqu'à, je pense, début du 21e siècle.
1: Du 21e ?
3: 21e siècle, c'est ça. Oui. C'est hôtel pour comme 7 ans, juste 7 ans.
1: C'était 2017. Moi, je pensais que c'était un vieil hôtel qui avait été... Alors, bien sûr, les chambres sont magnifiques. Hein. Je pensais que c'était un vieil hôtel qui avait été rénové, mais pas du tout. On venait quand même dormir ici. Mais on dormait ici parce qu'on était hospitalisés. C'était pas le même service, hein.
3: C'est pas le même service maintenant, ouais. C'est un hôtel, une brasserie et un restaurant.

0: Est-ce que quand c'était un hôpital, il y avait déjà une brasserie? Non.
1: Non, pas déjà. Pour quelqu'un, la bière est médicament, je pense.
0: C'est vrai.
1: Que...
0: Alors, mais ça, c'est incroyable, parce que je ne suis jamais entré dans un hôtel dans lequel, alors, on sert de la bière, oui, mais qui est aussi qui a une vraie brasserie dans le bâtiment. Je n'ai jamais vu ça.
1: À Gdańsk, il y a 2 hôtels ou 3 hôtels avec la brasserie à l'intérieur, mais je pense que c'était en première. Oui, à centre de Gdańsk.
0: Ouais. Ce qui fait que parfois, il y a des problèmes de livraison. Si jamais il y a une grève des transports pour se faire livrer la bière, ici, il n'y a jamais de rupture de stock. Il y a toujours de la bière ici parce qu'elle est faite sur place.
1: Oui, il y a toujours de bière ici. Nous sommes toujours prêts. Nous sommes toujours prêts d'hospitaliser nos visiteurs avec la bière. Alors.
0: Mais quand on ouvre les robinets dans les chambres, c'est de l'eau qui coule, ce n'est pas de la bière. Allez, nous entrons, Pavel. Non. Alors, c'est une grosse porte, hein. Mais vraiment, c'est ce bâtiment...
1: Oui, c'est les portes historiques, oui, c'est original. En Gdańsk, nous avons l'administration des bâtiments historiques qui nous ordered us.
0: Oui, qui vous a imposé.
1: To keep.
0: De garder effectivement ces portes. Parce qu'aujourd'hui.
1: Des éléments historiques.
0: C'est ça, donc.
1: Les fenêtres.
0: C'est vrai que souvent dans les hôtels, il y a des portes qui s'ouvrent automatiquement. Là, non, il faut ouvrir la porte.
1: Pas ici.
0: Alors, moi, je serais curieux. On peut aller voir la brasserie?
1: Oui.
0: On va aller voir la brasserie.
1: Alors, nous allons à brasserie maintenant. C'est l'aroma des procès, the brewing process, the malt.
0: C'est le malt.
1: Oui, c'est le malt. Alors maintenant, notre Brauermeister.
0: Donc il y a un maître brasseur. C'est incroyable parce que là, on descend. À l'étage, il y a un bar, effectivement, où on prend le petit déjeuner, qui est déjà une grande salle très imposante. Mais si je descends, je retrouve un énorme bar en dessous aussi. Donc il y a 2 grands bars. Mais c'est colossal, hein, avec un K.
1: Oui, nous pouvons accueillir jusqu'à, je pense, 300 visiteurs.
0: À 300 personnes.
1: 300 ouais. Personnes, oui.
0: Pour manger, pour boire un verre.
1: Pour manger, pour boire, pour tout.
0: Mais c'est tous les passagers qui arrivent en train et s'arrêtent.
1: Il y a 2 étages.
0: Deux étages, mais c'est incroyable. Oui. À chaque étage, il y a un énorme bar.
1: Nous avons 40 chambres seulement. Alors pour,
0: qui sont des grandes chambres.
1: Pour 80 visiteurs. Mais à la restaurant, nous pouvons accueillir 300 personnes.
0: On a vu.
1: Alors, c'est le lieu.
0: Vu sur la brasserie.
1: Ou la magique.
0: Avec les cuves.
1: The magic happens here.
0: C'est ça. Donc, ce sont les cuves en cuivre. Hein.
1: Oui, c'est les malt ici.
0: Alors là, vraiment, on le sent bien. Hein. Mm-hmm. Le parfum.
1: J'aime ce l'aroma. C'est magnifique. I think you should visit and feel it.
0: C'est
1: right
0: ça,
1: now.
0: Il faut vraiment le visiter et puis le ressentir.

0: c'est assez automatisé, mais il y a quand même un maître brasseur. Une seule personne fait tourner la brasserie.
1: Une seule maître brassière ici. Notre maître brassière est allemand.
0: Deutsche Qualität.
1: oui, vraiment.
0: Pour la bière.
1: Il s'appelle Johannes. Il est connu dans l'environnement des brasseries à Pologne. Alors, oui.
0: En Pologne. Il est connu dans le monde de la, voilà, des brasseries en Pologne. Hein. Et on brasse alors, plusieurs bières.
1: Hein. Oui, nous avons maintenant 7 types de bières. Ce sont des bières historiques. Nous essayons de recréer l'histoire.
0: Des bières anciennes.
1: Des bières anciennes de Gdańsk.
0: Ah,
1: des bières
0: oui.
1: Anzatiques.
0: Oui, parce que la bière en général que l'on boit à Gdańsk, on peut facilement à Gdańsk boire de la bière qui est brassée à Gdańsk. On ne va pas boire de la bière de Cracovie à Gdańsk.
1: Oui, alors.
0: Hein, c'est pas
1: alors,
0: ça.
1: Alors, oui. C'est justement notre bière de Gdańsk.
0: On boit la bière de Gdańsk et on peut partir d'une bière la plus blonde à la bière la plus foncée, la plus dunkel.
1: Nous avons a lot of types of beer.
0: Oui, donc il y a vraiment beaucoup de bières
1: blonde,
0: différentes.
1: The dark beers.
0: Donc les bières brunes, noires.
1: Other special. Ne sont pas comme un type de bière. Alors, les bières de Gdańsk historique, il y a beaucoup de types. I think everyone will find
0: Donc chacun
1: something.
0: Va trouver une bière à son
1: oui.
0: goût, c'est ça
1: alors.
0: L'idée. Mais alors, les Polonais sont en général de gros buveurs de bière.
1: Ah oui, je pense que oui, les Polonais aiment
0: la bière.
1: Aiment la bière. C'est notre histoire, pas seulement de l'histoire de Gdańsk, mais aussi l'histoire de Pologne.
0: Quand on boit de la bière, alors c'est peut-être avec modération, mais c'est peut-être pas toujours avec modération, c'est au moins 40 centilitres. En général, on sert plutôt 40 centilitres ou 1 millilitre.
1: En général, pour moi, par exemple, nous pouvons faire comme 4000 litres.
0: Ah, ici, 4000 litres.
1: Oui. Par mois.
0: Par mois.
1: C'est aussi approximate.
0: Ouais. Mais en général, si tu commandes une bière ici, on va te servir plutôt un verre de 40 centilitres.
1: Oui. Non, c'est 2 millilitres.
0: Ah, 2 millilitres. C'est pas une pinte, c'est donc un petit peu plus. Je voudrais une bière, on va te servir un 2 millilitres.
1: Oui.
0: Ça, c'est le standard.
1: Ça, c'est standard à Pologne, ça, c'est standard à Gdańsk.

0: Cela dit, j'ai vu aussi dans d'autres cafés ou etc. J'ai vu des verres plus gros. On peut aussi avoir, comme en Allemagne, ce qu'on appelle une Massbier. C'est un verre d'un litre, ça existe aussi.
1: Ah oui, nous aussi commence notre Oktoberfest.
0: Ah.
1: Le bière de Oktoberfest est servi dans les
0: des shops.
1: Exactement, ouais. Exactement, ouais. Le shop.
0: Et en Allemagne, c'est ein Massbier. Moi, c'est dans mes souvenirs à Munich, quand on va à la Hofbräuhaus, à Munich, c'est ein Massbier, c'est un litre. Hein.
1: Oui, on boit.
0: Mais pas toi, parce que toi, tu es maigre. Hein?
1: No. I think there is no like a weekend where, in which I do not drink one of our beers, because it's the best.
0: Every weekend.
1: I think yes.
0: Oui, c'est
1: I
0: ça. Il n'y a pas yes, un week-end every... où Pavel ne boit pas donc la bière faite maison ici. C'est peut-être qu'on travaille. Tu dois vérifier la bière.
1: Je pense que chaque mois nous avons un nouveau type de bière. Mm. Alors nous devons vérifier aussi si la qualité est d'accord.
0: Enfin, c'est quand même atypique d'avoir une brasserie dans un hôtel. Et puis quand je vois ces salles, mais c'est énorme. Si on veut venir et avoir de l'ambiance ici, il faut venir le soir plutôt, bien sûr.
1: Oui, c'est, le, soir, c'est le week-end, le vendredi, samedi. Alors ici, c'est le restaurant qui est ouvert pour des visiteurs de l'hôtel, des visiteurs.
0: Donc pour les clients aussi.
1: De la ville. Mais ce lieu est vivant pendant le soir.
0: Très impressionnant. Et puis, bon, si on cherche un hôtel à Gdansk, c'est un 4 étoiles, et les chambres sont très agréables. Ce sont des grandes chambres.
1: Ah oui, ce sont des grandes chambres qui ont de style de art déco, je pense, quelque chose. Alors, ouais. des ceilings.
0: Les plafonds.
1: Des
0: sont
1: plafonds
0: très hauts.
1: Les plafonds sont très hauts, oui. Vraiment. Alors, ce sont des chambres spacieuses, je pense.
0: Oui, vraiment, vraiment. Ouais, c'est
1: une impression d'espace, de grand espace dans les chambres.
0: C'est vrai qu'on est dans le quartier de la gare. Finalement, tout est accessible. On est proche de tout. C'est central, puisque c'est la gare centrale. Et puis, si on prend le train, ben, on est à une minute des quais. Ce sera mon cas demain pour aller à Malbork, par exemple. Ben, on prend le train, c'est juste à côté. C'est très, très pratique.
1: L'accessibilité des autres lieux qui sont à côté de Gdańsk, c'est très facile d'ici. La gare est juste vis-à-vis de l'hôtel.
0: Toi, tu es originaire de Gdańsk?
1: Oui, j'habite à Gdańsk. Oui, je suis né à Gdańsk, alors j'origine.
0: Et tu aimes ta ville?
1: Oui, c'est mon ville favorite. Yes, yes. J'aime ma ville, j'aime l'histoire de la ville, j'aime les habitants de ma ville. Je suis très fier que je suis de Gdańsk.
0: C'est une ville, alors, en France, on connaît Gdańsk par son histoire et notamment la grande époque de Solidarnosc. Mais sinon, ce n'est pas une ville que les Français connaissent bien, hein, Gdańsk. Donc, il faut vraiment venir découvrir cette ville.
1: Il y a beaucoup à découvrir. Je peux dire qu'il n'y a pas beaucoup de visiteurs de France maintenant à Gdańsk. Juste maintenant, nous avons commencé Dominican Fair.
0: C'est ça, donc il y a la foire de Saint-Dominique.
1: C'est une bonne chance de visiter Gdańsk maintenant. Le Dominican Fair.
0: C'est tous les ans, hein. Alors, chaque année.
1: Alors, je voudrais visiter tous les Français.
0: Que les Français viennent, notamment pendant cette fête, ici à Gdańsk. Voilà, ben, on a une idée, hein, de ce craft beer central hôtel avec sa brasserie. Ça m'a vraiment étonné. Hein. Merci beaucoup, Pavel.
1: Merci beaucoup et j'espère qu'on revoit.
0: Ah oui, mais moi, j'aimerais bien revenir. Hein.

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1: 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Après enquête sur les trois gares qui se ressemblent, Colmar, Metz et Gdansk, Colmar construite entre 1903 et 1906, Metz entre 1904 et 1908, Gdansk, la première fin du 19e siècle, et c'est Gdansk qui inspira la gare de Colmar. Mais ce ne sont pas les mêmes architectes. Et nous retrouvons Ania.
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1: Bon, on se met un petit peu à l'abri pour notre enregistrement à Ania, ici au cœur de Gdańsk, parce qu'il pleut. Normalement, les prévisions météo, quand on aura terminé notre enregistrement, la pluie doit s'arrêter. Le soleil, c'est peut-être un bien grand mot, mais en tout cas, la pluie doit s'arrêter. Et donc, on est entré dans ce qui était un entrepôt, et c'est une... Finalement, c'est une galerie photo.
4: Oui, c'est ça. Ça nous aide un peu quand le temps n'est pas très favorable pour aujourd'hui.
1: Un repli.
4: Raconter un peu l'histoire.
1: Technique de guide. Hein.
4: Mmh, oui, bien sûr. J'ai déjà commencé à parler à propos de l'île, mais je voudrais aussi parler à propos de la reconstruction de Gdańsk. Parce que Thierry, tu as remarqué que la ville était touchée par la guerre.
1: Ah, oui, on devine, parce qu'on devine des maisons anciennes et puis à côté des bâtiments plus après la Seconde Guerre mondiale et moins jolis, très franchement. Hein.
4: Oui, bien sûr, parce que la reconstruction de Gdańsk, ça s'est passé dans les années 50 et 60, l'époque communiste, n'est-ce pas? Alors, on ne pouvait pas reconstruire la ville à l'identique. C'était impossible parce que c'était une ville bourgeoise à l'époque. Qui a payé la reconstruction? Le Parti communiste. Alors, il ne voulait pas payer des bêtises comme une ville bourgeoise. Alors, on a reconstruit la ville, mais ce n'est pas la reconstruction à l'identique. On a construit ici un quartier pour les ouvriers.
1: Alors, on voit beaucoup de bâtiments en briques. Hein.
4: Bien sûr, parce que nous sommes dans une ville du Nord. Nous, en Nord, on n'a pas de pierre, mais nous avons beaucoup d'argile. C'est pourquoi, attention, notre architecture gothique, comme la basilique Notre-Dame à Gdańsk, la plus grande église gothique en briques. Oui. Pierre faisait seulement le décor. Pierre venait toujours de l'étranger. Nous sommes des spécialistes de la brique. Nous avons la brique gothique, la brique plus petite, la brique traditionnelle, la brique hollandaise, la brique carrée, la brique ronde, la brique en différentes couleurs. Mais
1: et pourtant, les Lego n'a pas été inventé ici.
4: Non, malheureusement non. Mais c'est vrai que nous sommes dans une ville de la brique. Quand nous sommes sur l'île aux entrepôts, quand tu regardes ces photos, tu peux voir que l'île était comme ça il y a encore 10 ans.
1: Donc alors là, on voit un bâtiment en briques qui est un peu en ruine, il reste un peu, la façade.
4: Oui, nous voyons que des ruines, à vrai dire.
1: Ouais.
4: Il n'était pas accessible, nous sommes au centre, de l'autre côté du canal.
1: Ne me dis pas que ça, c'est pas juste en face d'ici quand même.
4: Nous sommes maintenant ici, Thierry.
1: Ah, là, c'était il y a 10 ans, il n'y avait rien.
4: Oui.
1: Ah, c'est pas possible.
4: C'est possible, Thierry.
1: Ah bon,
4: oui, nous sommes au centre plein, regarde. De l'autre côté de Motoava, il y a une jolie porte, il y a des touristes qui se promènent. Mais il y a encore 10 ans, quand on se promenait de l'autre côté, on pouvait voir des ruines comme ça.
1: C'est un quartier en ruine.
4: Oui, un quartier en ruine. La reconstruction de Gdańsk, qui s'est passée, comme je l'ai déjà dit, dans les années 50 et 60, n'était pas terminée.

0: Nous avons aussi des immeubles assez caractéristiques pour l'époque communiste.
1: Un peu des HLM.
0: Exactement. Parce qu'à partir des années 70, les communistes ils ont dit « on finit avec des bêtises, on construit des gros quartiers d'habitation ». C'est pourquoi la reconstruction n'était pas terminée. Mm-hmm. Puis, bien sûr, la situation économique de la Pologne, même quand on a aboli le communisme en 1989, n'était pas très favorable. On devait attendre des années. Et finalement, on a reconstruit aussi l'île. Mais quand tu as bien remarqué, ce n'est pas la reconstruction à l'ancienne. C'est la reconstruction, entre guillemets, bien sûr. La construction moderne, mais qui garde un peu le caractère de la ville de l'époque. Les ruines qui sont réintégrées dans la construction. C'est pourquoi quand on se promène, c'est bien de chercher aussi les éléments d'origine.
1: Donc on peut trouver des morceaux de vieux murs.
0: Exactement.
1: On ne les a pas enlevés, on les a gardés.
0: On les a gardés.
1: Et on a ajouté.
0: Exactement. Les architectes sont obligés de réintégrer les ruines dans la construction. Mais la ville telle qu'elle, la ville était touchée par la guerre à 80%.
1: Mm-hmm. 80%.
0: La photo que je vous montre maintenant.
1: Alors, c'est vrai que si on ne sait pas que c'est Gdansk. Bon, la première ville à laquelle je pense, moi, quand je regarde ce type de photo, c'est Berlin, bien sûr.
0: Exactement, mais voilà, parce que la destruction, ça s'est passé au mois de mars 1945. Attention, la ville n'était pas touchée par la guerre en 1939. C'est vrai que la guerre a commencé ici, le 1er septembre 1939, mais la ville n'était pas touchée par la guerre en septembre parce que ce n'était pas une ville polonaise. C'était la ville libre de Gdańsk dont on a parlé, mais 90% d'habitants, c'était des Allemands. Alors les Polonais étaient en minorité. Quand Hitler il a pris du pouvoir en Allemagne, il a envoyé à Danzig, dans la ville libre de Danzig, son meilleur disciple, il s'appelait Albert Forster, il avait une tâche à accomplir. Faire de Gdańsk une ville nazie. Il a réussi. Il a développé le parti politique de Hitler à tel niveau qu'en 1937, les nazis, ils ont gagné les élections à Volkstag. C'était le parlement de la ville libre de Gdańsk. Les Polonais, qui étaient en minorité, bien sûr, n'ont pas quitté la ville. Ils voulaient manifester leur présence ici. Et il y avait un endroit qui était extrêmement lié aux Polonais. C'était le dépôt de l'armée polonaise, qui était localisé sur la presqu'île de Westerplatte, alors pas au centre-ville, à 30 minutes en bateau. Et c'est là où s'est déroulée la bataille, la première bataille de la Seconde Guerre mondiale. Alors la ville, en 1939, n'a pas senti la guerre, contrairement à la fin.
1: Et donc il y avait vraiment une population au début de la Seconde Guerre mondiale, vraiment pro-nazie alors ici.
0: Oui, bien sûr, les nazis, ils avaient la majorité. Ils avaient la majorité dans la ville. Cette ville est devenue une ville nazie. Si tu vas visiter le musée de la Seconde Guerre mondiale, tu vas voir les photos.
1: C'est vraiment un musée à ne pas manquer. Hein.
0: Ah oui, bien sûr. Si on veut bien comprendre l'histoire de la Pologne, et surtout de la région, il faut vraiment visiter. Et on peut voir la voie royale, la rue la plus représentative de Gdańsk.

0: Mais alors, est-ce que les Polonais, du coup, qui n'étaient pas forcément pro-nazis, sont-ils entrés en résistance?
1: Les Polonais, c'est la nation très têtue, alors on ne voulait pas être germanisé. N'oublions pas qu'on a déjà vécu l'occupation, quand la Pologne était partagée trois fois par trois grands empires. Ça s'est passé au XVIIIe siècle. On a disparu de la carte de l'Europe pour 123 ans. Le pays n'existait pas sur la carte. Justement, on faisait tout pour retrouver notre indépendance. On a organisé plusieurs insurrections, mais ce n'était pas réussi. Et c'est le traité de Versailles qui nous a redonné la liberté. Suite au traité de Versailles, on a refait la Deuxième République, on a refait la Pologne. Et on devait justement se battre aussi pour Gdańsk. Pendant la conférence de Versailles, on voulait que Gdańsk devienne à nouveau une ville polonaise. Mais quand on a déjà dit, la décision était différente.
0: Et cette population, alors, qui était d'origine germanique et pro-nazie, elle est passée où à la fin de la Seconde Guerre mondiale?
1: Ils devaient quitter la ville. Ils étaient tout simplement chassés. Mais qu'est-ce qui s'est passé avec la population polonaise en 1939? Parce que ça, c'est aussi l'histoire des Polonais dans la ville. Ils ne pouvaient pas rester dans la ville. C'est 10% des Polonais, dans la plupart des cas, étaient arrêtés et envoyés dans le camp de concentration. Les Allemands, ils ont aménagé le camp.
0: Sachant qu'il y avait des camps en Pologne, bien sûr.
1: Oui.
0: Auschwitz, c'est en Pologne.
1: Oui, c'est en Pologne. Ça, c'était le camp nazi, on souligne nazi, qui était aménagé sur le terrain de la Pologne. La même chose avec Stutthof. À 60 km de Gdańsk, vous allez retrouver un petit musée où fonctionnait le premier camp nazi aménagé sur le terrain de la Pologne, Stutthof, ici au nord. Et c'était le camp, pas pour les Juifs, mais c'était le camp pour les Polonais. Les Polonais de la région étaient envoyés là-bas.
0: Et la part de population juive polonaise, les Juifs polonais, était important?
1: À Gdańsk, non. À Gdańsk, non, parce que nous sommes dans une ville qui, au XIVe siècle, appartenait aux chevaliers teutoniques. Chevaliers teutoniques, c'était des commerçants. Selon la loi, dans leur ville, les Juifs ne pouvaient pas s'installer. C'est pourquoi il n'y avait pas de Juifs directement dans la ville. Ils sont installés au dehors de la ville. Quand les chevaliers teutoniques, ils ont quitté la région, la loi est restée dans la ville. À l'époque prussienne, comme la ville de Gdańsk a devenu une ville prussienne, c'était en 1793, les Allemands, ils ont permis aux Juifs de s'installer. Alors, il y a une petite population juive qui existe dans la ville, mais c'est vrai que la population plus importante, c'était des Polonais. Et c'était la population qui était persécutée ici. N'oublions aussi pas la population d'origine, la population poméranienne, ce sont des Kachoubi.
0: Les Kachoubi, j'ai vu le mot, mais je ne connaissais pas.
1: Et oui, ça, c'est la population qu'on peut comparer un peu aux Basques, je pense, en France, parce qu'ils ont leur propre langue, ils ont leur propre cuisine, tradition, mais ils s'identifient à la Pologne. Ils disent toujours que nous sommes des Polonais, mais ils gardent aussi leur identité poméranienne.
0: D'accord. Oui. Et toi, Ania, es-tu Kachoub, alors?
1: Non, moi, je ne suis pas née en Poméranie. Mes parents viennent de Mazovie, alors je ne suis pas
0: Kachoub.
1: C'est
0: Kachoub. Où, ça?
1: Mazovie, c'est la région de Varsovie. Oui,
0: on est à combien de kilomètres, ici, de Varsovie?
1: À 350 kilomètres, à peu près.
0: Pas très loin, effectivement.

0: revenons à la destruction de Gdańsk, parce que quand j'ai déjà dit ça, c'est passé à la fin de la guerre. Parfois, on a des doutes qui a détruit Gdańsk, mais bien sûr, nous savons très bien que c'était l'armée rouge. L'armée rouge, la Russie.
1: L'armée rouge.
0: Pas les bombardements des Alliés. Non,
1: pas les Alliés.
0: Pour les Alliés, c'était trop loin. Il y avait quelques bombardements, bien sûr, mais la ville était détruite à la fin de la guerre. Le mois de mars. Vous voyez, il restait quelques semaines, à vrai dire.
1: L'armée Donc il y a eu la vraie volonté de détruire.
0: Oui, pour l'armée rouge, c'était pas Gdańsk. Ils arrivent à Danzig, la première grande ville nazie rencontrée sur leur chemin. Hitler, il a donné aussi son dernier ordre de bataille. La ville devait se battre jusqu'au dernier soldat. La ville a obtenu le statut de la forteresse. La bataille durait 2 semaines. Quand l'armée rouge a finalement réussi de prendre la ville, ils sont entrés dans la ville, ils ont provoqué une très grande incendie. C'était une sorte de vengeance. Par rapport à tout ce qui s'est passé à l'Est, comme Hitler, il a attaqué l'Union soviétique, n'est-ce pas? Alors ça, c'est sûr, c'est une vengeance. Aujourd'hui, on peut finalement parler à propos de la tragédie des femmes, des Allemandes, qui se sont rencontrées avec l'armée rouge ici. Pendant des années, c'était le sujet tabou, parce que n'oublions pas que l'armée rouge, c'était ceux qui ont libéré la région, n'est-ce pas? Mais c'était l'armée sauvage. Ils volaient énormément. Alors ça, c'est la tragédie.
1: Vol-viol.
0: Oui, exactement. Ça, c'était la tragédie des Allemandes. Je souligne des Allemandes parce que dans la ville, en 1945, il y avait surtout des femmes. Des femmes, des enfants. La population allemande, je pense, était trichée jusqu'à la fin de la Seconde Guerre. Et la propagande leur disait « Soyez tranquilles, on est en train de gagner », mais l'armée rouge s'approchait. Et quand l'armée rouge arrive ici, la Poméranie est encerclée. Une seule possibilité de s'évacuer, c'est la voie maritime. Il y avait des gros bateaux allemands qui emmenaient des civils. Tu connais l'histoire de Wilhelm Gustloff? Un bateau allemand,
1: Wilhelm
0: Gustloff. Oui, c'était un bateau qui, justement, quittait le port de Gdynia. Gdynia est une ville voisine, une ville...
1: C'est partie de cette agglomération, hein,
0: exactement,
1: je crois,
0: hein. Qui était conçue par des Polonais, pour les Polonais, dans les années 20, comme une sorte de concurrence pour le port de Gdańsk, n'est-ce pas? Mais c'est notre histoire. Ce bateau a quitté le port de Gdynia. On suppose qu'il y avait 8000 personnes au bord, surtout les femmes, les enfants, des civils. Il y avait aussi quelques soldats allemands, mais en général, le bateau était neutre, avec la Croix-Rouge. Mais il y avait un sous-marin rouge qui a torpillé le bateau. C'était...
1: En sachant que c'était un bateau avec
0: Bien
1: des réfugiés.
0: Il n'y avait pas de règles à cette époque-là, n'est-ce pas? Et il y avait 8000 personnes qui se sont retrouvées dans l'eau. Janvier 45, il faisait très froid. C'est les personnes qui étaient dans l'eau avec 2 minutes, pas plus.
1: C'est un peu comme le Titanic. Hein.
0: Ah oui, c'est la tragédie beaucoup plus grande. Parce qu'il y avait 8000 personnes, on a sauvé 800 personnes.
1: Ah ouais.
0: Oui. Alors, il faut parler de cette tragédie. Parce que les Allemands, la fin de la guerre, pour eux ici, était vraiment tragique. Oui.

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3: Tu as posé la question ce qui s'est passé avec des Allemands. Les premiers mois, il y avait encore des Allemands dans la ville, mais il y avait de plus en plus de Polonais qui étaient apportés ici. Et ce n'était pas des Polonais du Sud, ce n'était pas ces Polonais qui habitaient ici avant la guerre, parce que ces Polonais n'existaient pas. Suite à la Seconde Guerre mondiale, nous, les Polonais, on a perdu 30% de la frontière à l'Est. Vilnius, aujourd'hui la capitale de la Lituanie, c'était une ville polonaise avant la guerre. Et les Polonais de cette région, de cette frontière perdue, étaient apportés ici.
4: Pour repeupler, remplacer.
3: Pour remplacer des Allemands qui devaient partir, tout simplement. Alors, la conséquence de la Seconde Guerre mondiale, c'était aussi un très grand bouleversement du peuple. Les gens devaient suivre leurs frontières. Les Polonais qui sont arrivés ici, ils n'étaient pas assez attachés à cette ville. Qu'est-ce qu'ils pouvaient voir? S'il y avait les enseignes, ils pouvaient voir les enseignes en quelle langue? Alors, on devait leur faire croire que c'est vraiment une ville polonaise. Une ville polonaise, parce que pendant la plupart de son histoire, cette ville était une ville polonaise. Mais tu m'as posé la question à propos de la langue allemande. J'ai déjà dit que les choses ne sont pas si simples. Parce que déjà au XIIIe siècle, l'un des ducs de Gdańsk, parce qu'il y avait une certaine dynastie locale qui, au nom du roi polonais, gérait la Poméranie. Mais si tu vas bien consulter l'histoire de la Pologne, tu vas voir que parfois le roi avait des problèmes avec la Poméranie. La Poméranie est assez loin de Cracovie, assez loin de la capitale. Il y avait des ducs qui voulaient bien sûr devenir indépendants. Mais en général, c'était une partie de la Pologne. Et l'un des ducs, il a fait venir ici des commerçants de Lübeck.
4: Donc là, on retrouve les fameuses villes hanséatiques et les marchands de la Hanse.
3: Hein. Exactement. Les commerçants de Lübeck, ils se sont installés dans le quartier que nous avons juste à côté de nous, la ville principale de Gdańsk. Ils ont obtenu beaucoup de privilèges. Ils pouvaient bien sûr faire du commerce, mais ils devaient développer le port. Quelle langue ils parlaient?
4: L'allemand.
3: Disons, n'est-ce pas? Ouais. Mais ils n'étaient pas obligés d'apprendre la langue slave.

0: Alors, tu vois, déjà au XIIIe siècle, la langue allemande devient de plus en plus connue. Et puis, au XIVe siècle, nous avons des chevaliers teutoniques, teutons, allemands. L'appellation entière de l'ordre, c'est l'ordre de l'hôpital des Allemands de Vierge Marie de Jérusalem. Je ne vais pas peut-être entrer en détail comment ils ont évangélisé la Prusse, parce que c'est le sujet pour une autre émission.
1: Mais là, déjà, on voit que c'est une histoire compliquée, effectivement. Et puis, j'aimerais qu'on cite juste encore aussi, au XVIIIe siècle, on retrouve ici aussi, à Gdansk, Stanislas Leszczynski, aussi, qui est passé par là, avant qu'il ne soit le duc de Lorraine.
0: Ah oui, notre pauvre Stanisław, n'est-ce pas? Il n'avait pas beaucoup
1: Comment
0: de chance.
1: Dis, alors
0: Stanisław Leszczynski.
1: Stanisław
0: Leszczynski.
1: Leszczynski. Si je vais à Nancy et je dis, je cherche la place Stanisław Leszczynski, personne ne va me l'indiquer. Hein.
0: Oui, j'imagine. Leszczynski, il était élu le roi de la Pologne deux fois, parce que nous sommes dans la période où il n'y a plus de dynastie en Pologne. La dynastie de Jagiellon, c'était la dernière dynastie, et ce sont les nobles polonais qui avaient justement ce privilège de choisir, suite à l'élection, un nouveau roi. Et les nobles étaient assez partagés. Il y avait double élection. Il y avait deux personnes qui étaient élues comme le roi de la Pologne. L'un, c'était Stanisław Leszczynski. L'autre, c'était justement le roi de la dynastie Sasse. Leszczynski, il voulait devenir le roi de la Pologne, mais il n'avait pas de soutien de la Russie comme Sasse, n'est-ce pas? C'est pourquoi il y avait la guerre qui a commencé. Et Gdańsk, c'était la dernière ville polonaise qui a donné l'abri à notre Stanisław.
1: Stanisław, je retiendrai quand même. Hein. Stanisław,
0: il attendait l'aide de la France parce que son, justement, son beau-fils, c'était le roi.
1: Louis XV.
0: Le roi de la France. Il y avait quelques bateaux français qui étaient envoyés, mais pas trop pour faire la guerre, mais pour prendre, n'est-ce pas, pour emmener Stanisław en France. Selon la légende, on sait qu'il a quitté la ville, il s'est déguisé comme un paysan et comme ça, justement, il a réussi de s'enfuir. Il est allé jusqu'à la presqu'île de Westerplatte parce que là, il y avait des bateaux français qui attendaient.
1: Donc, il était à Gdańsk juste avant d'arriver en France.
0: Bien sûr,
1: ah c'était. Oui, donc il a pris,
0: on peut dire qu'ici, il a dit adieu à la Pologne.

0: Et puis alors on continue, on va un peu vite, mais tu parlais de la France. Je regarde quelques photos ici, alors c'est une histoire plus récente, mais je reconnais quand même le général de Gaulle. Je vois le général de Gaulle.
1: Là, nous avons la photo des personnes qui ont visité la ville. Thierry, on va prendre aussi la photo de toi, bien sûr. Nous avons ici
0: 1967.
1: Voilà, Charles de Gaulle. Il a visité la ville en 67. La ville n'était pas encore prête, parce que la reconstruction n'était pas encore terminée.
0: Il n'y avait pas de touristes en 67, en tout cas peu de touristes français.
1: Non, nous sommes de l'autre côté de rue de fer, en plus. C'était pas si simple. De Gaulle, il était très attaché à la Pologne. Tu vas trouver ses traces aussi à Varsovie. Il y a son monument près de l'école militaire de Varsovie, parce qu'il a visité plusieurs fois cet établissement. Mais en 67, il était à Gdańsk. On lui montrait seulement les coins qu'on pouvait le montrer. Mais le problème, c'était l'hôtel, parce qu'il n'y avait pas d'hôtel pour justement loger.
0: Attention, il lui fallait un lit long, hein, parce qu'il était grand. Hein.
1: Exactement. C'est pourquoi il s'est arrêté à l'hôtel grand, à Sopot. Ah. Oui. Mais ils avaient toujours le problème avec...
0: Donc c'est le Sofitel aujourd'hui. Hein.
1: Sofitel d'aujourd'hui, bien sûr. Si on cherche un Français, regarde bien, oui, aussi.
0: Ah, je vois François Mitterrand,
1: qui est à côté de qui?
0: De l'air... Lech Wałęsa.
1: Ils visitent la ville ensemble, n'est-ce pas?
0: 1993.
1: Exactement. C'est déjà après la fin du communisme en Pologne. Et si on part d'une nouvelle époque, voyons la photo
0: donc
1: de
0: Ronald Reagan avec son épouse est toujours Lech Wałęsa.
1: Exactement. Nous sommes juste au pied du chantier naval de Gdańsk. Oui, nous avons...
0: Et on lit le fameux, bien sûr, cette écriture tellement identifiable de Solidarność. Comment on dit?
1: Solidarność.
0: Solidarność.
1: 21 fois tac, 21 fois oui, parce que là, nous avons toutes les revendications de cette fameuse grève en août 1980. Nous sommes tout près de l'anniversaire, n'est-ce pas?
0: Ouais.
1: Et si on parle aussi des personnes liées à la ville, tu connais Günter Grass, en écrivain?
0: Ah, voilà, oui, c'est vrai. Donc, l'auteur du tambour est né ici à Gdańsk.
1: Hein. Voilà, et Günter Grass, c'est le meilleur exemple d'un citoyen de la ville libre de Gdańsk, parce qu'il est né à l'époque de la ville libre de Gdańsk.
0: Il est né dans les années 20, début d'il y a un siècle à peu près.
1: Oui, hein. Exactement. Il est né à Wrzeszcz, Langfur. C'est un quartier un peu à côté. Mais ça, c'est l'exemple d'un Allemand qui a survécu la guerre.
0: Günter Grass, c'est pas un nom très polonais.
1: Ah non, non, pas du tout. Mais il va revenir à Gdańsk dans son littérature, n'est-ce pas? Tu as bien parlé du tambour qui se déroule à Gdańsk. Petit Oscar qui ne voulait pas grandir. Voilà, il est justement...
0: Oscar et Palme d'Or à Cannes.
1: Ah, exactement.
0: Et Rod Stewart, il est polonais?

0: ce boisson?
1: Alors, c'est un alcool. Hein, c'est un alcool, c'est un alcool blanc.
0: C'est l'alcool qui est très connu à Gdańsk, qui était fabriqué, qui est toujours fabriqué à Gdańsk. C'est Goldwasser, l'eau d'or. Dedans, il y a des paillettes d'or, du vrai, 23 carats.
1: Et c'est fait avec quoi?
0: Ah, voilà, ça, c'est le secret de la fabrication. C'est pas la
1: l'eau
0: vodka.
1: D'or, c'est pas la vodka.
0: C'est une sorte de liqueur à la base de plantes, d'herbes, 40 degrés. Alors, il faut faire attention. Mais la chose la plus importante, en buvant du Goldwasser, il faut avaler les paillettes d'or. On ne triche pas, on ne le cache pas sous la langue. Regarde William, il est en train de...
1: Je ne sais pas s'il est vraiment très heureux. Enfin,
0: non,
1: ça,
0: non,
1: je
0: ne
1: suis pas sûre que ça lui plaise vraiment.
0: Moi, je pense qu'il cherche les paillettes d'or,
1: ah,
0: parce qu'il va les cacher. Mais Kate, elle est très excitée. Et qu'est-ce qu'il pouvait manger à Gdańsk?
1: Avec ça?
0: Futur roi, future reine de l'Angleterre, probablement.
1: Alors, attends, ça, c'est une bonne question. C'est une question pour un jeu, ça. Hein?
0: On ne veut pas donner choux, pommes de terre et côtelettes du porc, n'est-ce pas? Parce que ce n'est pas très digne. Il y a un plat très simple, mais très raffiné à la polonaise. Est-ce que tu as déjà mangé des pierogi?
1: Ben justement, j'allais dire les pierogi, qui sont les, alors on pourrait dire, les raviolis polonais. Hein?
0: Oui, mais la pâte est un peu différente.
1: La pâte est peut-être un peu plus épaisse aussi
0: qu'un
1: ravioli. Mais j'en ai mangé hier soir.
0: Et salé, c'était
1: salé avec des farcis aux lentilles.
0: Oh, c'est intéressant parce qu'on peut farcir des pierogi à mille façons. Ça peut être sucré, salé, alors ils ont mangé différents, bien sûr. Ils ont bu du Goldwasser. Kate, elle a obtenu une très jolie collier au nombre, bien sûr. Ils ont salué tout le monde et ils sont partis.
1: Et ça, c'était en 2017.

0: Alors, voyons encore la carte, Thierry.
1: Ah oui, allez, et puis après, on va oser ressortir.
0: Oui, bien sûr, on va essayer. Regarde bien aussi cette photo-là, où tu peux voir déjà l'île qui est reconstruite. Et je voudrais justement souligner la différence entre la ville, la reconstruction à l'ancienne, et bien sûr la reconstruction moderne. Mais il y a une règle d'or qui marche toujours. Les architectes, ils doivent toujours garder le partage des façades comme c'était à l'époque.
1: Donc des maisons assez étroites, somme toute, assez étroites, oui, hautes, et on garde la même forme et la même couleur.
0: Oui, pourquoi les maisons sont étroites? Nous sommes dans une ville hanséatique, n'est-ce pas? Et à l'époque, quand on payait les charges pour l'immeuble, on prenait en considération seulement la largeur de la façade.
1: Ah oui, c'est ça.
0: Pas le nombre de fenêtres, pas la hauteur, pas la superficie, mais la largeur de la façade. C'est pourquoi les immeubles, quand tu te promènes dans la voie royale, les immeubles sont assez étroites, assez haute, mais historiquement, les immeubles étaient très longs. L'immeuble qui commençait ici s'étendait jusqu'à la rue voisine. Est-ce que c'est aujourd'hui le cas? Tu vas vérifier.
1: Ah, mais on traverse déjà là, on traverse. On va d'une rue à l'autre. À Lyon, on dirait qu'on traboule.
0: Ah voilà, c'est ça. Alors tu vois ici, ça c'est le cas. Mais est-ce que c'est le cas des immeubles dans la voie royale? On va encore peut-être vérifier. Nous avons ici le quart de l'Europe qui nous montre les villes hanséatiques. Gdańsk entrait à la Hanse grâce aux chevaliers teutoniques. C'est pourquoi ils ont laissé vraiment beaucoup de traces dans la ville. Ils ont fait entrer la ville de Gdańsk parce que c'était une ville portuaire, une ville de commerce. Et grâce à eux, la ville est devenue très importante.
1: Voilà. Ah oui, j'ai vu aussi d'autres natifs de Gdańsk, par exemple Fahrenheit. Aux États-Unis, on ne donne pas la température en degrés centigrades,
0: exactement,
1: mais en degrés Fahrenheit. Et donc, ce fameux Fahrenheit dont je n'ai pas mémorisé le prénom est né ici.
0: Daniel Fahrenheit, il est né à Gdańsk. C'est ça, nous sommes dans une ville natale de Fahrenheit. Mais je dois citer aussi Arthur Schopenhauer. C'est aussi la ville natale,
1: philosophe,
0: oui, de ce philosophe allemand, n'est-ce pas? Mais nous sommes à l'époque allemande, bien sûr, de Gdańsk. Est-ce que tu connais un astronome qui s'appelle Johann Hevelius?
1: Pas du tout.
0: Johann Hevelius, il n'est pas si connu comme Nicolas Copernic, mais il est très important pour le monde de l'astronomie parce qu'il a créé des premières cartes de la Lune. Il a été visité par Halley pour vérifier ses calculs. Et attention, le roi français, Louis XIV, il a aussi financé la bourse pour Johann Hevelius. Johann Hevelius en polonais.
1: Ouais. Oui. Moi, j'ai noté. Alors, attendez, je reprends mes noms. J'en avais noté ceux que je connaissais, bien sûr.
0: Lech Wałęsa.
1: Il est né ici aussi.
0: Non,
1: il n'est pas né à Gdańsk.
0: Non,
1: il est né près de Gdańsk.
0: Même pas près de Gdańsk, mais il arrive ici quand un jeune garçon pour commencer son travail dans le chantier naval. Il a passé ici la plupart de sa vie. Il a construit sa maison pour ses enfants. Attention, Danuta et Lech, ils avaient 8 enfants. Alors, ils ont beaucoup de petits-enfants. Oui, mais ce n'est pas la ville natale de Lech Wałęsa.
1: Mais Donald est né à Gdańsk.
0: Donald Tusk, le premier ministre. Oui, bien sûr, il est né à Gdańsk. Oui, c'est sa ville natale. Il y a bien sûr d'autres personnes, peut-être pas si connues, mais aussi liées aux sciences, qui sont liées à Gdańsk. Oui. Mais c'est vrai que nous sommes surtout dans une ville des commerçants.
1: On retient ça.
0: Je vais te montrer la bouteille de Gold.

0: Goldwasser.
1: Tu vois, il y a des paillettes d'or dedans.
0: Goldwasser.
1: Goldwasser. Il y a les paillettes d'or dedans.
0: Au fond. Des vraies paillettes d'or.
1: Des vraies. Et c'est vraiment le boisson qui était fabriqué à Gdańsk depuis des siècles. Et tu peux le goûter qu'à Gdańsk. C'est un digestif. Ça termine les repas.
0: On le boit frais?
1: Ça doit être très très frais.
0: Un glacé.
1: Sentir bien de l'air, n'est-ce pas?
0: Mm-hmm. Oui.
1: Alors, on va.
0: J'ai vu qu'il y avait aussi populaire une boisson à base de cerises, non? Il n'y a pas.
1: Wisniówka. Mais ça, tu peux boire partout en Pologne.
0: Ah, oui.
1: C'est la vodka à la base de fruits, à la base de cerises. Nous fabriquons beaucoup de types de vodka, aussi des vodkas aux arômes, comme voilà, cassis, cerises, framboises, fraises, noix, noisettes. Il y en a vraiment beaucoup. Mm-hmm. On va attaquer la ville.
0: J'aimerais bien qu'on parle un petit peu de Sopot, parce que j'arrive de Sopot. On va le faire dehors.
2: Et c'est la fin de ce premier Suivez le Guide à Gdańsk. Wielkie dzięki. Grand merci à Ania Kempa, que nous retrouverons, et Pavel Repura au Craft Beer Central Hotel. Merci Ania, une autre Ania, pour le prêt de sa voix, et Barbara Makurat à l'Organisation Régionale du Tourisme de Poméranie. Un guide conseillé, le Petit Futé Pologne. Réalisation Roman Feocchio. 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
3: Dziękuję bardzo. Do zobaczenia wkrótce w Gdańsku. A bientôt à Gdańsk.

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4: Sergueï Bobkevitch, né en 1877 et mort à Vienne en 1952, pianiste et compositeur d'origine polonaise et même de la grande noblesse polonaise, il fut ainsi évidemment sujet de l'Empire russe, puis citoyen autrichien. Figurez-vous qu'il a étudié la musique au conservatoire de Saint-Pétersbourg avec Anatoly Liadov, dont Billy Heidi vient de faire paraître un magnifique enregistrement d'œuvres pour piano. Sergueï Bobkevitch vivra dans la plus extrême pauvreté durant la Première Guerre mondiale, avec l'obligation de fuir constamment pour finalement s'installer à Vienne et demander la nationalité autrichienne. Sa vision sombre de l'humanité l'empêchera d'envisager d'avoir des enfants. Il composa exclusivement dans un style lyrique et évidemment nostalgique, éloigné de toute tentation vers le modernisme. Il avait la nécessité d'exprimer des émotions qui le placent quelque part, et évidemment, c'est spéculatif et discutable, entre Tchaïkovski, Scriabine ou Rachmaninov, mais avec une signature bien personnelle. Il ne s'agit en rien de plagiat. Je vous propose de découvrir son premier concerto pour piano, composé en 1912 à l'âge de 35 ans. Personnellement, je l'ai écouté plusieurs fois et j'y découvre à chaque fois de nouvelles couleurs et bien évidemment l'imprégnation d'une époque que l'on reconnaît immédiatement. De la finesse, mais également de grands horizons tumultueux qui nous saisissent. Belle découverte pour ceux qui vont écouter ce concerto pour la première fois.

0: Bonjour à toutes et à tous et bienvenue dans un nouvel épisode de Science Radio sur RCF Sud Belgique. Et aujourd'hui, on va parler d'un sujet très actuel qui va peut-être prendre de plus en plus d'importance dans nos vies quotidiennes. L'intelligence artificielle s'insinue partout dans notre société, que ce soit pour répondre à des questions, pour créer des images, des vidéos, des musiques ou bien encore pour rédiger des écrits aussi. Et durant cette émission, on va essayer de comprendre le fonctionnement de cet outil, un petit peu revenir sur son histoire et sur ses possibles utilisations déjà dans notre société aujourd'hui, mais aussi dans le futur également. Et pour nous en parler, je suis en compagnie de Benoît Frenet, il est professeur à la faculté d'informatique de l'UNAMUR, mais également président du conseil de l'intelligence artificielle de cette même université. Bonjour Benoît.
1: Bonjour.
0: Merci d'avoir accepté l'invitation de parler de cette intelligence artificielle. Mes premières questions toutes simples, qu'est-ce que l'intelligence artificielle? Comment on pourrait la définir?
1: Très bonne question. Alors souvent on définit l'intelligence artificielle comme des programmes informatiques qui vont résoudre des tâches qui nécessiteraient de l'intelligence à un être humain. Alors moi, j'aime pas beaucoup cette définition-là parce que ça tourne un petit peu en rond. Pour définir l'intelligence artificielle, on doit définir l'intelligence et oui. C'est pas quelque chose qui est facile et qui est sur lequel on arrive à se mettre d'accord. Donc moi, j'ai plutôt tendance à dire que quand on est informaticien, ce qu'on va faire, c'est qu'on va concevoir des programmes. Par exemple, Word, que vous utilisez probablement tous les jours, oui. Un logiciel de messagerie, peu importe. Alors tous ces logiciels-là, ils ont en commun d'avoir été écrits par des humains intégralement, et les humains savaient exactement ce qu'ils étaient censés faire et comment le faire. Dans le cas de l'IA, on est justement sur des tâches qui sont plus compliquées à programmer, pour lesquelles c'est plus difficile de concevoir un logiciel. Par exemple, un logiciel de freinage automatique pour une voiture, eh bien dire exactement ce que la voiture doit faire quand, c'est difficile. Et donc à la place, on va essayer de concevoir des programmes qui automatiquement vont essayer de trouver la solution eux-mêmes au problème. Donc ici, un programme qui apprendrait tout seul, avec notre aide évidemment, bien dans sûr. Un cadre bien défini, ce que signifie freiner et quand le faire.
0: C'est ça, donc ça peut être utilisé pour les voitures aujourd'hui, on parlera des autres utilisations par la suite dans cette émission, mais cette intelligence artificielle, je pense que c'est un terme qui est né durant les années 50, 60 plus ou moins.
1: Tout ouais. à fait, 1956, la conférence de Dartmouth aux États-Unis, où on a eu la première conférence justement sur l'IA. Alors à l'époque, il y avait une grosse dizaine, vingtaine d'experts mondiaux dans ce domaine-là, et ils s'étaient donné rendez-vous pendant quelques semaines pour résoudre tous les problèmes de l'IA en 2 mois, je pense.
0: Ah oui.
1: Au final, la conférence a tourné court parce que les experts ne s'entendaient pas et de toute façon, ce n'était pas très, très réaliste.
0: Ah d'accord. Et pourquoi ce terme d'intelligence artificielle? Parce que ce n'est pas réellement une intelligence comme une intelligence humaine. C'est un peu, on pourrait appeler ça autrement peut-être?
1: C'est une très bonne question. Alors effectivement, c'est ce que je dis assez souvent, c'est probablement un des pires termes qu'on aurait pu choisir parce que ça donne l'impression qu'il y a une intelligence et je soupçonne fortement que les personnes qui ont choisi ce terme-là avaient envie de pouvoir vendre un petit peu leur domaine de recherche, leur domaine d'activité. Voilà, on aime bien, on va parler par exemple d'apprentissage automatique, de réseau de neurones, donc on va utiliser des termes qui sont plutôt liés au vivant alors qu'en fait c'est pas du tout ce qu'on va retrouver. Donc comment est-ce qu'on aurait pu appeler ça d'autre?
0: À réfléchir.
1: Oui, à réfléchir.
0: À réfléchir. Je pense que Louis de Disbach, qui était venu en studio, nous avait donné un terme, mais ça ne me revient plus à l'esprit. Je rechercherai ça par après. Mais finalement, cette intelligence artificielle, comment elle fonctionne concrètement? C'est pas l'intelligence qui... Enfin, ces programmes informatiques-là, ça ne fonctionne pas tout seul. Je suppose que l'homme doit être là pour aider. Comment ça fonctionne concrètement?
1: Tout à fait. Donc ici, il faut bien se rendre compte qu'on n'a pas encore d'IA qui ont leur volonté propre, qui vont faire des choses toutes seules. Même les fameux agents dont on parle beaucoup pour le moment, eh bien, on les a branchés à un moment, on leur a donné un but, une fonction. Donc, classiquement, comment est-ce qu'une intelligence artificielle va fonctionner? On va par exemple lui donner toute une série d'informations à propos de ce qui s'est passé. Imaginons dans un hôpital, j'ai tous mes dossiers patients qui sont rentrés dans mon service oncologie, et je vais concevoir un programme qui automatiquement va essayer de trouver des liens, se rend compte, tiens, tel facteur de croissance, eh bien, il est impliqué dans tel cancer, tel antécédent risque de causer tel ou tel cancer. Et donc l'IA va progressivement analyser les données qu'on lui fournit. Ce qu'elle a de bien, l'IA, c'est qu'elle est capable de gérer des très grandes quantités de données que nous, petits humains, on n'est pas capable de gérer. On est un humain, c'est visuel, par contre, des grandes quantités de chiffres, ça a plus de mal à les traiter. Et donc, une fois que l'IA a analysé tout ça, elle va être capable ensuite, soit de donner des tendances qui pourraient être utiles pour développer des traitements, soit de faire du diagnostic. Donc, on est vraiment dans l'idée d'analyser le passé pour mieux prédire le futur.
0: Ok, donc ça part de données, et puis après, finalement, moi j'ai entendu parler d'un terme, je pense, c'est le machine learning, c'est bien ça ?
1: Tout à
0: fait. C'est le fait d'alimenter l'intelligence artificielle avec des données, en fait. Hein.
1: Tout à fait. Donc ça, c'est vraiment ce qu'on appelle en français l'apprentissage automatique, c'est le fait justement de prendre des données, d'essayer d'en tirer de la connaissance et de pouvoir l'exploiter ensuite. C'est ce qu'on va appeler des modèles. Donc des modèles, qu'est-ce que c'est ? Ben, c'est justement le fait de modéliser le monde qui nous entoure. En science, c'est quelque chose qui a toujours existé. Par exemple, Kepler, il y a quelques siècles, avait construit à partir d'observations un modèle de déplacement des planètes autour du Soleil. Eh bien, Kepler, il avait fait à la main. Ici, c'est un peu la même chose, sauf que c'est un ordinateur qui va trouver ses règles tout seul et ensuite les exploiter.
0: Et finalement, dans quel domaine c'est utilisé ? On a déjà dit dans le milieu des voitures, notamment avec ce freinage automatique. Dans d'autres domaines, peut-être l'espace notamment. Ça peut être utilisé dans quel domaine aujourd'hui ?
1: Alors en fait, c'est déjà utilisé un peu partout. Parce que l'IA, c'est quelque chose d'assez vieux, comme on l'évoquait tout à l'heure. Ça a plus de 80 ans comme domaine d'expertise. Donc ça va être utilisé évidemment beaucoup dans le médical. Ça va être aussi beaucoup utilisé dans l'industrie. Par exemple, pour détecter des produits défectueux, trier des déchets, aider les robots industriels à mieux fonctionner. Ça va être utilisé dans le journalisme, pour l'aide à la rédaction. Ça peut être utilisé en science, pour aider aux découvertes. Par exemple, en pharmacie ou en matériaux, un gros problème qu'on a, c'est de tester de nouvelles solution. Donc, par exemple, imaginons que je cherche à développer un nouvel antibiotique. Eh bien, ce que je vais devoir faire, c'est tester plein d'antibiotiques, plein de nouvelles molécules, d'abord avec des moyens informatiques, puis sur des cellules isolées, puis des groupes de cellules, des tissus, des organes et enfin des organismes vivants. Ça prend énormément de temps, ça coûte énormément d'argent et c'est vraiment par essai-erreur. L'IA, elle, ce qu'elle va pouvoir faire, c'est à partir de médicaments connus, d'antibiotiques connus, pouvoir essayer de comprendre ce qu'ils ont en commun et proposer un nouvel antibiotique. Alors qu'il va marcher ou pas, ça se sera à vérifier, mais ça permet d'accélérer grandement la recherche.
0: C'est ça, donc ça peut servir à plein de domaines. Le jeu vidéo aussi, je suppose, quand on a des adversaires devant soi, c'est de l'intelligence artificielle.
1: Tout à fait.
0: Par exemple, voilà. Et justement, vous en avez déjà cité quelques-uns, mais les avantages de l'intelligence artificielle, ça coûte moins cher, je suppose, on fait des expériences de manière différente. Quels sont un petit peu ces avantages à cette intelligence artificielle ?
1: Alors, l'avantage, en tout cas tel que moi je le conçois, c'est que l'IA, ça peut vraiment permettre de faire des choses qu'on ne savait pas faire avant. Je vais prendre un exemple sur lequel moi j'ai travaillé pendant ma thèse de doctorat il y a quelques années. Imaginons que vous ayez un problème cardiaque. Le problème, c'est que ce petit accro qu'a votre cœur ne se produit que quelques fois par jour. Alors, on ne va pas demander à un médecin de rester assis à côté de vous en attendant sagement que le problème se présente pour voir ce qui se passe. À la place, ce qu'on peut faire, c'est enregistrer votre cœur pendant un jour, deux jours, et de demander au médecin d'annoter, c'est-à-dire d'indiquer ce qui l'intéresse dans un signal, pendant quelques minutes. Et à partir de ça, on peut entraîner une IA à extrapoler ça, donc c'est-à-dire propager toutes les annotations du médecin au reste du signal, et pouvoir dire, tiens, ben, 14h58 et 13 secondes, il y a eu un truc bizarre qui n'est pas cohérent par rapport à ce que le médecin d'habitude voit. Et là, on peut demander au médecin, ben, allez voir ça. Donc là, la différence, c'est que on passe d'un système où le médecin, ben, il est limité par ses possibilités à lui, en tant qu'humain, à un système où il va pouvoir continuer à faire son travail,
0: c'est ça.
1: Mais faire plus de choses, peut-être faire des choses qui lui étaient impossibles. Donc pour moi, le vrai intérêt de l'IA, c'est pas tellement de remplacer l'humain dans des tâches qu'il est capable déjà de faire, ce qu'on fait déjà beaucoup pour le moment, par exemple de rédaction automatique, mais plutôt lui permettre de faire des choses qu'il n'était pas capable de faire.
0: C'est ça, de l'accompagner en fait.
1: Tout à fait. En fait, par exemple, Google Search, que vous utilisez depuis 20 ans, eh bien, c'est de l'IA derrière.
0: Oui.
1: Et là, on est typiquement dans une tâche où c'était impossible pour un humain d'aller lire tout le web, de se balader dans tout le web, et l'IA va non pas, dans le cas de Google Search, ne va pas lire le web à la place de l'humain, mais elle va guider l'humain dans le web et lui montrer, tiens, cette page-là, ça correspond pour le moment à ce que tu cherches.
0: Bah merci beaucoup, en tout cas Benoît Frenet, on va partir en musique ici. Je vais répéter d'abord votre fonction. Vous êtes professeur à la faculté d'informatique de l'UNAMUR, mais également président du conseil de l'intelligence artificielle de cette même université. On part en musique ici, puis on se retrouve juste après pour parler encore d'intelligence artificielle.

0: Nous voici dans la seconde partie de Science Radio sur RCF Sud-Belgique. Nous sommes toujours en compagnie de Benoît Frenay, il est professeur à la faculté d'informatique de l'UNAMUR, mais également président du conseil de l'intelligence artificielle de cette même université. Et ensemble, on parle bien sûr d'intelligence artificielle. Si vous avez manqué la première partie de cette émission, vous pouvez retrouver cette émission-ci en podcast sur rcfsudbelgique.be. Et donc là, dans la première partie, on a parlé un petit peu, on a défini le terme d'intelligence artificielle, revenu un petit peu sur son histoire, sur son fonctionnement, et on a parlé un petit peu de son avantage, mais cette intelligence artificielle a quand même quelques défauts, non ? Comme on le voit parfois dans l'actualité, parfois quand elle crée de la musique, elle va voler dans des œuvres d'autres artistes notamment. Quels sont un petit peu ses désavantages à cette intelligence artificielle ?
1: Le problème, c'est qu'en fait, l'IA, il n'y a pas une IA, il y a plein d'IA différentes. Donc depuis 2022, on parle évidemment beaucoup d'IA générative avec ChatGPT, mais historiquement, il y avait d'autres IA, on parlait tout à l'heure de machine learning. Eh bien, ça, c'est une IA qui existait bien avant. Dans le cas des IA génératives, effectivement, il y a des gros problèmes liés notamment au copyright, mais qui n'est pas lié à l'IA elle-même, mais à la façon dont elle a été conçue. Donc ici, on vise particulièrement des produits qui sont développés aux États-Unis, où les fabricants d'IA vont invoquer le fair use en disant, ben voilà, en fait, on fait une utilisation qui est normale des contenus sous copyright, et ils s'assiedent effectivement sur le copyright. Donc on a toute une série de problèmes à ce niveau-là. Maintenant, il y a d'autres limitations, notamment si on parle toujours d'IA générative, il y a le risque d'inventer des faits, ce qu'on appelle les hallucinations. Dans ce cas-là, on risque de se retrouver avec du contenu qui est pas tout à fait correct, avec des imprécisions. Et c'est d'autant plus embêtant que l'IA générative, en fait, elle a une particularité, c'est que le contenu qu'elle génère est vraiment de qualité, en tout cas en forme. Et en tant qu'humain, on a un gros défaut. C'est que lorsqu'on voit quelque chose qui est bien écrit, quand on entend quelqu'un qui parle bien, exactement, on fait confiance. Et donc, ici, on est confronté à du contenu qui endort notre esprit critique, nous met en confiance, et puis tout d'un coup, pouf, va faire une petite erreur, discrètement, par-ci, par-là, et on n'y fera pas attention. Donc c'est vraiment un gros problème, c'est ces phénomènes d'erreurs qui vont être ajoutés aux réponses.
0: Est-ce qu'on doit avoir peur de l'intelligence artificielle, justement, avec des erreurs pareilles? Ça peut quand même induire pas mal de choses, on va dire, des fausses connaissances, on va dire. Vous avez parlé d'hallucinations, quand même. Ça peut représenter un danger, peut-être?
1: Oui, tout à fait. Donc ça peut soit présenter des dangers en termes de mésinformation, désinformation. Ça peut aussi, effectivement, nous retrouver avec des gens qui vont produire du contenu avec de plus en plus d'erreurs. Donc oui, clairement, on a un gros problème. On commence à voir, par exemple, en cours, parfois, des étudiants qui en fait, vont dire « Mais non, mais ce que vous racontez, monsieur, c'est faux. » Parce qu'en fait, ils ont eu une IA qui leur a dit autre chose. Donc là, on a un problème aussi de rapport à l'authenticité de l'information qui est un peu compliqué.
0: Mais justement, comment on se positionne en tant que professeur face à l'intelligence artificielle par rapport à des travaux parfois qui peuvent être rendus? Comment vous positionnez par rapport à tout ça?
1: Alors moi, je me pose toujours la question de qu'est-ce que l'étudiant doit apprendre? Quelles sont les compétences qu'il doit développer? Si on est sur un cours, par exemple, en toute première année en informatique où il doit apprendre à coder, eh bien là, je vais demander de ne pas utiliser d'IA. Pourquoi? Parce que ça va l'empêcher d'acquérir ses compétences. C'est un peu comme si en première primaire, je disais à ma fille, n'apprends pas à écrire, demande directement une IA. Alors elle va me dire, oui, mais les IA peuvent coder, peuvent écrire. Bien sûr, mais comment voulez-vous évaluer la qualité du code qui sera produit ou la qualité d'un texte qui sera produit si vous-même, vous n'êtes pas capable d'écrire, de lire? Et donc ça veut dire que même après, si on veut utiliser plus tard dans les études et dans la pratique professionnelle l'IA, il faut en fait commencer par les bases. D'autant plus que, pour reprendre l'exemple de l'informatique, eh bien l'IA, quand elle va introduire des erreurs, ça signifie qu'elle va introduire des erreurs dans le code informatique. Oui. Ça peut soit donner du code qui va faire des bêtises. Alors si vous mettez ça dans une voiture autonome, par exemple, vous imaginez facilement le genre de catastrophe que ça peut occasionner.
0: Bien sûr.
1: Ça peut être aussi des problèmes de sécurité. Et donc ça veut dire qu'en fait, on a tendance à dire parfois que l'humain est moins nécessaire. Au contraire, en fait, on a besoin de plus en plus d'humains et d'humains de plus en plus compétents, justement pour être capable de challenger ce qu'une IA va produire et pouvoir identifier les problèmes et les régler.
0: Et je sais que vous étudiez l'intelligence artificielle, justement. C'est quoi un petit peu vos sujets de recherche, d'études?
1: Alors, moi, j'ai une équipe d'une dizaine de chercheurs qui est vraiment centrée sur l'humain. Donc, on a une équipe où on essaie de développer des mécanismes pour qu'un humain puisse mieux comprendre ce qui se passe dans une IA, parce que c'est un peu une grosse boîte noire, on ne sait pas exactement comment ça fonctionne. On essaie aussi de développer les meilleurs mécanismes pour contrôler ces IA, pour les contraindre à fonctionner comme on veut et pas autrement. Et récemment, depuis 1 ou 2 ans, on travaille aussi à rendre ces IA moins énergivores. Donc ici, par exemple, on va voir un gros projet qui va démarrer. On va engager 4 chercheurs, justement, pour développer d'une part des IA qui vont consommer moins d'énergie et d'autre part des IA qui seront plus fiables, qui, lorsqu'on va faire plusieurs fois la même chose, vont donner le même genre de résultat.
0: Parce que oui, ça, on ne l'a pas dit, mais l'intelligence artificielle, ça fonctionne via des serveurs qu'il faut refroidir. Ça consomme beaucoup d'énergie et d'eau, notamment.
1: Tout à fait. Donc, ce qu'il faut bien comprendre, c'est qu'effectivement, ces IA génératives, elles tournent sous ce qu'on appelle des GPU, des cartes graphiques, qui avant étaient utilisées exclusivement par les jeux vidéo. Et ces GPU, ben, il faut les fabriquer, il faut les alimenter, c'est plusieurs centaines de watts en permanence. Il faut ensuite les refroidir avec de l'eau. Donc, on va prendre de l'eau dans l'environnement. Et en plus, un GPU, ça a de l'ordre de 3 à 4 ans de durée de vie. Donc, ça veut dire que tous les 3 à 4 ans, il faut remplacer tous les GPU par d'autres GPU. Donc, en termes de pollution, ce n'est pas négligeable du tout.
0: Et justement, vous, comment vous imaginez un peu l'avenir de cette intelligence artificielle qu'est-ce qu'elle pourrait faire d'autre encore, cette intelligence artificielle ? C'est difficile de prévoir l'avenir. On n'est pas devin non plus, ça je peux tout à fait
1: comprendre. Non, et souvent les gens qui s'y risquent se cassent les dents.
0: Ah.
1: Disons ce dont... Allez, on va plutôt que prédire ce que l'IA pourrait faire, on va plutôt rêver. Et ce dont moi je rêverais, c'est d'une IA qui soit assez transparente par rapport à ses limites, par rapport à ses besoins énergétiques, et aussi d'une population qui a été éduquée à l'IA. Alors, éduquer dans le bon sens du terme, donc à qui on a expliqué comment ça fonctionne, quelles sont les limites et quel est le prix à payer aussi

0: Ah, ça, je peux vivre avec.
1: Oui, c'est ça. Et comment on pourrait sensibiliser justement autour de cette intelligence artificielle? Bah, déjà via une émission comme ici, mais est-ce qu'il y a peut-être d'autres moyens par lesquels on pourrait sensibiliser?
0: C'est une excellente question. Alors, ce qu'on fait, en tout cas dans les universités, par exemple à Namur, c'est qu'on met en place un cours accessible à tous les étudiants, qu'ils soient en médecine, en com, en informatique, etc., sur l'IA. Donc, c'est une première chose. Maintenant, ça arrive relativement tard, évidemment. Donc, l'idéal, ce serait d'avoir des cours au secondaire ou en primaire qui vont sensibiliser à ça. Alors, pas forcément des cours, aussi évidemment, mais je vise pas forcément des cours où on va apprendre à faire un prompt, mais au moins des cours qui expliquent ce que c'est une IA, comment ça fonctionne, quelles sont ses limites, etc. Alors, l'idée n'est pas de faire de tous les jeunes des chercheurs en machine
1: Non.
0: learning, même si ce serait probablement assez intéressant, mais l'objectif, c'est qu'au minimum, chacun ait une certaine connaissance de cette IA pour mieux utiliser. Parce que actuellement, malheureusement, la plupart des gens ne sont pas armés pour lutter contre le discours souvent assez commercial des grosses sociétés qui vendent de l'IA.
1: Oui, et parfois même quand on voit sur les réseaux sociaux, par exemple, des photos, il y a des personnes qui tombent dans le panneau en disant waouh, elle est magnifique cette image, alors que c'est de l'intelligence artificielle quand même aussi, non?
0: Oui. Alors, on en revient à la.
1: À
0: Ici,
1: l'IA générative, mais.
0: oui, j'évoquais là quelque part la responsabilité collective de l'éducation, des personnes à se former, etc. Mais il y a aussi la responsabilité des plateformes. Donc ici, dans le cadre des plateformes, il y a des outils qui pourraient être mis en place aussi, pourraient être un peu plus transparents, que ce soit par rapport au fait du contenu qui a été généré par IA, mais aussi, j'évoquais tout à l'heure, le coût énergétique. Alors, pas que de l'IA, du numérique au sens large. Eh bien, quand vous allez au supermarché, vous achetez des céréales, vous avez un petit logo A, B, C, D, E qui vous dit c'est bon, c'est pas bon pour moi. Eh bien, quelque part, l'idéal, ce serait d'avoir ça pour le numérique. Donc, vous allez, par exemple, sur une plateforme de vidéo et vous regardez un film ultra haute définition. C'est pas terrible pour l'environnement non plus. Donc
1: C'est
0: là, si
1: ça.
0: vous avez une information, attention, ce film, si tu le regardais un peu en moins bonne qualité, tu verrais de toute façon pas la différence. Et en fait, ça coûterait 10 fois moins cher à la planète. Ok, peut-être que
1: Voilà.
0: la plupart des gens seraient ok de faire ce choix. Mais pour faire un choix, encore faut-il être informé des conséquences de ce choix et du fait qu'il y a un choix.
1: Mais c'est ça. Alors, avoir une conscience personnelle et par rapport à l'environnement, par rapport
0: Voilà.
1: à nos outils du quotidien aussi. Merci à vous, en tout cas, Benoît Frenet, donc d'être venu en studio. Je vais répéter votre titre. Vous êtes professeur à la faculté d'informatique de l'UNAMUR, mais également président du conseil de l'intelligence artificielle de cette même université. Merci à vous d'être venu. Est-ce que vous avez un dernier petit message pour terminer cette émission? Peut-être un message un peu d'espoir, malgré tout, ce qu'on a dit parfois de négatif, peut-être aussi.
0: Pour être positif, en fait, l'IA, clairement, pour moi, c'est quelque chose qui est extraordinaire. Sinon, ça ne ferait pas 20 ans que je travaillerais dedans. Et donc, ça permet de faire des choses extraordinaires. Mais pour ça, il faut absolument que ce soit quelque part une espèce de bien public. Et donc, ça veut dire qu'on doit absolument ouvrir tout ça. Donc, il faut avoir des modèles, par exemple, open source, que les gens puissent comprendre, auditer, améliorer. Et ça veut aussi dire qu'il faut absolument soutenir la recherche scientifique, parce que c'est au-dessus de là qu'on va avoir justement de la recherche indépendante qui n'est pas guidée par le profit et qui va essayer de développer quelque chose qui est plus utile pour le citoyen, pas uniquement pour vendre tel ou tel produit.
1: Merci à vous, Benoît Frenet.

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1: 10 octobre 1975, le jour où le scorpion du rock a réveillé la machine Van der Graaf. Van der Graaf Generator, God Bluff. L'ensemble du monde du rock progressif semble à l'arrêt durant cette longue année 1975. Les principaux dinosaures que sont Yes, Genesis et Emerson, Lake & Palmer n'ont rien sorti et laissent planer un doute quant à l'avenir du genre. Les membres de Yes s'essayent tous en solo, l'ange Gabriel vient de tirer sa révérence en quittant Genesis. Quant à King Crimson, le roi Fripp a carrément décidé de le dissoudre et de s'exiler du monde de l'industrie musicale. C'est précisément dans ce contexte de chaos et d'incertitude que le poète maudit et scorpion du rock Peter Hamill s'engouffre dans la brèche pour frapper un grand coup. Il faut dire que malgré une absence discographique de plus de 3 ans, l'énorme trilogie diabolique du début de la décennie a marqué les esprits et la machine Van der Graaf en sommeil ronfle encore sous la cendre brûlante. Peter Hamill a maintenu la bête en vie et ménagé le suspense en publiant 3 albums solo, distillant les apports de chacun des membres de Van der Graaf Generator. Mais surtout, il a prouvé au monde entier qu'aussi minimaliste puisse être sa démarche artistique, les décharges émotionnelles n'en demeurent pas moins au rendez-vous. Ainsi, en ce début d'année 1975, alors que la voix est libre, le générateur se réveille et s'emballe. Cette fois-ci, plus de recherche de surenchère dans la production. Le nouveau matériel est composé en quelques jours en formation serrée, ensuite rodé live lors d'une tournée européenne. Sur scène, le groupe joue quasi exclusivement ses nouvelles pièces. Les morceaux tortueux de son ancienne vie sont pour la plupart rangés au placard. Au sortir de la tournée, le groupe enregistre sa nouvelle œuvre en l'espace de 20 jours seulement dans un studio de la campagne galloise. Au programme, orgamonde et pédalier de basse, rythmique qui s'emballe et saxophone free qui virevolte. Le tout au service de la voix du poète Hamill qui passe, comme toujours, du calme claustrophobique au rugissement apocalyptique. À l'arrivée, God Bluff est composé de 4 longues plages, et c'est tout. 4 titres qui deviennent instantanément des classiques et qui réussissent à bluffer même les plus hermétiques à l'art du générateur Van der Graaf. Toujours est-il qu'avec God Bluff, Van der Graaf Generator vient de réveiller la bête et s'apprête à déverser un surplus de noirceur sur les terres brûlées du rock progressif.

24 octobre 1975, le jour où l'art rock britannique a succombé au chant des sirènes. Roxy Music, Siren. Alors que Roxy Music vient de faire sa déclaration de maturité artistique avec les deux albums Stranded et Country Life, définitivement dépoussiérés des paillettes du glam rock, l'art rock de Brian Ferry lorgne déjà vers de nouveaux territoires musicaux à la conquête du nouveau continent. En effet, pour tout groupe de rock anglais qui se respecte, gagner le cœur de l'Amérique est synonyme d'Eldorado. D'autant que la musique évolue elle aussi très vite là-bas. Le bon vieux temps du rock'n'roll a fait place au soft rock californien et au rock FM, musique orientée pour les adultes. Ces nouvelles tendances vont très bien à Brian Ferry, dont le nouveau look en smoking blanc est en parfaite adéquation avec son image de crooner branché, débarrassé de sa mue de léopard. Car si l'esthétique de Roxy Music a évolué, sa musique aussi. Et ce, principalement sur l'impulsion de Ferry, qui vient de publier deux albums de reprises en solo et compte bien imprimer cette direction à la musique de son groupe. Pris de passion pour le songbook des standards américains, décrocher un hit sur le modèle de la Motown devient donc une priorité pour Ferry. Ainsi, avec Siren, le cinquième album de Roxy Music, le groupe sacrifie une grande partie de son côté avant-gardiste pour une efficacité redoutable absolue de leur musique. Et c'est déjà le cas avec la plage d'ouverture de l'album Love is the Drug, sorte de disco-rock avant l'heure qui offre à Roxy Music d'emblée le hit tant convoité aux États-Unis. La musique se veut plus serrée, moins expérimentale et moins démonstrative. Les rythmiques sont impeccables. Les sax d'Andy Mackay servent le propos sans se perdre en solo incongru. Idem pour les guitares de Phil Manzanera. Quant au violon du jeune virtuose Eddie Jobson, il s'exprime surtout sur Both and Burning, second single décapant tiré de l'album. Seul Sentimental Fool rappelle les expérimentations passées de l'ancien Roxy Music. Et pour ce qui est de la pochette, parce qu'on ne peut parler d'un album de Roxy Music sans évoquer la pochette, elle met en vedette, telle une sirène sortie des eaux, la jeune mannequin Jerry Hall sur les rochers des côtes galloises. Jerry Hall, qui 2 ans avant de devenir Madame Mick Jagger, succombera d'abord au charme de crooner de Brian Ferry. Car au fond, le chant des sirènes ne vient pas toujours de là où on l'attend. Mais en tout cas, pour Roxy Music, il est synonyme d'Eldorado. 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

Octobre 1975, le jour où le rock progressif a tiré les cartes du tarot. Steve Hackett, Voyage of the Acolyte. Cela fait maintenant 4 ans que le timide et ténébreux guitariste de Genesis se donne corps et âme pour son groupe. Son apport musical précieux est venu illuminer chacun des disques de la première ère de Genesis, Nursery Crime, Foxtrot et Selling England by the Pound. Néanmoins, les choses se corsent à partir de The Lambs Lies Down on Broadway. Car si l'ange Gabriel, trop à l'étroit dans son costume, vient de quitter la Genèse, Steve Hackett a quant à lui besoin d'évasion. Frustré par le manque de considération pour ses compositions à l'avantage de celles de Mike Rutherford et surtout celles de Tony Banks sur The Lamb, et sans la présence charismatique de Gabriel à la barre, Hackett sent bien que l'avenir de Genesis est compromis. Il est peut-être temps pour lui de tenter une échappée, loin des tensions, et de faire briller tous ces bouts de composition laissés dans les tiroirs depuis parfois plusieurs années. Sans pour autant pouvoir prédire le destin de son groupe, Steve Hackett va tenter de tirer en solo les arcanes du tarot. Ce sera en tout cas le fil conducteur de son premier album, Voyage of the Acolyte. Les cartes guideront non seulement les titres, mais également les paroles des morceaux tout au long du disque. Majoritairement instrumentale, la musique s'écarte sensiblement de la direction démonstrative prise par Genesis pour offrir des compositions plus mystiques et ancrées dans un univers médiéval et classique. L'introduction d'instruments à vent, flûte et hautbois joué par son frère John Hackett, ainsi que le violoncelle, apporte une nouvelle palette de couleurs. Mais la touche Genesis n'est cependant pas très loin, puisque Mike Rutherford et Phil Collins jouent tout de long. Seul le tempétueux Tony Banks n'a pas été sollicité. Quant à Hackett, sa guitare illumine intelligemment la musique, et ce, pourtant sans le moindre solo. Et pour ce qui est du chant, c'est Hackett en personne qui ouvre courageusement le bal sur The Hermit, avant de passer le relais à Phil Collins sur Star of Sirius. Mais ce qui marquera définitivement les esprits, c'est le chant lyrique de Sally Oldfield, qui rend Shadow of the Hierophant, le plat de résistance de ce premier opus, totalement hypnotique. Alors avec Voyage of the Acolyte, Steve Hackett fait démonstration de sa véritable valeur en tant que compositeur. Et même s'il n'est pas devin, en restant encore un peu, le guitariste virtuose prédit déjà à Genesis un avenir radieux.

octobre 1975, le jour où les fermiers du rock ont honoré leurs fantômes. Barclay James Harvest, Time Honored Ghosts. Après avoir changé de trajectoire au bout de 4 albums, en abandonnant complètement les arrangements symphoniques de leur production, le groupe Barclay James Harvest s'est enfin trouvé une entité propre avec leur cinquième opus, Everyone is Everybody Else. Fini les orchestrations pompeuses, fini d'être taxé Moody Blues du pauvre, Barclay James Harvest brille désormais parmi l'élite de la nouvelle direction prog-rock du tournant de la décennie, quelque part entre Supertramp, Nouvelle Mouture et Pink Floyd post-Dark Side, même si la notoriété de nos fermiers du rock restera infiniment plus anonyme que celle de leurs contemporains. Néanmoins, Barclay James Harvest sait que le paysage prog-rock est déjà menacé et qu'il s'agit dès lors de rester à l'affût de l'air du temps. Les solos de guitare tonitruants et le son dantesque du mélotron risquent de ne plus suffire. Et justement, dans l'air du temps, il y a un ancien groupe de blues anglais pataugeant depuis des années qui vient tout juste de cartonner en se réinventant en groupe de rock FM sur le modèle américain. Ce groupe, c'est Fleetwood Mac. Un exemple qui incontestablement inspire John Lees et Les Ulreich quant à la direction à prendre pour leur sixième opus. La nouvelle moisson qui compose Time Honored Ghosts est donc faite de morceaux plus courts aux structures simplifiées, au profit de mélodies directement accrocheuses et aux harmonies vocales soignées. Ainsi, Barclay James Harvest entame un nouveau cycle qui se poursuivra avec Octoberon et Gone to Hurt. Time Honored Ghosts est donc enregistré en Californie, berceau du soft rock en plein essor. On y croise tantôt une ballade dédiée à Jonathan Livingstone le goéland, tantôt un peu de rock chrétien, ou encore un vibrant hommage aux fantômes de la précédente décennie, j'ai nommé les Beatles. Quant à la pochette de l'album, elle exprime clairement le renouveau, la nouvelle récolte, mais aussi le changement de cycle avec la symbolique du papillon. Certains y verront une allégorie au côté fragile de la musique de Barclay James Harvest, d'autres un symbole d'immortalité pour le groupe. Toujours est-il qu'avec Time Honored Ghosts, Barclay James Harvest participe à la mutation du rock progressif pour son salut et veille sur son héritage en parfait ange gardien.

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1: Bonjour à vous tous et tous qui nous faites le grand plaisir de nous accompagner dans cette émission du vent dans les voiles. Cette émission qui est la vôtre, bien sûr, parce que vous êtes certains, certaines d'y recevoir un bon souffle, une grande bouffée de ce souffle dont on n'a pas toujours suffisamment et qui nous mène à aller plus loin et à mieux vivre notre vie et le monde en général. Bonjour Adrien.
2: Bonjour Myriam.
1: Bonjour à notre invité que Adrien vous présentera d'ici quelques instants.
3: Bonjour Myriam.
1: Bonjour. Vous savez déjà au moins que c'est une femme. Mais déjà ceci. La maladie est un mot qui préoccupe tout le monde car elle n'épargne personne. Et en matière médicale, c'est incontestable, les progrès ne cessent de se multiplier. Mais lorsqu'on dit maladie, l'on songe avant tout aux maux qui atteignent le corps. Il est un autre champ de la maladie qui, depuis des siècles, crée un malaise lorsqu'on l'évoque. C'est celui de la maladie mentale. Autrefois, elle était tout entière concentrée dans le mot « folie ». Et parce qu'elle faisait peur, parce qu'on ne voulait pas l'aborder de face, l'on traitait celles et ceux qui en souffraient de manière violente, indigne, inhumaine. Aujourd'hui, si elle n'est plus tout à fait taboue, la maladie mentale n'est pourtant pas facile à dire, à partager, parce qu'elle continue à susciter une forme de crainte que l'on peut éprouver lorsqu'on découvre que non, l'être humain n'est pas entièrement un être de raison, qu'il peut même être dépossédé de la maîtrise de lui-même, qu'il peut se dédoubler, devenir à lui-même étranger. Cela engendre une souffrance indicible. Mais cette souffrance, aujourd'hui encore, l'on se contente trop souvent de la recouvrir d'un sarcophage médicamenteux. Notre invitée, elle, a décidé, au bout d'un long et douloureux trajet, de parler, d'écrire. « Il y a une faille dans tout, c'est ainsi que la lumière entre », chante Leonard Cohen. Parce qu'elle a osé exposer sa faille, notre invitée est porteuse de lumière. Et nous la remercions déjà infiniment d'être venue en témoigner. Bonjour Isabelle Félix.
3: Bonjour Madame Tonus.
1: Nous allons passer avec vous Isabelle à la première partie de cet entretien.
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2: Bonjour Isabelle Félix, merci d'avoir fait le déplacement jusqu'ici.
3: Avec plaisir, bonjour.
2: Là, ici, dans cette première partie, on va revenir un petit peu sur votre parcours à vous. Déjà, où avez-vous grandi Isabelle Félix?
3: Ah, moi, je suis Carolo, en fait.
2: Vous êtes Carolo.
3: Oui, donc ça, c'est ma terre, un peu mes racines, oui.
2: Dans quel coin?
3: Roux, en fait. J'ai été élevée à la ferme.
2: À la ferme?
3: Oui.
2: Vos parents étaient fermiers, alors?
3: Tout à fait, éleveurs et agriculteurs.
2: D'accord. Et quels souvenirs vous gardez de cette enfance dans cette ferme, alors?
3: Mais on était une grande fratrie, hein, donc c'est des souvenirs, on garde le meilleur. Et, c'était pas si évident parce qu'on devait bosser en fait. Et c'est assez rude, comme aujourd'hui, ça l'est je pense encore plus pour... Enfin, c'est un métier qui est très compliqué, avec beaucoup de pression, une charge de travail qui est énorme. Et donc on sentait quand même nos parents qui étaient...
2: Fatigués,
3: avec de la souffrance, du stress, mais il y avait beaucoup d'amour et de légèreté, de joie aussi.
2: Et je suppose que vous aidiez un petit peu vos parents.
3: On n'avait pas le choix.
2: Oui, c'est ça. Et c'était plutôt quoi, de l'exploitation
3: D'exploitation d'enfants, oui.
2: Ah oui, non. Je parlais au niveau des animaux, des champs, mais pourquoi pas. Hein, mais...
3: On était corvéables, ah, merci. Oui. Non, je blague. Disons que trois filles, un garçon. Pour le garçon, c'était plutôt effectivement la charge avec les grosses machines, avec oui. Papa, etc. Et les tâches ménagères pour les trois filles, et le commerce aussi un petit peu, parce qu'il y avait de la vente au détail des produits laitiers.
2: D'accord. Et malgré cette activité à la ferme, est-ce que vous aviez quand même des passions, des loisirs à côté quand même, malgré tout?
3: Oui, donc on avait un vélo et avec mon frère, on allait à la bibliothèque. Donc déjà, enfin voilà, ça c'était ces ressources infinies, la littérature, les premiers émois littéraires. Il y a le vélo et puis il y a les mouvements de jeunesse qui nous ont permis aussi... de vivre des aventures collectives, mais aussi Oui, de partir en vacances, parce que la réalité était là. Les vacances à la ferme, c'était les betteraves et les chars et oui. Les moissons.
2: Et les mouvements de jeunesse, vous aviez quoi comme totem?
3: Ah.
2: Ça nous intéresse toujours.
3: Un
2: ici.
3: Petit rongeur campagnol.
2: D'accord. Mm-hmm. Et un qualificatif?
3: Petit bonheur. Sympa, hein?
2: Oui. Est-ce que vous pensez que ça vous correspond bien?
3: Oui, je pense.
2: Oui. Mm-hmm. Et au niveau des émois littéraires, vous avez découvert quoi comme genre d'auteur?
3: Ah, je suis entrée en littérature par du au vol. On a commencé avec du oui-oui, évidemment. Mm-hmm. Et puis, ça a suivi par le Club des Cinq, Comtesse de Ségur et compagnie. Mais bon, après, il y a eu aussi, évidemment, après les lectures imposées à l'école, qui permettent quand même d'aller vers des genres qu'on n'aurait pas introduits dans nos bibliothèques si ça n'avait pas été imposé. Donc, je salue mes professeurs par la même occasion.
2: Par exemple, vous avez dû lire quoi comme lecture imposée?
3: Mais c'était des choses genre Le Rouge et le Noir ou du Mauriac. Et en fait, moi, j'ai adoré. Donc, c'est très particulier parce que tout le monde déteste. Enfin, je pense que Mauriac, c'est pas celui... c'est pas le plus léger non plus. Hein. Et je me souviens, enfin, cette sensation d'être aimantée par un livre, de plonger. Enfin, c'est la lecture d'ado couché sur le ventre dans le lit avec les pages qui tournent. Et c'est une réelle plongée dans un autre univers. Et c'est un voyage, une liberté, une évasion.
2: Et on pouvait dire que vous étiez quel type d'enfant, en quelque sorte? Une enfant joyeuse, plutôt calme?
3: Maman dit toujours que j'étais une fille facile.
2: C'est-à-dire une fille facile?
3: Je pense que j'avais tendance à rentrer dans le moule. Je ne sais même pas si c'est ça, mais disons que j'ai quand même toujours aimé la vie. Et je me suis toujours bien entendue avec mes frères mon frère et mes sœurs et j'obéissais.
2: Et au niveau des études, comment ça se passait à l'école?
3: L'école, oui. J'étais pas une mauvaise élève.
2: Dans la moyenne, en quelque sorte.
3: Oui, c'est ça.
2: C'est ça.
3: En primaire, peut-être un peu plus, au premier rang, et puis après, en secondaire.
2: Au dernier rang?
3: Dans le ventre mou.
2: Et je sais que plus tard, dans votre parcours, vous avez fait des études de sciences économiques et sociales. Pourquoi ce choix-là?
3: C'était sciences économiques et sociales pour m'orienter vers la communication, en fait. Mais l'envie déjà d'écrire et d'aller vers le journalisme à ce moment-là. Et sciences sociales aussi, hein. Donc ça c'est vraiment la discipline aussi, le cours qui m'attirait beaucoup et qui m'a beaucoup plu. Et c'est un cours que j'ai donné en secondaire supérieur, bien après, vers 40 ans, quand j'ai commencé ma deuxième carrière d'enseignante, ce cours de sciences sociales m'a beaucoup plu.
2: Et pourtant, vous avez été dans ce milieu social, je pense. Enfin, vous avez été plutôt du côté de la communication, je pense, avec d'abord un poste à la librairie Molière à Charleroi, je pense, c'est
3: ça ?
2: Tout
3: à fait, oui. Donc, j'étais libraire. Oui, les livres, toujours.
2: Oui, forcément.
3: Ouais. Les livres et la communication, parce que ce que j'aime beaucoup aussi, c'est le contact client. Et puis, quand on est arrivé à l'hôtel des postes au boulevard Thiroux, on m'a confié la mission d'accueillir certains auteurs dans le grenier. Et donc, j'ai des souvenirs, évidemment, qui sont gravés, comme le fait d'avoir rencontré Jacqueline Hartmann, qui c'était auteur belge, qui a une grande place aussi dans ma bibliothèque.
2: Donc vraiment un beau souvenir, mais vous auriez pu faire quand même une carrière dans le journalisme en fait aussi. Pourquoi finalement ce choix du milieu de la communication, du milieu littéraire aussi?
3: J'ai fait un peu de radio à Louvain-la-Neuve sur Antipode. Et est-ce qu'il y a vraiment des choix? Après, moi, je suis plutôt dans la vie. J'aime bien surfer, oui. Donc, je prends les vagues aussi parfois comme elles arrivent et je lâche prise. Si le journalisme avait dû venir dans ma vie, je pense que ça se serait fait naturellement. Et donc, j'ai fonctionné un peu par opportunité. Donc, Ça fonctionne souvent comme ça.
2: C'est ça. Quand ça se présente finalement, quand l'occasion
3: exactement.
2: Se présente.
3: Hein. Oui, oui, oui.
2: Et puis après, si on continue dans le reste de votre parcours, vous avez été encore dans la communication et assistante qualité chez Trace Intérim, c'est ça?
3: Oui, oui.
2: Donc de nouveau, le monde de la communication, je suppose que c'était
3: tout
2: une évidence aussi.
3: Oui, oui, oui, oui.
2: Et puis de nouveau encore la communication, voilà, finalement, c'est un parcours clairement là-dedans, en fait, si je comprends bien. Puis l'enseignement plus tard, je pense aussi.
3: L'enseignement, oui.
2: Pourquoi?
3: Oui, donc le relationnel, l'écriture, la transmission...
2: Pourquoi l'enseignement, en fait, par après? Est-ce qu'il y a une raison de ce choix-là?
3: Mais à un moment donné, je me suis retrouvée sur le marché de l'emploi, parce que c'est ça aussi, on ne choisit pas toujours. Et puis j'avais fait l'agrégation et je me suis dit pourquoi pas. Et effectivement, le cours de sciences sociales me permettait non seulement d'avoir en face de moi des élèves qui avaient choisi d'aborder cette matière, il y avait une volonté, puisque c'est un cours optionnel, il y avait déjà un désir d'apprentissage, donc ça c'était quand même beaucoup plus facile. Et ce qui était très chouette, enfin ce qui est très chouette dans ce cours, c'est qu'on peut toujours travailler sur les thématiques sociétales, des thématiques d'actualité et de co-construire le cours avec eux. Donc l'idée, c'était aussi de travailler sur l'esprit critique, évidemment. Et donc moi, je les ai beaucoup travailler eux-mêmes, par eux-mêmes.
2: Et vous avez travaillé combien de temps dans l'enseignement alors?
3: 5 ans.
2: Wow.
3: Oui.
2: Et vous auriez aimé faire toute votre carrière dans l'enseignement, peut-être aussi?
3: Pas forcément. Non.
2: Vous avez encore pris la vague, en fait.
3: Oui. Mais il y a des aspects qui sont compliqués dans l'enseignement. En tout cas, pour moi, l'évaluation, c'est quelque chose. Et puis l'autorité aussi. Enfin, le fait de devoir jouer le gendarme, peut-être pas ce que je faisais le mieux.
1: On va prendre votre premier choix musical, Isabelle Félix. Vous avez, parmi ceux que vous nous avez proposés, j'ai repéré celui de Jacques Higelin.
3: Mm-hmm.
1: Pars.
3: Oui.
1: C'est un impératif, quoi, pars. Mm-hmm. Pourquoi ce choix-là?
3: Voilà, on n'en a pas encore parlé.
1: Ah,
3: mais
1: non,
3: donc,
1: ça va venir, vous rassurez-vous.
3: Oui, on va parler de Léon, donc mon fils, qui est parti il y a 5 ans et demi. Je pense que j'aurais pas pu choisir ce morceau il y a quelques mois. Je pense que le temps, on parle toujours du cap des 5 ans. Et effectivement, il y a quelque chose de plus apaisé. Je vais pas mettre le mot, je ne vais pas dire que les choses sont apaisées, mais il y a quelque chose qui est plus serein. Et j'ai toujours adoré ce morceau et je l'ai jamais associé à Léon. Et c'est quand vous m'avez demandé ce choix musical que je me suis dit, mais oui, pouvoir aimer quelqu'un aussi, c'est ça l'amour, c'est pouvoir lui dire, voilà, je te lâche, tu es libre. Alors il y a la phrase de la fin qui dit évidemment, et surtout, reviens-moi. Mais il me fait des signes, il est là, mon fils.
1: On va dire pour que les auditrices et auditeurs comprennent que ça a été une mort tragique puisqu'il s'est suicidé.
3: Oui, voilà. Tout à fait.
1: Par Jacques Higelin.

0: par Jacques Higelin, le premier choix musical d'Isabelle Félix, notre invitée. Nous passons à la deuxième partie de l'entretien.
1: L'état des lieux.
0: Isabelle Félix, les auditrices, auditeurs pourront peut-être se demander pourquoi cette introduction que j'ai faite, comme dans toutes les émissions d'ailleurs, parlait particulièrement de la maladie mentale. Je pense que votre nom ne doit plus être inconnu d'un bon nombre de personnes puisque vous avez écrit, il n'y a pas tellement longtemps, ça date de 2026, donc c'est cette année, un livre qui s'appelle, le titre est très clair, c'est « Fêlé ». De la même façon qu'on dit que quelqu'un est fêlé, il y a quelque chose. Mais le mot est très, très, très, très bien choisi avec une superbe photo. Et dans ce livre, vous écrivez au fil des pages un parcours d'une douleur que l'on sent très, très forte. Et quand on est lecteur, à la fois, on ne peut pas lâcher ce livre. Et en même temps, on a le cœur pris parce que vous racontez, parce que vous avez les mots. Et en vous entendant, évidemment, on sent que vous avez au moins ça, vous avez les mots. Comment est-ce que cela, et je mettrai à cela des guillemets, donc cette chose arrive dans une vie, vous aviez plus de 30 ans, je pense.
2: Oui, 37 ans.
0: Alors que généralement, les troubles mentaux commencent souvent vers l'adolescence. C'est ce qui s'est passé avec votre fils, d'ailleurs, avec Léon. Mais vous... Qu'est-ce qui se passe à un moment donné? Comment ça vous tombe dessus? Parce que c'est vraiment ça.
2: Je n'ai pas la réponse.
0: Vous n'avez toujours pas la réponse.
2: C'est arrivé un jour, ça a fracassé ma vie. J'imagine que c'est multifactoriel. Est-ce qu'il y avait un facteur, un côté héréditaire? Il n'y a pas...
0: Il n'y a personne dans votre famille
2: proche? Qui aurait pu me faire ce cadeau-là. Je reste persuadée dans un coin de ma tête que il y a eu un facteur, un faisceau d'éléments qui sont arrivés en même temps et qui ont été touchés, une fragilité. Mais alors, est-ce que cette fragilité était mentale ou plutôt émotionnelle? Donc, puisque l'événement, donc la crise maniaque est déclenchée suite à une diffamation. Donc une diffamation à caractère amoureux. Maintenant je suis mariée avec des enfants et cette diffamation me touche de façon tout à fait disproportionnée. Donc qu'est-ce que ça va toucher, ce besoin, il y a l'aspect, enfin, il y a sans doute ce besoin de fidélité, cette valeur fidélité, engagement à travers le mariage, il y a ça. Il y a aussi le fait que je ne dors pas pendant 5 jours. Donc, le sommeil, c'est quand même, à mon avis, l'élément qui permet de faire un peu de nettoyage dans la tête et dans les émotions, hein, parfois, parce que quand on voit ce dont on rêve, on se dit « Ouh là là là là là là !»
0: Oui, on a besoin de ça.
2: C'est un peu gros foutoir. Oui. Et donc, effectivement, pendant 5 jours, sans dormir, je pense qu'il y a beaucoup de personnes, enfin, je pense que c'est une réaction normale du cerveau, enfin, normale, entre guillemets, mais une
0: elle
2: réaction.
0: Elle est connue, hein.
2: Elle est une réaction connue, c'est
0: on
2: ça.
0: On sait que dans les régimes totalitaires, empêcher un prisonnier qu'on torture de dormir, c'est une torture.
2: C'est une torture. Vraiment. Qui peut faire vaciller le cerveau.
0: Tout à fait. Oui. On ne connaît pas encore tout à fait ce qui se passe dans le cerveau. Toujours est-il que là, je ne vais pas raconter tout ce qu'il y a dans votre livre parce que, d'une part, c'est votre expérience propre. Et puis, vous avez des mots tellement justes qu'on trahirait ce livre. Mmh. Et donc, moi, je peux dire qu'une chose, on en reparlera, c'est paru aux ateliers de l'Escargot. Fêlez, lisez ce livre, parce que c'est véritablement un partage. Et vous ouvrez à tout le monde, finalement, les portes de quelque chose qu'on regarde de l'extérieur et dont on se dit, mais c'est... voilà, c'est comment est-ce possible? Comment est-ce que ça peut débouler dans une vie? Mais c'est terrifiant, parce que, finalement, vous n'êtes plus vous-même.
2: C'est ça, ça phase, et effectivement, hein. Avec le recul, ça prend, ça ouvre tellement un champ énorme de questions. Qui sommes-nous en fin de compte? Ou alors justement, est-ce que ces états de conscience altérés nous amènent à connaître notre véritable, en tout cas, moi, j'ai découvert des pans de ma personnalité qui n'avaient pas été levés jusque-là. Et tout n'est pas négatif, en fait, dans cette aventure.
0: Alors, c'est ce qui est extraordinaire, parce que finalement, vous vous rencontrez, mais brutalement, ce qui est le cas de la plupart des personnes qui ont un parcours comme le vôtre, ou même d'autres, hein, d'autres types de troubles. Vous vous retrouvez en hôpital psychiatrique, hein, plusieurs fois. Bon, les urgences psychiatriques. Et les fameuses urgences psychiatriques, eh bien, vous les décrivez. Et est-ce que vous avez eu le sentiment, si vous vous en souvenez, la première fois que vous êtes ou qu'on vous a amené à des urgences psychiatriques, est-ce qu'on vous a écouté comme une personne ?
2: Alors, merci pour la question. La poser, c'est y répondre.
0: Il faut le redire.
2: En fait, je suis une pathologie. Et donc, en réfléchissant, en cherchant des comparaisons, je pense avec tout le respect que j'ai pour le bien-être animal, mais je pense qu'un animal, chez un vétérinaire, aurait eu plus de considération que moi, ce jour-là, quand je suis arrivée en hôpital psychiatrique, que j'étais contentionnée. Il y a des moments où je demande de l'eau. Il y a 5 professionnels de la santé qui sont à côté de moi, qui sont en train de parler de leur barbecue du week-end, et personne ne m'apporte de l'eau parce que je suis en état maniaque. Donc on considère

0: Et aujourd'hui encore, dans les hôpitaux psychiatriques, le seul remède, généralement, c'est le médicament.
1: L'isolement aussi.
0: Et l'isolement, souvent, ça va de pair.
1: Oui, ouais, qui est d'une violence aussi.
0: Et vous avez fait plusieurs séjours comme cela.
1: Oui, tout à fait.
0: En constatant qu'il n'y avait même pas d'un hôpital à l'autre une plateforme médicale qui pouvait dire, mais vous savez, elle a déjà été là-bas, elle a été traitée pour ça, etc. Enfin, on parle toujours de centralisation des dossiers médicaux, mais dans votre cas, on voit bien que...
1: Dans
0: que
1: mon cas, on me dit, vous savez, l'informatique, ça fonctionne une fois sur deux.
0: Oui, c'est ça, voilà. Bon, okay, il n'y a pas que dans votre cas, mais certainement, effectivement. Ouais. Est-ce que vous parlez beaucoup des relations qu'il y a autour de vous? Donc, vous étiez marié, vous aviez trois jeunes enfants à l'époque. Je dis à l'époque parce qu'ils ont grandi depuis. Est-ce que c'est important d'avoir des personnes qui restent, je dirais, fidèlement, affectueusement à vos côtés quand on est dans une telle détresse? Parce que c'est une détresse.
1: Cet entourage, c'est ce qu'il y a de plus fondateur, c'est ce à quoi on se raccroche. Les mots sont parfois bien maladroits pour expliquer que... qu'est-ce qu'on fait sans ça, quoi? Donc, effectivement, moi, j'ai la chance d'être extrêmement bien entourée et je ne pense pas que j'aurais pu avancer, m'en sortir sans tout cet amour, toute cette amitié qui a été inconditionnelle, puisqu'il est resté...
0: Ils vous suivent. On sent, c'est pas nécessairement les mêmes personnes, mais je vais dire, vous avez parfois des comportements que vous ne vous expliqueriez pas à vous-même non plus. D'autres fois, on sent par exemple ce désir de reprendre à un moment donné quand même votre vie en main, de déménager, de vous installer seul, etc. Eh bien, il y a les personnes qui vous suivent et qui sont là. Je trouve extraordinaire, on les sent, c'est des visages qui passent comme ça, mais on perçoit dans votre écriture, et c'est très important ce que vous dites aussi, que ne pas se retrouver absolument seul, hein, si votre entourage vous dit « non, de toute façon, elle est malade, etc. Bon, » non.
1: Enfin, dans notre construction, et moi face à cette maladie qu'est la bipolarité, c'est... l'essentiel, je dirais, d'avoir cet entourage qui reste et qui reste face aux deux personnes, donc face à la maniaque, face à la dépressive, qui sont deux facettes. Quand on souffre de ma maladie, il y a des variations d'humeur. On peut dire parfois qu'on est... Enfin, voilà, il y a les deux personnes qui sont là. Et le fait de pouvoir être accepté, que les deux facettes de cette personnalité soient acceptées, c'est fondateur pour l'acceptation de la maladie. Et bon, je l'ai beaucoup dit, c'est tellement important que je ne cesserai jamais de le répéter. L'acceptation, c'est la base, parce que c'est ce qui permet d'ouvrir les portes du soin et du bien-être par rapport à de prendre soin de soi.
0: Oui, et puis de pouvoir avancer aussi. Parce que si, imaginons que vous aviez été plus ou moins livré uniquement aux mains de la psychiatrie, vous ne seriez certainement pas assise aujourd'hui dans ce studio. Hein.
1: Pas du tout, effectivement. Effectivement, ça c'est clair.
0: Aujourd'hui, vous êtes sortie quand même en gros de ce grand tourment.
1: Je suis stabilisée, donc c'est une maladie qui ne se guérit pas. Oui. Et je pense que c'est paradoxal, mais je me sens protégée par le fait de me dire je suis malade. Oui. Donc ça veut dire que il y aura peut-être plus jamais de phase, en fait. Mais si on a, c'est pas grave, parce que je sais que je peux en sortir, voilà. Je sais qu'il y a des solutions. Et à partir du moment où j'accepte déjà peut-être une éventuelle nouvelle crise dans le futur, c'est une façon d'amortir le choc. Et j'ai tout mis en place dans ma vie aussi pour pouvoir les gérer au mieux avec de la psychoéducation et de l'auto-observance au quotidien pour savoir c'est de l'hygiène de vie et réagir, anticiper aussi les éventuelles variations d'humeur. Et
0: vous avez un soutien thérapeutique quand même, vous avez réussi à trouver aussi l'une ou l'autre personne.
1: Oui, tout à fait. Voilà.

0: Donc effectivement, moi je dirais que le soin de la maladie repose en tout cas sur trois piliers. Donc il y a évidemment l'aspect psychiatrique et médicamenteux, il y a l'aspect thérapeutique, enfin où il faut libérer la parole, faire moi j'appelle ça aussi de l'hygiène émotionnelle, oui. C'est se dire qu'on quand on a des émotions, qu'elles soient positives ou négatives, quand on sait qu'on a un terreau fragile comme le mien, qu'il y a de l'hypersensibilité, on peut surréagir. C'est très important, effectivement, de pouvoir déposer ces émotions, de pouvoir être écouté, s'écouter soi-même et mettre en place toute une batterie d'outils qui peuvent être... ça va de la méditation, au yoga, la marche en forêt... Et alors la vie sociale aussi, évidemment, les tout autres, quoi. Que serions-nous sans les autres?
1: Et cependant, même au fur et à mesure que vous vous reconstruisiez, en tout cas que vous commenciez à prendre en main, ne plus être victime, pure victime, et d'un système psychiatrique et de la maladie, commenciez, et puis voilà Léon, votre grand-fils qui se suicide. Vous le laissez entendre dans votre livre qu'il souffrait aussi de cette maladie.
0: On ne sait pas au juste.
1: En
0: tout cas, dans sa lettre d'adieu, il dit « La vie est si belle sans cette maladie ». Donc, ouais. Il s'est autodiagnostiqué. C'est aussi pour ça que je suis là aujourd'hui. Parce que s'il a voulu partir, c'est parce qu'il ne pouvait envisager une vie avec cette maladie. Et derrière ça, il y a de la stigmatisation de la maladie. Donc effectivement, moi, mon Léon m'a dit « Maman, je préférerais avoir une tumeur au cerveau plutôt que d'admettre que je suis un malade mental. » Et même le mot « dépressif », il ne pouvait pas l'entendre parce que c'était la honte.
1: Alors qu'il n'y avait rien dans l'entourage, hein, je veux dire familial, non, etc., non, qui aurait pu non. induire cette honte. Maintenant, il avait vu comment vous aviez été traitée, c'est peut-être ça aussi.
0: Oui, il m'a vu comment j'étais traitée. Il a vu aussi, enfin, c'est ça, ce qui est très très difficile pour moi. Il m'a vu en phase haute. Il m'a vu, moi, j'étais nue dans la rue. Donc, effectivement, de la honte, il y en avait.
1: Mais je veux dire le fait que finalement les expériences en hôpital psychiatrique, ça n'arrangeait rien.
0: Non, effectivement.
1: Et donc, je pense qu'il n'aurait pas voulu être traité comme ça aussi, peut-être.
0: Mais il a aussi été maltraité dans ce sens où il a appelé au secours, oui. Il a été frappé aux portes de ces institutions psychiatriques, de ce corps médical, et il a reçu une fin.
1: Les portes
0: sont restées fermées, aveugles et sourdes.
1: C'est terrible, hein. C'est terrible. C'est vraiment comme si quelqu'un disait, écoutez, là, moi, je crois vraiment que j'ai un cancer. Quoi. Je viens de sentir quelque chose. Écoutez, je suis allée voir.
0: On ne peut rien pour vous.
1: C'est terrifiant. Hein.
0: C'est une honte pour la profession. Et ces mots-là viennent de psychiatres. Oui, donc, certains psychiatres ont pu le reconnaître. Et Bruno Imbé m'a fait vraiment l'immense honneur de faire la préface de... Oui. De Fêlé, et il pose ces mots-là. Il dit, il y a un cri de désespoir qui n'a pas été entendu. Donc, il y a un défaut d'écoute sociétale de la société et du monde scientifique et médical qui est coupable. Mais encore une fois, ces mots-là qui ont été dits, m'aident.
1: Bien sûr. Dans un tout autre registre, le cas de Geneviève Lhermitte, cette maman qui avait tué ses 5 enfants, mais elle avait appelé à l'aide la veille et l'avant-veille, et elle n'a pas reçu non plus d'aide. Quoi. Et c'est quand les drames, alors là c'est un drame épouvantable aussi, puisqu'il y a eu 5 enfants qui sont morts, mais on reste quand même devant des faits comme ça, puis la lecture de votre livre, de dire « mais enfin ». Quand est-ce qu'on va comprendre dans la branche de la psychiatrie que les mots sont importants? Quand est-ce qu'on va comprendre? Moi, je suis étonnée qu'il n'y ait jamais, qu'on ne mette pas vraiment un psychanalyste ou quelque chose aussi. Le psychiatre, c'est un médecin, bon, c'est médicament, etc. Mais voilà, enfin, maintenant, on va dire quand même, effectivement, quand on vous voit, quand on vous écoute, je dirais, c'est absolument... on vous entend, mais il est impossible de voir que vous puissiez avoir que vous ayez vécu de telles choses Et même maintenant, vous animez des ateliers d'écriture.
0: Alors, il y a des belles choses qui se passent dans ma vie. Et ça a été aussi sur le chemin des belles rencontres, dont oui. mon éditrice fit des lignes du jeu, des ateliers oui. de l'escargot, qui m'a initiée aux ateliers d'écriture, qui m'a formée et qui m'a permis de donner ces ateliers donc chez moi à Charleroi. Ça, c'est un grand, grand plaisir dans ma vie,
1: et
0: une passion de pouvoir libérer les mots. Et ça a tellement de sens aussi dans mon parcours.
1: Bien
0: et
1: sûr.
0: Puis aujourd'hui, je suis aussi extrêmement sollicitée pour apporter ma voix, mon témoignage. Et ce que vous dites, effectivement, le message peut être parfois plus fort, parce que, entre guillemets, je...
1: Mais vous savez de quoi vous parlez.
0: Oui,
1: vous...
0: c'est ça.
1: Ce n'est pas un discours sur la maladie mentale.
0: Voilà.
1: Hein. C'est votre expérience, c'est ce que vous avez vécu pendant des années.
0: Et le fait que, bon, voilà, je viens de la communication, j'aime les mots, et donc je suis souvent face à un public, et j'explique que j'étais nue dans la rue, j'étais contentionnée, j'étais internée sur ordonnance judiciaire, et que je suis là face à eux, et que je parle de ma maladie, je pense que ça aide quand même à, en tout cas, je pense que ça crée un choc dans un premier temps, disons, est-ce que c'est possible? Ça va, à mon avis, bouger les lignes
1: on
0: d'un
1: espère,
0: cerveau.
1: En tout cas.
0: En tout cas, mais pour une personne, je veux dire, à titre individuel,
1: ah oui,
0: ça crée un choc et les gens se disent, bah, tiens, c'était pas l'image que j'avais de la maladie mentale.
1: Tout à fait.
0: Mais en fait, ça peut arriver à tout le monde.
1: Exactement.
0: Ça peut arriver, ça peut vous tomber dessus demain.
1: Absolument. Absolument. Moi, je dirais, pour terminer cette partie-ci, vous connaissez le kintsugi ?
0: Mais oui, hein, voilà.
1: Voilà. Mmh. Le kintsugi, pour rappel, donc, c'est un art japonais où, quand se brise un objet en porcelaine auquel on tient beaucoup, une théière, un vase, etc., plutôt que de le jeter, d'aller racheter un nouveau, eh bien, on le confie à un orfèvre qui reprend tous les morceaux et qui les réassemble à l'aide d'or fondu. Et ça donne un objet absolument magnifique dont on a l'impression qu'il a été conçu comme ça. Et finalement, ce sont ces failles, ces blessures, ces cassures qui témoignent d'elles-mêmes. On ne les oublie pas, un peu comme des cicatrices. Mais alors, ce sont des cicatrices magnifiques. Et quand on vous voit, on peut dire vous êtes un kintsugi vivant. <vous voit. rire>
0: Mais on parlait d'art tout à l'heure. Et parfois, la beauté ne vient pas de la perfection.
1: Non.
0: Elle vient parfois de la singularité.
1: Voilà.
0: Et de ce qui est vrai aussi, entre guillemets.
1: Voilà. Je me suis je ne sais plus qui a sa coude dans les communautés catholiques, à un moment donné, connaissaient les béatitudes. Et il y avait la béatitude supplémentaire, heureux les fêlés parce qu'ils laissent passer la lumière.
0: Oui, oui, oui, oui.
1: Et vous l'avez dit, ça vous a permis de découvrir des choses et vous osez dire aujourd'hui que finalement, et c'est pas une sentence du genre oui, ce qui ne vous détruit pas vous rend plus fort, hein. c'est véritablement votre expérience de dire j'ai même découvert des choses positives.
0: Mm-hmm.
1: Et ça, c'est un message fantastique.
0: Oui.
1: Merci. Alors, pour votre deuxième choix musical, ben ça s'imposait. Hein. C'est Arnaud. Je veux vivre.
0: Oui.
1: Je pense que ça, vous n'avez jamais perdu, finalement, même au fin fond de votre gouffre, il y avait quelque chose qui...
0: Il y a une force de vie.
1: Force, hein.
0: Un amour de la vie, même une passion, en fait, quelque chose de...
1: C'est ancré au fond de vous-même.
0: Hein. Extrêmement
1: un principe
0: ancré,
1: vital.
0: C'est un feu. Il y a un feu.
1: Voilà, qui résiste. Nous écoutons Arnaud.

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1: Arnaud, je veux vivre, choix de notre invitée, une grande vivante qui est Isabelle Félix. Et nous passons avec elle à la troisième étape.
2: La question. Isabelle Félix, voici la question. En qui ou en quoi croyez-vous?
3: J'irais, je crois en l'amour.
2: En l'amour?
3: Oui, oui. L'amour et puis ses dérivés. La tendresse, la joie, la fête, la beauté, l'art. Oui. Ce qui nous différencie, ce qui fait, je crois, en tout ce qui fait de nous des humains.
2: C'est l'amour qui vous fait tenir aujourd'hui, en fait.
3: Quand je parle de l'amour, je parle de l'amour de l'amitié et de l'amour aussi, tous les amours, l'amour maternel aussi. Moi, c'est mes garçons. Je crois, quand je parle de la beauté, une des plus belles choses qui soit en ce monde, je trouve, c'est l'enfance, en fait, et ses mutations. Enfin, c'est comme le printemps, en fait. Ici, pour le moment, on se lève le matin, on se dit, mais c'est pas la même chose qu'hier. Il y a un émerveillement et qu'on peut retrouver dans l'enfance, et alors que soit, effectivement, dans le monde humain, végétal ou animal, ça, c'est quelque chose qui a été... Oui, de fabuleux, fabuleux.
1: On ne peut que souscrire à votre acte de foi, tous autant que nous sommes. Le choix musical suivant, c'est Nick Cave, Into My Arms, Dans mes bras. Votre choix est guidé par quoi ici?
3: Par sa voix par l'émotion que cette chanson a toujours créée en moi, sans forcément me plonger dans le sens profond de ses paroles.
1: Très
3: dans
1: religieux,
3: un premier temps. Oui, c'est ça.
1: C'est un acte de foi, non pas religieux, je retire, je dirais c'est un acte de foi. Maintenant, on peut ne pas être croyant et recevoir ses paroles quand même.
3: C'est ça, parce que dans un premier temps, j'ai vraiment été attirée par la musicalité, la mélodie.
1: Oui, bien sûr.
3: Et effectivement, quand je me suis penchée sur le sens du texte, je le trouve effectivement très, très touchant et
1: bien sûr.
3: Bouleversant.
1: Bien sûr. Vous savez, la foi, ce n'est jamais aussi que de l'amour, en principe.
3: Tout à fait, la foi.
1: En principe.
3: Il faut la garder.
1: Il faut la garder, c'est très important. Nick Cave, Into My Arms.

0: In My Arms, Nick Cave. Choix musical d'Isabelle Félix et nous arrivons tout doucement à la fin déjà de cet entretien, à la quatrième étape.
1: Du côté de chez Proust.
0: Isabelle Félix, je ne vais pas vous faire l'injure de vous demander si vous connaissez le questionnaire de Proust. Hein, bon. Trois questions qui permettent à nos auditrices, auditeurs, à nous aussi d'ailleurs, de connaître des petits recoins, mais jamais intrusifs, hein, de votre personnalité. Alors, première question, à votre avis, à vous, quelle est votre principale qualité ?
2: Mais je dirais peut-être justement ce... On en a parlé, ce feu. Oui, sans doute un amour de la vie qui est là. Et c'est ce qui me sauve.
0: Et qui vous laisse intact, hein. Vraiment. Enfin, quand on vous voit, on dirait, oui, ce feu, ben, c'est celui que l'on peut avoir à un âge comme ça, un bel âge mûr. Il faut vraiment voir comment ce feu a réussi à se maintenir. Et c'est en ça que votre livre et votre témoignage sont importants. Parce que dans un monde où on a quand même très vite tendance à s'installer parfois dans le malheur pour devenir une victime à temps plein. Je suis un peu dure, mais parfois c'est quand même un peu ça. Vous témoignez que non, il y a des choses qui peuvent vous réduire en cendres. Et à certains moments, on voit bien que vous avez été vraiment retenue en cendres. Vraiment réduite ensemble. Et puis non, là, vous êtes là, vous parlez de l'amour, vous parlez de la vie, vous en parlez avec ce sourire dans le fond des yeux dont vos rides témoignent. Hein. Les rides, elles sont quand même toujours... quand on vieillit, elles ont ça de bien, c'est qu'elles disent aux autres une partie de notre âme, une partie de nous. Et vous, vous n'avez que des rides de sourire. C'est quand même extraordinaire. Voilà. Donc... un feu, bien sûr, on vous croit sur parole et ce qu'on vous souhaite évidemment, c'est de pouvoir l'entretenir, même si c'est un peu dur parfois.
2: Mais je pense que ce feu, forcément, il est nourri par les autres, hein. L'amour, enfin, ce que j'ai reçu. Mais après, il faut pouvoir, ce qui n'est peut-être pas donné à tout le monde, il faut pouvoir l'accepter. Je pense que j'ai une grande capacité à accepter l'amour qu'on me donne, pas à l'accepter, à le recevoir.
0: C'est très bien, ça.
2: Oui.
0: Et quelque part, on sent quand vous étiez prise dans les griffes de la maladie, quelque part, vous demandiez aux autres, peut-être d'une manière un peu détournée parfois, mais vous osiez demander.
2: Oui.
0: Et il y a cette simplicité dans la relation à l'autre qui fait que quand on dit, écoutez, moi, je ne vais pas bien, j'ai besoin de vous, j'ai besoin d'aide, j'ai besoin qu'il y ait des gens qui soient là. D'abord, on découvre qu'il y a des personnes qui peuvent être là si on ne leur demande rien.
2: Tout à fait.
0: On n'a rien. Et en plus, quand quelqu'un alors vous offre quelque chose, c'est de s'émerveiller, d'être reconnaissant pour ce qu'on nous donne.
2: La reconnaissance. Et à contrario, je pense qu'il y a beaucoup de plaisir aussi à donner. Oui. Et donc, quand la solidarité, c'est quelque chose qui apporte à nos vies. Beaucoup.
0: Vous êtes certainement un témoin à la fois privilégié et plus crédible. Parce que vous avez témoigné tout au long de l'émission de combien, à la fois, c'est un combat personnel. On peut parler vraiment quand même d'un combat.
2: Oui, c'est un combat.
0: Mais c'est un combat que vous n'avez pas mené toute seule. Il y avait des gens, mais c'était quand même vous qui deviez le mener. Voilà, ça, c'est clair, c'était votre maladie. Et encore maintenant, vous devez la tenir en laisse et la tenir à distance. Mais en même temps, vous dites bien, oui, mais il y a les autres qui sont là.
2: Il y a les
0: autres. Sans seul, on n'y arrive pas.
2: Tout à fait. Il faut accepter, je dirais, la bienveillance. Parfois, il faut pouvoir aussi mettre de la distance quand effectivement cette aide n'est pas tout à fait altruiste ou elle peut être, parfois il s'agit de maladresse aussi. Faire la part des choses.
0: Pouvoir garder une juste distance.
2: Exactement.
0: Et éloigner, peut-être grandir. En plus, ça ne veut pas dire qu'on coupe tous les ponts, mais agrandir la distance quand on ne peut pas, quand ça ne fonctionne pas, et ça peut arriver.
2: Quand ça ne fonctionne pas, pour se respecter soi-même.
0: Voilà, exactement.
2: C'est vraiment ça.
0: Voilà.
2: Et arriver à connaître nos propres distances. Oui. Ça, c'est l'histoire d'une vie, je pense.
0: Tout à fait.
2: Mais surtout, moi, par rapport à ma fragilité, je parlais de l'auto-observance, d'un travail quotidien. Je Enfin, travailler pour connaître ses limites et les faire respecter, c'est aussi un combat quotidien.
0: Quel est votre rêve de bonheur ?
2: C'est un nuage. Aujourd'hui. Dans un nuage blanc, tout dans un ciel tout bleu, pas un nuage gris. Hein. Non, moi, c'est la douceur. Oui, il y a de la douceur, même si j'ai quand même besoin, dans cette douceur, d'avoir un quotidien qui est varié. Et j'ai besoin de folie aussi. Hein. Enfin, j'en ai, vous allez me dire. Mais...
0: Et quelle est votre occupation préférée quand vous ne faites pas des ateliers d'écriture ? Enfin, ce qui vous délasse quand vous avez envie de vous poser, de fermer un peu la porte, là, et puis, qu'est-ce que vous aimez faire ?
2: Mais ça peut être dans le jardin, mais faire les choses, en fait, des choses... pas dans une finalité d'utilité,
0: non,
2: donc
0: c'est ça, c'est
2: être
0: gratuit.
2: Dans le plaisir, mais j'ai du plaisir à cuisiner,
0: voilà.
2: À regarder par la fenêtre.
0: Voilà.
2: Ouvrir un livre à n'importe quelle page et voler une phrase. Et
0: vous offrir un moment de plaisir.
2: C'est ça.
0: C'est magnifique.
2: Petit plaisir.
0: Un petit plaisir.
2: Parce que je pense que le bonheur, c'est ça. C'est
0: le petit bonheur.
2: C'est le petit bonheur.
0: Merci infiniment Isabelle Félix, c'est un témoignage aussi impressionnant que ce livre que vous avez écrit. Je vous rappelle, le titre c'est Fêlé et c'est paru aux ateliers de l'Escargot, en vente dans toutes les excellentes librairies, parce que voilà, c'est quelque chose qui vaut la peine d'être lu, d'être entendu, d'être partagé, de vous écouter aussi. Merci infiniment d'être venu nous partager tout ça.
2: C'est moi, merci
0: c'est
2: pour ce
0: beaucoup
2: bon
0: de
2: moment.
0: Générosité. Merci à vous, amis auditrices, auditeurs, qui nous avez accompagnés cette semaine encore. On vous souhaite une très belle semaine. Merci à Adrien.
1: Merci Myriam, merci à notre invité.
0: Et on va se quitter avec le dernier choix musical d'Isabelle Félix, c'est Pierre Rapsat, le cher Pierre Rapsat, Tous les rêves. Vous en avez encore des rêves ?
2: Beaucoup.
0: Beaucoup.
2: Beaucoup.
0: Voilà. Autrement dit, vous savez, qu'est-ce que l'être humain est quand même solide à travers ses fragilités et ses failles, hein ?
2: Oui. Si voilà. On m'avait dit un jour que je retrouverais une sérénité, envie, des envies, je ne l'aurais pas cru.
0: Voilà, on est plus fort que ce
2: beaucoup
0: plus fort
2: pense.
0: Qu'on ne croit dans le fond.
2: Oui, cette phrase-là, elle sonne juste quand même.
0: Merci infiniment. on vous souhaite un très bon vent. En tout cas, vous nous avez mis beaucoup de vent dans nos voiles. Soyez remerciés pour ça. On écoute Pierre Rapsat, Tous les rêves.

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2: Bonjour à toutes et à tous, c'est un plaisir de vous retrouver en ce mercredi 20 mai. Mercredi, déjà la semaine file, une semaine de 5 jours parmi ces nombreux ponts de mai. Alors non, je ne vais pas commencer à me plaindre d'avoir 5 jours d'affilée car beaucoup de personnes ne font aucun pont, aucun jour férié. Et il y a un endroit aussi où les ponts ne sont pas en vigueur, c'est à Cannes. Le festival de cinéma le plus grand du monde est déjà dans sa dernière ligne droite. La cérémonie de clôture, c'est ce samedi, les paillettes par-ci, les paillettes par-là, des défilés de stars incessants sur 24 marches et ce fameux tapis rouge, bien sûr, ce rouge qui a d'ailleurs une teinte bien précise, je ne le savais pas. Il a été exclusivement développé pour le festival en 2016, un rouge Cannes, une marque déposée. Alors il n'a pas toujours été rouge, à la toute première édition il était bleu, il est resté quelques années avant de passer à ce rouge si connu. Qui est resté rouge toute la vie maintenant. Cela fait 79 ans, à l'exception de l'année 2020 où il a été remplacé par du noir en hommage aux victimes de l'attentat de la basilique Notre-Dame de Nice. Alors vous vous demandez peut-être pourquoi je vous parle de tapis, de rouge, de bleu, de noir à 6h30. Eh bien c'est pour tenter de voler quelques paillettes à ces stars qui nous semblent si lointaines et déconnectées de notre réalité pour nous en saupoudrer de ces paillettes. Nous serons d'ailleurs en direct de Cannes ce matin pour notre chronique cinéma, même si nous n'avons pas besoin d'aller à Cannes car nous avons déjà un défilé de stars ici dans les studios. Vos journalistes et chroniqueurs qui sont bien sur le pont et qui attendent leur tour pour vous accompagner tout au long de cette matinale. Allez, on se réveille en douceur, les paillettes vont arriver petit à petit. Bienvenue à tous, vous êtes à l'écoute de RCF Notre-Dame et il est 6h30. Et on commence cette matinale en faisant un point sur l'actualité avec vous, Gabriel Laprade, bonjour.
3: Bonjour Clara, bonjour à tous.
2: Et à la une, un théâtre québécois tourne le dos à Patrick Bruel.
3: Trois concerts prévus en décembre sont annulés. L'organisateur pointe l'impossibilité d'assurer la promotion compte tenu du contexte actuel. Pour l'instant, aucune date n'est annulée en France. D'après un nouveau décompte, le chanteur est visé par au moins 8 plaintes. Il conteste toutes les accusations. Le candidat Horizon à la présidentielle, Édouard Philippe, visé par une enquête sur des soupçons de détournement de fonds publics et de favoritisme. L'affaire concerne la ville du Havre, dont il est maire depuis 2020. Le parquet national financier avait déjà mené des perquisitions en avril 2024. Édouard Philippe conteste les allégations.
2: À l'étranger, les 430 membres de la flottille pour Gaza sont transférés en Israël.
3: Ils pourront rencontrer leurs représentants consulaires, annonce le ministère israélien des Affaires étrangères. La cinquantaine de bateau a été intercepté lundi par l'armée. Elle tentait de livrer de l'aide humanitaire en forçant le blocus israélien imposé à Gaza. Malgré une trêve en cours, de nouveaux affrontements entre l'armée israélienne et le Hezbollah hier soir. D'après le ministère de la Santé libanais, des frappes israéliennes ont fait 19 morts dans le sud du Liban.
2: Et le vice-président américain J.D. Vance évoque de bons progrès dans les discussions avec l'Iran.
3: Alors il déclare quand même que Washington a le doigt sur la gâchette. Donald Trump, lui, donne 2 ou 3 jours à Téhéran pour trouver un accord. De son côté, l'Iran menace d'ouvrir de nouveaux fronts si les États-Unis reprennent leurs attaques.
2: France maintenant, le diocèse de Tours qui tire la sonnette d'alarme.
3: Il dénonce la suppression programmée des aumôniers salariés du CHU. Pourtant, il réalisait près de 8000 visites par an. Ces postes existent depuis plusieurs décennies. L'établissement de santé met en avant des restrictions budgétaires. Ailleurs en France, les CHU de La Rochelle et de Coutances ont également supprimé des postes d'aumôniers salariés. L'accès à l'emploi progresse pour les personnes en situation de handicap. Plus 100 000 travailleurs en un an, pour un total d'1,3 million en France. Constat du dernier bilan de l'Association pour la gestion des fonds pour l'insertion des personnes handicapées. Allez, un mot sur la météo.
4: Et
2: Et ça y est, Gabriel, au 20 mai, on devrait enfin sortir de l'automne.
3: Oui, il était temps, Clara. Le soleil fait son grand retour sur une large partie de la France. Le ciel sera bien bleu dans le coin sud-est. Ailleurs, le ciel pourrait être couvert, mais ça se découvrira justement au fil de la journée. Pour certaines régions, par contre, comme l'Île-de-France ou les Hauts-de-France, il faudra être patient car des averses sont attendues ce matin et peut-être encore en début d'après-midi. Pour les températures, jusqu'à 26 degrés à Perpignan et Montpellier, 24 pour Toulouse, Lyon et Marseille, 20 degrés du côté de Rennes, Nantes, Bourges et Paris.
2: Merci Gabriel Laprade. La commémoration des martyrs d'Ouganda se déroule habituellement le 3 juin, mais cette année, la date est reportée en raison de l'épidémie. Romaric Bexon, des œuvres pontificales missionnaires, sera avec nous dans 10 minutes. Un des dons du Saint-Esprit, c'est la piété. Saint François de Sales nous invite à repenser ce don du Saint-Esprit avec l'humilité et la confiance. Alors pourquoi le terme de piété plutôt que prière? On se penche dessus dans 5 minutes. Mais avant, sur RCF Notre-Dame, à 6h35, nous allons parler de livres et encore de livres, car c'est ce qui semble entourer Lucie Bidet, une influenceuse littéraire, une véritable amoureuse des livres, et qui a su fédérer une communauté de près de 100 000 abonnés, connue sous le nom de Lecture au hasard. C'est le nom qu'elle porte sur ses réseaux sociaux, Instagram, Facebook ou encore TikTok. Elle y partage ses lectures, ses coups de cœur et les dernières sorties littéraires. Lucie Bidet, bonjour.
4: Bonjour, merci à vous de me recevoir.
2: Alors première question, elle est peut-être impossible Lucie, mais est-ce que vous avez une œuvre préférée?
4: Bon, je ne vais absolument pas être originale, mais c'est la vérité. Le Père Goriot d'Honoré de Balzac, ça a été mon premier coup de cœur littéraire. Ça m'a marqué, ça a changé ma manière de voir la littérature. Et aussi tout simplement parce que c'est un ouvrage magnifiquement écrit et qui est, je trouve, encore très moderne. Donc voilà, pas d'originalité, mais Balzac.
2: Alors on le note bien. Comment vous est venue l'idée de lancer votre compte Lecture au hasard?
4: À l'origine, c'était simplement pour partager mes lectures, parler un peu aussi du milieu éditorial parce que j'ai fait un master édition pour devenir éditrice. Et puis progressivement, mon compte s'est un petit peu envolé et puis j'ai réussi à faire de cette passion une véritable profession.
2: Et cette passion justement, cette passion lecture, alors malheureusement, on est de moins en moins nombreux à lire au quotidien. Comment vous, elle vous est venue cette passion ?
4: Oh bon, je crois que, pour être complètement honnête, la littérature m'accompagne depuis toujours. J'ai grandi en voyant mes parents lire. J'ai été entourée de littérature jeunesse, donc la littérature a très vite fait partie de mon quotidien et depuis ne m'a plus quittée.
2: Et justement, vous nous parliez de... En fait, finalement, ça a bien marché sur les réseaux sociaux. Vous ne vous y attendiez pas du tout ?
4: Non, pas du tout. À l'origine, c'était vraiment simplement pour partager mes coups de cœur au quotidien. Mais je ne voulais absolument pas être de ce côté-là de l'édition. Moi, je voulais être éditrice, donc plus du côté du texte. Mais depuis, c'est une très belle expérience. Et puis, ce qui est très chouette, c'est que finalement, mes auteurs préférés deviennent des amis. Donc ça, c'est assez fou.
2: Et est-ce que vous avez des retours un petit peu des personnes donc, qui vous suivent sur les réseaux sociaux, des témoignages peut-être à nous partager ?
4: Oui, et heureusement, et d'ailleurs c'est aussi pour ça que je me lève tous les jours, mais transmettre le goût de la lecture, moi quand je reçois un message et qu'on me dit j'ai ouvert un livre pour la première fois grâce à tes recommandations, ça donne un vrai sens à tout ce que je fais au quotidien, et aussi pour ceux qui sont des plus grands lecteurs, quand un livre devient un véritable coup de cœur pour quelqu'un, ça forcément ça me touche parce que je sais à quel point un livre peut nous marquer.
2: Donc vous sentez, on vous dit, grâce à toi Lucie, et ben je lis.
4: Oui, exactement. Et ça, je peux vous dire que c'est très beau. Et quand je reçois ça le matin, la journée risque d'être très belle.
2: Et quel impact, là on a parlé de l'impact donc sur les personnes qui vous suivent, mais sur vous, quel impact ça a, la lecture? Comment vous vous sentez quand vous lisez ou quand vous savez que vous allez commencer à lire, que vous arrêtez?
4: La lecture, ça a une place énorme dans ma vie. Moi, c'est quelque chose qui m'apaise, mais c'est aussi quelque chose qui m'aide à m'évader, à comprendre plein de choses sur le monde et sur les autres. Et je pense que c'est aussi pour ça que j'aime autant partager les livres aujourd'hui, parce que je sais à quel point une lecture peut profondément bouleverser une vie.
2: Alors, moi, j'ai un aveu à vous faire, Lucie, ce matin. Je passe énormément de temps sur Instagram, mais moi, c'est pas pour regarder une idée de livre, c'est pour regarder des vidéos un petit peu stupides. Est-ce que vous scrollez aussi ou pas ?
4: Oui, je scrolle. Je pense qu'au bout d'un moment, il faut arrêter d'avoir un discours culpabilisant. On fait tout ça et c'est pas grave si aujourd'hui vous scrollez et que vous tombez sur une vidéo où on parle de livres. Et ben, ce sera toujours 30 secondes de lecture dans votre vie et ce sera déjà très bien.
2: Et est-ce que vous essayez quand même, j'imagine un peu sur votre compte, de dire voilà, lâchez un petit peu vos écrans, prenez ce livre. Il y a un peu cette idée quand même de lutter contre les écrans.
4: Oui, absolument, même si c'est très compliqué parce que j'utilise les écrans pour lutter contre les écrans. C'est un petit peu contradictoire, mais on essaie au maximum de le faire, même si c'est compliqué parce que la lecture demande un réel effort, contrairement au scroll qui est pour le coup assez passif.
2: Et quel est votre rapport aux mots, Lucie ?
4: Alors, moi, les mots, je trouve que, enfin, j'ai un rapport très émotionnel aux mots. C'est-à-dire je trouve qu'ils ont une force immense. Ils peuvent réconforter, ils peuvent transmettre, ils peuvent faire réfléchir, changer un peu notre manière de voir les choses. Et ce que je trouve fascinant, c'est de voir à quel point ils façonnent nos vies, alors même qu'ils ont une résonance complètement différente selon chacun d'entre nous. Donc, moi, les mots, c'est très important.
2: Merci beaucoup, Lucie Bidet, d'avoir pris le temps de répondre à nos questions. Je rappelle, vous êtes donc la créatrice de ce compte Lecture au hasard, où vous partagez vos nombreuses lectures, donc vos coups de cœur, mais également les dernières sorties littéraires. On peut vous retrouver sur Instagram, Facebook et TikTok. Merci beaucoup.
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2: Un des dons du Saint-Esprit, c'est la piété. Saint François de Sales nous invite à repenser ce don du Saint-Esprit avec humilité et confiance. Alors en quoi est-ce important ? Pourquoi utiliser le terme de piété plutôt que celui de prière ? Élément de réponse ce matin avec Arnaud Duban. Il est curé de la paroisse parisienne du Saint-Esprit. Il est au micro de Madeleine Vatel.
5: Bien sûr, la prière est une des façons d'exercer le don de piété, d'en vivre. Mais le don de piété va plus loin, puisqu'il implique non seulement notre relation à Dieu, mais aussi notre relation à l'autre, au prochain. Le don de piété nous permet à la fois d'aller vers Dieu, mais aussi d'aller vers notre prochain. Celui qui est vraiment habité par l'Esprit Saint, il va aussi chercher à soutenir son frère ou sa sœur qui a besoin de lui. La véritable piété, c'est toujours dans une forme de fidélité. On est aujourd'hui dans une société un petit peu du zapping à tous les niveaux et même au niveau des relations, que ce soit par rapport à Dieu. Il y a cette recherche spirituelle qui fait qu'on certains passent d'une spiritualité à une autre. Bon, je dis ça sans aucun jugement. Je crois que l'Esprit Saint nous donne d'être fidèles et donc de rester toujours unis vers lesquels on s'engage dans l'amour ou dans l'amitié.
2: Vous écoutiez Arnaud Duban, curé de la paroisse parisienne du Saint-Esprit. C'était un extrait de l'émission Halte spirituelle de Madeleine Vatel sur les dons du Saint-Esprit que vous pouvez écouter aujourd'hui en direct sur RCF Notre-Dame. Ça se passe à 15h15, où vous pouvez retrouver dès à présent, si vous êtes pressé, ce que je peux comprendre, c'est sur le site RCF Notre-Dame, à écouter et à réécouter sans modération. La commémoration des martyrs d'Ouganda se déroule habituellement le 3 juin, mais cette année la date est reportée en raison de l'épidémie d'Ebola qui sévit actuellement en Afrique centrale. Alors qui sont ces martyrs d'Ouganda ? Comment les églises locales réagissent à ce rapport ? Romaric Bexon des œuvres pontificales missionnaires sera avec nous dans un instant. Et puis juste après, ce sera le Saint du jour avec Pierre-Hugues Dubois. Nous fêtons les Bernardins.
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2: RCF Notre-Dame, il est très exactement 6h44. Dans 5 minutes, le Saint du jour, nous fêtons les Bernardins. Aujourd'hui, Pierre-Luc Dubois sera avec nous. Mais avant, on prend la direction de l'Afrique centrale où on vous retrouve, Romaric Bexon. Bonjour Romaric.
7: Oui, bonjour. Enfin, je suis en France. Hein, en
2: réalité. Oui, mais vous allez nous parler d'Afrique centrale. Vous êtes chargé de mission aux OPM, les œuvres pontificales missionnaires. La commémoration des martyrs d'Ouganda se déroule habituellement le 3 juin. Mais cette année, cette date, elle a été reportée en raison de l'épidémie d'Ebola qui sévit donc en Afrique. Vous allez réagir. Mais tout d'abord, est-ce que vous pouvez nous rappeler, nous expliquer qui sont ces martyrs, Romaric ?
7: Bien, les martyrs d'Ouganda sont un groupe de 22 catholiques et de 23 anglicans qui ont été tués in odium fidei, c'est-à-dire en haine de la foi, dans le royaume de Buganda entre 1885 et 1887, et par le roi Mwanga II, qui avait préalablement accueilli des missionnaires européens, avait finalement eu une méfiance à leur égard et les soupçonnant de favoriser gérance étrangère. Alors il a alors décidé de faire périr par le feu les pages du palais royal qui refusaient de renier leur nouvelle foi chrétienne. Et parmi les plus célèbres de ces martyrs, on retrouve Saint Quisito, mort à l'âge de 13 ou 14 ans, et reconnu pour son courage sans faille face à la volonté du roi de le faire plier.
2: Et donc ces 22 martyrs, on le rappelle, catholiques, ont été béatifiés par Benoît XV et canonisés par Paul VI, c'était en 1964.
7: Oui, depuis, ils sont fêtés en Ouganda tous les 3 juillet. Ils occupent une place particulière pour l'Église catholique comme anglicane, hein, puisqu'ils ont été tués à cause de la même foi dans le Christ. Et c'est ce qu'on appelle l'œcuménisme du sang. Hein. Habituellement, les commémorations se font ce jour-là, le 3 juillet, dans les deux sanctuaires dédiés au sein de Nabugongo, voilà, des deux sanctuaires, l'un catholique et l'autre anglican.
2: Et donc il y a 2 jours, la décision de reporter à une date ultérieure les commémorations du 3 juin à Nabugongo s'explique, selon le président ougandais en tout cas, par le fait que de nombreux pèlerins affluent de zones touchées par cette épidémie. Alors comment cette décision a-t-elle été reçue par les églises locales ?
7: Oui, alors en effet, de nombreux pèlerins viennent habituellement de la province d'Ituri au Congo, où il y a des cas liés à une souche du virus qui ne dispose pas encore de vaccins qui ont été signalés. Et les évêques catholiques ougandais ont exhorté les fidèles à respecter les indications des autorités compétentes et à rester calmes dans la prière, unis et pleins d'espoir. Hein. Ils appellent aussi à suivre l'exemple des martyrs, tout en rappelant que celle-ci se vit au quotidien à travers l'amour, le sacrifice, la vérité et la fidélité à Dieu. Et les responsables chrétiens anglicans ont aussi, de leur côté, demandé à leur communauté d'être coopérative en attendant une nouvelle date de célébration.
2: Un grand merci Romaric Bexon. On se retrouve la semaine prochaine, bien sûr, pour une nouvelle chronique Sacrée Mission. En attendant, vous pourrez retrouver toutes les informations sur les projets qui sont soutenus par les OPM, les œuvres pontificales missionnaires en Afrique comme ailleurs. D'ailleurs, ça se passe sur le site opm-france.org. Un grand merci Romaric Bexon. Dans 5 minutes, nous prendrons un temps de prière, mais avant le Saint du jour avec Pierre-Hugues Dubois. Bonjour Pierre-Hugues.
8: Et bonjour Clara, bonjour à tous.
2: Aujourd'hui, Pierre-Hugues, nous fêtons les Bernardins.
8: Et oui, Saint Bernardin de Sienne, un franciscain italien du 15e siècle, considéré comme le plus grand prédicateur de son temps. Saint Bernardin naît dans une famille noble près de Sienne, orphelin. Il est élevé par son oncle. C'est un homme de petite taille et de santé fragile, et pourtant, Clara, il prêche sur les places publiques avec une voix forte et de façon très concrète et directe. Des milliers, oui, vous entendez bien Clara, des milliers de personnes se pressent pour l'entendre. Il fait rire, pleurer, il évangélise avec feu et permet la conversion des âmes vers Dieu. On dit même, Clara, qu'il envoya chez les franciscains 10 000 novices.
2: Et alors, qu'est-ce qu'il dit dans ses prédications ?
8: Il dénonce l'usure, le luxe excessif, les vendettas entre factions ennemies. Sa vie morale, sa vie sociale et sa vie mystique sont indissociables. Il meurt à Aquila, où la basilique Saint-Bernardin de Sienne, ébranlée par les tremblements de terre de 2009, abrite encore ses reliques. Et si vous voulez le retrouver dans les églises, notamment en Corse, où il est souvent représenté, eh bien vous pouvez le reconnaître au disque qu'il porte, un disque comme un soleil sur lesquelles sont inscrites ces trois lettres IHS, soit celle du début du nom de Jésus en grec. Attention, je vais vous parler grec. Clara, vous êtes prête ?
2: J'écoute.
8: Jésus emeteron soter, c'est-à-dire Jésus, notre sauveur.
2: Et aujourd'hui, le prénom Bernardin Pierre-Hugues, il n'est plus très donné en France.
8: Bah écoutez, je sais pas pourquoi vous dites ça, Clara, j'imagine qu'il y a quelques... Non, je concède. Il y a peu de Bernardins, mais peut-être avez-vous entendu parler du Collège des Bernardins à Paris, ce magnifique bâtiment racheté en 2008 par le diocèse sous l'impulsion de Monseigneur Lustiger, ce joyau de l'architecture cistercienne, un lieu de débat pour l'Église et la société sur la question de l'homme et de son avenir. Ce collège fut fondé au XIIIe siècle par un abbé de Clairvaux, l'anglais Étienne de Lexington, sur un terrain marécageux au bord de la Seine. Et je peux vous dire, Clara, que je viens de terminer un roman de Victor Hugo qui s'appelle Notre-Dame de Paris, ça fait très chic de dire ça.
2: Dans lequel on parle,
8: dans lequel on parle régulièrement du collège des Bernardins. N'hésitez pas, si vous passez par la capitale, et visiter ce havre de paix dans le 5e arrondissement, havre de paix et de culture ouvert à tous, dans un écrin cistercien au cœur de l'agitation de la ville.
2: Ben c'est une belle fin. Merci beaucoup, Pierre-Hugues Dubois, pour ce saint du jour à suivre sur RCF Notre-Dame, la prière du matin. RCF Notre-Dame, il est 6h50, je vous propose maintenant notre temps de prière quotidien. Nous continuons d'écouter l'évangile de Jean, nous sommes entre la scène du Christ, le dernier repas partagé avec ses apôtres, et la nuit de la Passion. Dans ce passage, Jésus s'adresse directement à son Père, il prie pour l'unité autour de son nom, l'occasion ce matin donc de confier spécialement l'unité des chrétiens. Le Père Joseph Leleu nous accompagne dans cette prière.

En ce temps-là, les yeux levés au ciel, Jésus priait ainsi. Père Saint, garde mes disciples unis dans ton nom, le nom que tu m'as donné, pour qu'ils soient un comme nous-mêmes. Quand j'étais avec eux, je les gardais unis dans ton nom, le nom que tu m'as donné. J'ai veillé sur eux et aucun ne s'est perdu, sauf celui qui s'en va à sa perte, de sorte que l'Écriture soit accomplie. Et maintenant que je viens à toi, je parle ainsi dans le monde pour qu'ils aient en eux ma joie et qu'ils en soient comblés. Moi, je leur ai donné ta parole et le monde les a pris en haine parce qu'ils n'appartiennent pas au monde, de même que moi, je n'appartiens pas au monde. Je ne prie pas pour que tu les retires du monde, mais pour que tu les gardes du mauvais. Ils n'appartiennent pas au monde, de même que moi, je n'appartiens pas au monde. Sanctifie-les dans la vérité, ta parole est vérité. De même que tu m'as envoyé dans le monde, moi aussi, je les ai envoyés dans le monde. Et pour eux, je me sanctifie moi-même, afin qu'ils soient eux aussi sanctifiés dans la vérité. »

Bonjour, Père Saint. La prière de Jésus n'est pas ésotérique, arcanique ou magique, elle est familiale et familière aussi. Jésus appelle Dieu Père. Il le reconnaît comme son propre Père. Et c'est d'ailleurs parce qu'il se prétend le Fils de Dieu que Jésus sera mis à mort. Dans ce magnifique chapitre 17 de l'Évangile selon saint Jean, nous sommes comme saturés par la relation de « toi et moi » entre Jésus et le Père des cieux. Nous sommes comme invités, spectateurs bienheureux, dans cette intimité brûlante de tendresse entre le Père et le Fils. Et voici aux merveilles qu'alors qu'ils se suffisent pleinement l'un à l'autre, le Fils parle de nous à son Père. Au terme de sa vie terrestre, Jésus fait mémoire de ce qu'il a vécu et de ce qu'il a fait et vient comme signer son testament en notre faveur. Dans ce testament, Jésus demande à son Père que nous

habités de la joie du Christ Jésus. Demandons cet esprit source d'une joie qu'aucun mal en ce monde ne pourra nous ravir. Invoquons l'Esprit Saint du Père et du Fils. Viens, Esprit Saint, remplis le cœur de tes fidèles et allume en eux le feu de ton amour. Envoie ton esprit et tout sera créé et tu renouvelleras la face de la terre.

Notre Père qui es aux cieux, que ton nom soit sanctifié, que ton règne vienne, que ta volonté soit faite sur la terre comme au ciel. Donne-nous aujourd'hui notre pain de ce jour. Pardonne-nous nos offenses, comme nous pardonnons aussi à ceux qui nous ont offensés. Et ne nous laisse pas entrer en tentation, mais délivre-nous du mal. Car c'est à toi qu'appartiennent le règne, la puissance et la gloire pour les siècles des siècles. Amen.

Vous écoutiez la communauté du Chemin Neuf, Père qu'il soit un, et le Père Joseph Leleu pour la méditation de la prière qui se poursuit avec le Regina Celli.

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2: Bienvenue si vous nous rejoignez, Saint Bernardin est à l'honneur aujourd'hui. RCF Notre-Dame, il est 7h. Et à la une de l'actualité, Gabriel Laprade, c'est Donald Trump qui sera en France du 15 au 17 juin.
3: Il participera au sommet du G7 organisé à Évian. Les débats s'annoncent tendus sur fond de la guerre en Iran. Devant Vladimir Poutine, Xi Jinping dit qu'une reprise des hostilités au Moyen-Orient serait inopportune. Réponse à Donald Trump qui menaçait hier de reprendre ses frappes sur l'Iran. Édouard Philippe, candidat Horizon pour la prochaine présidentielle, est visé par une enquête pour détournement de fonds publics et favoritisme. L'affaire concerne la ville du Havre dont il est maire. Et puis l'emploi des personnes en situation de handicap progresse, plus 100 000 travailleurs en France en un an.
2: Aujourd'hui c'est la journée mondiale des abeilles, cette espèce en voie d'extinction sur laquelle tout notre système planétaire repose. Le point de vue de Marie Wallaert du collectif Lutte et Contemplation, c'est dans un instant, mais avant l'actualité se poursuit partout en France et en Belgique.

0: Et la Chine annonce des pourparlers avec les États-Unis afin de réduire les droits de douane.
1: Sur des marchandises représentant 30 milliards de dollars pour les deux pays. Une annonce qui fait suite à la visite de Donald Trump sur le sol chinois la semaine dernière. Des nouvelles frappes israéliennes hier soir dans le sud du Liban. 19 morts d'après le ministère de la Santé libanais. Malgré une trêve pourtant actée, des affrontements ont eu lieu entre les combattants du Hezbollah et l'armée israélienne.
0: Les conséquences de cette guerre au Moyen-Orient, Sébastien Lecornu envisage encore plus d'économies que les 6 milliards d'euros votés dans le budget.
1: Le Premier ministre a affirmé hier devant les députés que les guerres hybrides ou les guerres directes vont se multiplier. Lors d'une conférence de presse demain, il devrait annoncer un nouveau paquet d'aide pour notamment faire face à la flambée des prix du carburant.
0: Édouard Philippe, lui, répondra bien évidemment à toutes les questions que posera la justice.
1: Un juge d'instruction va enquêter sur des soupçons de détournement de fonds publics, de favoritisme et de prise illégale d'intérêt. L'affaire concerne la ville du Havre, dont il est maire. Le candidat Horizon à la présidentielle de 2027 conteste toutes les allégations. Trois concerts de Patrick Bruel annulés au Québec. Prévus en décembre, l'organisateur a pris cette décision compte tenu du contexte actuel et de l'impossibilité d'assurer la promotion. Pour le moment, aucune date de concert n'est annulée en France. Le chanteur de 67 ans est visé par au moins 8 plaintes d'après un nouveau décompte. Il conteste fermement toutes les accusations.
0: Et l'emploi des personnes en situation de handicap progresse.
1: Plus 100 000 travailleurs en France en un an pour un total d'1,3 million en 2024. Du positif, mais pas de triomphalisme pour la directrice de l'AGFIP qui agit en faveur de l'inclusion des personnes handicapées dans l'emploi. Un rapide mot de football avec Arsenal, officiellement champion d'Angleterre 22 ans après leur dernier titre. Pour rappel, les Gunners s'affronteront le Paris Saint-Germain le 30 mai prochain en finale de Ligue des Champions.
0: Et Gabriel, pour la météo, il va encore falloir patienter un petit peu pour revoir le soleil.
1: Et oui, car la pluie est encore au programme de cette matinée. Des averses sont même attendues encore en début d'après-midi, mais promis Clara, la météo sera enfin pleinement estivale à partir de demain. Pour les températures, comptez cet après-midi entre 14 et 17 degrés.
0: On espère que vous allez tenir cette promesse. Merci beaucoup Gabriel Laprade. Le prochain point sur l'actualité, ce sera avec vous à 7h30 sur RCF Notre-Dame. Pour l'heure, il est 7h03, l'heure de l'actualité des diocèses d'Île-de-France. Se préparer à une naissance, ce n'est pas uniquement subir l'enchaînement des rendez-vous médicaux. Il est également possible de se lancer dans une préparation spirituelle. Et c'est ce que propose la maternité catholique Sainte-Félicité. C'est à Paris. Les petites sœurs proposent donc 4 soirées de réflexion. La première, c'est ce soir. Pour petite sœur Marie-Mathieu, c'est l'occasion de prendre une pause et de se détacher un peu de tout le suivi médical qui accompagne une grossesse.
2: Alors, se préparer spirituellement, c'est aussi, d'une part, ne pas mettre que de la technique dans la préparation à la naissance, ce que les couples apprécient beaucoup, parce que souvent, il y a beaucoup d'examens, différents contrôles à faire, et prendre ce temps de recul pour accueillir autrement ce moment si important dans la vie du couple, qui va être l'accueil de leur enfant, et mettre Dieu dans cette attente, vivre ce moment privilégié de pause, même dans leur quotidien bien chargé.
0: Et donc, 4 séances de réflexion sur la préparation spirituelle à la naissance sont organisées. La première, c'est donc ce mercredi. Depuis le Covid, elle peut se suivre en visio. Il y a jusqu'à une cinquantaine de couples qui participent.
2: Une séance, c'est très simple, c'est le même schéma pour les 4 séances. Donc d'abord, il y a une petite sœur qui fait un topo introductif de 20 minutes à peu près sur le thème de la soirée. Et après, on fait venir un couple témoin. Et après ce temps-là, c'est la reprise spirituelle un peu courte aussi, avec un diacre accompagnateur. On a 3 diacres qui sont présents et qui se relaient un peu pour nous accompagner sur ces soirées. Et on termine par un temps de prière.
0: Et la troisième soirée, c'est parler de ce qui inquiète et oser la confiance.
2: Là, on prend vraiment le temps de s'émerveiller de tout ce qui se passe dans le sein de la maman avec ce tout petit qui est déjà là. Aujourd'hui, c'est très important de redire combien l'embryon est déjà l'enfant, déjà la personne qu'on attend. La deuxième soirée, c'est vivre et célébrer la naissance. Déjà accueillir pleinement la vie qui arrive, ce premier cri, ce premier regard de l'enfant, cette rencontre, le célébrer. Et donc Dieu est bien présent dans cette célébration.
0: Et donc, c'est important d'en parler. Une troisième soirée, c'est justement de parler ce qui inquiète et de permettre d'oser la confiance.
2: Donc là, on aborde toutes ces inquiétudes dont peuvent subir un peu les parents par la multiplicité des examens. Donc, qu'est-ce qui est obligatoire? Qu'est-ce qu'on peut choisir? Quelles questions poser? Et de savoir oser la confiance, même s'il y a un problème. Et surtout, ne pas prendre de décision trop rapide. Et donc, de laisser les parents prendre ce temps pour eux, pour réfléchir. Donc on aborde ça aussi dans cette troisième soirée, qui est un peu particulière, des fois un peu, qu'il peut y avoir aussi des larmes, hein, parce que c'est vrai que ça fait partie de la vie aussi, qu'il y ait la maladie ou voire même la mort.
0: Mais c'est très important d'en parler, insiste la petite sœur, de ne pas choisir rapidement une interruption de grossesse. La dernière soirée est dédiée, elle, au retour à la maison et cette nouvelle étape qui s'installe dans la vie de couple.
2: Ils deviennent parents, mais ils doivent rester couple. Et donc, c'est vraiment insister sur le fait qu'il faut prendre soin de son couple et voir, malgré le retour à la maison, l'enfant, il a beaucoup besoin que ses parents s'aiment. Et donc, il faut prendre soin de, et des moments pour que le couple reste solide, même si l'enfant vient tout chambouler dans leur vie bien installée parfois. Et on leur dit que l'enfant doit prendre toute sa place, mais pas toute la place, pour que... qui préservent leur amour.
0: Vous entendiez donc petite sœur Marie Mathieu de la maternité catholique Sainte-Félicité à Paris. À noter que les soirées ne sont pas complémentaires. Il est possible d'assister qu'à une seule. C'est au choix. Vous pouvez bien sûr participer aux quatre. Vous faites comme vous voulez pour participer. En tout cas, il faut s'inscrire donc auprès de la maternité catholique Sainte-Félicité. C'est bien sûr gratuit et il n'est pas nécessaire d'être patient pour y assister. C'est naturellement ouvert à tout le monde. Aujourd'hui, c'est la Journée mondiale des abeilles, cette espèce en voie d'extinction sur laquelle tout notre système planétaire repose. Alors c'est une nouvelle qui peut parfois donner un petit coup de blues lorsqu'on avait l'habitude dans notre jeunesse de voir des abeilles un peu partout. Être nostalgique, c'est d'une chose qui n'a pas encore disparu. Eh bien, ça porte un nom, c'est ce que va nous dire Marie Wallaert du collectif Lutte et Contemplation. Je ne vais pas vous donner ce mot, elle vous le dira elle-même. Également à 7h33 sur RCF Notre-Dame, comme chaque matin, le grand témoin est présenté aujourd'hui par Étienne Pépin. Il reçoit Xavier Accard, aujourd'hui historien, journaliste français spécialisé dans le domaine spirituel. Et ça tombe bien, car il sera question de liturgie aujourd'hui. Pourquoi les couleurs des habits sacerdotaux changent? Pourquoi le vert, le blanc, le violet, le rose ou même le rouge, comme ça sera le cas à la Pentecôte? Alors pourquoi on fait un signe de croix lorsqu'on entre dans une église? Pourquoi toutes ces processions dans nos célébrations? Toutes ces questions seront abordées ce matin à 7h33 pour le grand témoin. Mais avant, je vous l'ai dit, on retrouve Marie Wallaert du collectif Lutte et Contemplation.
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0: 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Pauline de Torsiac est avec nous. Bonjour Pauline.
6: Bonjour Clara, bonjour à tous.
0: Et comme chaque jour cette semaine, on retrouve le curé de la paroisse Notre-Dame des Foyers.
6: Oui, le père Jérémy Rigaud nous racontera dans un instant son enfance marquée par l'épreuve et puis les moments justement au cours de son adolescence qui ont été déterminants pour sa vocation. Restez bien avec nous.
0: Et ben, on vous garde très près de nous, Pauline, pour en savoir plus. Mais juste avant, nous allons parler abeilles avec Marie Wallaert. Bonjour Marie.
7: Bonjour Clara.
0: Alors vous êtes membre du collectif Lutte et Contemplation. Aujourd'hui, Marie, c'est la journée mondiale des abeilles, cette espèce, on le sait malheureusement, en voie d'extinction et sur laquelle tout notre système planétaire repose.
7: Oui, je ne sais pas vous, mais moi j'ai toujours été très intriguée par les abeilles. Quand j'étais enfant, je regardais les abeilles qui s'amoncellent autour de la ruche, qui entrent, qui sortent par ces petites alvéoles d'ailleurs. On apprend souvent à l'école le mode de fonctionnement des ruches, et pour cause, c'est fascinant. D'ailleurs, le miel a la part belle dans la Bible, et celles qui le produisent aussi. Comme dans cette citation du Siracide, l'abeille est l'un des plus petits êtres qui volent, mais ce qu'elle produit est d'une douceur exquise. Et quand je pense au fait que cette espèce, elle va disparaître, ça me rend profondément nostalgique. C'est un sentiment très étrange d'être nostalgique d'une chose qui n'a pas encore disparu. Et pourtant, beaucoup de personnes le ressentent. Surtout dans cette période où on observe le monde qui s'éteint. Et les scientifiques, ils ont trouvé un mot, la solastalgie.
0: Alors qu'est-ce que c'est précisément ?
7: En fait, c'est la nostalgie d'un monde qui est en ruine. C'est le sentiment d'anxiété qu'on peut ressentir face à la disparition du monde que l'on aime. Est-ce que vous, Clara, vous avez un lieu qui vous est cher, qui est menacé par les changements climatiques ?
0: Alors là, comme ça, je pense un peu aux petites îles. J'allais beaucoup sur l'île de Ré quand j'étais petite et je pense qu'il est amené à disparaître. Et vous, Marie ?
7: Ouais. Moi, oui, ça me prend le cœur quand je pense aux marais salants dans lesquels je cours. Voilà, c'est un peu dans le même style dans lesquels je vais depuis que je suis petite, qui vont être recouverts par la montée des eaux. Et je trouve ça bouleversant de voir par la fenêtre de chez ma grand-mère que le glacier n'est plus blanc, mais qu'il est devenu gris. Et quand je pense aux personnes qui perdent leur maison, fissurées par la sécheresse sur des sols argileux, je suis solastalgique.
0: Alors, est-ce que c'est quand même possible de garder espoir ? Et si oui, comment on fait ?
7: Alors, j'ai l'impression qu'en restant touché par la beauté, on peut peut-être arriver à quelque chose. Je crois que c'est une bonne nouvelle, justement, que je sois inquiète, parce que ça me donne la force de défendre l'ensemble du vivant et surtout d'apprendre de sa résilience, justement. Et je pense souvent à cette citation de Saint Bernard qui a été mise en musique par la communauté jésuite de la Viale. Cette phrase qui dit « Les arbres et les rochers t'enseigneront des choses qu'aucun être ne te dira. »
0: Ben, ça sera le joli mot de la fin. Merci beaucoup Marie. Voilà, Air de lutte et contemplation pour ce point de vue. On vous donne rendez-vous dans 2 semaines pour une prochaine chronique sur l'écologie intégrale. Peut-être qu'on parlera d'un autre animal ou pas, on verra. Ce matin, nous partons maintenant à la découverte de la plus grande tapisserie médiévale du monde. Elle se trouve à Angers. Nous serons en direct avec un journaliste RCF sur place. Ce sera juste après avoir parlé rugby avec Pauline de Torsiac.
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0: Le père Jérémy Rigaud est le curé de la paroisse Notre-Dame des Foyers, Pauline de Torsiac, une paroisse située dans un quartier populaire du 19e arrondissement de Paris.
6: Oui, dans sa paroisse qui rassemble 400 à 500 oies, et le père Jérémy Rigaud est aujourd'hui témoin, comme d'autres prêtres, de l'afflux de catéchumènes, un phénomène qui le réjouit grâce à la plateforme Porta Fidei, animée par un collectif de jeunes. Le curé a à cœur de répondre à leurs questions, de nourrir leur foi, de les accompagner vers le baptême et d'être le témoin de l'amour du Christ. Père Jérémy a grandi à Paris, il a été élevé dans la foi, dans une famille aimante. Très jeune, il a 6 ans, il perd son papa, une épreuve qui a sans aucun doute guidé son chemin vers le sacerdoce.
8: Comme toute personne qui vit un deuil très jeune, de manière consciente et inconsciente, la perte de mon papa a eu un impact énorme sur qui je suis, c'est évident. Cependant, quand je repense à mon enfance, même à cette période, quand j'avais 6 ans, quand on m'a annoncé la mort de mon papa, quand j'ai des images des obsèques, etc., je sens beaucoup d'amour. J'ai la chance, même s'il y a ce deuil qui marque profondément mon enfance, j'ai la chance d'avoir une famille où il y a beaucoup d'amour qui est exprimé. Peut-être parce qu'on vient du Sud, hein. On s'exprime, on se dit je t'aime, on se fait des câlins, on se fait des cadeaux, on passe du temps ensemble et je me sens très privilégié quand je rencontre des confrères, prêtres aussi, qui parfois ont des rapports difficiles avec leur famille, qui comprennent peut-être moins bien que la mienne le choix de donner sa vie à Dieu. Quand je vois aussi dans mes paroissiens des personnes qui malheureusement ont des familles divisées, dans mes amis aussi, mes amis d'enfance ou dans des fratries, ben voilà, il y a ce deuil qui marque évidemment profondément ma vie, mais j'ai une famille où il y a beaucoup d'amour, donc c'est ça qui m'a structuré aussi beaucoup, hein.
6: Et dans sa vie de prêtre, aujourd'hui, il le reconnaît, sa famille constitue un pilier, de la même façon qu'au rugby qu'il a pratiqué pendant 7 ans. Eh bien, il est Jérémy et cela contribue à son équilibre.
8: On a parlé du rugby dans ma vie d'homme, dans ma vie de prêtre. Je sais qu'un pilier, et là, il n'y a pas d'âge pour arrêter, contrairement au rugby ou au sport de combat, ma famille est un lieu extrêmement structurant. On se parle beaucoup, on se respecte beaucoup. J'ai la chance d'avoir de la famille très proche, notamment un oncle, une tante, des cousins qui m'accueillent dans le Val d'Oise. Très souvent, j'ai passé mon lundi de repos, mes vacances. On se balade ensemble, on cuisine ensemble, on rigole ensemble. C'est un lieu où je suis aussi Jérémy. Bien sûr, je suis père Jérémy. On a eu un deuil il n'y a pas longtemps d'une grande tante. Et bien sûr, j'étais là comme prêtre pour donner de l'espérance. Mais je suis d'abord Jérémy. Ils m'ont vu grandir et c'est très important pour moi comme prêtre.
0: Un équilibre construit au fil de sa scolarité dans l'enseignement catholique, Pauline.
6: Oui, le père Jérémy reconnaît avoir beaucoup reçu au cours de sa scolarité, de ses études avec le lycée. Il va d'ailleurs vivre aux Frates de Lourdes une expérience bouleversante de miséricorde lors d'une confession. Dans le sanctuaire de Lourdes, il perçoit que Dieu l'aime personnellement malgré ses péchés. L'appel au sacerdoce se précisera, un peu plus tard, en 2000, alors qu'il est étudiant en prépa à Stan. Eh bien, il décide, grâce à une amie, de participer au JMJ de Rome.
8: Et donc, grâce à cette amie Isabelle, j'ai pu participer au JMJ à Rome en l'an 2000. Et ce qui m'a bouleversé, c'est un moment très précis, c'est le pape Jean-Paul II qui, à un moment, nous raconte sa vocation. Je ne sais plus exactement quel jour c'était dans la semaine à Rome, je crois peut-être au tout début, enfin le jeudi, mercredi ou jeudi. Et lorsqu'il a raconté cet appel, j'étais transpercé et je me suis dit, mais c'est pour moi. Cet appel, c'est aussi pour moi. Et donc, j'ai commencé un chemin avec mon curé de paroisse, tout simplement, là où j'ai grandi, la paroisse Saint-Médard, en bas de la rue Mouffetard, à Paris, qui m'a accompagné pendant ces années d'étudiant pour discerner ma vocation. Ouais. Mais je me rappelle aussi très précisément ce déclic à 20 ans, 20 ans à Rome, en écoutant Jean-Paul II.
6: Voilà, étudiant à Stan, alors qu'il a de nombreuses opportunités qui s'offrent à lui, et eh bien Jérémy choisit de donner sa vie à Dieu. Ce déclic à 20 ans lors des JMJ de Rome, c'est ce qu'il nous dira plus précisément demain, Clara.
0: Et on a hâte d'en savoir davantage, mais il va falloir patienter un peu jusqu'à demain. Merci beaucoup, Pauline. On se dit à tout de suite, car on vous retrouve pour un tour de l'actualité chrétienne. Après un petit détour, en tout cas, on va essayer par Angers afin de découvrir une pépite de son diocèse, c'est la tapisserie de l'Apocalypse. Florian Perret, bonjour, est-ce que vous êtes avec nous? Florian Perret, journaliste pour RCF Anjou, avec nous ce matin, pas avec nous ce matin, il sera peut-être là un petit peu plus tard. Florian Perret, qui devait nous parler ce matin de cette pépite du diocèse, il sera avec nous sûrement un petit peu plus tard dans cette matinale.
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0: Et ça y est, nous avons retrouvé le contact avec Florian Perret, donc de RCF Anjou. Bonjour Florian.
11: Bonjour Clara.
0: Et voilà,
11: désolé
0: vous faites
11: pour le petit
0: attendre,
11: problème.
0: Vous faites attendre, mais vous avez bien raison. Vous nous parlez ce matin d'une pépite du diocèse, justement, la tapisserie de l'Apocalypse. C'est la plus grande tapisserie médiévale du monde, Florian.
11: Oui, Clara, en tout cas, c'est un trésor extraordinaire. Alors, il faut l'imaginer un peu, hein. 500 mètres carrés de tapisserie aux couleurs et à la finesse exceptionnelle dédiée au livre de l'Apocalypse, pour le coup. Et ça, c'est uniquement ce qu'il en reste, hein, puisqu'au fil de l'histoire, on en a perdu des morceaux. L'original, elle faisait 840 mètres carrés,
0: ouais,
11: cette tapisserie. est un rare témoignage de la finesse du travail de l'époque et puis regorge de détails évidemment liés à ce texte très symbolique du Nouveau Testament.
0: Et alors, elle vient d'où cette tapisserie géante ?
11: Alors, c'est Louis Ier, duc d'Anjou, qui est le frère du roi Charles V, qui la commande. Ça, c'est en 1380, c'est donc il y a plus de 600 ans, si on fait le calcul. Le duc veut montrer sa puissance, veut montrer sa foi, et puis passer aussi quelques messages politiques, puisque, alors juste pour vous situer, on est en pleine guerre de 100 ans. Le duc d'Anjou a des responsabilités militaires. Alors, dans cette tapisserie, les Anglais sont tour à tour illustrés en dragon, en monstre ou autre sympathique créature. Mais c'est une œuvre avant tout didactique et pédagogique qui raconte donc le livre de l'Apocalypse en 84 scènes. Il en reste donc 67 aujourd'hui. Les ducs d'Anjou vont se la transmettre par héritage et vont la sortir lors d'événements en plein air. Donc, en fait, à la base, elle n'était pas destinée à rester dans un musée.
0: Et donc, cette tapisserie, elle a traversé les âges comme ça, tranquillement, jusqu'à aujourd'hui, sans encombre ?
11: Ah non, Clara, ce serait un peu trop facile. Le dernier des ducs d'Anjou en a fait don à la cathédrale d'Angers. Et c'est donc au XVe siècle qu'elle va trouver un usage vraiment religieux pour orner les murs de la cathédrale ou lors de cérémonies. Puis, bon, la mode passe, les tapisseries médiévales n'ont plus vraiment la cote. Et puis, pour ne rien arranger, la Révolution française arrive. Là, bon, on va le dire, c'est la cata, on sert des pièces de tapisserie comme d'emballage, de paillasson et puis même de couverture à chevaux. Et puis on n'hésite pas non plus à tailler dedans. Et c'est au 19e siècle qu'on la sort de l'oubli. Grâce au choix à Chanoine Joubert, la tapisserie sera sauvée, restaurée. Puis aujourd'hui, elle est propriété de l'État depuis 1905, admirablement exposée au château d'Angers dans une galerie qui lui est dédiée. Une œuvre à voir absolument pour concilier culture et catéchisme.
0: Une œuvre à voir si vous êtes de passage à Angers. Ben, ça valait le coup de vous avoir, en tout cas vous, Florian Perret, ce matin avec un peu de retard. Merci beaucoup. Vous étiez en direct depuis les studios de RCF Anjou pour nous parler de cette magnifique tapisserie. On va faire un petit tour de l'actualité chrétienne maintenant avec Pauline de Torsiac qui est avec nous en studio. Le cardinal Pietro Parolin, Pauline, décoré de l'Ordre européen du mérite.
6: Oui, Clara, le secrétaire d'État du Saint-Siège a reçu cette distinction hier lors d'une cérémonie qui était organisée au Parlement européen de Strasbourg. La distinction créée à l'occasion du 75e anniversaire de la déclaration Schuman récompense des personnalités qui ont contribué de manière significative à l'intégration et à l'unité européenne. Lors de son intervention, le cardinal Parolin a rappelé l'engagement du Saint-Siège en faveur de la promotion de la paix et de la coexistence entre les peuples.
0: Alors, juifs, musulmans, chrétiens et druzes ont défilé lundi à Jérusalem.
6: Oui, des centaines de personnes, des chefs religieux, juifs, musulmans, chrétiens et druzes, se sont rendus dans la vieille ville de Jérusalem, une marche interconfessionnelle pour les droits de l'homme et la paix. Son but également, contrebalancer la marche des drapeaux, une manifestation nationaliste qui traverse la vieille ville chaque année à l'occasion de la journée de Jérusalem.
0: Et des vitraux contemporains bientôt installés à Notre-Dame.
6: Oui, puisque la justice a rejeté hier la demande de deux associations de défense du patrimoine de suspendre l'installation de 6 nouveaux vitraux contemporains de l'artiste Claire Tabouret au sein de la cathédrale, une initiative lancée après l'incendie de 2019 et qui a suscité une polémique.
0: Des aumôniers catholiques non renouvelés, Pauline, par le CHRU de Tours.
6: Oui, c'est une décision motivée par des raisons budgétaires, en tout cas c'est ce qu'explique l'établissement hospitalier. Les postes de ces 4 aumôniers catholiques ne seront pas renouvelés. Ils réalisent pourtant 8000 visites par an à l'hôpital auprès d'un public très large, qu'il soit de confession catholique ou pas d'ailleurs. Le diocèse de Tours, qui a appris par mail cette décision sans être concerté, eh bien parle de décision cavalière, une décision dramatique pour les malades, regrettent pour leur part ces 4 aumôniers.
0: Et c'est l'un des événements de ce week-end, Pauline. Le frat a lieu à Jambeville pour la Pentecôte.
6: Voilà, je vous mets tout de suite en ambiance.
0: C'est explosif,
6: Clara.
0: En tout cas.
6: Je vous préviens, c'est glorious. On va garder le vénère toute la journée.
0: Là.
6: Entre 12 et 14 000 collégiens en classe de 4e et 3e sont attendus dans les Yvelines pour célébrer la Pentecôte, un pèlerinage sous le signe de la joie, de la fraternité, le silence et la prière. Ces jeunes de 13 à 15 ans sont accompagnés par les 8 évêques des diocèses d'Île-de-France. Au micro de Mélanie Némièque, le père Philippe Néouze, responsable du frat des collégiens, nous rappelle justement le concept du frat fondé en 1908 par l'abbé Caillet.
12: C'est un pèlerinage, mais qui se déploie selon deux modalités, un an sur deux, pour les jeunes d'Île-de-France, une fois à Lourdes avec les lycéens, et l'autre année, c'est le cas voilà, cette année, en 2026, ici à Jambeville, pour les 4e, 3e. Voilà, donc à l'invitation des évêques d'Île-de-France qui viennent pour rencontrer les jeunes Ophrates. 3-4 jours de pèlerinage avec des grandes célébrations, voilà, où on est réunis. Ici, c'est Jambeville, donc c'est un chapiteau, 12 000 personnes. À Lourdes, c'est sous la basilique Saint-Pédis. Donc, on se rassemble et puis des temps où ils sont répartis en diocèse, en village, des temps de groupe, des temps de carrefour aussi pour rencontrer des jeunes d'autres diocèses, d'autres groupes, d'autres réalités ecclésiales où ils ont voilà, de quoi réfléchir, échanger ensemble, prier ensemble. Prier, rencontrer, chanter, ce sont un peu les trois mots du frat. Il y a déjà quelque chose, rien qu'avec 8 diocèses d'Île-de-France, il y a déjà quelque chose de l'universalité de l'Église qui se joue ici.
6: Et le frat réunit des milliers de jeunes chaque année pour un pèlerinage spirituel à la fois profond et festif. Mais que viennent plus précisément chercher ces jeunes ?
12: On observe une vraie soif de vérité, de quelque chose de stable. C'est-à-dire qu'ils sont dans un univers, dans leur famille, dans leur collège, dans, partout où ils sont, par les médias, dans un univers qui est très instable et anxiogène. Ils n'ont pas besoin d'une parole forte, stable, vraie, et une parole de paix. Et ça tombe bien, le ressuscité n'a pas autre chose à proposer que cela. C'est vraiment, voilà, je vous donne ma paix. Et c'est ce fruit de l'Esprit Saint que l'on vient accueillir, notamment le jour de la Pentecôte.
0: Et le souffle de l'Esprit Saint, justement, devrait souffler de Jambeville jusqu'à Chartres.
6: Et oui, parce que pour la première fois, les collégiens du Frat et les pèlerins de Notre-Dame de Chrétienté prieront ensemble, Clara, dimanche soir, un signe d'unité spirituelle inédite.
12: On s'est rendu compte en les rencontrant qu'on avait une veillée d'adoration en même temps, le dimanche soir. Et donc, on va prier les uns pour les autres en priant simplement un Notre Père pendant cette veillée d'adoration. Voilà, bien sûr, plus largement pour tous les jeunes et les moins jeunes de France qui seront sur les routes, qui seront en pèlerinage. Il y a des mouvements scouts aussi qui organisent des rassemblements ce week-end-là. Voilà, ça dit quelque chose de l'unité de l'Église, ça dit quelque chose de la communion des saints, ça dit quelque chose de la force de la prière. Et donc, on va prier les uns pour les autres en même temps, voilà, comme signe de cette charité fraternelle, de cette communion de prière à laquelle nous sommes appelés.
6: Et demain, on parlera justement du pèlerinage de Chartres. À noter que le thème choisi pour cette édition du Frat, aujourd'hui, je veux demeurer chez toi. Une invitation lancée par Jésus à Zachée, chef des collecteurs d'impôts, oui. Lorsqu'il le voit perché sur un sycomore, descendu de l'arbre, Zachée accepte de recevoir Jésus chez lui et de se convertir. Voilà un beau message pour ces jeunes.
0: Oui, je nous ai remis un petit peu à cette hymne, Pauline, et je voulais bien sûr faire part d'une information importante. Hein. Nos deux événements que nous vous ferons suivre en direct, une émission spéciale ce lundi de Pentecôte de 13h à 15h30 qui sera présentée donc par Madeleine Vatel. Pierre-Hugues Dubois, lui, sera en direct du Frat ce lundi à Jambeville. Étienne Pépin, lui, sera en direct du pèlerinage de Chartres. Voilà, on vous fera vivre ça tous ensemble et bien sûr cet hymne du Frat de Glorious, Pauline, qu'on va avoir
6: en
0: tête.
6: Viens
0: demeurer dans mon cœur, qu'on aura en tête toute la journée. Pour terminer cette actualité chrétienne, c'est une révélation du quotidien italien La Repubblica, le célèbre Giovanni Galizia, qui figure depuis 23 ans sur la couverture du calendrier des prêtres sexy, avoue n'avoir jamais été religieux.
6: C'est une autre information donc qui n'a rien à voir, mais cet instructeur de personnel navigant qui a aujourd'hui 39 ans, eh bien, il révèle avoir revêtu la soutane pour plaisanter avec le photographe Piero Pazzi à Palerme alors qu'il avait 17 ans. Rappelons que ce calendrier est vendu à des milliers de touristes aux abords du Vatican. Giovanni Galizia précise quand même qu'il n'a jamais demandé un euro en échange.
0: Voilà, merci beaucoup Pauline de Torsiac pour l'actualité chrétienne. 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On fait un point sur l'actualité avec vous, Gabriel Laprade. L'Union européenne se met d'accord pour mettre en œuvre l'accord commercial trouvé avec les États-Unis.
1: Un accord sur les droits de douane équilibré, d'après la présidente de la Commission européenne, Ursula von der Leyen. Donald Trump menaçait lieu de nouveaux tarifs douaniers si la ratification de l'accord signé l'été dernier n'intervenait pas avant le 4 juillet. Donald Trump, justement, participera au sommet du G7 en France. Ce sera du 15 au 17 juin à Évian-les-Bains. Information confirmée il y a quelques minutes par la Maison-Blanche. Les débats s'annoncent tendus sur fond de la guerre en Iran et des blocages dans le détroit d'Hormuz.
0: Et les 430 membres de la flottille pour Gaza sont transférés en Israël.
1: Ils pourront rencontrer leurs représentants consulaires, annonce le ministère israélien des Affaires étrangères. La cinquantaine de bateaux a été interceptée lundi par l'armée. Elle tentait de livrer de l'aide humanitaire en forçant le blocus israélien imposé à Gaza. Retour en France, projet de loi Riposte. Le Sénat veut aller plus loin sur la question du protoxyde d'azote et souhaite une interdiction générale de sa détention et de sa vente. Une dérogation serait quand même possible pour certains professionnels. Un théâtre québécois tourne le dos à Patrick Bruel. Trois concerts prévus en décembre sont annulés. L'organisateur pointe l'impossibilité d'assurer la promotion compte tenu du contexte actuel. Pour l'instant, aucune date n'est annulée en France. D'après un nouveau décompte, le chanteur est visé par au moins 8 plaintes. Il conteste toutes les accusations.
0: Merci Gabriel Laprade. Le prochain point sur l'actualité, ce sera avec vous à 8h pour 7h50. Votre prière du matin, bien sûr, elle sera suivie du saint du jour. Saint Bernardin de Sienne est à l'honneur aujourd'hui. C'est un franciscain italien du 15e siècle. Alors je ne vous donne pas toutes les informations, vous saurez tout. On va d'abord jeter un œil à la météo. Et pour la météo à Paris, c'est encore de la pluie ce matin, Gabriel.
1: Oui, l'Île-de-France doit subir ce temps automnal. Encore une petite journée. Des averses donc ce matin qui devraient se poursuivre cet après-midi. Un peu de vent aussi sur toute la région. Pour les températures, entre 15 et 17 degrés ce matin et cet après-midi, comptez jusqu'à 21 degrés.
0: Merci Gabriel Laprade. À suivre le Grand Témoin.
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0: RCF Notre-Dame, il est 7h33, l'heure du grand témoin de notre matinale. Bonjour Étienne Pépin.
13: Bonjour Clara Bévilacqua, bonjour à tous.
0: Et aujourd'hui, vous allez nous parler de liturgie, Étienne.
13: Et oui Clara, avez-vous remarqué que depuis Pâques, l'Angélus a été remplacé par le Regina Celli? Savez-vous pourquoi les couleurs des habits sacerdotaux changent? Pourquoi le vert, le blanc, le violet, le rose et même le rouge, ce sera le cas à la Pentecôte? Comment cela rythme notre année? Pourquoi fait-on un signe de croix en entrant dans une église? Pourquoi toutes ces processions dans nos célébrations? On bouge beaucoup finalement dans une église. À la messe, quel est le sens de notre position? Assis, debout, à genoux, incliné, y a-t-il des règles à suivre en la matière? Plus qu'une contrainte, que représente-t-il? Comment servent-ils la prière et la communion dans l'église? La liturgie est-elle missionnaire, Clara?
0: Vous vous posez beaucoup de questions, Étienne, et vous allez justement les poser à votre invité, Xavier Acca, rédacteur en chef du magazine Prier, également docteur en sciences religieuses de l'école pratique des hautes études et auteur de « Comprendre et vivre la liturgie », c'est publié chez Plon.
13: Xavier Acca, bonjour.
14: Bonjour Étienne.
13: Merci d'avoir accepté notre invitation sur RCF Notre-Dame. Nos auditeurs vous connaissent, puisque vous présentez l'émission « À l'école de la prière ». Xavier Acca, je me mets une seconde à la place d'une personne qui entre pour la première fois dans une église et qui découvre la messe. C'est absolument spectaculaire. Tout notre être est impliqué dans ce qui se passe là. Le rite, c'est une expérience sensorielle.
14: Oui, bien sûr. Ce n'est pas une expérience, comment dire, discursive. On ne va pas à un cours ou à une leçon. Il y a quelque chose qui va parler à notre cœur, qui va parler à tout notre être, en se basant sur des réalités naturelles qui ont été affinées à travers le sens que leur donnent les Écritures.
13: La foi chrétienne, c'est la foi en Dieu qui s'est incarné, qui a partagé notre humanité, Xavier Acca. C'est ça que dit la liturgie, finalement, en convoquant tous nos sens.
14: Oui, et aussi que nous sommes nous-mêmes, nous sommes des êtres avec un corps, nous ne sommes pas de purs esprits rationnels, et nous comprenons et nous intégrons les vérités de la foi avec tout notre être, toutes les dimensions de notre être.
13: Quand même, Xavier Eckard, oui. Depuis la première messe, depuis le jour où Jésus finalement a célébré, on peut dire, la première messe jusqu'à aujourd'hui, la première messe, c'était un repas assez classique de Jésus avec ses disciples. Aujourd'hui, c'est une liturgie extrêmement sophistiquée. Qu'est-ce qui s'est passé ?
14: Ben vous savez, c'est le développement de la tradition, si j'ose dire, pour reprendre la vision de Newman. Il y a les principes sont les mêmes, et puis au fil du temps, selon des conditions, des nécessités, les choses se développent avec sous l'action de l'Esprit Saint.
13: Et qu'est-ce que ça dit de Dieu ?
14: Ben que nous sommes dans l'histoire, nous sommes des êtres historiques, et que cette liturgie n'est pas figé. Il y a des principes fondamentaux, et c'est ce que j'essaie de montrer dans mon livre. C'est pour ça que je pense qu'il peut parler à toutes sortes de chrétiens avec des sensibilités très différentes, en revenant aux principes essentiels. Et après, à chaque époque, ça se renouvelle, ça se réforme pour être toujours plus fidèle à l'origine.
13: Est-ce que ça veut dire que la liturgie évolue même encore aujourd'hui, là ?
14: Oui, sans cesse, on voit qu'il y a toujours des aménagements, des réformes, des nouveaux saints qui arrivent dans le calendrier, des nouvelles traductions liturgiques, l'introduction de noms, par exemple, de Saint-Joseph dans la prière eucharistique. Oui, en effet, la tradition de l'Église est vivante, ce n'est pas une réalité figée, ce ne sont pas des cendres qu'on se transmet, mais c'est une flamme qui brûle.
13: Et pourquoi ? C'est pour s'adapter à l'époque ? C'est pour rendre plus concrète encore notre foi ? Pourquoi est-ce que la liturgie se travaille au fur et à mesure des époques ?
14: Parce que la révélation se développe dans l'histoire, on a une condition historique, et que donc elle ne peut pas être figée, arrêtée à un moment.
13: La liturgie n'est pas figée, et pourtant elle est commune à toute l'Église. C'est une condition sine qua non de l'unité de l'Église. Est-ce qu'on a pris trop de liberté parfois dans l'Église, quitte à rompre un peu cette unité ?
14: Elle est une, mais en même temps, il y a beaucoup de rites au sein de l'Église. Hein. À Paris, vous pouvez assister à des liturgies catholiques en rite melkite, en langue arabe, en langue chaldéenne, en langue slavone même, puisqu'il y a des uniades. Donc elle est quand même... les principes fondamentaux sont les mêmes de la prière eucharistique, mais en même temps, il y a une grande diversité. Et oui, alors après, la trop grande liberté qu'on peut prendre, c'est quand on s'éloigne de ces principes, quand on perd de vue ces principes. Et c'est vrai que, et ça c'est une difficulté, le pape François le rappelait, l'homme moderne a perdu le sens du symbole. Or le symbole est vraiment la langue de la liturgie. Et c'est quand on perd le sens du symbole, quand on essaie de remplacer le symbole par, comment dire, des choses qui renverraient à de bons sentiments ou à des grandes idées, que là on s'éloigne de la vérité de la liturgie.
13: Xavier Eckard, merci d'être notre invité ce matin sur RCF Notre-Dame. Je rappelle que vous êtes l'auteur de Comprendre et vivre la liturgie, publié chez Plon. On va entrer dans la liturgie, on va essayer de décrypter quelques grands éléments de la liturgie pour bien comprendre. Pourquoi ? D'abord, on fait le signe de croix en entrant dans une église.
14: Alors le signe de croix, c'est un rappel de notre baptême, puisque en fait on a associé assez tôt le signe de croix à une invocation trinitaire au nom du Père et du Fils et du Saint-Esprit. Donc en fait, le signe de croix résume notre foi. C'est à la fois la croix de Jésus, d'où tout sort. En fait, c'est le mystère fondamental de notre foi. On renaît dans la mort et la résurrection du Christ dans le baptême, et c'est l'invocation du Père et du Fils et du Saint-Esprit qui est la grande révélation en fait de Jésus sur le mystère même de Dieu. Donc on fait ce signe de croix en entrant dans l'Église.
13: Avec l'eau quand même qui est
14: avec
13: là,
14: l'eau, dans exactement, bénitier, dans l'eau le bénitier, qui nous rappelle en fait notre entrée dans l'Église. On franchit la porte de l'Église, mais dans notre vie chrétienne, la porte c'est le baptême. Donc il y a cette association, on rentre dans l'Église comme on dans l'Église avec un petit E, comme dans l'Église avec un grand E. Et c'est vrai que le fait de se signer avec de l'eau bénite, en invoquant le Père et le Fils et le Saint-Esprit, en faisant ce signe de croix, nous rappelle cet acte inaugural de notre vie chrétienne, qui est le baptême.
13: J'ai vu un geste qui m'a beaucoup impressionné. Depuis des années, je vois ça dans les églises. Le premier entre dans l'Église, il prend l'eau dans le bénitier, se signe et transmet l'eau qui lui reste sur les doigts à celui qui suit, ouais, et ainsi de suite.
14: Beau,
13: qu'est-ce
14: oui.
13: que ça signifie?
14: Oh bah, je crois que c'était un geste extrêmement fraternel. Hein, oui, je pense que là, c'est vraiment un signe de fraternité.
13: Alors, la messe, on continue, on entre dans l'église, on s'est signé et on va s'asseoir pour que la liturgie puisse commencer. Là, démarre la procession d'entrée. Il y a plusieurs processions, trois, on va essayer d'expliquer ça, trois grandes processions pendant la messe. À quel moment commence vraiment la messe, finalement? Est-ce que ça commence avec cette procession et où le clergé entre avec les servants d'autel, la croix, l'encens aussi? Est-ce que ça commence là ou est-ce que ça commence même déjà dans la sacristie avec une première prière? Où commence véritablement la messe?
14: Alors c'est vrai que le prêtre peut se préparer à la messe par une chose qui existe toujours. Avant c'était plus formalisé, plus obligatoire, mais c'est toujours possible. Monseigneur Éric Varden, qui a fait la retraite de carême là, de Léon XIV, a fait un très bel article là-dessus, sur toutes ces prières de vêture. Le prêtre peut revêtir, faire des prières pour chaque partie de des vêtements liturgiques. Ça l'aide à rentrer dans ce mystère, voilà. Mais c'est vrai que la messe a vraiment commencé avec cette procession d'entrée, au terme de laquelle le prêtre nous invitera au nom du Père et du Fils et du Saint-Esprit. On fera ce grand signe de croix inaugural au début de la messe, même si on l'a fait en entrant dans l'église avec l'eau bénite.
13: Et c'est là, véritablement, que commence la messe. Trois processions pendant la messe, donc cette procession d'entrée. Je vois bien la procession également pour aller recevoir l'Eucharistie, une procession aussi pour apporter finalement les offrandes pour la messe. Trois grandes processions, on a un peu la bougeotte à la messe, non?
14: C'est-à-dire que le peuple chrétien est un peuple en marche. Il y a quelque chose qui m'a toujours frappé, alors on ne le voit pas bien, mais dans la prière du matin, on chante le cantique de Zacharie, et ça se termine par cet astre en haut qui vient pour illuminer ceux qui sont dans les ténèbres et l'ombre de la mort. Mais en fait, le mot grec, c'est ceux qui sont assis dans les ténèbres. Et souvent, dans la Bible, il y a cette association de celui qui est assis, qui ne bouge pas, et des ténèbres. Et quand il commence à marcher, la lumière se lève. Donc c'est vrai que dans l'Église, on est un peuple en marche, un peu comme le peuple hébreu dans le désert qui marche vers la terre promise. Nous marchons, puisque les églises sont souvent orientées, nous marchons vers cet Orient qui symbolise à la fois le paradis terrestre, le Christ ressuscité, et puis le Christ qui reviendra à la fin des temps. Donc on est en perpétuel mouvement. Et d'ailleurs, cette procession d'entrée, en fait, résume un peu tout le mouvement de la messe, puisque on entre dans le royaume à travers la liturgie eucharistique.
13: Bon, c'est un peu théâtral quand même, on peut le dire. Est-ce que c'est une manière aussi de garder les fidèles un peu éveillés et concentrés sur ce qui se passe? Au fond, quand on est concerné, convoqué, impliqué dans ce qui se passe, même physiquement, ça nous rend présent au mystère qui est célébré là, pendant la messe, Xavier Acquart.
14: Oui, mais ça s'est peut-être un peu perdu avec l'introduction des bancs et des chaises dans les églises au XVIIe siècle, qui fait que la position assise n'était pas du tout évidente au départ. Hein. Il y a vraiment ces grandes positions qui sont la position debout dont on parlera, et puis la position l'agenouillement, la prosternation. Mais c'est vrai que la position assise dans des chaises qui, en plus, parfois on s'appuie sur le dossier, on croise les jambes, et c'est vraiment pas une position liturgique. Ça nous invite un peu à nous endormir, à nous assoupir. Voilà.
13: Puisque vous évoquez cela, eh bien parlons-en. La posture, quelle doit être notre posture? C'est quoi la posture du chrétien? Assis, on l'a dit, peut-être pas trop. À genoux, debout, c'est quoi la posture du chrétien à la messe?
14: Là aussi, il y a différentes postures qui expriment différents mouvements intérieurs, puisque tous les gestes qu'on fait sont là pour nous aider à rentrer aussi dans un mouvement intérieur. Hein. Le corps nous aide à rentrer dans le mystère. Mais la grande position de la prière, c'est d'abord la position debout. On le voit même avant dans le judaïsme. On voit par exemple Anne, la mère de Samuel, qui prie debout dans le temple. Jésus dit aussi quand vous êtes debout en prière. Et en fait, c'est cette position debout qui marque un peu que l'homme est un intermédiaire entre le ciel et la terre, eh bien va prendre un nouveau sens avec la résurrection du Christ, puisque la position debout va être la position du ressuscité. Les pères de l'Église y insistent beaucoup. On voit même dans les canons, par exemple, de Basile de Césarée, qu'il est interdit de s'agenouiller ou de s'asseoir pendant le temps pascal ou même le dimanche. Alors,
13: c'est un peu orthogonal de rester à genoux.
14: Oui, il y a une tension parce que c'est vrai que dans le christianisme, on va le voir, enfin dans le catholicisme, pardon, on a introduit cet agenouillement même pendant le temps pascal et le dimanche, lors de la consécration. Parce que le royaume n'est pas encore tout à fait là. Enfin, on est déjà là, pas encore. Et alors que dans l'orthodoxie, on est très scrupuleux. Et c'est vrai qu'il y a des vieux igoumènes ou des vieux prêtres qui se scandalisent parce que les fidèles ont souvent un mouvement de piété quand arrivent les saintes espèces, de s'agenouiller et souvent ils se font morigéner par ces. Alors que nous, on a un peu le c'est un peu le contraire. C'est vrai que on a un peu, pendant un temps, mais ça revient pas mal, dit que voilà, la position agenouillée n'est plus une position de notre temps par rapport à un homme libre, démocratique, etc.
13: La liturgie alimente bien des discussions, des grandes conversations à la sortie de la messe et même ici à la rédaction de RCF Notre-Dame. Comment ?
14: Il faudra parler quand même de l'agenouillement. Hein.
13: Mais on pourra en parler. Comment faut-il recevoir justement l'hostie pendant la communion ? Est-ce que cela se fait directement dans la bouche, dans les mains ? Est-ce qu'il faut être debout, à genoux? Il y a cette expression bien connue hein, de Saint Cyril de Jérusalem, fais de ta main gauche un trône pour ta main droite puisqu'elle doit recevoir le roi. Qu'est-ce qu'on doit faire pour recevoir l'Eucharistie? Je ne veux pas entrer dans les polémiques, mais c'est quoi la règle exactement là-dessus?
14: Bah, aujourd'hui, il y a deux possibilités. On peut soit la recevoir directement dans la bouche pour montrer cette réception, ce don que l'on reçoit, où on peut l'accueillir aussi, en effet, dans sa main. C'est une possibilité
13: prévue. On fait ce qu'on prévue. Veut.
14: Oui, je crois que les deux sont tout à fait possibles. Mais évidemment, alors quand Cyril de Jérusalem, dans ses catéchèses mystagogiques, parle de faire un trône avec sa main, alors c'est d'abord bien la main droite sur la main gauche, puisque la main droite, c'est la main noble, en quelque sorte. La gauche, c'est la sinistra. Hein, donc, il ne faut pas prendre l'hostie de la main gauche. Mais alors, à l'époque, ils avalaient l'hostie comme dans un baiser, en fait. Ils contemplaient d'abord, Cyril de Jérusalem parle de contempler l'hostie, d'adorer déjà, en quelque sorte. Et puis ensuite, ils ramènent, et en fait, ils ramènent le trône vers la bouche et ils prennent l'hostie comme dans un baiser, en tout cas avec beaucoup de respect. Mais l'essentiel, évidemment, c'est de rencontrer le Christ, puisque quand on va communier, on va vraiment, il descend de l'autel vers nous et nous, on va vers lui dans la procession. Et l'important, c'est de le rencontrer au-delà de la communion corporelle, c'est de vraiment de le rencontrer à travers cette communion corporelle en esprit, de cœur à cœur, de personne à personne.
13: Assis, à genoux, debout.
14: Oh ben là aussi, il n'y a pas de prescription. Ah, si, non, c'est vrai qu'on peut faire, pas. On peut faire un, non, ah, si, oui, non, on peut faire un mouvement de, enfin, on est appelé à faire un mouvement qui exprime notre adoration. Alors ça peut être un agenouillement, on peut le recevoir à genoux, on peut le recevoir debout. L'essentiel, c'est vraiment cette attention au mystère du Christ qui est là, présent.
13: J'ai des milliers de questions à vous poser, Xavier Aycar. Ouais. Merci d'être avec nous sur RCF Notre-Dame. Il nous reste quelques instants. Autre sujet qui fait débat, en tout cas qui alimente bien des disputatio dans l'Église. Dans quelle langue on parle à la messe? En hébreu, en grec, en latin, en français? Moi, j'en perds mon latin. Qu'est-ce qu'il faut faire? C'est quoi la langue de l'Église, au fond?
14: Alors, c'est vrai qu'il y a trois langues qui ont un statut un peu spécial dans l'Église, qui sont l'hébreu, le grec et le latin. On a quelques mots hébreux qui restent. Hosanna, Alléluia, dont on pourrait parler longuement. On a aussi des mots grecs, le Kyrie eleison. Parfois, les deux, le grec et l'hébreu, sont associés dans certaines cérémonies, où le grec et le latin, qui a évidemment été une langue liturgique importante. Mais ce qui est intéressant, c'est que ces trois langues se trouvent sur la croix. C'est les trois langues qui disent Jésus de Nazareth, roi des Juifs, sur le titulum. Et en cela, elles sont présentes encore aujourd'hui dans la liturgie parce que tout vient de la croix.
13: Il nous reste 30 secondes, Xavier Aycar. La liturgie est-elle réservée aux initiés? On voit bien qu'il y a beaucoup de choses très compliquées à comprendre quand on arrive de l'extérieur. Est-ce que c'est réservé aux initiés ou est-ce que la liturgie, au contraire, est missionnaire?
14: Ben, je crois que la liturgie peut parler à tous, en fait, et qu'il faut respecter ce langage. Alors évidemment, il faut avoir quelques clés scripturaires, notamment parce que la liturgie vient quand même de l'écriture, de la parole de Dieu. Mais ensuite, elle parle au plus grand nombre, aux simples comme aux grands savants.
13: Eh bien, en tout cas, c'est une invitation à lire votre livre « Comprendre et vivre la liturgie » publié chez Plon. Un autre livre aussi vient d'être diffusé, d'être publié, « Le dormant d'Éphèse », c'est chez Salvator. Il est encore aussi question de liturgie. Merci beaucoup d'avoir été notre invité ce matin sur RCF Notre-Dame. Xavier Accard, je rappelle que vous êtes également chroniqueur de notre antenne. On peut vous écouter dans l'émission « À l'école de la prière ». Merci beaucoup.
0: Merci à vous, Étienne Pépin, à suivre la prière du matin. ...7h50 sur RCF Notre-Dame. Je vous propose maintenant notre temps de prière quotidien. Nous continuons d'écouter l'évangile de Jean. Nous sommes entre la scène du Christ, le dernier repas partagé avec ses apôtres, et la nuit de la Passion. Et dans ce passage, Jésus s'adresse directement à son Père. Il prie pour l'unité autour de son nom, l'occasion ce matin de confier spécialement l'unité des chrétiens. C'est le Père Joseph Leleu qui nous accompagne dans la prière.

En ce temps-là, les yeux levés au ciel, Jésus priait ainsi. Père Saint, garde mes disciples unis dans ton nom, le nom que tu m'as donné, pour qu'ils soient un comme nous-mêmes. Quand j'étais avec eux, je les gardais unis dans ton nom, le nom que tu m'as donné. J'ai veillé sur eux et aucun ne s'est perdu, sauf celui qui s'en va à sa perte, de sorte que l'Écriture soit accomplie. Et maintenant que je viens à toi, je parle ainsi dans le monde pour qu'ils aient en eux ma joie et qu'ils en soient comblés. Moi, je leur ai donné ta parole et le monde les a pris en haine parce qu'ils n'appartiennent pas au monde, de même que moi, je n'appartiens pas au monde. Je ne prie pas pour que tu les retires du monde, mais pour que tu les gardes du mauvais. Ils n'appartiennent pas au monde, de même que moi, je n'appartiens pas au monde. Sanctifie-les dans la vérité, ta parole est vérité. De même que tu m'as envoyé dans le monde, moi aussi, je les ai envoyés dans le monde. Et pour eux, je me sanctifie moi-même, afin qu'ils soient eux aussi sanctifiés dans la vérité. »

Bonjour, Père Saint. La prière de Jésus n'est pas ésotérique, arcanique ou magique, elle est familiale et familière aussi. Jésus appelle Dieu Père. Il le reconnaît comme son propre Père. Et c'est d'ailleurs parce qu'il se prétend le Fils de Dieu que Jésus sera mis à mort. Dans ce magnifique chapitre 17 de l'Évangile selon saint Jean, nous sommes comme saturés par la relation de toi et moi entre Jésus et le Père des cieux. Nous sommes comme invités, spectateurs bienheureux, dans cette intimité brûlante de tendresse entre le Père et le Fils. Et voici aux merveilles qu'alors qu'ils se suffisent pleinement l'un à l'autre, le Fils parle de nous à son Père. Au terme de sa vie terrestre, Jésus fait mémoire de ce qu'il a vécu et de ce qu'il a fait et vient comme signer son testament en notre faveur. Dans ce testament, Jésus demande à son Père que nous soit donné en héritage trois choses. Le nom du Père, d'abord, la joie du Fils, ensuite, et leur commune sainteté, enfin. Ce sont les trois marqueurs de l'identité chrétienne que Jésus nous obtient du Père aujourd'hui. Être enfant de Dieu, pouvant l'appeler Père. La joie de bénéficier de cette adoption et la sainteté qui nous fait y vivre à notre pleine place. Bien sûr, cette sainteté commune au nom divin et à la personne du Fils, cette sainteté que Dieu nous donne, c'est l'Esprit Saint, l'Esprit de sainteté, amour circulant éternellement entre le Père et le Fils. Demandons avec insistance la venue du Saint-Esprit pour que nous soyons habités de la joie du Christ Jésus. Demandons cet Esprit source d'une joie

Donne-nous aujourd'hui notre pain de ce jour. Pardonne-nous nos offenses, comme nous pardonnons aussi à ceux qui nous ont offensés. Et ne nous laisse pas entrer en tentation, mais délivre-nous du mal. Car c'est à toi qu'appartiennent le règne, la puissance et la gloire pour les siècles des siècles. Amen.

0: Père, qu'il soit un, et la prière, vous était cette méditation proposée par le Père Joseph Leleu. C'est l'heure à présent du Saint du jour et on retrouve Pierre-Hugues Dubois pour
1: ce
0: Saint.
1: Eh bien oui, ça va, ça se passe bien la matinée avec Clara.
0: Ça se passe bien, merci de me laisser les rênes quelques jours.
1: Alors... Je les reprends lundi, hein. Oui. Moi je remplace Louis cette semaine, mais à partir de lundi à 6h30 je serai là, 6h30, 9h comme chaque jour.
0: Exactement, et là 7h56, alors on n'est pas encore dans ces créneaux-là, 7h56 c'est l'heure du Saint du jour et aujourd'hui on fête les Bernardins, Pierre-Hugues.
1: Mais oui, Saint Bernardin de Sienne, franciscain italien du 15e siècle, Clara, considéré comme le plus grand prédicateur de son temps. Il naît dans une famille noble près de Sienne, orphelin et élevé par son oncle. C'est un homme de petite taille et de santé fragile. Et pourtant, il prêche sur les places publiques avec une voix forte, de façon très concrète, très directe. Des milliers, oui, des milliers de personnes se pressent pour l'entendre. Il fait rire, pleurer, il évangélise avec feu et permet la conversion des âmes vers Dieu. On dit même que Saint Bernardin envoya chez les franciscains 10 000 novices.
0: Et alors, qu'est-ce qu'il dit dans ses prédications?
1: Il dénonce l'usure, le luxe excessif, les vendettas entre factions ennemies. Sa vie morale, sa vie sociale et sa vie mystique sont indissociables. Il meurt à Aquila, où la basilique Saint-Bernardin de Sienne, ébranlée par les tremblements de terre de 2009, abrite encore ses reliques.
0: Et aujourd'hui, Pierre-Hugues, le prénom Bernardin, moi personnellement, je n'en connais pas.
1: Et non, il n'est plus du tout donné en France, mais peut-être avez-vous entendu parler, Clara, du Collège des Bernardins à Paris, racheté en 2008 par le diocèse. Ce joyau de l'architecture cistercienne est un lieu de débat pour l'Église sur la société, sur la question de l'homme et de son avenir, fondé au XIIIe siècle par un abbé de Clairvaux. Eh bien, il est maintenant visitable. Vous pouvez aller dans le 5e arrondissement. C'est absolument magnifique. Havre de paix et de culture, ouvert à tous dans un écrin cistercien, au cœur de l'agitation de la ville.
0: Merci Pierre-Hugues pour ce Saint du jour. Vous restez tout proche parce qu'à 8h10, c'est l'invité de la matinale
1: on
0: avec vous.
1: On quitte la ville pour la campagne. On va parler de l'agriculture. Il y a un projet de loi en ce moment débattu à l'Assemblée. On sera avec Julien de Normandie, ingénieur agronome et ancien ministre de l'Agriculture.
0: Ce sera à 8h10 avec vous.
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1: 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Et il est 8h.
2: Les informations ce matin vous sont présentées par Marc Gérardi.
3: Bonjour à tous. Manifestation des aides ménagères cet après-midi à 14h à Bruxelles devant le siège des engagés. Elles sont 735 à Bruxelles dans 13 organisations des titres-services d'économie sociale d'insertion et elles craignent de perdre leur emploi le 1er janvier prochain. Le gouvernement bruxellois pourrait supprimer le financement de ces 13 organisations. Métis, le nouveau documentaire de Quentin Noirfalis et Jean-Charles Mbotti Malolo sort aujourd'hui en salle. Il nous replonge au cœur d'un pan longtemps occulté de l'histoire coloniale belge. Le documentaire suit le combat de 5 femmes métisses nées au Congo belge, arrachées à leur mère durant l'enfance, dans le cadre d'une politique de ségrégation raciale organisée par l'État colonial. Quentin Noirfalis aborde au micro de Sandy Louis l'importance pour ces femmes de prendre la parole aujourd'hui.
4: Certaines ont voulu en fait oublier d'une certaine façon. Et par effet de corps, par esprit de groupe, elles se sont sans doute motivées l'une l'autre en se disant « on va aller au bout de cette démarche, en justice qui était incertaine, qui prend du temps ». Et ça on le fait que parce qu'on a une volonté d'être entendu. Parce qu'à cet âge-là, ce n'est pas les maigres dommages et intérêts pour une enfance volée qu'elles touchent in fine ou qu'elles toucheront si la Cour de cassation confirme l'arrêt de la Cour d'appel. Ce n'est pas pour ça la démarche. La démarche, c'est vraiment une démarche de vérité. Et je pense aussi de tenter de rattraper certaines choses qui peuvent avoir été perdues.
3: 3 dates de concert de Patrick Bruel prévues en décembre au Québec ont été annulées par l'organisateur. Patrick Bruel, 67 ans, est visé par 4 enquêtes pour viol en France et une enquête judiciaire en Belgique pour agression sexuelle. D'autres dates de concert prévues à Montréal sont maintenues, tout comme la tournée de Patrick Bruel prévue dès le mois prochain en Europe, en Suisse, en Belgique et en France. Les sports en football, Arsenal est champion d'Angleterre 22 ans plus tard. Et puis la finale de l'Europa League opposera ce soir à Istanbul, Aston Villa à Fribourg. Chez nous, avant-dernière journée des Play-offs 2, le Standard s'est imposé 1-2 à Westerlo après avoir été mené rapidement 1-0. Début de Nkada et Saïd, le Standard prend seul la tête du classement à une journée de la fin, samedi prochain à Sclessin contre Charleroi, avec 2 points d'avance sur Genk. Car Genk a été tenu en échec par l'Antwerp 0-0 et Charleroi a partagé 1-1 contre OHL et n'est plus dans la course. Enfin tennis, deuxième tour des qualifications à Roland-Garros, David Goffin va affronter le Britannique Toby Samuel.
1: La Prade, il est 8h03, place aux leçons d'histoire avec Ludo Frêne. Il revisite l'histoire économique et sociale ce matin.
5: C'est une ambition tout à fait notable ce matin que nous allons souligner parce que vous savez que Ernest Labrousse et Fernand Braudel, dans les années 70, avaient publié une vaste synthèse sur l'histoire économique et sociale qui a servi de référence au programme scolaire et également aux journalistes. Eh bien, il y a une sorte d'actualisation de cette œuvre à travers l'ouvrage dont nous allons parler ce matin qui s'appelle sobrement « Une histoire économique et sociale, la France de la préhistoire à nos jours ». Aux éditions Passé Composé, c'était dirigé par Pierre-Cyril Auqueur et Catherine Virlouvet. Et c'est Pierre-Cyril Auqueur qui est avec nous pour en parler ce matin, directeur d'études à l'EHESS, qu'il a présidé de 2012 à 2017, et qui est professeur à l'École d'économie de Paris. Bonjour Pierre-Cyril Auqueur.
6: Bonjour.
5: Qu'est-ce qui distingue cette histoire économique et sociale monumentale, ouvrage collectif, de celle que Fernand Braudel et Ernest Labrousse avaient écrite ?
6: Ben beaucoup de choses, mais d'abord effectivement cette perspective de très longue durée où on commence à la préhistoire, parce que on s'est rendu compte qu'il y avait un certain nombre de sujets pour lesquels le très très long terme était vraiment nécessaire pour comprendre, y compris notre temps, et je pense en particulier à un sujet qui viendra immédiatement à l'esprit de tous les auditeurs, c'est l'environnement. L'environnement, on est en mesure de comprendre les interactions entre l'humain et l'environnement que si on a une perspective très longue, parce que ça change très longtemps, c'est très long pour transformer l'environnement, c'est très long aussi pour en subir les rétroactions. Et donc voilà un peu un des thèmes pour lesquels c'est vraiment très nécessaire.
5: Mais alors justement, Pierre-Cyril Auqueur, si on prend ce thème-là, est-ce qu'il y a des historiens aujourd'hui qui sont spécialisés sur cette question-là? Parce que l'histoire, la plupart du temps, est étudiée à travers des dates, des batailles. Alors bien sûr, il y a d'histoire sociale déjà qui existe, mais l'environnement, ce n'était pas, à ma connaissance, un thème historique.
6: Depuis une quinzaine d'années, il y a effectivement non seulement des historiens, mais même des laboratoires, des centres de recherche qui sont spécialisés sur l'histoire de l'environnement. Alors évidemment, avec beaucoup de gens qui travaillent sur des périodes relativement récentes, disons les derniers siècles, pendant lesquels on a des documents écrits, on a les traces des décisions humaines, etc. Mais aussi à travers l'archéologie, sur des périodes beaucoup plus longues, qui permettent effectivement de comprendre les transformations des paysages produites par l'homme, les effets des changements sur le climat, etc.
5: Est-ce que depuis le remembrement des années 50 à 70, est-ce que depuis le remembrement, la France, le paysage a totalement changé?
6: Le paysage n'a pas totalement changé, mais il a changé significativement. Ce n'est pas la première fois dans notre histoire que ce genre de choses a lieu. On a eu des périodes de déforestation massive, on a eu des périodes où on a cherché à assécher les marais, on a eu des périodes où on a reconfiguré les fleuves. Et tout ça, c'est des choses qui chaque fois prennent des dizaines d'années, quelquefois même plus que ça. Et donc, le phénomène de remembrement qu'on a étudié, dont on commence à comprendre réellement les effets, parfois dévastateurs, parfois positifs, eh bien, c'est un phénomène qu'on comprend mieux si on peut le mettre en perspective d'autres événements similaires.
5: L'histoire économique et sociale, il n'y a donc pas le mot politique, mais c'est au service du politique ?
6: Ça peut servir au politique, mais ce n'est pas au service du politique. C'est au service d'abord des citoyens qui ont besoin de comprendre leur histoire pour aussi prendre leurs décisions politiques le moment venu. Mais vous voyez, on parle de la France, mais on parle plutôt du territoire français que réellement de l'entité politique, ne serait-ce que parce que pendant des milliers d'années, elle n'existait pas. Mais aussi parce que nous pensons qu'effectivement, l'économie, c'est d'abord fait par les gens qui travaillent tous les jours, les petits entrepreneurs, les salariés, etc., dont les conditions de travail changent, dont même la conception du travail change. Et ça doit être compris pour faire face à des transformations qui ont lieu, par exemple, aujourd'hui, sur ce que c'est que la relation de travail.
5: Justement, un mot sur le travail. Est-ce qu'on sort du salariat aujourd'hui, Pierre-Cyril Auqueur?
6: Pour une partie significative, on sort effectivement du salariat. Mais il faut savoir que le salariat, c'est une relation qui a changé dans le temps, qui s'est vraiment définie telle qu'on la conçoit aujourd'hui comme naturelle, en fait, seulement à la fin du 19e siècle. Donc c'est quelque chose de très récent. Et qui se transforme aujourd'hui avec des effets positifs parfois en termes d'autonomie, par exemple, par rapport à une hiérarchie, mais aussi des formes de nouvelles contraintes au travail. Et on pense en particulier à tous les travailleurs précaires qui ont des heures de ci, de là, qui effectivement ne sont plus protégés par le code du travail comme ils l'ont pu l'être auparavant.
5: Et donc, ça permet de comprendre toutes ces évolutions. Ça s'appelle donc « Une histoire économique et sociale » dirigée par Pierre-Cyril Auqueur, qui est avec nous et que je remercie, et Catherine Virlouvet. Et c'est la France de la préhistoire à nos jours aux éditions Passé Composé, un ouvrage de référence. Je rappelle que Pierre-Cyril Auqueur enseigne à l'École des hautes études en sciences sociales qu'il a dirigé et qu'il est spécialiste d'économie en particulier, puisqu'il enseigne à l'École d'économie de Paris. Merci Pierre-Cyril Auqueur.
1: Une rediffusion de l'émission Leçon d'histoire de Louis Dauphren à retrouver sur notre site rcfnotre-dame.fr. À 8h30, le journal de Radio Vatican. Mais avant, nous allons revenir sur ces débats tendus autour de la loi d'urgence agricole. Julien de Normandie, ingénieur agronome, ancien ministre de l'Agriculture, sera l'invité de Pierre-Hugues Dubois dans un instant.
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1: 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Dans 20 minutes, le journal de Radio Vatican. Mais avant, l'invité de la matinale avec Pierre-Hugues Dubois. Pierre-Hugues, vous recevez ce matin Julien de Normandie, ingénieur agronome et ancien ministre de l'Agriculture. Il publie aussi Le Champ du Sol. C'est aux éditions du Seuil.
8: Bonjour Julien de Normandie.
9: Bonjour.
8: Et merci beaucoup d'avoir accepté notre invitation ce matin, alors que la journée va encore être marquée par des débats sur l'agriculture à l'Assemblée. Depuis hier, les députés étudient la loi d'urgence agricole, réponse du gouvernement à la colère des agriculteurs. L'hiver dernier, on va en parler avec vous, mais je voudrais commencer par évoquer votre livre parce qu'il est assez surprenant. On attendait un livre d'un ancien ministre, un énième livre politique, et vous nous proposez un conte. Vous avez choisi la fiction. Est-ce la seule solution d'évoquer l'agriculture aujourd'hui ?
9: Bien, c'est un livre qui s'appelle Le Champ du Sol et qui parle d'un personnage. Un personnage qui est essentiel mais qui est méconnu. Et ce personnage, c'est le sol.
8: La terre sur laquelle on marche, hein, faut bien préciser ça.
9: Exactement. En fait, c'est un personnage qui est essentiel parce que songez qu'il y a plus de vie dans le sol qu'à l'extérieur du sol. C'est un chiffre qui est très surprenant, mais dans une cuillère à soupe, simplement une cuillère à soupe de sol, il y a plus d'êtres vivants qu'il n'y a d'êtres humains sur Terre. Le sol, c'est aussi celui sans qui la vie ne serait possible. On le matérialise pas forcément, mais si on prend un tout petit peu de recul, avant que le sol n'existe, il s'est constitué il y a 470 millions d'années, il n'y avait pas de rivière, il n'y avait pas de source d'eau sur Terre. L'eau jaillit du sol parce que précisément, il y a ces couches, ces horizons, cet humus. Et donc, ce que j'ai voulu montrer par ce conte, c'est l'importance de ce personnage sans qui la vie ne serait possible et pourtant qu'on ignore, parfois qu'on balaie d'un revers de main, qu'on considère comme inerte alors qu'il est la source de la vie.
8: Et Julien de Normandie, dans ce livre, le sol entre en grève, alors il va commencer à envoyer des messages en morse même. Est-ce que c'est un moyen de rappeler que nous avons oublié de prendre soin de la terre que nous habitons, sur laquelle nous marchons?
9: En tout cas, c'est un appel à la conscience que ce personnage, le sol, il faut le protéger. Aujourd'hui, on considère en Europe que 60 à 70% des sols sont dégradés. Mais surtout, c'est une forme de considération. Le sol, prenez des cartes, ceux qui nous écoutent, qui sont en voiture et qui regardent Waze, par exemple, ou qui regardent les cartes Michelin. Le sol est en blanc sur toutes les cartes, la couleur du vide, alors que les forêts sont en vert, l'eau est en bleu et les maisons sont en noir. Et en fait, ce que j'ai voulu montrer par ce conte, c'est la beauté de la littérature, c'est de créer une histoire où tout est faux, mais tout est vrai. L'histoire, c'est ce sol qui se met en grève pour essayer de faire comprendre de son importance, avec cinq personnes qui vont essayer de réagir face à cette grève du sol. Et en fait, tout est faux, parce qu'évidemment, le sol ne se met pas en grève, mais tout est vrai. C'est-à-dire que tous les faits, tous les éléments scientifiques, même les personnes qui peuplent ce conte sont réelles.
8: Et dans ce livre, il y a deux personnages. Monsieur Victor, il est expert en physique des sols à Paris, et Abel, un jeune éleveur dans le Cantal. Et c'est intéressant, et c'est là qu'on va faire le lien avec l'actualité, c'est que Monsieur Victor incarne quelque part la technique, Abel l'authenticité. On a l'impression que c'est un débat aujourd'hui irréconciliable dans l'agriculture française. Est-ce que vous êtes plutôt Monsieur Victor ou plutôt Abel ?
9: Je pense que je suis une part de tous ces personnages. Ces personnages, ils me touchent beaucoup. Monsieur Victor, c'est ce scientifique qui a l'humilité du sachant, parfois la solitude aussi. Abel, c'est cet agriculteur, ce jeune agriculteur des terres cantaliennes qui est éleveur et qui, lui, fait face à cette grève du sol alors que c'est un amoureux de ses prairies et notamment les prairies permanentes. Et en fait, ce que j'essaye dans cette réconciliation, c'est de montrer la complexité des choses. On dit souvent, par exemple, que les éleveurs sont la source des problèmes du réchauffement climatique. Mais qui sait que ce sont les éleveurs qui ont les prairies permanentes les plus belles, c'est-à-dire celles qui contiennent le plus de carbone. C'est-à-dire que oui, d'un côté, les vaches émettent, en l'occurrence, du méthane, mais de l'autre côté, quand vous êtes un éleveur qui nourrissez vos bêtes avec vos prairies, eh bien, vous captez du carbone dans ces superbes sols des prairies permanentes. Et cette complexité, j'ai essayé de l'aborder à travers ce voyage dans ce conte, Le Champ du Sol.
8: Mais là, on voit les débats houleux en ce moment sur le sujet agricole à l'Assemblée. Tremblay, la ministre actuelle de l'Agriculture qui vous a succédé, Annie Genevard, parle d'une loi de réconciliation entre urgence écologique et urgence de produire. Je me permets de reposer la question de la conciliabilité. C'est les deux urgences, l'urgence de produire et l'urgence écologique, sont-elles vraiment conciliables ?
9: Je vais vous donner un exemple très précis. Dans ce conte, Le Champ du Sol, il y a plusieurs personnages. On a parlé de M. Victor, ce scientifique, le jeune Abel, l'agriculteur. Il y a aussi M. Firmin, qui lui est le président d'une marque de textile, Pimkai, et qui subit la montée des eaux parce que le sol n'absorbe plus l'eau. Comme je vous le disais, sans le sol, le cycle de l'eau est complètement arrêté. Dans la loi d'urgence agricole, il y a cette question, donc celle dont vous parlez, qui est en débat à l'Assemblée en ce moment, il y a cette question des réserves d'eau, sujet ô combien houleux, sujet où on se demande s'il peut y avoir une réconciliation. Eh bien, écouter le sol permet cette réconciliation. Je m'explique. Tous ceux qui vous disent « je suis pour les réserves d'eau » ou tous ceux qui vous disent « je suis contre les réserves d'eau » sont des personnes qui se trompent. On peut ni être 100% pour, ni être 100% contre.
8: Il y a beaucoup de dogmatisme dans l'agriculture aujourd'hui.
9: Il y a beaucoup de postures, évidemment. Ce qu'il faut, c'est avoir des repères, écouter des voix qui nous disent voilà où se situe la raison. La raison, elle peut être scientifique, elle peut être pédologique aussi. Et donc, j'en reviens à mon sol. Le sol, lui, lorsqu'il est gorgé d'eau, il est saturé d'eau, lorsqu'il ne peut plus capter d'eau, il dit l'eau de surface, l'eau ruisselante, alors vous pouvez la capter. En revanche, un sol qui est en stress hydrique, on sait que les nappes phréatiques ne pourront être rechargées, lui vous dit, eh bien cette eau-là, on ne peut pas la capter. Et c'est la beauté. En fait, la France est composée de bassins versants, on a des bassins hydrogéologiques, et en fait, écouter le sol vous permet clairement de vous dire là, oui, il est tout à fait sensé et même raisonnable de capter de l'eau, ou là où il ne faudrait pas le faire. Et vous voyez, cette réconciliation par les éléments, cette réconciliation par des personnages comme le sol, moi j'y crois profondément.
8: Julien de Normandie, en vous écoutant ce matin, je me rappelle d'une interview à ce micro même, au même horaire, avec Gaspard Koenig il y a quelques semaines, qui nous parlait de l'eau, vous nous parlez ce matin du sol, alors même que les progrès techniques, scientifiques sont énormes, on revient aux fondamentaux, l'eau, la terre, pourquoi ?
9: Parce que je pense qu'on a perdu des boussoles. Parce que c'est vraiment ce que j'essaye, et merci pour cette question, je connais très bien Gaspard Koenig, c'est un ami, et je pense que comme lui, on fait un constat, on n'est pas d'accord surtout d'ailleurs avec Gaspard, mais on fait un constat, c'est qu'il nous manque des boussoles. Quand je dis que le sol aujourd'hui est ce personnage précieux, mais qui manque de considération.
8: Mais qui ne le respecte pas ?
9: Nous, la société, de manière globale. Il ne faut surtout pas pointer du doigt qui des agriculteurs ou qui de un tel et un tel. C'est nous de manière globale. On a parlé de l'agriculture, mais on pourrait parler du logement, on pourrait parler des 27 000 terrains de football qui chaque année sont artificialisés parce qu'on construit, parce qu'on bétonne ici ou là. Et en fait, le point, c'est de se dire, dans nos sociétés, on a perdu un certain nombre de boussoles, un certain nombre d'indicateurs, de personnes à suivre. Et c'est ça le titre, Le Champ du Sol. Est-ce que nous sommes capable d'écouter le champ du sol, c'est-à-dire de remettre son enseignement au centre d'un certain nombre de nos décisions individuelles ou collectives.
8: Julien de Normandie sur RCF Notre-Dame, vous commencez votre livre par une citation de Franklin Roosevelt, « Une nation qui détruit ses sols se détruit elle-même ».
9: Oui, j'en suis convaincu, parce que, vous savez, moi, il y a un livre qui m'a énormément marqué et qui est L'homme qui plantait des arbres de Jean Giono. C'est une fable environnementale magnifique de 1953 qui parle de cet éleveur, Elsa Arbouffier, qui vient replanter des graines, des glands de chêne dans les Alpes de Haute-Provence parce que l'homme a coupé tous les arbres. Ce faisant, la vie est partie. Ce faisant, l'eau est partie. Ce faisant, les hommes sont partis. Et cette fable environnementale de Jean Giono, en fait, elle s'est réellement passée. Ce qu'on a appelé le Dust Bowl aux États-Unis, pardon de l'anglicisme, où les terres ont été tellement asséchées qu'il y avait des vents de poussière et les hommes ont fini par partir. Donc ce que je dis là sur notre capacité à écouter les sols pour collectivement avoir un récit collectif, collectivement prendre des bonnes décisions sur l'eau, sur l'agriculture, sur le logement, sur le textile. Songez que pour un t-shirt, il faut 2700 litres d'eau pour un t-shirt. On jette des millions de tonnes de t-shirts et d'habits chaque année.
8: Julien de Normandie, tout le monde est d'accord avec vous.
9: Collectivement, il faut ce récit.
8: Tout le monde est d'accord avec vous sur ce constat. Et pour autant, on a l'impression que d'ailleurs, si on parle des agriculteurs, tout le monde défend les agriculteurs, du RN jusqu'à la France insoumise. Tout le monde se dit défenseur des agriculteurs, tout le monde se dit défenseur du sol. Je pense que tout le monde est d'accord avec ce que vous nous dites ce matin. Et pour autant, on a l'impression que rien ne change.
9: Alors, je ne suis pas d'accord. Je pense que tout le monde ne défend pas les agriculteurs et je suis encore moins d'accord. Je pense que beaucoup ne considèrent juste pas le sol, que ce soit les politiques, les économiques ou nous, de manière générale, dans la société. Le sol, il est perçu comme cette personne inerte. D'ailleurs, on dit que l'enfer est sous nos pieds, on est enterré, c'est un synonyme de mort. Alors que le sol, vous savez, c'est cette promesse de la transformation d'une feuille morte automnale en une fleur printanière. Et je prends juste deux exemples. Politiquement, le sol est un absent des pensées politiques. La seule décision politique qui a été prise à l'international, par exemple, sur le sol, c'est de faire du 5 décembre la journée internationale des sols. Pourquoi ? Parce que c'est le jour de naissance de feu le roi Rama IX de Thaïlande qui adorait le sol et qui avait mis des graminées aux racines longues, qui étaient des graminées adorées par le sol en Thaïlande. C'est la seule décision à l'international. Et les économistes, par exemple, le sol est un impensé des pensées économiques. Les seuls qui avaient mis le sol au centre des théories économiques, c'était les physiocrates au XVIIIe siècle. Et donc, là où je ne suis pas d'accord, c'est non, aujourd'hui, le sol n'est pas du tout une boussole. On ne pense pas du tout ce que nous faisons à l'aune de l'impact que cela procure sur le sol ou au contraire de ce que cela pourrait nous amener de le préserver.
8: Vous avez été ministre de l'Agriculture pendant plusieurs années. Vous avez l'impression de ne pas réussir à avoir pu faire ce que vous proposez ce matin ?
9: Surtout, ce que je constate et ce qui me désespère, c'est le simplisme des pensées politiques dans lesquelles on sombre. Je prends un exemple. Quand j'étais ministre de l'Agriculture, fort de cet amour des sols que vous aurez compris, j'ai beaucoup défendu une agriculture qui s'appelle agriculture de conservation des sols. Le sol déteste être labouré, le sol déteste être nu, le sol veut des rotations des cultures. Il s'avère que pour faire cette agriculture de conservation des sols, comme on ne laboure pas, on a au bout d'un moment besoin de désherber, utiliser des désherbants. Vous vous souvenez de tous les débats sur le glyphosate. Et moi, j'essayais, tant bien que mal, de mettre en avant la complexité de ces sujets, y compris la complexité environnementale. On avait des objectifs environnementaux qui venaient de se confronter. J'ai essayé vraiment avec passion, avec cœur, j'espère avec courage, de porter la complexité de ces sujets. Force est de constater, et on le voit encore dans les débats à l'Assemblée, que le simplisme aujourd'hui dans les décisions et les débats politiques l'emporte trop souvent sur la prise en compte de la complexité.
8: Qu'est-ce que vous pensez de la loi actuelle à l'Assemblée ?
9: Je pense qu'encore une fois, on a besoin d'accompagner, on a besoin d'apporter des solutions aux agriculteurs. Les thématiques sont les bonnes. Après, vous savez, il y a des milliers d'amendements.
8: Ouais, 1700, plus de 1700.
9: Donc on verra, on sait comment ça rentre, on ne sait pas comment ça sort, ce type de loi. Mais donc, avancer sur ces sujets comme la question de l'eau, moi, c'est pour moi quelque chose de tout à fait justifié. Il faut y aller. Et je le dis encore une fois, sur l'eau, il faut remettre de la raison et écouter le sol. Ce serait une très belle boussole que d'avancer là-dessus.
8: Mais je me permets de revenir à une question que j'ai posée tout à l'heure et vous n'y avez pas répondu précisément sur la question du caractère irréconciliable des agricultures en France. En fait, il n'y a pas un type d'agriculture, il y en a plein. Et comment peut-on aujourd'hui réconcilier
9: agricole ? Moi, je pense qu'il faut l'accepter, cette richesse et cette diversité des agricultures. Vous savez,
8: oui, mais pas l'affrontement.
9: Mais pas l'affrontement. Il y a des pays où l'affrontement a été irréconciliable. Je prends l'exemple du Brésil. Au Brésil, vous avez même deux ministères de l'agriculture. Un ministère de l'agriculture dite productiviste et un ministère de l'agriculture dite familiale. Ils ont été tellement dans un caractère irréconciliable qu'ils ont même créé deux ministères.
8: Il faut
9: distincts.
8: En France ?
9: Absolument pas. En France, au contraire, on a cette richesse de la différence des agricultures. Je parlais de l'agriculture de conservation des sols. Vous avez l'agriculture bio, vous avez l'agriculture HVE, vous avez des agricultures familiales, vous avez des agricultures plus importantes. Vous savez, la France, c'est ce pays des terroirs, de pays des territoires. Il faut assumer d'avoir plusieurs agricultures. Il ne faut pas les opposer, il faut les réconcilier.
8: Et l'actualité géopolitique provoque une hausse des engrais. Je trouve que la question des engrais, elle est intéressante parce qu'elle fait le lien justement avec le sol. Hier, l'Union européenne a promis d'apporter un soutien exceptionnel aux agriculteurs touchés par la flambée du prix des engrais, donc crise qui s'est accentuée depuis le début de la guerre au Moyen-Orient. Justement, la question des engrais, quel lien avec le sol et faut-il utiliser de plus en plus d'engrais aujourd'hui sur les sols français?
9: Alors, c'est une super question. Les engrais, il faut vraiment avoir en tête, c'est la nourriture des plantes. Ce n'est pas un produit phytosanitaire, un produit de protection. C'est vraiment la nourriture. Mais ceux qui nous écoutent, je pose la question. Vous savez, moi, quand j'étais petit, dans ma Normandie profonde, quand j'y allais, eh ben, ça ne sentait pas bon. Pourquoi? Parce qu'on épandait le lisier des élevages d'à côté. Aujourd'hui, les campagnes ne sentent plus ou que très peu cette odeur, qui était en fait de la matière organique, des engrais organiques et non des engrais minéraux, c'est-à-dire ceux notamment importés d'Europe de l'Est ou d'Afrique du Nord.
8: Il faut revenir au lisier.
9: Et en fait, on va avoir des sujets de matière organique. Et je fais un constat dans le livre. Tout à l'heure, je parlais de ces racines longues chères au roi de Thaïlande. Il s'avère qu'en France, ces trois dernières décennies, et en France et à travers le monde, la taille des racines a été réduite de 30%. On a réduit la taille des racines de nos plantes. Ça paraît incroyable. Et pourquoi on a fait ça? Pas les agriculteurs. Hein. C'est à la fois la recherche, à la fois l'industrie. Et nous, en tant que consommateurs, on a voulu maximiser la matière organique à l'extérieur. On a réduit la taille des racines des plantes. Et pourquoi on a pu faire ça? Parce que de l'autre côté, on mettait qui de l'irrigation ou qui des engrais minéraux.
8: Et pourquoi on a fait ça?
9: Pour optimiser cette course effrénée à l'optimisation, mais qui n'est pas voulue.
8: À la rentabilité.
9: À la rentabilité, mais à l'optimisation. Et à la fin des fins, c'est notre société. Vous parliez de Roosevelt tout à l'heure, mais depuis toujours, on a. Depuis le père fondateur des États-Unis qui explique à ce jeune commerçant qu'il n'est pas en train de travailler et que le temps, c'est de l'argent, on est dans cette course effrénée à l'optimisation versus la résilience du vivant. Le vivant, c'est ce qui a réussi à survivre à 3,6 milliards d'années d'incertitude. Et le sol, c'est cette résilience. Et donc, moi, j'en appelle aux racines longues. Ça peut paraître bizarre, pas un programme politique, mais si on arrive à repenser les racines longues, écouter le sol avec les racines longues, on aura gagné beaucoup de choses.
8: Pourtant, Julien de Normandie, quand vous étiez ministre de l'Agriculture, certains mouvements environnementaux, notamment, vous ont accusé d'être justement du côté de ceux qui optimisent, du côté de ceux qui ont une course à la rentabilité.
9: Mais tout à l'heure,
8: c'est injuste.
9: Tout à l'heure, vous parliez de posture. Moi, je parlais de prendre en compte la complexité des choses. Vous savez, moi, ouais. Quand j'étais adolescent, j'ai voulu faire des études de bio pour devenir ingénieur forestier. Ce que je suis un amoureux des forêts, un amoureux de l'agriculture. J'ai ça qui coule dans le sang. Je vous l'avais dit, je ne publie pas un livre qui explique pourquoi j'ai tout bien fait. Et quand je n'ai pas pu bien faire, c'est parce que Bercy m'en a empêché. Je publie un livre sur le sol, ce personnage qui m'est si important, ce conte, cette fiction. Et j'invite notamment les ados à le lire. Je pense que c'est très important. Moi, j'ai des ados à la maison, comme on dit, et je pense que c'est hyper important de prendre conscience dès son plus jeune âge. Et ça renvoie aussi à un dernier point. Je pense que notre relation au sol, on a parlé de la société, le culturel, mais c'est aussi du cultuel, notamment avec la sédentarisation de l'homme et notamment avec notre lien sur à quel moment l'homme a décidé cette domination sur la nature. Je pense que c'est une question très profonde qui nous renvoie aussi à beaucoup de choses.
8: Merci beaucoup Julien de Normandie d'avoir été ce matin sur RCF.
9: Merci
8: Notre-Dame,
9: à vous.
8: Ingénieur agronome, ancien ministre de l'Agriculture. Vous êtes donc l'auteur du Champ du sol, c'est publié au Seuil.
1: Merci à vous, Pierre-Hugues Dubois, pour cet invité de la matinale. À suivre, c'est votre météo. Et puis dans 10 minutes maintenant, ce sera le journal de Radio Vatican.
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1: Et à suivre la météo.
2: Bonjour à toutes, bonjour à tous, Christophe Bruce pour ce point météo. Ce matin en Belgique, le ciel sera souvent très nuageux avec des averses. En cours d'après-midi, les éclaircies se multiplieront, bonne nouvelle, et le temps deviendra plus sec à partir de l'ouest. Dans l'est du pays, cela dit, il faudra attendre la soirée pour que les dernières averses quittent le territoire. Les températures maximales aujourd'hui remontent légèrement, elles oscilleront entre 14 degrés sur les hauteurs de l'Ardenne et 19 degrés dans le centre. Le vent sera modéré, à la côte assez fort et virera progressivement au secteur ouest à sud-ouest. Ce soir, les dernières averses, comme je vous le disais, sur l'est du pays s'estomperont. Durant la nuit, le temps sera sec partout avec des éclaircies souvent larges. Dans le sud-est du territoire, un peu de brume ou de nuages bas pourront se former d'ici l'aube. Les températures minimales cette nuit se situeront entre 4 degrés dans certaines vallées de l'Ardenne et 11 degrés en plaine. Le vent reviendra au secteur sud-ouest et deviendra faible, parfois encore modéré dans l'intérieur des terres. Merci pour votre attention. Passez une excellente journée à notre écoute.
1: Direction Rome pour une nouvelle édition du journal de Radio Vatican.
12: La Chine et la Russie vantent leur relation inébranlable. Quelques jours après Donald Trump, c'est au tour de Vladimir Poutine de se rendre à Pékin. Les deux pays doivent signer de nombreux contrats, notamment celui entérinant un gazoduc russo-chinois. Après l'Allemagne, la Pologne est elle aussi victime du retrait militaire américain. Washington annule en effet le déploiement de 4000 soldats américains sur le sol polonais, pourtant l'un de ses principaux alliés dans l'Union européenne. Dans ce journal, nous irons également à Damas où un nouvel attentat a visé hier le cœur de la capitale syrienne. Nous partirons aussi au Pérou où un mois après le premier tour de la présidentielle, on connaît enfin le nom des deux candidats qui s'affronteront le 7 juin pour le second tour. Et puis dans notre dossier ce matin, gros plan sur la guerre civile soudanaise qui a provoqué un exode massif de civils. Beaucoup sont accueillis en Égypte. Notre invité ce matin, le vicaire patriarcal général des Grecs Melkites pour l'Égypte, le Soudan et le Soudan du Sud.
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12: Bonjour, quelques jours seulement après Donald Trump, c'est au tour de Vladimir Poutine de faire le voyage à Pékin. Vladimir Poutine qui est arrivé hier soir dans la capitale chinoise et qui vient de rencontrer son homologue Xi Jinping. Les deux leaders ont souligné le caractère inébranlable des relations sino-russes malgré les crises. Le président russe qui a salué des liens à un niveau sans précédent, en particulier dans le domaine économique. Lors de ce sommet, une quarantaine d'accords bilatéraux doivent être signés. Parmi eux, peut-être le démarrage de la construction du gazoduc Force de Sibérie 2, qui revêt une importance stratégique pour Moscou. Les précisions de notre correspondant en Russie, Jean-Didier Revoin.
14: Comme l'a dit Vladimir Poutine, une grande partie du gouvernement russe s'est rendue à Pékin avec lui, preuve de l'importance qu'attache la Russie à sa coopération stratégique avec la Chine. Mais c'est aussi une marque de sa dépendance à l'égard de son partenaire, avec qui les échanges culminent à 250 milliards de dollars par an. Et pour les deux pays, Moscou table sur le démarrage de la construction du gazoduc Force de Sibérie 2, qui doit acheminer du gaz de Sibérie à l'ouest de la Chine, 50 milliards de mètres cubes par an. Le projet est dans les tuyaux depuis plusieurs années. Un accord juridique contraignant pour des livraisons de gaz à la Chine sur une durée de 30 ans a été conclu. Côté chinois, la guerre en Iran et le blocage du détroit d'Ormuz ont mis en lumière la nécessité d'assurer la stabilité de l'approvisionnement énergétique, alors que la Russie a besoin de nouveaux débouchés pour écouler le gaz qu'elle ne vend plus à l'Union européenne depuis l'instauration des sanctions. Mais jusqu'à présent, les discussions butent sur le prix du gaz qui sera facturé à la Chine, un obstacle qui pourrait être levé au vu de la situation que connaît le Moyen-Orient. C'est l'espoir de la Russie, d'autant plus que les ventes d'énergie sont la partie la plus stable du renforcement continu des relations entre les deux États. Jean-Didier Revoin, Moscou, pour Radio Vatican.
12: Pékin qui va travailler avec Washington à réduire les droits de douane sur des marchandises représentant plusieurs dizaines de milliards de dollars pour chaque pays, annonce ce matin du ministère chinois du commerce quelques jours après la visite du président américain à Pékin. Les pays de l'Union européenne ont trouvé un terrain d'entente pour mettre en œuvre l'accord commercial avec les États-Unis. Donald Trump avait menacé de nouvelles sanctions tarifaires si cet accord signé l'été dernier en Écosse n'était pas ratifié par les 27 avant le 4 juillet prochain. Ce matin, la présidente de la Commission européenne, Ursula von der Leyen, salue le compromis obtenu au sein des 27, vantant, je cite, un pas vers un commerce transatlantique équilibré. Washington qui sème l'agitation chez ses alliés en poursuivant ses annonces sur des réductions d'effectifs militaires en Europe. Après avoir déclaré le retrait de 5000 soldats d'Allemagne au début du mois, le Pentagone vient d'annoncer l'annulation du déploiement de 4000 militaires prévus sur le territoire polonais. Varsovie a aussitôt envoyé des représentants à Washington pour tenter de comprendre cette décision et son possible impact sur la sécurité polonaise. Les explications de notre correspondant à Varsovie, Adrien Sarla.
15: 4000 soldats américains de moins que prévu, les déclarations du général Christopher Leniw sonnent comme un coup dur pour la Pologne. À la fois voisine de l'Ukraine, de la Biélorussie et de l'enclave russe de Kaliningrad, le pays compte historiquement beaucoup sur sa relation privilégiée avec les États-Unis pour assurer sa défense. Mais pour la ministre des politiques régionales, Katarzyna Pełczyńska-Nałęcz, le pays doit faire face à une nouvelle réalité.
16: La présence des soldats américains en Pologne est dans notre intérêt en tant qu'alliés des États-Unis. Mais les décisions qui sont prises outre-Atlantique sont ce qu'elles sont, et nous nous devons d'être réalistes sur la façon dont agit le président Trump.
15: De son côté, le Premier ministre Donald Tusk se veut rassurant.
17: J'ai la confirmation que ces décisions sont d'ordre logistique et qu'elles n'auront pas d'impact sur les capacités de dissuasion polonaise et la sécurité des relations américano-polonaises.
15: La thèse du gouvernement voudrait que les 5000 soldats américains retirés d'Allemagne début mai soient relocalisés en Pologne, rendant ainsi le déploiement de 4000 soldats supplémentaires inutile. Une assurance de façade alors que tout le monde ici se questionne quant à la solidité des liens avec les États-Unis et l'implication réelle de ces décisions. Le ministère de la Défense a déployé ses représentants à Washington pour tenter d'éclaircir les choses dès cette semaine. Adrien Sarla, Varsovie, pour Radio Vatican.
12: L'Union européenne doit être un effort créatif au service de la paix. Ce sont les mots du cardinal Parolin hier au Parlement européen à Strasbourg. Le secrétaire d'État du Saint-Siège y a reçu le prix de l'Ordre du Mérite européen. Le cardinal qui a transmis à l'Assemblée plénière les salutations du pape Léon XIV, soulignant que l'harmonie entre les peuples reste une promesse fondamentale de l'Union européenne et un engagement international clair du Saint-Siège, comme l'a réaffirmé à plusieurs reprises le souverain pontife lui-même. Plus d'informations à retrouver sur notre site vaticannews.va. Une nouvelle alerte sécuritaire à Damas. Un soldat syrien a été tué hier dans l'explosion d'une voiture piégée aux abords du quartier chrétien de la capitale syrienne. L'attaque a eu lieu devant un bâtiment affilié au ministère syrien de la Défense, alors que des militaires tentaient déjà de désamorcer un autre engin explosif découvert dans le secteur. Le bilan provisoire fait état d'au moins 18 blessés selon les secours syriens. Sur place, l'explosion a immédiatement ravivé plusieurs traumatismes, comme l'attentat contre une église Marelias l'an dernier qui avait fait 25 morts pendant une messe. Le reportage de notre correspondant à Damas, Mohamed Erami.
18: Dans le quartier de Bab Sharqi, la détonation a surpris les habitants en pleine vieille ville de Damas. Très vite, la panique gagne les rues, les forces de sécurité bouclent le secteur, les ambulances évacuent les blessés vers les hôpitaux proches. Marwan habite à quelques mètres de l'explosion.
19: On a d'abord entendu de nombreux coups de feu, puis une énorme détonation qui a fait trembler toutes les fenêtres et mes objets dans la maison. Ensuite, avec mes enfants, on a tous regardé sur Internet et les réseaux sociaux et on a compris qu'il venait d'y avoir une explosion près de chez nous.
18: Selon le ministère de la Défense, les militaires intervenaient sur un engin explosif quand la voiture a explosé. Aucune revendication pour l'instant. Plusieurs attaques ont déjà visé la Syrie ces derniers mois, parfois attribuées à des cellules de l'État islamique. Dans la capitale, le sentiment d'insécurité reste très fort, malgré la chute d'Assad fin 2024.
19: Ceux qui perpétuent ces attentats ne veulent pas que la Syrie connaisse la paix, la sécurité et un avenir. Leur intérêt est que le pays reste plongé dans le chaos, la guerre, les explosions et les tueries, car c'est précisément sur cette violence que repose l'existence et les objectifs de ces groupes terroristes.
18: Pas d'arrestation annoncée pour le moment. Cette attaque rappelle que la sécurité reste fragile à Damas, malgré les promesses de stabilisation des nouvelles autorités. Mohamed Erami, Damas, pour Radio Vatican.
12: Les frappes israéliennes ont encore été meurtrières hier au Liban. Au moins 19 personnes tuées dans le sud du pays, selon le ministère libanais de la Santé. De son côté, le Hezbollah a affirmé avoir mené plusieurs attaques contre des positions de l'armée israélienne, ainsi que contre des batteries du Dôme de Fer, le système israélien de défense aérienne, dans le nord de l'État hébreu. Partons pour l'Amérique latine et le Pérou. Il aura fallu un mois pour enfin connaître les résultats du premier tour de l'élection présidentielle. Après une journée électorale chaotique et un décompte minutieux des voix, ce sont finalement la candidate de droite autoritaire Keiko Fujimori et le candidat de gauche rurale Roberto Sanchez qui s'affronteront au second tour le 7 juin prochain. Les détails à Lima avec notre correspondant Martin Chabal.
20: Ce sont deux programmes politiques que tout oppose. Keiko Fujimori, 50 ans, est qualifiée avec 17% des voix, se revendique d'une droite autoritaire. Elle promet de rétablir l'ordre alors que le pays traverse une grave crise de violence. Elle veut s'inscrire dans les pas de son père, Alberto Fujimori, président dans les années 90, vu par certains comme celui qui a permis au Pérou de se débarrasser des groupes terroristes pendant son mandat. Mais cet héritage a pourtant toujours empêché Keiko Fujimori de gagner au second tour, qu'elle a déjà atteint trois fois. pour beaucoup, son père décédé fin 2024, reste celui qui a été condamné pour crimes contre l'humanité pendant l'exercice de ses fonctions, notamment pour des massacres et des prises d'otages. En face, Roberto Sanchez, 53 ans, porte la voix du Pérou rural. Il lutte contre le fujimorisme et le congrès qu'il juge corrompu et responsable de la destitution de Pedro Castillo en 2022. Dernier président de gauche élu, mais poussé vers la sortie par le congrès pour rébellion après une tentative de coup d'État ratée. Mais ces deux candidats crispent une grande partie de l'électorat péruvien. Le second tour s'annonce donc aussi serré qu'explosif. Martin Chabal, pour Radio Vatican, à Lima.
4: Au Venezuela, trois prisonniers politiques qui ont passé plus de 20 ans derrière les barreaux ont été libérés hier. Et libération en vertu de la loi d'amnistie promulguée le 19 février dernier par la présidente par intérim Delcy Rodriguez sous pression des États-Unis. 300 prisonniers doivent être libérés d'ici la fin de la semaine. Le Soudan continue de sombrer dans un conflit sanglant sans fin entre l'armée et les paramilitaires des forces de soutien rapide. Au moins 28 personnes ont été tuées hier dans une frappe de drone sur un marché dans une localité du sud du pays contrôlée par les paramilitaires. Cette attaque meurtrière perpétrée contre des civils a fait également 23 blessés. Évoquant le Soudan, l'ONU parle de tragédie humanitaire dont les enfants sont les premières victimes. Sans action internationale urgente, a averti la semaine passée l'organisation, la crise entrée en avril dans sa quatrième année risque de se transformer en une tragédie encore plus grave. Selon les Nations Unies, près de 13 millions de personnes ont été déplacées de force depuis 2023, dont plus de 8,5 millions à l'intérieur du pays et 4 millions dans les pays voisins comme l'Égypte, où la communauté chrétienne accueille ces réfugiés. Une guerre hélas oubliée du monde, déplore notre invité ce matin, Mgr Jean-Marie Chamy. Il est le vicaire patriarcal général grec melkite catholique pour l'Égypte, le Soudan et le Soudan du Sud.
21: Dès que la guerre au Soudan a commencé, tout le monde faisait un focus direct sur le Soudan, le Soudan, le Soudan. Subitement, il y a eu une guerre en Ukraine. Ensuite, il y a eu Gaza, c'était Gaza. Les médias, pour moi, ne fonctionnent pas correctement. Les grandes puissances ne sont pas en train de mobiliser parce qu'ils considèrent le Soudan, c'est une seconde classe. Malheureusement, le Soudan, c'est un pays qui est hyper riche en matières premières et en or. Et là, s'ils savaient utiliser ce qu'ils ont, ils auraient fait des merveilles. Or, ce qui s'est passé, c'est que cet or a été utilisé pour financer des armes.
22: Depuis le déclenchement de la guerre en avril 2023, des millions de Soudanais ont cherché refuge dans des zones plus sûres, notamment en Égypte. Et on compte parmi eux des prêtres.
21: Le nombre de Soudanais qui ont quitté le Soudan est énorme. En Égypte, il y a facilement presque entre 300 000 et 500 000 qui sont venus en Égypte. Nous avons accueilli les familles soudanaises. Nous avons coordonné aussi avec les autres églises pour pouvoir subvenir aux besoins. Beaucoup ont dû fuir. J'ai remarqué aussi qu'il y a d'autres prêtres que j'avais rencontrés au Soudan. Ils sont venus en Égypte. Maintenant, il y a deux semaines, j'ai découvert qu'il y avait des prêtres qui étaient en train de retourner au Soudan. L'appel de retravailler dans leur cœur. Je ne vous cache pas que moi, j'ai eu le désir d'aller il y a deux semaines.
22: Comment percevez-vous ce choix de certains prêtres de retourner au Soudan malgré cette guerre qui sévit dans le pays?
21: C'est un projet martyr et ils doivent savoir qu'ils peuvent à n'importe quelle minute être tués. Mais en même temps, moi je le dis, c'est un projet de sainteté. Ça vaut la peine de le vivre. Donc moi, si j'étais simple prêtre, je serais parti. Mais en tant qu'évêque, il y a d'autres considérations que je dois... C'est pas moi qui décide tout seul. Mais je dis, c'est celui qui peut y aller, c'est une grâce pour lui, parce que seulement le Seigneur va bénir cette mission. Et en même temps, il y a des gens qui ont faim et soif de Dieu.
22: Et aujourd'hui, comment la communauté chrétienne en Égypte s'organise-t-elle? Comment elle est investie pour accueillir tous ces réfugiés?
21: Nous sommes en train d'aider. Donc, nous avons le vicariat du Soudan, il y a un bureau au Caire. Donc, à partir du vicariat du Soudan et de notre curé qui est en sous-traitement, il fait un traitement de chimio en Australie pour qu'il garde la main avec eux et avec nous. Donc, on fait le suivi de chez nous et nous sommes en train d'aider beaucoup de familles mensuellement à tenir le coup sur place. La communauté soudanaise en Australie est grande. Elle a été d'un soutien pour nous. Et nos paroissiens aussi nous ont soutenus pour qu'on puisse ne pas quémander afin que les Soudanais vivent dignement et qu'ils sentent que l'Église, et c'est leur maison, c'est leur mère, qui s'occupe d'eux, qui ne les lâche pas. Donc on fait un suivi au niveau sanitaire. Maintenant, il y avait certains qui avaient besoin de faire des passeports, qui ont dû retourner au Soudan. On a soutenu le retour au Soudan pour qu'ils fassent des passeports, qu'ils refassent des visas, qu'ils reviennent. Donc au Soudan, il y a certains qui n'ont pas pu quitter, n'ont pas de papier, ils n'arrivent pas à faire de passeport aussi, parce que pour faire leur papier, ils doivent voyager d'un côté du Soudan à l'autre. Donc c'est très difficile, mais nous les soutenons dans leur vécu de tous les jours. Les deux camps qui s'affrontent, ils réalisent en réalité que celui qui les a créés est le même et qu'ils ne vont rien porter avec eux dans l'au-delà à part leurs bonnes actions. Moi, je leur posais la question, quand vous allez mourir, vous allez devenir poussière et votre poussière va rester sur terre. Qu'allez-vous emporter auprès de votre Créateur ?
4: Interrogé par Myriam Sandouno, Mgr Jean-Marie Chamy, vicaire grec melkite, catholique pour l'Égypte, le Soudan et le Soudan du Sud, était l'invité de Radio Vatican.
1: Le journal de Radio Vatican présenté ce matin par Xavier Sartre. Il est 8h45 bientôt sur RCF Notre-Dame. Dans 5 minutes, votre prière du matin sera suivie du Saint du jour. Nous fêtons les Bernardins aujourd'hui. Mais avant, on part pour Cannes et on retrouve Valérie de Marnac pour cette chronique cinéma. Bonjour Valérie.
3: Bonjour Clara.
1: Alors vous êtes sur la croisette et vous avez un sacré rythme. Hein. Le festival termine sa première semaine de compétition. Vous avez déjà vu 16 films sur, on le rappelle, les 22 candidats à la Palme d'Or. Alors quel est le sentiment général un peu Valérie? Avez-vous déjà quelques favoris à seulement quelques jours du palmarès?
3: Oui, effectivement, il y en a. Alors au départ, la compétition avait commencé avec des très grands noms du cinéma mondial, mais qui malheureusement nous avait livré des films un peu mineurs, hein, notamment il y a le cinéaste iranien Asghar Farhadi avec son film Histoire parallèle qui a été tourné en France et qui est d'ailleurs déjà sorti en salle. Et ça a été un peu une déception hein, malgré un casting extraordinaire. Hein, Isabelle Huppert, Vincent Cassel, Virginie Efira, Pierre Niney, mais même eux semblent un peu en roue libre dans ce scénario à rebondissement assez artificiel. Pareil pour Hirokazu Koreeda, qui est pour moi l'un des plus grands cinéastes contemporains, et qui nous a proposé cette année une fable futuriste un peu plate, c'est The Ship in the Box, l'histoire d'un couple qui commande un humanoïde pour remplacer leur jeune fils décédé, donc la promesse était forte, mais en fait, assez vite, le film se résume à une chronique familiale assez banale sur des thèmes qui pourtant il maîtrise à la perfection. Hein, dans le passé, c'était Nobody Knows, Still Walking, Tel Père, Tel Fils, prix du jury œcuménique 2013 d'ailleurs. Mais heureusement, la petite bonne surprise, ça a été les deux films dont j'ai parlé la semaine dernière. Hein. C'est le japonais Soudain de Ryosuke Hamaguchi que j'attendais beaucoup et qui d'ailleurs lui aussi est venu tourner en France. C'est une histoire assez bouleversante d'amitié nouée entre une directrice d'EHPAD jouée par Virginie Efira et une metteuse en scène de théâtre japonaise. Et c'est autour du concept d'humanitude. Alors c'est une méthode de soins relationnels qui a été développée il y a une trentaine d'années, qui passe par le regard, le toucher, la parole et la verticalité. Et la question, c'est comment préserver la dignité et la valeur de chaque vie humaine jusqu'au bout. Et Virginie Efira était en larmes à l'issue de la projection.
1: Et le second, c'était le film Fjord. C'est cette fois du réalisateur roumain Christian Mundiu. Et Palme d'Or 2007, c'était pour le film 4 mois, 3 semaines et 2 jours.
3: Oui, alors Fjord, lui, a été projeté lundi.
1: Valérie de Marnac. Valérie de...
3: Allô, oui,
1: on vous a récupéré.
3: Voilà. Oui, c'est
1: connexion de Cannes.
3: La connexion avec Cannes, voilà. Donc, Fjord sort en salle au mois d'août. Et je disais, ne pas le rater, parce que c'est vraiment un film très fort sur l'arrivée dans un petit port de Norvège d'une famille très croyante, avec une éducation plutôt conservatrice. Le père est roumain. La mère s'occupe de leurs 5 enfants et à qui donc ils enseignent le catéchisme et leurs prières, ce qui évidemment tranche avec la petite communauté locale. Alors quand une enseignante de l'école découvre des bleus sur le corps d'un des enfants, ils font immédiatement l'objet d'un signalement aux services sociaux d'aide à l'enfance. Et le procès de cette famille devient le miroir grossissant de nos sociétés, de notre incapacité à accueillir toute différence culturelle ou religieuse. Et puis aussi des comportements extrêmes, voire totalement absurdes, auxquels cela conduit.
1: Et Valérie, pour terminer, il reste encore 3 jours de compétition avant le palmarès. Quel film à venir peut encore bouleverser les pronostics?
3: Alors moi, j'attends encore avec beaucoup d'impatience un outsider. Hein, c'est un jeune nouveau venu quasiment à Cannes. C'est le second long métrage d'Emmanuel Mar, intitulé Notre lutte avec Swan Arlo. dans le rôle de l'arrière-grand-père du réalisateur. Et en 1940, lors de l'instauration du régime de Vichy, il a tenté sa chance avec un traité politique aux idéaux patriotiques grâce auquel il pensait pouvoir relever la France de la débâcle. Oui. On attend ça avec impatience.
1: Merci beaucoup Valérie de Marnac en direct de Cannes ce matin pour cette chronique.
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1: 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Je vous propose à présent un temps de prière. Nous continuons d'écouter l'évangile de Jean. Nous sommes entre la scène du Christ, le dernier repas partagé avec ses apôtres, et la nuit de la Passion. Et dans ce passage, Jésus s'adresse directement à son Père. Il prie pour l'unité autour de son nom, l'occasion ce matin de confier spécialement l'unité des chrétiens. C'est le Père Joseph Leleu qui nous accompagne dans cette prière matinale.

En ce temps-là, les yeux levés au ciel, Jésus priait ainsi. Père Saint, garde mes disciples unis dans ton nom, le nom que tu m'as donné, pour qu'ils soient un comme nous-mêmes. Quand j'étais avec eux, je les gardais unis dans ton nom, le nom que tu m'as donné. J'ai veillé sur eux et aucun ne s'est perdu, sauf celui qui s'en va à sa perte, de sorte que l'Écriture soit accomplie. Et maintenant que je viens à toi, je parle ainsi dans le monde pour qu'ils aient en eux ma joie et qu'ils en soient comblés. Moi, je leur ai donné ta parole et le monde les a pris en haine parce qu'ils n'appartiennent pas au monde, de même que moi, je n'appartiens pas au monde. Je ne prie pas pour que tu les retires du monde, mais pour que tu les gardes du mauvais. Ils n'appartiennent pas au monde, de même que moi, je n'appartiens pas au monde. Sanctifie-les dans la vérité, ta parole est vérité. De même que tu m'as envoyé dans le monde, moi aussi, je les ai envoyés dans le monde. Et pour eux, je me sanctifie moi-même, afin qu'ils soient eux aussi sanctifiés dans la vérité. »

Bonjour, Père Saint. La prière de Jésus n'est pas ésotérique, arcanique ou magique, elle est familiale et familière aussi. Jésus appelle Dieu Père. Il le reconnaît comme son propre Père. Et c'est d'ailleurs parce qu'il se prétend le Fils de Dieu que Jésus sera mis à mort. Dans ce magnifique chapitre 17 de l'Évangile selon saint Jean, nous sommes comme saturés par la relation de toi et moi entre Jésus et le Père des cieux. Nous sommes comme invités, spectateurs bienheureux, dans cette intimité brûlante de tendresse entre le Père et le Fils. Et voici aux merveilles qu'alors qu'ils se suffisent pleinement l'un à l'autre, le Fils parle de nous à son Père. Au terme de sa vie terrestre, Jésus fait mémoire de ce qu'il a vécu et de ce qu'il a fait et vient comme signer son testament en notre faveur. Dans ce testament, Jésus demande à son Père que nous soit donné en héritage trois choses. Le nom du Père, d'abord, la joie du Fils, ensuite, et leur commune sainteté, enfin. Ce sont les trois marqueurs de l'identité chrétienne que Jésus nous obtient du Père aujourd'hui. Être enfant de Dieu, pouvant l'appeler Père. La joie de bénéficier de cette adoption et la sainteté qui nous fait y vivre à notre pleine place. Bien sûr, cette sainteté commune au nom divin et à la personne du Fils, cette sainteté que Dieu nous donne, c'est l'Esprit Saint, l'Esprit de sainteté, amour circulant éternellement entre le Père et le Fils. Demandons avec insistance la venue du Saint-Esprit pour que nous soyons habités de la joie du Christ Jésus. Demandons cet Esprit source d'une joie qu'aucun mal en ce monde ne pourra nous ravir. Invoquons l'Esprit Saint du Père et du Fils. Viens, Esprit Saint, remplis le cœur de tes fidèles et allume en eux le feu de ton amour. Envoie ton esprit et tout sera créé et tu renouvelleras la face de la terre.

0: vous, Pierre-Hugues Dubois, de
1: Mais
0: retour
1: oui,
0: une
1: de
0: nouvelle
1: retour.
0: Fois en studio. Et en fait, les Bernardins aujourd'hui.
1: Oui, Saint Bernardin de Sienne, franciscain italien du 15e siècle, considéré comme le plus grand prédicateur de son temps. Il naît dans une famille noble près de Sienne. Orphelin, il est élevé par son oncle. C'est un homme de petite taille et de santé fragile. Et pourtant, malgré sa petite taille, comme quoi ça n'empêche pas de parler bien, il prêche sur les places publiques avec une voix forte et de façon très concrète, très directe. Des milliers, oui, des milliers de personnes se pressent pour l'entendre. Il fait rire, pleurer. Il évangélise avec feu et permet la conversion des âmes. On dit même, Clara, qu'il envoya chez les franciscains 10 000 novices.
0: Mais rien que ça. Alors que dit-il dans ses prédications ?
1: Eh bien, il dénonce l'usure, le luxe excessif, les vendettas entre factions ennemies. Sa vie morale, sa vie sociale et sa vie mystique sont indissociables. Il meurt à Aquila, où la basilique Saint-Bernardin de Sienne, ébranlée par les tremblements de terre de 2009, abrite encore ses reliques.
0: Et aujourd'hui, le prénom Bernardin, alors il n'est plus du tout donné en France.
1: Non, moi je n'en connais aucun.
0: Moi non plus. Moi,
1: vous non plus. Bah voilà, si vous vous appelez Bernardin, n'hésitez pas à nous le dire direct@rcf.fr. Et dans ce cas-là, très bonne fête à vous. Mais peut-être, Clara, avez-vous entendu parler à Paris du Collège des Bernardins, racheté en 2008 par le diocèse sous l'impulsion du cardinal Lustiger ? Ce joyau de l'architecture cistercienne est un lieu de débat pour l'Église et la société sur la question de l'homme et de son avenir. Le Collège des Bernardins fut fondé au XIIIe siècle par un abbé Clairvaux, l'anglais Étienne de Lexington. Et en fait, on l'appelle les Bernardins du nom de Saint Bernard de Clairvaux et non pas du nom de Saint Bernardin, puisqu'on appelle les compagnons de Saint Bernard de Clairvaux les Bernardins.
0: Vous parliez justement de lieu de débat, Pierre-Hugues, ça tombe bien parce que dans 10 minutes, c'est le débat du jour.
1: Le débat du jour, il n'aura pas lieu en direct du Collège des Bernardins, mais bien de ce studio. Et donc, à partir de 9h10, je prends le relais de Louis Dauphren. Je serai avec Jean-Pierre Denis et Thomas Grimaud pour évoquer le scandale du périscolaire. Vous savez, ces agents qui sont accusés de violences sexuelles. On va aussi évoquer Chambord, puisque Chambord refuse l'aide du Puy du Fou. Nicolas de Villiers proposait 100 millions d'euros pour sauvegarder l'édifice. Et puis enfin, je vous donne tout le programme, ça vous va ?
0: Bon, allez.
1: On va vous parler de la fraternité Saint-Pidis. Un acte schismatique avec Rome est possible. Le débat du jour, c'est dans 10 minutes.
0: Et ben, ce beau programme, ça sera à 9h10, mais avant le retour de l'actualité.
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10: Par un beau lundi matin ensoleillé avec des gens qui ont un sourire très heureux de revenir à l'école. Nous sommes dans l'école Saint-Joseph de Ohain. Ohain, c'est la commune de Lannes, hein. C'est une commune au sud de Waterloo. Et cette école a des projets extraordinaires. Je viens déjà d'entendre que vous avez été avec votre projet à la foire du livre. Ça devait être la seule école qui présentait un bouquin, monsieur.
11: D'ailleurs, ça a été un peu compliqué parce qu'il y avait l'entrée des auteurs et l'entrée normale. Et lorsque toute la classe s'est présentée à l'entrée des auteurs, on nous a dit « Non, non, les classes entrent par un autre côté ». Il nous a quand même fallu un quart d'heure pour leur faire comprendre que c'était 20

0: auteur qui était là présent, que les enfants étaient les auteurs de plusieurs bouquins et que donc ils avaient droit à leur bracelet et qu'ils pouvaient entrer par l'entrée des auteurs.
1: Non seulement pas un bouquin, mais plusieurs bouquins.
0: Ouais. On a écrit 8 livres, donc depuis une dizaine d'années, on rédige des petits romans historiques sur des faits d'histoire locale ou des monuments emblématiques de notre région.
1: Et il y a de quoi faire, hein?
0: Et il y a de quoi faire, il y a de quoi travailler. Un livre, c'est un projet d'une année scolaire entière.
1: Ils savent en arrivant ici en septembre qu'ils vont devoir faire le travail de l'écrivain.
0: Ils le savent et ils l'attendent d'habitude.
1: Ah, ça c'est bien ça. Ça c'est bien. Alors, le sujet de cette année, c'est quoi?
0: Alors, cette année, c'est un peu particulier parce que comme il y a la cinquième et la sixième primaire qui sont réunies dans une seule classe, les sixièmes l'année passée ont rédigé un livre et donc on a dû embrancher sur un nouveau projet pour pouvoir mettre toute la classe au travail. Et on peut le révéler maintenant, ça a été secret jusqu'il y a peu. En fait, on réalise un audiolivre. C'est-à-dire que le livre qui a été écrit par les sixièmes primaires de l'année passée, eh bien, il va être lu, enregistré et diffusé cette année.
1: Par le club magnétique.
0: Exactement. Donc, un club où on aide les personnes malvoyantes à pouvoir avoir un livre audio à savourer.
1: Et donc, le sujet cette année, c'est quoi?
0: Alors, on est parti du livre que les élèves ont écrit l'année passée, c'est Remue-ménage au château de la Hulpe. C'est-à-dire qu'avec les sixièmes l'année passée, on s'est beaucoup intéressé à ce monument que tout le monde connaît. Les enfants avaient d'ailleurs choisi le thème avant d'arriver, parce qu'ils le connaissaient bien, ils allaient avec les scouts, avec les louveteaux, dans le parc du château de la Hulpe, et donc ça s'est tout naturellement embranché sur ce monument-là. Et donc nous avons été le visiter à plusieurs reprises, nous avons rencontré des personnes qui ont pu nous raconter toute l'histoire du château, on a même eu des membres de la famille Solvay qui sont venus pour nous expliquer comment ça se passait à l'époque de cette grande famille. Et puis, eh bien, alors on s'est mis au travail, on s'est mis à essayer de rédiger, on a choisi un fil rouge, après avoir eu donc toutes les données historiques, on a imaginé un groupe d'enfants, puisque c'est un roman historique, un groupe d'enfants, avec des animaux bien entendu, parce que ça fait toujours grand plaisir, et tous les lundis, eh bien, on se réunissait le matin, on imaginait ce qu'allait être le chapitre de cette semaine. On en discutait, on marquait au tableau les idées principales. Et puis pendant une semaine, les enfants travaillent seuls. Voilà, ils rédigent leur chapitre, ils peuvent revenir continuellement sur la documentation qu'on a préparée, sur Internet pour trouver des renseignements. Et le vendredi, moi je ramasse toutes les copies. Et c'est là que je me dis, oh là là, ils ont écrit beaucoup, mais je suis très content.
1: Qu'est-ce que j'ai eu comme idée encore?
0: Exactement, exactement. Qu'est-ce qui m'a pris? Et il arrive parfois que des élèves me remettent des dossiers assez importants. Je me souviens un jour, un élève qui m'a remis 17 pages. Et je lui ai dit, écoute, si tout le monde fait comme toi, je te félicite, mais j'aurai pas assez de mon week-end. Et moi, donc, le samedi et le dimanche, ben, je lis, je surligne, et puis je refais un chapitre à partir de tout ce que les élèves ont écrit, en veillant bien à ce que il y ait au moins une phrase, un paragraphe, une idée de chaque élève. Et le lundi matin, au petit lutrin qui est là en classe, eh bien, je leur lis le chapitre, et là, c'est le moment extraordinaire où on voit les yeux qui pétillent parce que les enfants reconnaissent leurs phrases, leurs paragraphes, leurs idées. Et bon, ça fait un grand bonheur dans la classe.
1: C'est un travail de longue haleine.
0: De longue haleine, oui, mais je vais dire que les professeurs sont récompensés quand on voit l'ardeur que les enfants mettent au travail et la joie que ça leur procure.
1: Indépendamment de ça, nous sommes dans une école, donc on doit apprendre. Le bénéfice par rapport à l'apprentissage de la langue, par rapport à l'écriture, par rapport à l'expression, je vais le demander à Noémie, hein,
0: Oui, tout à
1: parce que
0: fait.
1: sinon on n'a plus qu'une histoire d'homme ici,
0: Exactement.
1: ça va pas, ça va.
0: Exactement.
2: Oui, justement, en écrivant une histoire, les enfants sont plongés dans l'apprentissage parce qu'ils vont mettre en place toutes les règles de grammaire, toutes les règles d'orthographe, toutes les règles de conjugaison qu'ils ont vues durant la semaine et ils vont pouvoir les mettre en pratique en écrivant.
1: Ils voient à quoi ça sert en fait?
2: Oui, exactement. Donc c'est du concret, ça a du sens pour eux et c'est comme ça que ça forme un super projet.
1: Est-ce qu'il y a débat dire pendant la semaine, est-ce qu'ils débattent entre eux? On va peut-être leur poser la question tout à l'heure, hein, mais dans la cour de récréation, en se disant, ouais, moi j'ai une idée, j'espère qu'elle va passer.
0: Oui, il y a beaucoup de débats. Il y a beaucoup de débats, il y a beaucoup de discussions entre eux, et parfois quelqu'un a une idée et il veut absolument que son idée passe parce qu'il trouve qu'elle est géniale. Et s'il peut défendre son idée, ben pourquoi pas? On est ouvert justement à ce genre
1: Ça,
0: de
1: c'est
0: choses.
1: aussi l'apprentissage de vivre ensemble.
0: Exactement.

0: monde n'est pas forcément écrivain, tout le monde n'a pas forcément envie d'écrire un livre, donc on se retrouve dans une classe où il y a un projet qui est commun. Quelle est la première réaction quand vous vous dites le 1er septembre, ou maintenant c'est un petit peu plus tôt, quand vous arrivez dans l'école, on va dire oh, on va écrire un livre. C'est l'enthousiasme ou c'est...
1: De l'enthousiasme parce qu'on adore faire ça et on prend de la joie à le faire.
0: Qu'est-ce que tu aimes là-dedans ?
1: On y met beaucoup d'imagination et on prend du temps pour faire ça et moi j'adore ça.
0: Et de toi à moi, pendant ce temps-là, on ne fait pas de calcul ?
1: Non.
0: Ça, c'est de la chance, hein ?
1: Oui.
0: Alors, qu'est-ce qui est le plus difficile ? Comment on démarre un livre ? Parce qu'il faut bien un premier mot. Comment on démarre ?
2: Par « Il était une fois ».
0: Ah, c'est original, ça. Ça, j'avais encore jamais entendu. Ben oui, pourquoi pas ? Ben oui, t'as raison. Avant d'écrire, c'est lire qu'on fait d'habitude. Hein ? Vous aimez quoi ? Comme lecture, vous aimez lire quoi ? Les histoires de quoi ?
3: Ben moi, j'aime plutôt lire les bandes dessinées parce que tu vois plutôt les images et tu t'imagines aussi un petit peu plus comment l'histoire va être. Mais j'aime bien aussi un petit peu les gros livres. Comme ça, tu as plus d'informations et je préfère ça.
4: Moi, j'aime beaucoup les romans pour s'imaginer. Il n'y a pas d'image pour vraiment imaginer les personnages soi-même.
0: Ça, c'est génial, ça. Ça, c'est super. Moi aussi. Alors, quand un livre me plaît, il ne peut pas être assez gros. Sinon, c'est trop vite fini.
5: Moi, j'aime beaucoup les mangas parce que j'aime bien les histoires trash, mais...
6: Moi, j'aime bien tout style de livre, tant que c'est vraiment mon style, quoi.
0: Mais t'as bien une préférence.
6: Je préfère les romans.
0: Et qui racontent quoi ? Des romans d'amour ou des romans historiques ?
6: Des histoires et de l'aventure.
0: C'est ça. Et tu te projettes ? Tu deviens quelque part l'héroïne de l'histoire que tu lis ? Tu te dis pas, ah ça, si ça pouvait m'arriver ?
6: Ah non.
0: Non ?
6: Non, non.
0: Mais évidemment, si tu te trouves avec des dragons dans la jungle...
6: Mais voilà, c'est ça en plus.
7: Moi, j'aime bien les mangas de One Piece et j'aime bien aussi les bandes dessinées.
8: Bah moi aussi j'aime bien les romans d'histoire parce que du coup ça nous ramène un peu dans le temps et on voit tout ce qui s'est passé un peu avant et tout.
9: Moi j'aime bien tout ce qui est Seconde Guerre mondiale.
0: Pourquoi ?
9: Oui.
0: C'est pas un sujet triste tu trouves ?
9: Si mais j'aime bien un peu la guerre et tout. Et c'est intéressant.
10: Bah moi j'aime bien les livres qui sont pas trop gros mais... Comme Remis Ménage au château de la Hulpe, puis il y a des petits dessins et on peut quand même imaginer comment sont les personnages.
11: Ben moi, je préfère les documentaires, surtout ceux sur les fourmis et sur l'espace.
0: Ah ben, c'est assez éclectique. Et avec une équipe comme ça, qui a de l'imagination à revendre, ça doit fonctionner du feu de Dieu.
10: Moi, j'aime bien plus les grands romans, comme ça dure plus longtemps et tu peux plus t'imaginer comment ça va se passer. Avec une petite touche rigolote, comme ça, ça met un petit peu de joie dans ta journée.
12: Moi, j'aime bien quand on remet ménage au château de la Hulpe. En plus, il n'est pas trop gros ni trop petit et on peut vraiment s'imaginer dans la vraie vie.
13: Moi, j'aime bien aussi les gros Geronimo Stilton parce qu'il y a aussi des images et aussi, c'est de l'aventure et c'est aussi imaginaire.
14: Moi, j'aime le Petit Prince de l'espace qui raconte... Où il vient, les livres comme ça, plus d'aventures et tout.
15: Ben moi, j'aime bien les BD, le manga et les romans.
16: Moi, j'aime bien les Enfants de la Résistance.
10: Mais moi, j'aime aussi beaucoup, j'ai un livre chez moi, il parle de la fantasy et tout. Et il y a aussi des odeurs quand tu grattes le livre. Et ça, je trouve vraiment ça, mais waouh!
8: J'avais aussi un livre avant que je lisais, il était assez gros. Mais je le lisais le soir et du coup quand mon papa il me disait « faut arrêter de le lire, faut aller dormir », j'étais là « attends, je termine ma page » parce que du coup j'étais plongée dans l'histoire et c'était vraiment une histoire vraiment cool.
0: Je vais vous poser une question. Vous préférez quoi ? Un bon livre ou une tablette ?
17: Moi c'est un bon livre. Pour plus s'imaginer, alors que les tablettes, il y a déjà des images. Et du coup, on ne peut pas réfléchir soi-même.
0: Tu aimes bien faire ton propre cinéma, hein, toi ?
1: Moi, je préfère les livres parce que c'est pas très bien les tablettes, on devient accro. Et les livres, on n'a pas des images, on a pas beaucoup d'images, donc on peut vraiment s'imaginer l'histoire. Les images.
11: Ben moi, tant que c'est sur les fourmis ou sur les planètes, tout me va. Mais parfois je regarde aussi un peu la tablette, puisque c'est très compliqué de trouver des livres sur les fourmis, puisque ça t'achète plus ça. Par exemple, un livre sur les insectes, et t'as 2-3 pages qu'ils ont consacrées. Mais sinon, alors je cherche en ligne sur Amazon ou quoi, et là j'en trouve.
0: Est-ce que tu vas chez les scouts, toi?
11: Oui.
0: T'as déjà eu un totem?
11: Non, pas encore.
0: Ben moi, je conseille à tes chefs de t'appeler fourmilier.
15: Ben moi, ça dépend des moments. Le soir, je préfère des livres. Et il y a d'autres moments, je préfère la tablette parce que des fois, je m'ennuie un petit peu de tout le temps lire. Du coup,
3: Ben moi, je préfère le livre parce que la tablette, si tu lis, ben, ça abrutit à la fois ton cerveau. Et le livre, ben, tu peux l'acheter, c'est bien. Mais... Et puis, tu peux aussi le garder. La tablette, des fois, ça s'efface ou ça se casse. Et voilà.
14: Moi, je préfère... moi, je lis un livre et tout. C'est trop chouette. Mais parfois, je lis... je lis un livre sur la tablette de ma sœur. La tablette, c'est fait pour des livres.

0: On va s'adresser au cinquième, à ceux qui sont dans les premiers 6 mois de la rédaction du livre de cette année. Comment vous avez vécu cette aventure?
1: Incroyable, incroyable.
0: C'est tout.
1: Il y avait... Non, c'était drôle, c'était amusant, il y avait tout pour plaire.
2: Moi, j'ai trouvé que c'était bien parce que nos professeurs nous ont appris à visiter, nous ont appris à aimer les musées. Et parce qu'on est allé voir le musée Folon. Et au début, j'aimais pas trop les peintures et maintenant, j'aime bien. Et aussi, j'ai des difficultés et alors, grâce à eux, j'ai moins de difficultés.
0: Des difficultés en quoi? En français?
2: En français, ouais.
0: Mmh. Et tu sens que ça t'aide?
2: Ouais, on vend des livres.
0: Bah, c'est génial, ça.
3: Moi, j'ai bien aimé parce qu'on est allé se documenter. Par exemple, on est allé en vélo au château de la Hulpe. On a écrit, on a vraiment bien travaillé.
0: Quel est le livre que vous aimeriez écrire, mais pas maintenant, quand vous serez grand, si jamais vous devenez des écrivains? Ce qui serait super. Imagine que dans 15 ans, on invite monsieur et madame à la télévision dans une petite charrette avec... Hein? On l'aide à monter les marches. Et il y a un écrivain célèbre qui est là et qui dit « Moi, j'ai commencé à écrire quand j'étais à l'école primaire. » C'est superbe, ça.
4: Ce serait un beau cadeau. D'ailleurs, ça s'est passé pendant... Il y a une année, on écrit un livre et puis le Covid arrive. Et donc, la classe est dispersée, on n'est plus à l'école. Et il y a un élève qui, lui, va m'envoyer des messages en me disant « J'aimerais continuer l'aventure à la maison. » Et nous avions écrit « Émile, petit résistant de l'âne », ça se passait pendant la Seconde Guerre mondiale, et lui a écrit le petit-fils d'Émile, Tom, petit résistant au coronavirus. Et il a fait un magnifique livre à lui tout seul.
0: Ah ben voilà, hein, c'est pas du tout anodin ce que vous faites. Hein.
5: Moi, j'aurais aimé écrire « Les royaumes de feu ».
0: Pourquoi? Parce que je sais pas ce que c'est « Les royaumes de feu ». Hein.
5: Ben, c'est... Les seuls livres que je lis, et je les aime beaucoup.
0: Et ça parle de quoi?
5: De dragons qui doivent accomplir une prophétie. Et il y a un continent où il y a plusieurs royaumes, et ils sont en guerre, et la prophétie, ça dit que 5 dragons doivent faire cesser la guerre.
6: Moi, j'aimerais... écrire le livre « Les Sisters ». En fait, j'aime bien ce livre parce qu'il est drôle en même temps. Ça parle comme si c'était des frères et sœurs ou des sœurs et sœurs. Et c'est un peu les disputes que tu fais avec des personnes de ta famille.
7: Et... J'aimerais écrire le livre « Juliette ». Mais pas le petit livre « Tout rablabla », le gros livre. Ça parle, par exemple, Juliette part à Hawaï, Juliette part à New York. Et je trouve ça chouette parce qu'il y a plein d'aventures. Et moi, j'aime bien parce que je m'appelle Juliette.
0: Alors, vous allez embrayer dans une aventure nouvelle qui est une suite logique quand on est en 2026. On n'écrit plus que sur du papier, puis vous avez pensé aussi aux gens qui peuvent pas lire, qui n'ont pas la possibilité d'ouvrir un journal, d'ouvrir un livre, de lire sur une tablette. On a parlé des tablettes tout à l'heure, des gens qui ont besoin d'une aide, et l'aide, ça passe par Louis. Et donc là, vous allez devoir... c'est pas du tout le même bouquin que vous allez faire. Vous allez vous en rendre compte que des choses qui passent à l'écrit ne passent pas forcément à l'oral.
8: Moi, je fais du théâtre et c'est très amusant. On apprend notre texte et c'est vraiment cool. Je fais aussi à l'Enfant des Étoiles, ça c'est...
0: Tu participes ouais. À l'Enfant des Étoiles?
8: Oui.
0: Ah, alors on va faire un petit test, tiens. Imaginons... que tu as un petit chat, et le petit chat, ce week-end, il s'est fait écraser, tout simplement, et tu racontes ça à tes copains. Alors, tu peux raconter ça de différentes façons. Est-ce que tu as une façon, comme ça, qui te passe par l'esprit? Comment tu dirais?
8: Les filles, à mon chat, il s'est fait écraser, j'en peux plus. Je dors plus la nuit, il est...
0: C'est pas mal, allez.
8: Oh, mon chat, il s'est fait écraser.
7: Oh, j'ai tué le chat de la voisine, elle va me tuer.
5: Mais non, mon chat. Mon chat, il s'est fait écraser.
0: Hey, on l'applaudit, hein. Voilà, ça c'est exactement ce que vous allez devoir faire dans l'audiolivre, parce qu'il y aura des phrases qui vont être épiques, il y a des phrases qui vont être tristes, qui vont être gaies, il faut qu'on l'entende dans la voix, on ne va pas juste dire « ce matin je me suis levé, je suis content ». Personne ne va me croire, hein. Eh bien, moi je propose qu'on revienne vous voir quand le travail sur l'audiolivre sera en cours, parce que je serai partie prenante de l'affaire. Donc, réfléchissez bien à ce que vous allez faire et je vous encourage. On ne dit pas encore les sujets maintenant. Eh bien, bonne continuation à tous, bon travail et à dans quelques semaines.

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5: Bienvenue dans cette émission consacrée aujourd'hui à pleine nature. Hein, on est dans les bois aux environs de Genrennes, nous sommes bordure Condro, bordure Famen, hein, c'est ça ?
6: C'est ça, oui.
5: Avec François-René Grendel, passionné de bois, passionné de forêt. On va parler de foresterie aujourd'hui, d'arbres. Ce sont bientôt les vacances et si vous allez vous promener, ben, jetez un œil autour de vous et vous comprendrez de quoi on va parler aujourd'hui. On va parler frêne, on va parler chêne, on va parler hêtre. Ça risque d'être un peu décousu, mais voilà, c'est le propre d'une balade.
6: Et c'est le propre d'une forêt mélangée.
5: En plus.
6: Alors ici par exemple, on avait un peuplement de mélèzes.
5: Donc des résineux.
6: C'est du résineux mélangé avec du feuillu. On est sur une crête de Famen, il fait très sec. Résultat, les mélèzes ont séché, on a exploité les mélèzes. Il reste des frênes, mais ils sont tous malades. On voit qu'ils souffrent, il n'y a pas de sol, donc ils sont très sensibles à la sécheresse. Et la grosse question, c'est qu'est-ce qu'on peut planter là ? Ah, avec le réchauffement, qu'est-ce qui va résister ? Alors, on va encore faire 50 mètres et on va voir un essai d'autres essences qui pourraient être des essences qui résistent au climat qu'on nous promet.
5: Alors, quand on parle du climat qu'on nous promet, il faut bien comprendre que le climat est aussi propice au changement des nuisibles qui viennent. Et donc c'est pas juste.
6: Tout à fait.
5: C'est pas juste le trop d'eau ou pas assez d'eau ou sécheresse. Non, c'est la propagation de scolytes et autres saloperies.
6: Alors le scolyte, il y en a toujours eu. Et le scolyte, c'est un insecte qui est spécifique à certaines essences. Il y a un scolyte dans le mélèze, il y a un scolyte pour l'épicéa. Et quand on plante un arbre dans un terrain qui ne lui convient pas, il est stressé. Il dégage de l'éthanol. Ça met le scolyte en alerte et le scolyte s'attaque au plus faible.
5: Ah oui, c'est un prédateur.
6: Mais quand il y a un épisode de canicule ou quand des arbres, des épicéas par exemple, sont mis en lumière brutalement, on a fait une coupe, la lisière de la coupe est exposée alors qu'elle ne l'a pas été pendant 80 ans, les arbres ont un choc. S'ils ne sont pas dans un bon sol, ils vont émettre de l'éthanol. Le scolyte qui traîne par là va s'y attaquer, et c'est la catastrophe, si ils sont dans un mauvais sol. S'ils poussent en SB, c'est garanti qu'ils vont crever. S'ils poussent en Haute-Ardenne, ils vont tirer le coup.
5: J'ai envie de poser une question, il y a encore des arbres en SB ?
6: Il y a des piquets de clôture qui ont été des arbres dans le passé. Voilà.
5: Alors, on est mauvais esprit, hein, mais c'est un peu ça, parce qu'on parle souvent aujourd'hui de coupe à blanc, mais la SB, c'est une coupe à blanc.
6: Voilà. Alors, les coupes à blanc, ça, c'est un mythe. Il faut bien se rendre compte que si on fait une coupe à blanc de résineux, cette coupe, elle existe pendant 3 ans sur la durée de vie, sur 80 ans de cycle d'une parcelle.
5: D'un territoire.
6: Ouais. Donc ça fait 2%, 3%.
5: Oui, oui,
6: c'est insignifiant à l'échelle d'un peuplement. Par contre, la coupe à blanc, ça offre un habitat tout à fait particulier pour une série d'oiseaux par exemple, qui disparaissent si on ne le fait plus. Il y a une alouette qui vit dans les coupes à blanc, qui s'appelle l'alouette Lulu. Mais si on ne fait pas de coupes à blanc, il n'y aura plus. Il y a toute une microfaune qui se développe, il y a des pigrièges qui s'y installent, il y a des choses. C'est un mode d'exploitation qui est rationnel, qui est rentable. On a exploité les bois de façon
5: raisonnée.
6: Hein. Et puis, une fois qu'on a coupé, on replante, on laisse venir le recru, on repasse dedans pour favoriser la croissance des essences qu'on veut avoir et qui sont normalement des essences qu'on choisit en fonction du sol, du climat, etc. Et c'est ça la difficulté aujourd'hui, c'est qu'évidemment il y a des scolytes, évidemment il y a des maladies du Douglas ou des choses comme ça, mais on a dit que le Douglas était condamné pendant il y a 3 ans parce qu'il avait quelques parasites. Mais cette année-ci, on n'en voit plus de parasites. Donc, ce sont des cycles.
5: Qui ont d'ailleurs toujours existé.
6: Sauf que quand on amène une nouvelle essence, qu'on amène un parasite inconnu, par exemple la maladie du frêne, la chaleur rose, elle est venue d'Extrême-Orient. Elle est venue comment ? Elle est venue dans une cargaison de bois. Et il se fait qu'en Extrême-Orient, il y a des frênes qui résistent à la chaleur rose. C'est une variété qui résiste. Par contre, ici, les frênes sont notre frêne habituel, il est condamné, il disparaît. On dit, mais il faut le voir, qu'il y aurait à peu près 2 à 3% des frênes qui seraient peut-être résistants.

0: faudrait aussi des nouvelles essences, ou des essences qui pourraient résister au réchauffement. Et bien, on va entrer vite dans une plantation qui était un peuplement d'épicéas dans les années 80. On a mis à blanc, on y replantait des frênes, ils ont été malades, on en a fait du bois de chauffage il y a 7-8 ans, et on a replanté un mélange de pins, des pins de Corse. Voilà, là c'est un pin de Corse. 1 an, 2 ans, 3 ans, 4 ans. Ici, on a eu une déconvenue. On a planté nos pins sur un terrain qui était tout à fait propre. On aurait pu y semer des carottes. Et on est venu voir au mois de mai, c'était propre. Au mois de juin, c'était propre. Le 15 juillet, je reviens voir, c'était tout vert. On avait des ronces jusqu'aux genoux. Les plants faisaient 15 cm et ils n'avaient pas de tuteur, pas de repère. Donc c'était un calvaire de les dégager. On a fauché au tracteur, on a tondu, on a dégagé à la faux.
1: C'était vraiment. Oui, parce qu'il ne fallait pas tuer les jeunes plants, évidemment.
0: Ah, il fallait retourner autour. Et maintenant, bon, ça a l'air de pousser parce qu'on a replanté une seconde fois. Il y avait tellement de pertes qu'on a dû replanter. Et on a replanté une partie d'essence plus résistante. Voilà un exemple. C'est un cèdre de l'Atlas.
1: Et qui, dans son milieu, je veux dire, d'origine, pousse à quelle altitude ?
0: Il résiste. Lui, le cèdre de l'Atlas, il pousse sur le Ventoux.
1: Ah ben voilà.
0: Donc, ici, il devrait tenir le coup. Le pin de Corse, normalement, il doit résister dans un endroit sec. On a mélangé, on a mis également du sylvestre. Donc ici, on a un peuplement varié. On va passer maintenant, dans les jours qui viennent, avec un tracteur pour dégager tous les plants, toutes les lignes. Et puis on repasse autour de chaque plant avec une débroussailleuse ou une faux pour s'assurer qu'il n'est pas étouffé par les ronces ou l'herbe. L'herbe est une concurrence terrible. Il vaut mieux avoir de la ronce à condition qu'elle ne dépasse pas le plant. Or, une année comme l'an dernier, les ronces faisaient des pousses de 3-4 mètres. C'est un fameux défi.
1: Quand on plante une parcelle comme celle-ci, bon, admettons que les résineux poussent relativement vite, c'est relatif, mais on disait tout à l'heure hors micro, un forestier, il plante pour 4-5 générations.
0: Alors, on peut se dire que en termes de durée de vie, on ne connaît pas la durée de vie réelle des arbres. On ne sait pas combien de temps, quelle est l'espérance de vie d'un arbre qu'on plante.
1: Si on lui fout la paix.
0: Si on lui fout la paix. Un chêne peut certainement, on a des chênes de 200 ans, 300 ans, ça existe. Des frênes, c'est probablement moins vieux, mais c'est difficile à dire. Le hêtre, par exemple, peut aussi être extrêmement vieux. Il y a des hêtres de bordure qui doivent avoir 200 ans, 300 ans, qui sont tout tordus, qui sont énormes, qui sont souvent creux. Mais non, ça, c'est le terme naturel. Ça veut dire qu'il ne faut pas qu'il y ait une tempête, oui. Il ne faut pas qu'il y ait un parasite, il ne faut pas que... Donc c'est difficile à prévoir.
1: Ouais.
0: Maintenant, en termes d'exploitation, on compte généralement, c'est sur base d'un inventaire qui est tenu par la région Wallonne. Ils ont un maillage de parcelles qui vérifient, etc. Et ils étudient, ils analysent le suivi des croissances. Un peuplement de chênes, ça grossit de 3 à 4 mètres cubes par hectare et par an. Un peuplement de hêtres, on est probablement peut-être en bonne station vers 5 ou 6. Un peuplement de ménèzes ou d'épicéas, on va être entre 8 et 12. Un peuplement de Douglas, on va être peut-être à 20 et peut-être au-dessus. Et il faut se dire aussi qu'en termes de production de bois, et du bois on en a besoin, hein, c'est la seule ressource renouvelable qu'on a en Wallonie. Alors on peut dire qu'on la protège et qu'on laisse la nature, mais alors la chaise sur laquelle vous êtes assis, vous la ferez avec du bois qui vient d'Amazonie ou des mélèzes que vous irez acheter à M. Poutine en Sibérie, sans avoir la garantie que ce sera replanté. Donc c'est un peu une question de choix. Si vous voulez avoir un toit au-dessus de la tête quand vous dormez, ben, il faut
1: Oui.
0: Pour bien faire, il faut du bois.
1: On fait
0: il faut faire une charpente.
1: On ne fait pas d'omelette sans casser deux non plus. Hein.
0: Ah non, surtout qu'ici, on replante, on reboise. Oui. Et on utilise le bois de façon très, très parcimonieuse. Donc il y a la partie qu'on peut traiter en scierie. Alors, un résineux, il est utilisable en scierie depuis sa base jusqu'au moment où il n'a plus que 20 cm ou 30 cm de tour, donc pratiquement sur toute sa longueur. Un chêne, en général, on s'arrête aux premières branches. Ça veut dire que c'est 8 mètres. Mais si vous avez une bille de chêne de 8 mètres ou de 9 mètres, c'est déjà une belle bille. Là-dedans, il y en a peut-être 6 avec lesquels vous ferez un plancher, et le reste, on fera peut-être une poutre, ou bien on fera de la palette avec, mais c'est des usages moins nobles. Donc, c'est très bien de vouloir compter que la nature fournira ce qu'on y a toujours, qu'on y a toujours ramassé sans problème, mais il faut se dire qu'en Belgique, la plupart des forêts ont été replantées. La forêt européenne est en croissance, en surface. Et, elle est en, et en Belgique, le volume feuillu, le nombre de mètres cubes de bois feuillu sur pied, augmente d'année en année. C'est-à-dire qu'on coupe moins que l'accroissement. Par contre, en résineux, on coupe plus que l'accroissement. Ça a augmenté sur les deux derniers siècles.
1: On n'aura jamais fait le tour de la question, d'ailleurs, parce qu'elle est énorme. Mais on a parlé tout à l'heure d'essences qui vont pouvoir éventuellement résister plus longtemps, mais on manque peut-être de recul aussi, mais il y a des études qui sont faites. Est-ce qu'on jette aussi un œil, on parlait de, je ne sais plus lequel de l'Atlas, le pin de l'Atlas ?
0: Le cèdre de l'Atlas.
1: Le cèdre de l'Atlas. Donc ce sont finalement des essences du sud qui remontent de 500 000 kilomètres.
0: On peut raisonner de plusieurs façons. On peut croire que la forêt, avec l'évolution du climat, que la forêt va s'adapter elle-même. Le seul problème, et ça a été le cas dans le passé, seulement les évolutions étaient beaucoup plus lentes. Les glaciations, ça s'étalait sur des milliers d'années. Aux États-Unis, les chaînes de montagnes sont du nord au sud. Donc, les essences, avec les refroidissements, descendent vers le sud, et puis avec le réchauffement, elles remontent progressivement. Mais en Europe, les chaînes de montagnes sont dans l'autre sens. Donc, il n'est pas possible à ces essences de passer au-dessus des chaînes de montagne. Alors, la migration naturelle, à la vitesse à laquelle le climat se modifie, c'est illusoire. Et c'est un des grands défis de la régénération naturelle. En Wallonie, 70% de la forêt est composée de chênes, de hêtres et d'épicéas. Ce sont trois essences qui sont menacées par le réchauffement. Alors, on peut parler de régénération naturelle, mais qu'est-ce qui va se régénérer? Je pense qu'il faut voir les choses dans sa globalité et qu'il faut surtout être très attentif à planter et encourager les essences qui ont un avenir. Croire que la nature va se rétablir aussi rapidement qu'elle va reconstituer ce qu'on a connu, je pense que si le climat change, la forêt va changer. Et il suffit de regarder ce qui se passe dans le Midi ou en Espagne. Hein. Ce qui guette, c'est plus des vaches hein, qu'on a dans les prairies, hein, c'est des chameaux, hein. C'est la désertification.

0: Ceci, ça fait partie d'un programme de la société forestière. Qu'est-ce que la société forestière? C'est l'amicale des forestiers. Elle existe depuis 150 ans, quelque chose comme ça, et elle se consacre à la défense de la forêt, mais surtout à la vulgarisation. Pour faire face au réchauffement climatique, qui est un terrible défi pour la forêt, elle a décidé de lancer un programme d'arboretum où on teste des variétés sélectionnées en fonction du sol qui est proposé, avec plusieurs critères, qu'elles soient adaptées dans leur pays d'origine aux hypothèses de climat que nous avons, qu'on peut établir maintenant, qu'elles ne soient pas invasives dans leur pays d'origine, qu'elles y aient une utilité économique, et la société forestière fournit les plants. Elle achète les graines, elle les met en culture, etc. Elle bénéficie de l'appui d'un comité scientifique avec des universités, avec le DNF, avec l'Office national des forêts en France, etc. Donc ça fait de façon très très sérieuse et approfondie. Et le contrat qu'il passe avec le propriétaire, c'est de dire: vous mettez à ma disposition une parcelle de 20 hectares, je vous fournis les plants, vous plantez, vous protégez, et moi pendant 30 ans, je peux venir mesurer, observer, etc. Éventuellement, ces 30 ans sont renouvelables.
1: La récolte, c'est pour l'exploitant.
0: La récolte ou la non-récolte est pour le propriétaire. Et il faut se dire qu'une parcelle de 20 hectares, ce n'est pas une parcelle qui a un sens économique. Parce que quel est le marchand de bois qui va venir amener un timberjack, un bûcheron, une débardeuse et une ébrancheuse pour une parcelle de 20 hectares? À titre d'exemple, quand on fait une exploitation de résineux, la taille normale d'une parcelle, c'est 4 à 5 hectares, qui justifie le déplacement des machines. Voilà un peu le défi.
1: Alors, les essences qu'on trouve ici?
0: Alors, ceci, ce sont des tulipiers, tulipiers de Virginie. C'est un arbre originaire de Louisiane. On va s'approcher du plus grand. Léo, est-ce que tu peux estimer la distance qui sépare le bout de mon doigt de la tête de l'arbre?
1: Je dirais, à vue de nez, 80 cm.
0: Eh bien, mon bras tendu, ça fait 2,20 m.
1: Ça fait 3 mètres.
0: 3 mètres. On va regarder sa date de naissance. Il a été planté en 2023.
1: Il y a 2 ans.
0: Il y a 2 ans.
1: Il avait
0: entre 60 et 80 cm.
1: Il a gagné 2,50 m, quoi.
0: Voilà.
1: Ça fait 1,5 m par an, presque. Hein. Et il va monter jusqu'à combien?
0: Je n'en connais pas en forêt d'anciens, mais c'est un arbre qu'on trouve facilement dans les parcs, notamment dans la région de Namur. Et ce sont des arbres qui font 30-40 mètres. Dans les parcs, ils atteignent des très grosses, très fortes dimensions. Ici, ils ne viendront peut-être pas très très gros, parce qu'ils sont plantés relativement serrés. Donc on va les garder serrés pendant toute une partie de leur vie. Et puis on va petit à petit les éclaircir. C'est comme des carottes. Si on veut qu'elles grossissent, il faut qu'on les éclaircisse. Les arbres, c'est la même chose. Donc on leur laisse petit à petit de la place. Mais une fois qu'ils ont eu une bonne forme, c'est-à-dire qu'ils sont restés droits, qu'ils ne sont pas trop branchus, parce que les nœuds, c'est le désespoir des menuisiers, et ça fait du bois de qualité. Mais ça veut dire qu'il faut passer dedans avec un sécateur. Ici, nous avons des ronces presque jusqu'à la taille, et on est passé l'an dernier à la faucheuse dedans. Donc les ronces, dans la première partie, là, c'était pas facile de passer. C'est la pousse de cette année-ci. Hein.
1: Si jamais il monte jusqu'à une certaine taille, est-ce que le sous-bois, les ronces en l'occurrence, et les chardons, risquent de ne plus trouver de lumière pour grandir?
0: Si on les garde serrés, il est probable qu'il n'y aura rien en dessous, comme il n'y a rien en dessous d'une futaie de hêtre. Voilà. Ce sera la même chose. Maintenant, le but, ici, il y a 20 hectares de tulipiers, le but c'est d'en faire du beau bois, donc on va petit à petit ouvrir le peuplement, mais ça va prendre 20 ans probablement, ou quelque chose comme ça, et on reviendra ce qui reviendra. On voit ici, qu'est-ce qu'on va pousser? On va pousser de l'érable,

0: c'est pas une forêt écologique, c'est une forêt esthétique. Parce que ce petit vallon qu'on a dû mettre à blanc, parce que les frênes qui poussaient sont tous morts, étaient mourants, il contient plusieurs parcelles du programme de la société forestière. On est ici dans une parcelle de tulipiers. En face de nous, dans les ronces, là, où on voit les bambous, ce sont des cèdres de l'Atlas. C'est les mêmes que ceux qu'on a vus dans la... ce sont des cèdres de l'Himalaya. Cedrus deodar. Ils ont 2 ans, ils sont presque envahis par les ronces, donc il y a quelques heures de débroussailleuse à faire. Plus loin, il y a une parcelle de liquidambar, là-bas en face. Et à côté du liquidambar, il y a une parcelle de mélèze. En automne, ce sera un tableau. Le tulipier, il a des feuilles jaunes, dorées. Le liquidambar, il devient violet. Le cèdre d'Atlas, il reste vert. Et le mélèze, il vient aussi en automne, tout flamboyant, c'est magnifique. Et on viendra regarder, on mettra une barrière, on mettra une thune, on pourra jeter un coup d'œil sur la forêt esthétique. Il faut bien payer les petits dégâts.
1: Et voilà. Merci François René pour cette magnifique promenade, cette magnifique après-midi. Et il n'a même pas plu. Hein.
0: Il n'a même pas plu, il fait toujours beau. Hein.
1: Voilà.
2: Derrière un gratte-ciel dans le quartier 22, au fond d'une ruelle oubliée par les dieux, un enfant de 7 ans découvrit par hasard un objet intrigant à l'aspect très bizarre.

On fit venir de loin une armée de savants, tous d'accord sur un point, du jamais vu avant. Ils prirent les mesures qui s'imposaient sur l'heure afin de programmer tous leurs ordinateurs. Des avions gros porteurs amenaient de partout des foules de curieux, de journalistes et tout. Caméras et micros de la télévision ronronnaient à tout va dans cette confusion. On émit des idées et même des jugements, pour le moins prétentieux sur cet événement. Certains soutenaient dur que l'objet insolite était tombé du ciel comme un aérolite.

docteur n'affirmait rien du tout. Poussés par la peur, prirent leurs jambes à leur cou. Ils eurent beau chercher dans toutes les mémoires, le nom restait caché au maître du savoir. Rien ne correspondant à cette apparition, ils étaient bien inquiets, ma foi, avec raison. Rien ne fit de fouiller le dernier disque dur, les pauvres scientifiques étaient face à un mur. Les savants y perdaient leur bribe de latin lorsque tout à coup l'un d'entre eux leur dit soudain: je me souviens lorsque j'étais petit enfant, mes parents m'emmenaient promener dans les champs. Je crois bien après tout reconnaître l'odeur, cet objet est un arbre, il est même en fleur.

0: Sur RCF Notre-Dame, c'est le retour de l'info avec Gabriel Laprade. Bonjour Gabriel.
1: Bonjour Melchior, bonjour à tous.
0: À la une, l'Union européenne se met d'accord pour mettre en œuvre l'accord commercial trouvé avec les États-Unis.
1: Un accord sur les droits de douane équilibré, d'après la présidente de la Commission européenne, Ursula von der Leyen. Donald Trump menaçait l'UE de nouveaux tarifs douaniers si la ratification de l'accord signé l'été dernier n'intervenait pas avant le 4 juillet. La Chine annonce des pourparlers avec les États-Unis pour réduire les droits de douane sur des marchandises représentant 30 milliards de dollars pour les deux pays. Une annonce qui fait suite à la visite de Donald Trump sur le sol chinois la semaine dernière. Une alerte aux drones ce matin en Lituanie. L'armée demande aux habitants de rester aux abris dans plusieurs régions du pays. Le président et la première ministre sont mis en sécurité. L'aéroport international de Vilnius est fermé. On ne connaît pas encore l'origine du ou des drones. En France, projet de loi riposte, le Sénat

0: veut aller plus loin sur la question du protoxyde d'azote et souhaite une interdiction générale de sa détention et de sa vente. Une dérogation serait quand même possible pour certains professionnels. Et puis Emmanuel Grégoire, le maire de Paris, appelle Patrick Bruel à mettre sa carrière entre parenthèses. Il lui demande d'annuler lui-même son concert au Zénith de Paris en octobre. Au Québec, 3 concerts ont été annulés, mais aucun en France pour le moment. Le chanteur est visé par au moins 8 plaintes. Il conteste toutes les accusations. Côté météo, c'est enfin le retour du beau temps sur une large partie du pays. Ciel bleu dans le sud-sud-est, quelques nuages à l'ouest, mais qui se dissiperont en cours de journée. Par contre, il pleut en Île-de-France et dans les Hauts-de-France. Il faudra attendre demain dans ces régions pour avoir enfin un temps sec. Pour les températures maximales de 28 degrés à Perpignan et Montpellier, 27 à Marseille, 24 à Bordeaux et Chalon, 21 au plus haut à Paris et Nice.
1: Merci beaucoup Gabriel Laprade et à demain de 6h30 à 10h dans la matinale. Et on est parti.
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1: Cette année, le Secours catholique souffle ses 80 bougies sans perdre de vue ce qui fait son ADN. L'allée vert, une expression devenue centrale dans le monde associatif, mais qui, sur le terrain, prend un sens très concret. Aller vers les personnes isolées, vers ceux qui ne demandent plus d'aide, vers les territoires oubliés également. Partout en France, l'association célèbre cet anniversaire avec des événements festifs et conviviaux, à l'image des grandes tablées organisées pour remettre la fraternité au cœur de l'espace public. Avec près de 60 000 bénévoles et plus d'1 million de personnes accompagnées chaque année, le Secours catholique continue de miser sur la proximité. On rappelle ces maraudes rurales, les cafés solidaires, les permanences mobiles, des repas partagés, bref, une association qui, vous l'entendez, multiplie les initiatives pour recréer du lien dans une société où la précarité se conjugue de plus en plus souvent avec solitude et invisibilité. Alors on va le fêter cet anniversaire comme il se doit et pendant 2 semaines d'ailleurs sur RCF Notre-Dame. Je vais vous en dire un peu plus dans un instant. En tout cas, vous êtes les bienvenus en direct avec vos témoignages. Et si vous avez déjà vécu un moment où quelqu'un est allé vers vous dans une période difficile, racontez-nous. Peut-être que c'était le Secours catholique, peut-être que vous êtes bénévole également au Secours catholique. Racontez-nous au 01 56 56 44 00 par mail à direct@rcf.fr et vous nous regardez en vidéo sur la chaîne YouTube de Radio Notre-Dame.
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1: 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Je ferme la parenthèse et j'accueille nos deux invités ce matin pour parler du Secours catholique. Henriette Brault-Lemoine, bonjour.
3: Bonjour.
1: Merci beaucoup d'avoir accepté de participer à cette émission.
3: Merci de m'avoir invitée.
1: C'est un plaisir. Présidente de la délégation des Hauts-de-Seine du Secours catholique. Et puis Bénédicte Thomas nous accompagne également. Bonjour Bénédicte.
4: Bonjour Melchior.
1: Déléguée de la région Île-de-France du Secours catholique. Je vous souhaite un joyeux anniversaire à toutes les deux.
3: Merci. Merci. Nous sommes très fiers d'avoir 80 ans toutes les deux.
1: 80 ans, c'est un bel âge pour cette association. C'est ce que je disais en introduction il y a quelques instants. Là, les verts, ça fait vraiment partie du Secours catholique. C'est dans son ADN, Henriette.
3: Alors, c'est dans son ADN au sens où la mission qui nous est confiée par l'Église catholique, c'est de témoigner de l'amour que le Christ porte à chaque personne et au monde. Et pour témoigner de l'amour que le Christ porte à chaque personne et au monde, bon, on ne peut pas rester chez nous. Oui. C'est une démarche missionnaire. Par contre, on reviendra certainement au cours de l'émission sur le sujet, c'est pas quelque chose de si simple et de si naturel que ça. Hein. Mais c'est notre mission.
1: C'est une mission, c'est une philosophie, Bénédicte Thomas, pour le Secours catholique.
4: Oui, tout à fait, c'est une philosophie, c'est-à-dire qu'à la fois, cette démarche d'aller vers, elle nous invite à aller à la rencontre, voilà, à sortir de nos sécurités, de nos habitudes, pour aller nous mettre... à rencontrer des personnes qui ne viennent plus dans nos accueils, qui ne nous connaissent pas. Voilà, et à les inviter aussi à venir dans nos accueils, dans ces nombreux lieux d'accueil. Notre mission, elle se déploie en majorité dans ces lieux d'accueil qui sont très nombreux en France, qui sont nombreux en Île-de-France et dans les Hauts-de-Seine. Mais elle est complémentaire de cette mission d'aller vers les personnes qui ne nous connaissent pas, qui n'osent pas sortir de chez elles ou qui ne peuvent pas, qui sont en prison aussi, par exemple, pour les rencontrer.
1: Oui, parce que pour qu'on comprenne bien aussi comment fonctionne le secours catholique, il y a plusieurs missions, mais en tout cas deux principales, c'est d'avoir des permanences où des personnes peuvent se rendre d'elles-mêmes pour rencontrer aussi les bénévoles du secours catholique. Et puis là, les Verts, c'est tout l'enjeu d'aller aussi repérer, d'aller connaître et rencontrer les personnes qui sont en situation de fragilité et peut-être qui n'osent pas ou qui n'ont pas le réflexe de frapper à la porte du secours catholique, Henriette Mourlemoine.
3: Alors, qui n'ont pas le réflexe, qui n'ont pas même l'idée qu'elles peuvent venir. Au-delà de la mission du secours catholique, il faut quand même être très conscient que beaucoup de personnes sont très isolées, quand on est très marginalisé, on perd même l'idée que l'on peut avoir une aide, que l'on peut avoir des droits. Et si on regarde le taux de non-recours aux droits, qui est tous les rapports officiels le prouvent, le taux de non-recours aux aides fondamentales ne cesse d'augmenter. Et ça, c'est quand même quelque chose qui décrit le fait que les personnes en très grande précarité sont de plus en plus isolées. Et si elles n'ont pas, si elles ne font pas la démarche d'aller vers les services publics qui pourraient leur apporter les aides auxquelles elles ont droit, elles ne font pas le plus souvent non plus la démarche de venir dans nos permanences. Le réseau du secours catholique, 60 000 bénévoles, c'est avant tout un très grand nombre d'équipes locales de tailles différentes.
1: Et c'est ce qui fait la force de ce réseau.
3: C'est ce qui fait la force du réseau. Mais il faut toujours être conscient qu'il y a un grand nombre, plus d'un million de personnes qui est accompagné par les bénévoles du secours catholique, rencontre les bénévoles du secours catholique. Mais il y a un grand nombre aussi qui ne viennent pas à la rencontre. Et donc, nous devons aller vers elles. Soit parce que elles sont trop isolées, les personnes à la rue, les personnes en traite, isolées même géographiquement. Soit, comme le disait Bénédicte, des personnes en prison, elles n'ont pas vraiment la possibilité de venir dans nos...
1: Bénédicte Thomas, alors moi, ça me fait penser à RCF Notre-Dame, puisqu'on fonctionne en réseau également. Alors, c'est le cas vraiment pour le secours catholique. Près de 60 000 bénévoles, c'est quand même énorme pour une association. Plus d'un million de personnes accompagnées. Que vient apporter justement cette proximité qui est la force du secours catholique?
4: Alors déjà, peut-être qu'on peut se dire que, alors si je parle de l'Île-de-France, cette proximité, c'est 300 équipes locales qui agissent dans tous les lieux de notre région. Enfin, c'est 3000 en France. Ce réseau, il est assez unique. Il nous permet aussi de bien connaître la réalité du territoire, de la pauvreté qui se déploie à travers ces 300 équipes locales en Île-de-France. Donc, quand on va à la rencontre des personnes, ça peut se faire de manière très simple, de manière individuelle. Il vient se créer une relation très particulière, en fait, qui n'est pas la même que celle qui peut se vivre parfois dans les accueils. Quand moi-même, je sors de chez moi pour aller à la rencontre, je me mets dans une posture d'être accueillie moi-même. Et donc, la relation qui se crée est assez singulière. Il va se créer de la réciprocité. Ça, c'est dans une relation individuelle. Quand je prends mon téléphone pour aller prendre des nouvelles d'une personne, il se crée une relation singulière. Cette allée verte, elle peut se vivre aussi de manière collective, en allant rencontrer des personnes dans les quartiers, en allant s'installer dans les quartiers, sur les marchés, pour rencontrer les personnes qui se présenteront. Et pour aller mieux connaître en fait ce quartier, cette réalité, et déployer des missions qui vont répondre aux besoins des personnes et déployer avec elles aussi, en répondant à leurs besoins. C'est une grande particularité du secours catholique aussi, on n'est pas les seuls bien sûr, mais que de s'appuyer sur la parole, sur les envies, de partir des personnes pour construire les actions qui répondent à leurs besoins, à leurs envies, à leurs difficultés.
1: Alors si on parle du secours catholique ce matin sur RCF Notre-Dame, c'est déjà parce qu'on vous aime bien, et puis c'est pour cet anniversaire, les 80 ans, c'est vraiment pendant ce mois de mai, Henriette Brolemoine, que tout se fête pour le Secours catholique. La révolution fraternelle, ça se fête, c'est un peu votre slogan.
3: Ah bah évidemment, ça se fête, 80 ans, ça se fête. Et ça nous permet à la fois de nous rappeler les racines, l'origine. Le Secours catholique a été fondé en 1946 à la demande de l'ACA, l'Assemblée des cardinaux et archevêques, ce qui a ensuite été remplacé, maintenant c'est la CEF.
1: Conférence des évêques de France.
3: Voilà, qui a demandé à Mgr Rodin de mettre en place ce service d'église, de créer ce service d'église. Et puis ça nous rappelle aussi cette formidable intuition de Mgr Rodin, qui a eu ce désir de faire avec les personnes. Oui. Et Bénédicte le disait, il s'agit fondamentalement, non pas seulement de faire pour, mais de faire avec et de faire à partir de, et d'associer les personnes, et de revenir à cette origine, pour redécouvrir à quel point cette intuition, elle est extraordinaire, elle est d'une modernité incroyable, elle nous parle encore beaucoup aujourd'hui. Ça nous permet de célébrer tout ce qui s'est vécu pendant ce temps-là, et de célébrer à quel point ce réseau s'est développé, tout ce qui a pu être créé grâce à cette énergie à la fois liée à ces intuitions, à cette mission qui nous a été donnée, et par toutes les personnes qui le vivent. Et dans les personnes qui le vivent, il y a toutes les personnes qu'on accompagne, qui deviennent acteurs de ce projet.
1: Ah, avec un message qui est propre au Secours catholique, c'est cette notion de révolution fraternelle. Bénédicte Thomas, qu'est-ce que ça incarne selon vous, cette expression de révolution fraternelle ?
4: Alors, dans la révolution fraternelle, il y a la fraternité qui est vraiment au cœur de notre projet, qui va se déployer dans ces grandes tablées. Et c'est une révolution. Alors, le mot, il est toujours un peu singulier au Secours catholique, dans l'Église. Il fait discuter. Et ma foi, c'est ça qui est heureux aussi, finalement, de faire discuter de pourquoi est-ce qu'on trouve que ce mot est heureux ou n'est pas heureux. Moi, j'aime ce mot dans ce qu'il dit de la nécessité de changer des choses, en fait, de se faire un petit peu de bouger les choses telles qu'elles existent. Et ça, il y a une forme de révolution à affirmer que cette fraternité, elle est possible, voilà, que c'est pas juste de la naïveté de penser que c'est possible, mais qu'il y a une vraie possibilité de la vivre, et que nous, on en fait l'expérience chaque jour au Secours catholique, dans ces nombreux accueils et dans ces actions d'aller vers que l'on vit. Et ces grandes tablées, c'est vraiment l'occasion de vivre ces moments de fraternité, qui ont été préparés avec les personnes en précarité, avec les bénévoles, de se réjouir de ça, de faire la fête. On aime bien ça au Secours catholique, et c'est pas juste parce que c'est sympa de faire la fête, mais c'est aussi parce que c'est une occasion de faire ensemble. En fait, dans tous ces lieux festifs, conviviaux, au Secours catholique, en fait, se déploie plus particulièrement la possibilité d'agir ensemble, d'agir avec les personnes, de permettre que chacun trouve sa place. Et ça va se vivre dans toutes ces tablées.
1: Il y a presque les grandes tablées.
4: Les grandes tablées, des grandes et petites tablées, parce qu'on peut aussi faire des choses, des petites tablées. Et c'est heureux aussi, mais il y en a aussi des très grandes, comme celle qui va se vivre, comme plusieurs qui vont se vivre dans notre région prochainement. Il y a plus de 90 tablées qui vont se vivre dans la région Île-de-France dans la quinzaine de jours qui arrivent. Un petit peu sur le mois de juin aussi.
1: Henriette Brolemoine.
3: Oui, révolution fraternelle, c'est aussi un projet de société. Ça rejoint aussi la mission qui nous est donnée de témoigner dans le monde, de montrer que c'est possible. Le Secours catholique, il ne s'adresse pas uniquement aux personnes en précarité. Il a aussi comme mission d'éveiller à la solidarité, de contribuer à faire vivre des relations entre tout le monde, entre chacun, de créer une société où on va être fraternelle, où on va s'intéresser aux autres. Donc de
1: chacun à sa place.
3: Où chacun a sa place et où les gens se parlent et où ils s'acceptent les uns les autres, où ils acceptent le fait qu'ils soient différents, mais où ils font société, où ils se retrouvent. Et les grandes tablées, ça permet ça aussi. C'est de donner l'occasion à des gens qui ne se rencontrent pas autrement de se rencontrer.
1: On a évoqué ces 60 000 bénévoles qui font partie du Secours catholique. Moi, j'aimerais aussi ne pas oublier les salariés qui sont employés par le Secours catholique, qui ont été un petit peu secoués ces derniers mois. Donc, je me permets d'avoir une petite pensée pour celles et ceux que je connais qui travaillent au Secours catholique. Vous continuez de nous appeler ce matin dans cette émission. Je pense donc j'agis avec vos réactions, vos témoignages. Peut-être que vous êtes bénévole au Secours catholique ou alors vous avez bénéficié justement de certains services de solidarité, de cette belle association qui fête cette année ses 80 ans. Appelez-nous, venez témoigner au 01 56 56 44 00. Vous pouvez réagir par mail à direct@rcf.fr et puis nous regarder en vidéo sur la chaîne YouTube de Radio Notre-Dame.
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1: Et avec nos deux invités jusqu'à 11h, Bénédicte Thomas, déléguée de la région Île-de-France du Secours catholique, et Henriette Brolemoine, présidente de la délégation des Hauts-de-Seine. On a Léonie qui aimerait témoigner dans cette émission sur RCF Notre-Dame. Bonjour Léonie.
5: Bonjour, c'est pas un témoignage, mais je voudrais savoir, merci de m'avoir passé la parole. Comme je disais, donc... J'ai été catéchiste et puis dans ma paroisse, on a toujours un panier pour le Secours catholique. Les gens viennent de donner des trucs. C'est savoir les conditions ou bien les documents que les gens qui sont les bénéficiaires présentent pour pouvoir, avant d'accéder aux produits que donne le Secours catholique. Eh bien, est-ce qu'il y a un critère, un seuil de ressources, des pièces justificatives pour savoir que la personne est en précarité ou pas? C'est ce que je voulais savoir. Eh bien, je n'ai jamais osé aller poser la question, mais bon, je contribue, j'achète les choses qu'ils produisent pour nous vendre pendant Noël pour offrir. Je suis donatrice de temps en temps. Voilà.
1: Merci. Donc, c'est pour savoir les conditions. Eh bien, c'est une très bonne remarque et merci beaucoup d'être venu à l'antenne pour en parler. Bénédicte Thomas, je me tourne vers vous, cette auditrice qui voulait savoir un peu quelles étaient les conditions. Alors je pense que ce qu'elle veut entendre, c'est de savoir comment aussi vous repérez ces personnes qui ont besoin d'aide.
4: Alors comment on repère? Beaucoup de personnes, on l'a dit au début, se présentent en fait dans nos accueils, soit parce qu'elles ont été orientées par d'autres acteurs, par des travailleurs sociaux, par d'autres acteurs des communes, soit par le bouche à oreille aussi, par les paroisses. Voilà, et elles se présentent dans nos accueils, et puis on prend le temps de les rencontrer. Voilà, mais je voudrais insister sur le fait qu'en fait, cet accueil il est d'abord inconditionnel. Voilà, au Secours catholique, on pense que toute personne qui se présente, c'est heureux qu'elle se présente, et qu'on a à la recevoir, notre mission d'amour s'adresse, qui est celle du Christ, est une mission qui s'adresse à tous. Donc on pose pas d'abord la question à la personne de savoir si elle est en droit d'être là. Oui, bien sûr, elle est en droit d'être là. Voilà. Et puis ensuite, en fait, dans le temps, parce que notre mission, elle se déploie dans le temps long. C'est aussi un engagement qu'on prend auprès des personnes. C'est une spécificité du Secours catholique. On n'est pas dans une mission d'urgence, mais dans une mission dans le temps long. On va rencontrer la personne, tisser la confiance, et puis voir ce dont elle a besoin pour l'accompagner. Ce que je peux dire, c'est que les personnes qui se présentent au Secours catholique sont en précarité, en quasi-totalité. Et donc, on va, en les rencontrant, mieux les connaître, et puis identifier avec elles ce dont elles ont besoin pour cheminer, pour sortir de leur situation difficile en fonction de ce qu'elles désirent.
1: Henriette Brolemoine, peut-être pour compléter sur ce témoignage.
3: Alors, dans les aides qui sont apportées, certaines peuvent être des aides financières. Et dans ce cas-là, bien évidemment, on va demander des informations. Si c'est une personne qui a été orientée par un travailleur social, il y a tout un dossier qui est déjà préparé. Oui. Et si c'est pas une personne orientée par un travailleur social, on va demander le même type de renseignements. Et l'attribution de ces aides financières est décidée collégialement en commission d'attribution d'aide. Enfin bon, voilà, il y a des critères, bien évidemment. Mais ce n'est pas que des aides financières qui sont apportées. Très souvent, les personnes ont besoin de soutien morale.
1: De parler aussi.
3: De parler. Moi, j'ai le souvenir, quand j'étais en équipe locale, d'une personne qui était arrivée désespérée et qui a pleuré pendant une heure. Et on n'avait pas de réponse à lui apporter immédiatement. C'était une personne qui avait de grosses difficultés de logement, qui n'arrivait pas à se loger correctement et qui, pour qui c'était très difficile parce qu'avec trois enfants, c'était juste impossible à vivre. Et bien évidemment, on n'avait pas de logement à lui attribuer là tout de suite. Mais le fait d'avoir parlé avec elle pendant une heure, qu'elle ait pleuré pendant une heure, que l'on ait pu monter tout un dossier, un processus d'accompagnement qui a fini quelques années plus tard, par le fait qu'elle ait un logement, ce jour-là, elle est repartie en disant merci, mais qu'est-ce que ça m'a fait du bien. Voilà. Et ça... Bah c'est inconditionnel. C'est ça, l'accueil et l'accompagnement fraternel.
1: Et c'est exactement ce qu'aimerait nous dire une auditrice, Corinne, qui nous appelle de Douai au 01 56 56 44 00 sur RCF Notre-Dame. Bonjour Corinne.
6: Ouais, bonjour Melchior. Et c'est vrai que parler du Secours catholique, ça me met dans de grandes émotions parce que j'ai reçu beaucoup, beaucoup, beaucoup. Parce que, en fait, j'étais allocataire du RSA pour depuis plein de raisons, et puis j'étais une maman désenfantée, on va dire ça, et la personne qui s'occupait de l'asso nous a fait rencontrer le Secours catholique sur la protection sociale, sur des séminaires, des choses comme ça, et ça m'a réconciliée dans l'approche que j'étais pas une maman qui était pas dans la norme, etc., et que j'avais une place dans la société. Et ça était ça a boosté mon envie de vivre et de pas laisser tomber les bras. Merci
1: au Secours
6: catholique.
1: Merci Corinne, merci beaucoup vraiment pour votre témoignage. Et Bénédicte Thomas, une auditrice qui a retrouvé sa place et je dirais même sa dignité aussi grâce au Secours catholique.
4: Alors toute personne a une dignité par essence, sa dignité par essence, mais en tout cas en être convaincu, voilà, de sa place, reprendre confiance. Ça, c'est vraiment quelque chose qui est dans l'ADN du Secours catholique. On le disait tout à l'heure, de faire à partir des personnes, de faire avec elles. C'est à la fois une conviction que, quand on est en grande difficulté, de pouvoir reprendre confiance en soi, dans l'avenir, de retrouver une espérance, c'est quelque chose qui va être décisif, en fait, pour reprendre le chemin. Mais c'est aussi une conviction que les personnes en situation de précarité ont une expertise sur ce qu'est la pauvreté, sur la manière de s'en sortir, et que quand on construit des actions, qu'on cherche à construire aussi des plaidoyers pour changer ce qui cause structurellement, ce qui entraîne structurellement la pauvreté, ce qui permet pas aux personnes de s'en sortir, on a besoin des personnes pour construire ces solutions, parce qu'elles-mêmes sont bien mieux placées que des personnes qui n'ont pas connu cette précarité pour en parler.
1: Mais ça, c'est des témoignages que vous recevez souvent, un peu comme Corinne qui nous dit, mais voilà, vous m'avez permis de retrouver ma place dans la société, d'avoir confiance en moi.
3: Alors, c'est des témoignages que l'on reçoit assez réguliers. En tout cas, c'est ce qui nous donne sens à notre mission. Et c'est cet accompagnement, ce pas à pas, ce qu'on va vivre pendant des années, qui fait que on voit des personnes qui arrivent avec une image d'elles-mêmes extrêmement abîmée. Extrêmement abîmée. Et quand on les voit reprendre confiance dans leurs capacités, quand elles participent à des actions de plaidoyer, comme le disait Bénédicte, mais aussi à des actions où ensemble, on va construire un projet, comme un projet. Là, actuellement, pour les grandes tablées, les personnes qu'on accompagne, elles sont des acteurs majeurs de la préparation. Et puis, il y a des actions, des projets où elles vont s'impliquer pour à plusieurs. On va l'aider à partir en vacances. Et puis reprendre confiance dans le fait que leurs paroles comptent, qu'elles ont une expertise, qu'elles ont des savoirs. Les partages de savoirs où les personnes vont se rendre service mutuellement, Ça les aide à se remettre debout. Nous, notre mission, c'est que les personnes se remettent debout.
1: Marie-Claude nous a rejoint au 01 56 56 44 00. Bonjour Marie-Claude, bienvenue sur RCF Notre-Dame. Marie-Claude, qui est dans le train, sur l'autoroute, je ne sais pas. Ah bah écoutez, Marie-Claude, je pense qu'on vous entendra un petit peu plus tard. N'hésitez pas, en tout cas, à nous appeler pour participer à cette émission. Vous pouvez également réagir sur la chaîne YouTube de Radio Notre-Dame. On est en direct, hein. Vous pouvez voir les visages d'Henriette et de Bénédicte qui nous accompagnent, et le mien d'ailleurs, ça c'est... vous pouvez même commenter dans le chat ou alors réagir par mail à direct@rcf.fr. Ce qu'on va faire, c'est justement de faire une petite pause dans cette émission ce matin, et puis on se retrouve avec vous deux, Henriette Brault-Lemoine et Bénédicte Thomas, pour fêter les 80 ans du Secours catholique avec cet ADN, l'Aller Vers. On continue d'en parler avec vos réactions, vos témoignages au 01 56 56 44 00. 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A tout de suite.
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1: Il est presque 10h30 sur RCF Notre-Dame. On fête les 80 ans du Secours catholique ce matin, sans perdre de vue ce qui fait son ADN, l'aller vers, une expression devenue centrale que nous expliquent nos deux invités, Henriette Brault-Lemoine et Bénédicte Thomas. Un peu de musique avec Christophe Maé pour vous accompagner en ce mercredi matin. Et puis vous nous appelez, je rappelle, au 01 56 56 44 00 pour nous parler du Secours catholique par vos engagements notamment. 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

0: Elle est très belle cette chanson, Christophe Maé, La Lune, pour vous accompagner en ce mercredi matin sur RCF Notre-Dame. Un anniversaire, celui du Secours catholique qui fête ses 80 ans. On en parle avec Bénédicte Thomas, vous êtes délégué de la région Île-de-France du Secours catholique, et Henriette Brelemoine, présidente de la délégation des Hauts-de-Seine. Quelques messages qu'on a reçus pendant cette chanson de Christophe Maé. Didier qui se demande, qu'est-ce qui vous différencie du Secours catholique, du Secours populaire? C'est vrai que c'est des associations qu'on connaît bien. Je pense à l'Ordre de Malte aussi. Je pense que toutes les actions des associations sont de toute façon nécessaires. Et il y a quelques petites choses qui vous différencient, Henriette Brelemoine.
1: Alors, avec le Secours...
0: C'est pas de la concurrence.
1: Non, c'est pas de la concurrence, ouais. Pas du tout. Il y a, je dirais par exemple, avec le Secours populaire, il y a deux choses assez fondamentales et qui nous distinguent et qui nous permettent de travailler très en lien et très en collaboration. La première, c'est qu'on n'a pas la même origine.
0: Oui.
1: On est né quasiment en même temps, hein, en 1946 dans les deux cas, juste après la Deuxième Guerre mondiale. Le Secours catholique a été créé à la demande de l'Église de France. Donc on est à la fois une association loi 1901 et service d'Église. Le Secours populaire a été créé par des personnes, en l'occurrence beaucoup par le Parti communiste. Mais voilà, c'est totalement...
0: C'est laïque dans le sens où il n'y a pas de lien avec l'Église.
1: Il n'y a pas de lien avec l'Église. Ça, c'est une première différence. La deuxième différence, c'est que Bénédicte l'a bien expliqué tout à l'heure, nous, on s'inscrit dans l'accompagnement, dans la durée, dans le fait. Le secours populaire est beaucoup plus dans la réponse d'urgence. Et du coup, on travaille quand même très en lien. On a beaucoup d'équipes locales qui se complètent au niveau... des Hauts-de-Seine, par exemple, on est très en lien, on travaille beaucoup en complémentarité. Mais... il y a tellement de besoins, si on parle de l'Ordre de Malte ou de toutes les autres associations ou organismes caritatifs, chacun a sa spécificité et c'est indispensable de travailler en réseau.
0: Voilà, et il y a un respect aussi entre chaque association, hein, Bénédicte Thomas. On va pas faire toute l'émission là-dessus, mais c'est quelque chose que vous pouvez observer aussi sur le terrain.
2: Oui, bien sûr. Enfin, nous, encore une fois, on se réjouit qu'il y ait de nombreux acteurs et d'agir avec eux. Je dirais qu'une spécificité aussi importante qui est liée à notre mission d'Église, c'est de porter attention à la dimension spirituelle de chacun. On pense au Secours catholique, que c'est nécessaire, évidemment, dans le respect des convictions de chacun, mais que quand on est en grande difficulté, quand on est dans les ténèbres, de pouvoir nourrir ce qui va nous redonner confiance en l'avenir, ce qui nous donne l'énergie de nous lever le matin, c'est bien souvent nécessaire, important. Voilà, et donc au Secours catholique, on pense que c'est important de proposer des lieux, des espaces où les personnes vont pouvoir nourrir cette dimension spirituelle, car c'est une ressource importante, voilà, pour se relever, pour avancer, pour trouver l'énergie de combattre cette pauvreté.
0: Le standard est ouvert et venez nous parler du Secours catholique, peut-être que vous êtes bénévole, peut-être que vous avez bénéficié de certains services de solidarité. 01 56 56 44 00 pour venir discuter avec nous à l'antenne. Alors, j'aimerais qu'on prenne quelques exemples de vos actions, parce qu'alors il y en a beaucoup. Hein. Vous êtes très, très créatif au Secours catholique, Bénédicte.
2: Oui, tout à fait. Alors, des exemples d'Aller Vert, j'avais envie peut-être de commencer par dire, on l'a un petit peu évoqué tout à l'heure, mais que l'Aller Vert, ça commence par des choses très simples. Je l'évoquais, mais le fait de prendre des nouvelles de quelqu'un, c'est déjà de l'Aller Vert. Et on l'a déployé à grande échelle juste après, au moment où la crise Covid est arrivée, où tous nos accueils se sont fermés, en raison du confinement, où il s'est agi, en fait, d'aller vers les personnes, d'inviter nos bénévoles à prendre leur téléphone et aller prendre des nouvelles des personnes qui étaient confinées chez elles. Je peux témoigner de la joie, en fait, des bénévoles et des personnes en précarité de voir que se construisait une relation nouvelle qu'ils n'avaient pas forcément eu l'habitude d'avoir dans d'autres circonstances, et aussi d'être très touchés, en fait, de voir des personnes en précarité prendre aussi de leurs nouvelles, souvent de personnes âgées, de dire, comment est-ce que vous allez aussi. Alors, d'autres exemples, mais j'ai envie de citer, par exemple, l'exemple du dispositif Passe-Partout en Aveyron.
0: Passe-Partout.
2: Ouais, Passe-Partout en Aveyron, qui est un dispositif autour de l'accident à l'alimentation, où va s'installer un bus, sur des places de village en Aveyron, dans des lieux souvent loin un petit peu de tout, soit à la demande des mairies, soit parce que notre association a identifié des zones blanches de présence de nos accueils ou de présence aussi, donc d'absence des Restos du Cœur ou d'autres associations pour aller sur les places, s'installer, rencontrer des personnes et puis proposer des actions autour de l'alimentation, proposer des ateliers cuisine, des échanges autour de l'alimentation, autour de ce que porte le Secours catholique sur cette thématique-là. Mmh. Voilà, et puis à partir de ça, de revenir de manière fidèle pour rencontrer les personnes et de construire progressivement de nouvelles propositions autour de la question alimentaire, d'orienter les personnes vers les dispositifs qui existent, etc. etc.
0: Donc ça, c'est Passe-Partout. Voilà, c'est un exemple, un des nombreux exemples d'ailleurs qui composent le Secours catholique. Je pense aussi au Fraternibus qui porte très bien son nom. Il y a ce mix entre la fraternité et la révolution fraternelle propre au Secours catholique. Et puis le bus, alors bon, j'imagine assez simplement que c'est quelque chose qui est mobile.
1: Oui, alors évidemment,
0: Henriette.
1: Un bus, c'est mobile.
0: Oui.
1: Et ça permet d'aller dans des endroits qui sont isolés, où les personnes sont isolées. C'est surtout développé, évidemment, en zone rurale. En zone urbaine, les distances sont tout à fait différentes. On a fait le constat que en zone rurale, les personnes pouvaient être extrêmement éloignées de nos lieux d'accueil et qu'elles pouvaient aussi être très éloignées des lieux de convivialité, des lieux de sociabilité, très éloignées aussi des services publics. Et le Fraternibus est né de ce constat. L'idée, c'est d'identifier des endroits, des villages, par exemple, une place de village, où la venue d'un Fraternibus, de façon régulière, tel jour, à telle heure, qui va permettre d'offrir un temps où les gens vont pouvoir se retrouver, avoir un temps pour prendre un café, pour papoter. Tout ça, ça va aider à entrer en relation et à ce que les personnes puissent dire éventuellement un jour, peut-être, quand la relation de confiance aura été tissée, qu'elles ont un problème, qu'elles ont une difficulté et que ça serait bien qu'on les aide.
0: Que ça libère un peu la parole.
1: Voilà, que ça permet de retisser du lien social, d'aider les personnes à sortir de leur isolement. Mais pour que ça fonctionne, ça demande une étape avant qui est d'avoir identifier où aller et d'avoir pris contact, d'être allé faire quasiment du porte-à-porte.
0: Du repérage un peu.
1: Du repérage pour que quand le Fraternisbus va arriver, des personnes viennent.
0: Annick est avec nous au 01 56 56 44 00 sur RCF Notre-Dame. Bonjour Annick.
3: Oui, bonjour monsieur.
0: Bonjour madame.
3: Je venais apporter un témoignage, c'est que j'ai été bénévole au Secours catholique pendant quelques années, et il y avait une personne qui venait à Lourvoir où j'étais. Elle avait été aidée par le Secours catholique, c'est une personne qui venait là des îles de l'océan Indien, et elle revenait, elle avait trouvé du travail, et elle revenait pour remercier et aider les autres maintenant qu'elle était sortie d'affaires. J'avais trouvé ça vraiment formidable.
0: Eh ben merci beaucoup, Annick, pour votre témoignage ce matin dans Je pense, donc j'agis. Bénédicte Thomas, là, il y a une transformation. Hein. C'est comme au rugby, hop, il y a une transformation. Une personne qui a bénéficié de cette solidarité du Secours catholique, qui, à son tour, est devenue bénévole.
2: Ah ben ça, c'est quelque chose qui est très courant au Secours catholique.
0: Ah oui,
2: ouais, c'est très courant. Voilà, et on s'en réjouit aussi. Voilà, il y a beaucoup d'équipes en fait dans lesquelles les personnes, soit dès qu'elles se présentent, on leur propose qu'elles de s'engager, soit au fil du temps, parce qu'on va leur avoir laissé une place, des espaces peut-être conviviaux où elles auront une grande tablée, où elles auront eu l'occasion de mettre la main à la pâte, de mettre en valeur leur talent. Ça va leur avoir donné envie de elles-mêmes s'engager. Ensuite s'engager dans différentes actions de l'équipe. C'est aussi une manière de trouver une place. On l'a dit, quand on est en précarité, on est souvent très isolé, on a du mal à trouver sa place dans la société. Et ben voilà, au Secours catholique, beaucoup de personnes en précarité s'engagent. Il y a même des lieux dans lesquels les équipes sont presque exclusivement composées de personnes qui sont en situation de précarité. On a par exemple des accueils de jour dans les Hauts-de-Seine, oui, où des personnes en précarité ne sont pas forcément accueillies dans ce lieu-là, mais en fait, mettre leur temps, se rendre disponible pour être bénévole dans le lieu d'accueil, et c'est vraiment très riche pour elles et pour
0: aussi les équipes. Oui, Henriette Brolemoine, c'est pas forcément une condition, mais c'est quelque chose qui se fait presque automatiquement.
1: Alors c'est une proposition, ça fait partie de notre projet.
0: Oui.
1: Tous acteurs.
0: C'est votre projet.
1: Ça fait partie de notre projet. Ça contribue quand on dit aider la personne, lui donner l'opportunité, l'aider à se remettre debout. Redevenir un acteur et contribuer, c'est quelque chose où on reconnaît les capacités de la personne, on lui redonne à ses yeux, à elle-même déjà, la valeur, la dignité dont on parlait tout à l'heure. Et c'est vraiment intrinsèque à notre projet de donner cette possibilité d'inviter les personnes. Et on n'a pas à les inviter très fort. Hein. C'est quelque chose qui est, on le voit assez fréquemment, les personnes qu'on accompagne assez longtemps sont tellement heureuses de pouvoir à leur tour aider et contribuer.
0: On a une réaction d'une auditrice qui s'appelle Madeleine qui nous dit la religion catholique insiste sur l'écoute de la parole des plus pauvres. Qu'est-ce que vos invités, Melchior, ont appris au fil des années en se mettant à leur service en allant vers ? Je trouve ça vraiment intéressant ce que nous dit Madeleine, puisque dans Secours catholique, il y a évidemment catholique, nous, ça nous parle sur RCF Notre-Dame. Bénédicte Thomas, peut-être que vous allez parler un peu de vous aussi et de votre engagement, mais que vient faire, que vient apporter la religion dans cette affaire?
2: Je vais parler un petit peu de moi, parce que moi quand je
0: ça fait pas de mal,
2: c'est ça. Je suis arrivée au Secours catholique, alors je suis aujourd'hui salariée de l'association, mais je suis arrivée en tant que bénévole il y a un peu plus de 15 ans. Je suis arrivée au Secours catholique, pas complètement par hasard, parce que c'était aussi une manière pour moi de vivre ma foi, de la vivre en acte dans le monde. J'avais été engagée dans d'autres associations auparavant, mais j'ai été particulièrement touchée par ça, en fait, au Secours catholique, par le fait de me laisser transformer, en fait, par les rencontres que je vivais avec les personnes. Et par le fait, effectivement, que ce que les personnes en précarité me disaient de Dieu, de ma foi, était vraiment décisif et me transformait. Je crois que quand on arrive au Secours catholique, il y a une chose qui est importante, c'est aussi d'accepter de se laisser transformer par les rencontres qu'on va faire. Et je peux témoigner que voilà, ça a été le cas pour moi. Ça m'a fait grandir, en fait, ma foi, ces rencontres. Et effectivement, en Secours catholique, on pense que la parole des plus pauvres, elle dit quelque chose de la parole de Dieu. Voilà, en rencontrant les personnes, ça nous dit quelque chose de Dieu.
0: Henriette Brolemoine, même question pour vous.
1: Même question, pas tout à fait la même réponse. Moi, je suis arrivée aussi il y a une quinzaine d'années en tant que bénévole, mais je suis toujours bénévole. Évidemment que le fait de pouvoir vivre sa foi au sein du Secours catholique et de pouvoir de la vivre de façon concrète, c'est une chance inouïe. Ouais. Et la parole des plus pauvres, évidemment, elle nous transforme. Évidemment, elle nous aide à nous remettre toujours davantage à l'écoute de l'Évangile, à l'écoute du message du Christ, qui est quand même orienté vers les plus pauvres, vers les exclus, vers les périphéries. On ne va pas citer la joie de l'Évangile du pape François, mais tout ça, ça devient extrêmement concret quand on le vit au Secours catholique. Et moi, il y a quelque chose qui me frappe tout particulièrement. On a, dans certaines de nos équipes, des temps de partage d'évangile avec des personnes en grande précarité. Et ces partages me permettent de découvrir avec une bien plus grande richesse des évangiles que je pensais connaître par cœur. Ce que ces personnes arrivent...
0: Ça concrétise.
1: Et puis ce qu'elles en disent, ça ouvre des perspectives que l'on n'aurait même pas imaginées. On passe on passe vraiment dans ce qui fait le sens de la vie, fondamentalement. C'est une parole de vie, ça devient une parole de vie complètement.
0: Bénédicte Thomas, en un mot.
2: Oui, en fait, cette expérience de la croix et de la résurrection, en fait, les personnes en précarité, on parle de manière très incarnée, en fait, en ayant elle-même vécu, en vivant des grandes galères et en vivant, en pouvant être relevée, en fait, par cette parole de vie dont parlait Henriette.
0: Le temps passe, on arrive doucement vers la fin de cette émission et le standard reste ouvert. Vous faites comme Léonie, Corinne et Annick. Vous venez témoigner du Secours catholique, vous êtes bénévole, vous êtes peut-être donateur, donatrice, ou alors vous avez déjà bénéficié des services de solidarité du Secours catholique. Racontez-nous au 01 56 56 44 00.
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0: Et toujours avec nos deux invités sur RCF Notre-Dame, Henriette Brolemoine, présidente de la délégation des Hauts-de-Seine du Secours catholique, et Bénédicte Thomas, déléguée de la région Île-de-France. Alors, je retourne un peu sur ces différents exemples qui sont propres au Secours catholique. J'ai cité en introduction tout à l'heure, Henriette Brolemoine, ces fameuses maraudes que vous appelez un petit peu différemment, je crois.
1: Alors, nous les appelons tournées de rue.
0: Oui.
1: Mais au fond,
0: c'est la même chose.
1: C'est presque la même chose, à cette nuance que notre règle du jeu, notre projet, ça consiste à aller à la rencontre des personnes à la rue, oui, mais à y aller les mains nues.
0: C'est-à-dire
1: qu'on y va pour vraiment rencontrer. On n'y va pas pour apporter un service particulier. On n'y va pas pour apporter à manger a priori. Encore que si on identifie, là aussi, on travaille en lien, si on identifie qu'il y a un vrai souci de santé, on va prévenir la maraude de la Croix-Rouge ou le SAMU social. Bon, mais on y va pour tisser un lien et pour pouvoir dire à la personne qu'on rencontre, tu as du prix à mes yeux et je viens te voir parce que tu as du prix à mes yeux. Et si je ne te rencontre pas, tu me manques. Voilà. Donc c'est ça nos tournées de rue. Et bien évidemment, là en particulier, ça s'inscrit dans la durée. Et quand une... Et autre point important, on y va pour cette relation, pour montrer que cette personne a du prix et qu'on s'inquiète d'elle et qu'on se préoccupe d'elle, mais sans avoir un projet complètement délibéré. Si la personne souhaite sortir de la rue, et on va l'accompagner, on va tout faire pour. Mais si la personne refuse d'aller dans un abri, se mettre à l'abri, eh bien, on ne l'emmènera pas de force, quoi.
0: Tu as du prix à mes yeux et je t'aime.
1: C'est exactement ça. Mmh. C'est exactement ça, nos tournées de rue.
0: Bénédicte Thomas, sur ces tournées de rue, alors il y a encore plein d'autres choses. Hein. On les a listées tout à l'heure. Il y a aussi tout ce que vous faites en prison pour aller rencontrer les détenus qui, parfois, ont tout simplement besoin de parler.
2: Oui, c'est ça. Enfin, il y a donc de nombreuses... nombreuses actions en prison en France. Je pense à la prison de la Santé à Paris, où des bénévoles vont dans les quartiers pour préparer à la sortie les personnes avec des ateliers d'espagnol, de théâtre, de citoyenneté, enfin voilà, pour accompagner les personnes et les aider dans ce moment qui va être décisif, important de la sortie de prison. Mais voilà, c'est vrai dans d'autres lieux en France, évidemment.
0: Et Henriette Brolemoine, il y a aussi donc ces accueils mobiles, on a cité ça tout à l'heure avec le Fraternibus, et il y a aussi des actions collectives, c'est ça qui est intéressant. Il y a à la fois l'individuel d'aller rencontrer une personne, la personne, ou faire en sorte qu'elle vienne en tout cas vous voir, et puis il y a aussi des actions collectives.
1: Tout à fait. Alors, on a un jargon chez nous.
0: On l'entend.
1: C'est l'accompagnement au changement social local. Comme c'est un peu long, on appelle ça ACSL. Ça consiste en quoi ? Ça consiste à avoir identifié un endroit, un quartier, où on pense qu'il y a vraiment besoin de rencontrer les habitants pour identifier avec eux ce que eux pensent qui serait bon pour eux et les aider à le mettre en place. Et pour ça, ça se passe, par exemple, on a eu l'exemple il y a une dizaine d'années, une quinzaine peut-être même, à Gennevilliers, où un de nos salariés est venu pendant des mois et des mois planter sa table sur un marché, dans un quartier, toujours régulièrement, pour pouvoir rencontrer les gens et progressivement tisser des liens avec les personnes et progressivement que ces personnes viennent dire qu'est-ce qui serait utile, qu'est-ce qui serait nécessaire, de quoi ils ont besoin dans leur quartier. Et là, on a pu monter ces activités avec elle.
0: Bénédicte et Henriette, on arrive à la fin de cette émission. On a parlé de ces 60 000 bénévoles. Vous avez toujours et encore besoin de bénévoles. Ça, c'est une réalité de don également. Vous êtes une association, ça ne fait pas de mal. Pour devenir bénévole, Bénédicte Thomas, c'est pas très compliqué.
2: Non, c'est pas très compliqué. Je dirais qu'on a évidemment besoin de bénévoles pour faire vivre la mission du Secours catholique. Mais en fait, on a aussi besoin de bénévoles parce que au Secours catholique, en fait, on pense que de permettre aux personnes de s'engager, c'est déjà changer le monde. En fait, notre projet au Secours catholique, c'est de changer le monde, de le rendre plus juste, plus fraternel. Et en fait, c'est une mission en soi que de permettre de trouver une place à chacun pour s'engager dans une action qui va permettre de lutter contre la pauvreté. L'engagement n'est pas qu'un moyen au profit d'une mission, mais c'est aussi une fin en soi. Voilà, pour s'engager, c'est très simple, il suffit soit de se présenter dans un accueil, d'aller sur le site du Secours catholique et de déposer une candidature. Voilà, et on sera recontacté généralement assez vite pour
0: aller devenir bénévole. Exactement. 80 ans, 80 bougies que vous soufflez tout au long du mois de mai, et notamment, alors ça c'est peut-être le point d'orgue, je ne sais pas si on peut appeler ça comme ça, le climax, bref, le 30 mai, avec une grande journée spéciale sur le Champ de Mars à Paris. Et j'aurai la joie d'y être pour une émission spéciale en direct, d'ailleurs, du Champ de Mars. Ça va être sympa, devant la Tour Eiffel, de 11h à midi. C'est ce que vous appelez les grandes tablées. C'est vraiment tout ce que vous organisez tout au long du mois de mai. Et on aura l'occasion d'en reparler, d'ailleurs, mercredi prochain à 8h10 dans la matinale de Pierre-Hugues Dubois avec son invité, le président du Secours catholique, Didier Duriez. Qui précisera un petit peu tout ça. Quels sont les défis pour le Secours catholique? Parce que là, on est à 80 ans. Si on regarde les prochaines années, on voit de toute façon qu'il y a une hausse de la pauvreté. Il y a des nouvelles formes aussi de précarité. Qu'est-ce qu'on fait, Henriette?
1: Alors, il y a plein de défis. Le premier, déjà, vous l'avez évoqué, c'est que nous vivons avant tout de la générosité. Notre budget, c'est avant tout la générosité des donateurs. Donc, ça reste quand même le nerf de la guerre, même si, bien évidemment, nos bénévoles sont bénévoles. Il y a bien évidemment des salariés, mais il y a aussi toutes les aides que l'on accorde. Et notre budget, et puis tous les projets que l'on monte, notre budget, il vit grâce aux donateurs. Le deuxième enjeu, toujours, si on regarde en termes, c'est bien évidemment les bénévoles, puisque nos bénévoles, il y a des missions extrêmement variées. On peut être jeune et bénévole au Secours catholique. On a quand même avant tout des bénévoles qui sont retraités et on a toujours besoin de nouveaux bénévoles. Donc c'est des missions fabuleuses. Donc j'invite tous ceux qui en ont envie à rejoindre le Secours catholique. Et je dirais que l'enjeu premier, c'est qu'on soit tous

0: De confiance. En fait, on constate que notre société, elle est de plus en plus fracturée, que les gens ont du mal à se rencontrer, les gens différents ont du mal à se rencontrer. Le Secours catholique est un lieu extraordinaire où se rencontrent des gens voilà, qui ne se rencontreraient pas dans leur quartier forcément, etc. Et nous, notre mission, voilà, c'est de permettre, c'est l'un des enjeux, enfin, de contribuer à rendre ce monde, à faire se rencontrer des gens qui ne se rencontreraient pas, à rendre ce monde plus fraternel, à permettre que les personnes qui sont en précarité ne soient pas stigmatisées, que des gens les rencontrent pour découvrir tout ce qu'elles ont à partager, à apporter à la société. Voilà, ça c'est un enjeu important. Et puis évidemment de, voilà, de lutter contre la pauvreté qui augmente
1: Oui.
0: dans le monde par une grande diversité d'actions.
1: Merci vraiment à toutes les deux. Encore un joyeux anniversaire pour les 80 ans du Secours catholique. Bénédicte Thomas, déléguée de la région Île-de-France, et Henriette Brault-Lemoine, présidente de la délégation des Hauts-de-Seine. Donc rendez-vous mercredi prochain à 8h10 dans l'invité de la matinale avec Didier Durier et Pierruc Dubois. Et puis le samedi 30 mai de 11h à midi en direct du Champ de Mars devant la Tour Eiffel à Paris pour fêter ses 80 ans. Et j'aurai le plaisir d'être avec vous. Merci à Pierre-Henri, à Sabine également qui ont participé à la réalisation de cette émission. Je vous retrouve demain pour fêter la nature. C'est la fête de la nature pendant quelques jours. Alors pourquoi célébrer la biodiversité ? C'est important pour mieux la protéger. On verra ça demain avec nos invités. En attendant, moi je vous laisse prendre mon temps libre. Le temps libre, c'est justement votre sujet, Marie-Ange de Montesquieu, pour Enquête de Sens. Bonjour.
2: Eh oui, bonjour, cher Melchior. Tout simplement, comment faire bon usage de son temps libre ? Il n'y aurait pas une histoire d'écran derrière tout ça, vous ne croyez pas ?
1: Ça,
2: grand mystère, on n'en est presque pas en. Cher Melchior, très bonne journée et à demain.
1: Eh bien, merci, Marie-Ange.

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Bien le bonjour à vous toutes et tous, auditrices et auditeurs de RCF. Si vous venez de rejoindre notre antenne, vous êtes bien sur l'émission Country for You proposée par Charles. Pour démarrer cette nouvelle émission, nous venons d'entendre City of New Orleans. C'est un grand succès de Willie Nelson composé par Steve Goodman. En français, cela donnait Salut les amoureux. C'est un hit de Joe Dassin datant de 1972. Nous en écoutions une version instrumentale qui était signé par Chet Atkins. Et pour continuer ce début d'émission, voici un groupe de country rock américain originaire de San Francisco en Californie. New Riders of the Purple Sage vit le jour à la fin des années 60. C'est un groupe qui vit une grande mouvance au niveau de ses musiciens, mais qui toutefois a enregistré entre 1970 et 2013 18 albums studio, jugés du peu. Nous allons écouter un titre proposé en 2009. Il est intitulé Olivia Rose. Voici donc le groupe New Riders of the Purple Sage.

Quand la musique country et la musique pop se croisent, il en ressort une belle complicité entre Ricky Skaggs et Bruce Hornsby. La mandoline, le banjo, le violon et la guitare de Ricky Skaggs viennent se mélanger avec bonheur au piano magique de Bruce Hornsby. Pour illustrer cette fusion, le morceau « Crown of Jewels » est un extrait de l'album intitulé tout naturellement « Ricky Skaggs and Bruce Hornsby » paru en 2007.

Et nous poursuivons cette programmation avec un autre artiste mondialement connu, Guy Clark. C'est un auteur-compositeur-interprète texan décédé à l'âge de 74 ans en 2016. Il a enregistré plus de 20 albums studio et a écrit des chansons pour divers artistes tels que Jerry Jeff Walker, Jimmy Buffett, Lyle Lovett, Ricky Skaggs, Steve Wariner et Rodney Crowell. Nous l'écouterons dans un extrait de son 11e album intitulé Workbench Songs. C'est une composition intitulée Exposé. Vous allez l'entendre, c'est du très bon western swing.

Extrait du 38e album d'Eddie Mitchell, présenté en juin 2018, voici le morceau « Vieille canaille ». Cet album est intitulé « La même tribu, volume 2 ». Voici donc Monsieur Eddie qui nous propose ici un duo avec le rappeur Samuel Adebiyi, dit Féfé. Nous écoutons.

Richie Furay est le membre fondateur du célèbre groupe Poco qu'il quitta en 1974 pour se lancer dans une carrière solo. Ce qu'on sait moins de cet artiste, c'est qu'en 1980, il est devenu pasteur à Bromfield dans le Colorado. Son album I'm Sure, emprunt de gospel, reflète bien son statut. Le morceau With My Wool Hurt est la plage qui ouvre cet album un peu méconnu. Nous écoutons.

Et pour poursuivre cette émission, voici une artiste que j'affectionne particulièrement. Il s'agit d'Emmylou Harris, qui fait régulièrement partie de la programmation de ces émissions. Je vous propose de l'écouter dans un titre enregistré en live en 1998 avec son groupe de soutien de l'époque Spy Boy, qu'elle a formé pour une tournée. Spy Boy est un trio composé de Billy Miller à la guitare et de deux autres musiciens de la Nouvelle-Orléans. Voici le morceau All My Tears, toutes mes larmes dans les bras de mon père. Voici donc Emmylou Harris.

Avec 5 Grammy Awards à son actif, Mary Chapin Carpenter a vendu 13 millions d'albums. Elle est devenue une artiste incontournable dans le domaine country rock et folk qu'on retrouve en alternance sur ses albums qui reflètent souvent la mélancolie. Découvrons le morceau « Better Dream of You ». Il est extrait de son 6e album studio « A Place in the World ».

Autre voix féminine maintenant, celle de Zoé Moot, reconnue comme une des meilleures compositrices de l'État de Washington. Une superbe voix sans fioritures et presque conversationnelle. Je vous propose de l'écouter dans son groupe The Lost Highwaters. Cette composition fut enregistrée en 2011. Elle est intitulée Harvest Moon Blues. Voici Zoé Moot.

Stéphanie Bentley a plus régulièrement trouvé le succès dans la composition de chansons pour d'autres artistes country. Cela ne l'a pas empêché de réaliser un album solo intitulé Hope Chest. Nous en avons extrait le morceau Heart Half Empty, titre qu'elle partage avec Ty Herndon.

Influencé par les musiques country traditionnelles mélangeant le honky-tonk et les sonorités country classiques, Alan Jackson est considéré comme l'icône de la country music dans le monde. À 64 ans, il a vendu 80 millions d'albums qui prouvent sa popularité. After 17 est extrait de son album Freight Train. Nous vous proposons de le découvrir.

Et non, ce n'est pas Mark Knopfler que nous venons d'entendre, mais ça y ressemble, et pour cause. John Hillsley a été le bassiste du groupe Dire Straits. S'en est suivi une carrière solo ponctuée de beaux albums, dont Testing the Water, le titre Railway Tracks, est celui qui ouvre cet album. Et bien voilà, chères auditrices, chers auditeurs de RCF, l'émission Country for You arrive tout doucement à son terme. Pour rappel, vous pouvez l'écouter sur cette fréquence une première fois le mercredi à 11h

Vous êtes bien à l'écoute de RCF, il est midi, Frédéric Petit avec vous pour un point sur l'information. La Wallonie à la recherche d'économies supplémentaires, il faudra trouver 2 milliards d'euros d'ici à 2029 pour le ministre président wallon Adrien Dolimont. Il faut voir la réalité en face, les réformes et les mesures inscrites dans la déclaration de politique régionale ne suffiront pas à atteindre les objectifs budgétaires fixés en début de législature. MR et engagés ont donc passé en revue les dépenses sur plusieurs thématiques. La réforme des droits de succession devrait bien entrer en vigueur en 2028, mais avec des modifications à la marge. Il faut du respect pour les mutualités, mais elles doivent aussi accepter qu'il y ait une certaine transformation. Le vice-premier ministre désengagé, Maxime Prévost, a réagi en ces termes à la proposition du ministre de la Santé publique, Frank Vandenbroucke, de procéder à une réforme des mutuelles, avec pour volonté d'encadrer davantage leurs activités et leurs dépenses. Pour Frank Vandenbroucke, par exemple, les mutuelles ne devraient proposer des avantages complémentaires qui ne concernent seulement que la santé ou le bien-être. Fin mars, le Parlement européen a approuvé par un vote d'extrême droite l'entrée en négociation avec les États membres sur le règlement relatif au retour des personnes en séjour irrégulier dans l'Union européenne. Ce vote ouvre la voie à la création de centres de retour controversés dans des pays tiers pour les demandeurs d'asile déboutés. La question de savoir si la Belgique recourra à ce dispositif doit encore être débattue au sein du gouvernement fédéral. La ministre de l'Asile et de la Migration, Annelien van Bosselt, a confirmé ce matin sur la VRT qu'il s'agissait d'un sujet sensible au Parlement européen. Les seuls votes belges positifs sont venus de la N-VA et du Vlaams Belang. Parmi les partis membres de la coalition arizona, le MR, les engagés et Voreut ont voté contre. Le CDNV s'est abstenu. Une poignée de main devant le palais du peuple, place Tiananmen, les hymnes militaires et les enfants agitant des petits drapeaux, le même décorum que pour l'accueil de Donald Trump. Mais cette fois, c'est Vladimir Poutine qui est l'hôte de Xi Jinping après les échanges d'amabilité d'usage ce matin.

0: Matin, il est question de la guerre en Ukraine et des celles au Proche-Orient, mais aussi du grand gazoduc Force de Sibérie 2 qui pourrait, si le projet est mené à son terme, relier la Russie à la Chine via la Mongolie. Moscou y voit un débouché pour ses hydrocarbures délaissés par les Européens. Et puis l'organisation de préservation de la nature, WWF, a mis en ligne un nouvel outil pour les consommateurs destiné à les aider à faire des choix plus éclairés lors de l'achat de chocolat. Ce guide belge du chocolat donne une note à l'impact social et environnemental de la production de 19 entreprises du secteur, notamment sur les forêts tropicales. 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

0: issu de l'album Au milieu de nulle part. Et ce morceau était rajouté au tout dernier moment sur l'album. Et ce nu magique, un slow de 3 minutes 55, deviendra l'un des plus grands succès de Catherine, qui grâce à cet album sera nommée en 1986 meilleure interprète féminine aux Victoires de la musique.
1: 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L'Abandon, le film qui retrace les 11 derniers jours de Samuel Paty, sort au cinéma ce mercredi.
2: 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Mais que ma vie ait un sens, qu'elle serve à quelque chose, que mes cours réveillent une vocation, ça oui, j'avoue que j'en ai rêvé.
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14: Il deviendra un Jedi ?
11: Oui, toujours par deux. Ils vont... 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
0: Avant de se plonger tout à l'heure dans le nouveau Star Wars, là on s'est réécouté en souvenir. La bande-annonce du premier épisode de la plus grande saga de tous les temps. Star Wars, la menace fantôme. Pour débuter cette émission.
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0: Et moi, je déclare ouverte la nouvelle session. L'instant présent cinéma, vous avez reconnu la voix de Jane Fonda, hein, qui ouvrait il y a un peu plus d'une semaine, hein, le 79e Festival de Cannes, dont le palmarès sera dévoilé ce samedi lors de la cérémonie de clôture, qui sera retransmise sur France 2. Et on en reparlera dans cette émission mercredi prochain, car il est temps, après cette longue introduction, de revenir à la chanson. Et évidemment, la chanson gagnante du 70e concours Eurovision de la chanson samedi dernier, qui a vu la victoire écrasante pour la première fois de l'histoire du concours, de la Bulgarie, avec la chanteuse Dara et son Bangaranga, qu'on s'écoute tout de suite.

0: Ah, la chanson bien dans l'oreille, hein. Bangaranga. Ils sont gagnants de l'Eurovision. C'était Dara.
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0: Alors au menu, bien trois nouvelles bobines, comme d'habitude. Ce qui est plus inhabituel, c'est qu'il y en a deux en français et l'une en espagnol. Sous-titré en français, mon radio, c'est pas évident. Alors, tout d'abord, soyons sérieux avec le film L'Abandon, qui retrace les 11 derniers jours de Samuel Paty, le professeur d'histoire de Géo, qui se fera décapiter le 16 octobre 2020.
2: Aujourd'hui, on va faire une étude de cas. Liberté d'expression, liberté de la presse. Ça vous dit quelque chose?
3: C'est Charlie Hebdo?
2: Exactement.
0: L'Abandon, drame réalisé par Vincent Garanc avec Antoine Reinhardt. Vous entendrez d'ailleurs dans cette émission parler du film. Et ça juste avant la seconde nouvelle bobine de la semaine, avec entre autres Sigourney Weaver, Star Wars, Le Mandalorian et Grogu.
4: Nous connaissons tous les légendes du chasseur de primes mandalorien et de l'enfant.
0: Voilà. Mandalorian et Grogu. Star Wars, le retour. Mais nous irons aussi à Cannes. Terminer cette émission au niveau des sorties, un film d'ailleurs qui est en compétition, film de Pedro Almodovar qui s'intitule Autofiction et qui vous est présenté en version originale.
5: Creo que terminó el guión.
6: ¿Estás contento?
5: Creo que se queda un poco corto, le falta algo, no sé.
6: Pero siempre dices lo mismo cuando terminas de escribir, ¿no?
0: J'ai tout compris, hein. On jettera aussi un coup d'œil sur le box-office. Juste avant ça, il y aura le micro-trottoir consacré à la Vénus électrique présentée lors de la soirée d'ouverture du Festival de Cannes dont je vous parlais la semaine dernière. Et puis, je n'oublierai pas le Cyrénétro pour terminer. Nous évoquerons la sortie d'un film culte sorti le 20 mai 1950 en France. Bien beaucoup plus tôt aux États-Unis en 1938, Autant on emporte le vent de Victor Fleming avec Vivian Leigh et Clark Gable.
7: Je suis sûre que vous m'aimez au fond de vous-même. Vous m'aimez, n'est-ce pas?
8: Oui, Scarlett, c'est vrai. Oh, quittons-nous et oublions ce que nous venons de dire.
0: Voilà le programme.
1: Installez-vous confortablement et rappelez-vous de cette chanson.

0: après vous avoir mis en appétit, vous parlant du film Autant l'emporte le vent, qui sera à l'affiche de notre séquence.
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0: Et oui, en fin d'émission. Et là, on s'écoutait Noir Désir. Avec le vent nous emportera.

0: issu de son premier opus, intitulé Boîte à musique. Lynn. Vous chantez dans ton téléphone.
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0: De cette semaine, je vous le disais, consacré à la Vénus électrique, dont on a beaucoup parlé la semaine dernière. Et voici l'avis des spectateurs à la sortie du film réalisé par Pierre Salvadori avec Pion Marmaille, Anaïs de Moustier, Gilles Lelouch et Vima Laponce.
2: Peint le monde pour moi.
3: Elle m'a demandé de peindre. C'est merveilleux, ça. Je n'avais pas touché un pinceau depuis son décès.
4: Ah, Irène, si tu savais, ce lac.
5: Je voudrais parfois y retourner. Et puis laisser couler.
6: J'ai trouvé que c'était euphorisant. Ça parle de l'amour et de façon très optimiste.
7: Pas mal pour un film français. Non, j'ai trouvé ça intelligent, ouais.
8: Je trouve ça bien, c'est original. Hein.
9: Ouais, ils sont incroyables. Hein. Anaïs de Moustier, Vima Laponce, je les adore.
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0: Et ce film est-il classé dans le box-office ? Réponse dans un instant. En tout cas, pas en Belgique. Puisque chez nous, c'est toujours Michael Jackson qui est numéro 1. Suivi du Diable s'habille en Prada. Et Super Mario Galaxy, le film, est toujours sur le podium. On zieute un peu sur ce qui se passe chez nos amis français. Oh, c'est pratiquement pareil. Hein. Michael est numéro 1. Il est en tête. Suivi également du film avec Meryl Streep. Hein. Diable s'habille en Prada 2. Mais en troisième position, eh oui, le film dont on vient d'entendre le micro-trottoir, La Vénus électrique.
1: Ce film a ouvert le 79e festival de Cannes, La Vénus électrique de Pierre Salvadori.
10: Voici en sec, monsieur Balestro, je vous propose d'aller reprendre. Quand il vous voit, il peint, et quand il peint, je vends.
11: Je vous croyais son ami. Il n'y a pas de place pour les scrupules dans ce grand corps?
10: Il est large. Il peut contenir l'ami et le marchand.
0: Dans un instant, je parle de la première sortie de ce mercredi, le film L'Abandon. Mais d'abord, on s'écoute Gold avec Ville de Lumière sur RCF Sud Belgique.

0: Alors qu'il y a 28 minutes que nous sommes ensemble. On s'écoutait Gold avec plaisir. Et leur chanson Ville de Lumière. Et à présent, le journal des sorties cinéma de ce mercredi.
1: Pourquoi ne pas se faire une petite séance de cinéma ?
2: Aujourd'hui, on va faire une étude de cas. Liberté d'expression, liberté de la presse. Ça vous dit quelque chose ?
3: C'est Charlie Hebdo ?
2: Exactement.
0: On y va avec cette première nouvelle bobine intitulée L'abandon, qui revient sur l'affaire Samuel Paty, dont le réalisateur Vincent Garanque retrace les 11 derniers jours de ce professeur d'histoire, géographie, assassiné le 16 octobre 2020 à la sortie de son collège à Conflans-Sainte-Honorine, et qui s'inspire librement de l'ouvrage Les derniers jours de Samuel Paty de Sabine Simon, en collaboration avec Michaël Paty, la sœur du professeur. Le film revient sur l'engrenage qui a précédé ce drame, qui a marqué les mémoires, à partir des éléments liés aux enquêtes et aux procédures judiciaires. Le récit suit la montée en tension autour de l'enseignant qui se fera, je vous le disais, décapiter, la circulation d'accusations à son encontre et son isolement progressif dans les jours qui précèdent le drame.
4: J'ai jamais rêvé d'être un héros. Mais que mes cours éveillent une vocation, ça oui, j'avoue que j'en ai rêvé.
5: Bonjour Monsieur Paty.
2: Aujourd'hui, on va faire une étude de cas. Liberté d'expression, liberté de la presse. Ça vous dit quelque chose ?
3: C'est Charlie Hebdo ?
2: Exactement.
6: Pas de blague aujourd'hui ?
2: Bon allez, une blague pour Drissou.
4: Il y a un problème ?
7: Je viens de revoir la vidéo, les vues arrêtent pas d'augmenter.
8: Elle est mensongère, elle donne clairement le nom du collège et de Monsieur Paty. Il faut la faire supprimer.
9: Faut pas prendre ça à la légère. Faudrait que vous rédigiez un rapport
10: et alerter le service de défense et de sécurité.
11: Ça s'est pas passé comme ça.
12: Bachir, elle a menti.
13: On est complètement derrière vous.
14: Tous les jours, je reçois des coups de fil de menaces à la loge.
15: Vu le contexte, tu nous mets tous en danger.
16: Je peux quand même dire quelque chose parce que visiblement, ça tourne à mon procès.
17: Je pense que ce serait bon de faire un bloc autour de lui.
18: S'ils ont un couteau, je fais quoi ?
19: Bon, il n'y a aucune raison de paniquer.
4: Mais jamais j'aurais imaginé que mon nom entrerait dans les livres d'histoire.
0: L'abandon sort ce mercredi au cinéma. Et on va s'écouter quelques instants Antoine Reinhardt qui incarne Samuel Paty. Devenu un symbole, hein. Samuel décapité par un islamiste. Et Antoine va répondre à la question, accepter un tel rôle, porter une histoire qui est encore très à vif, hein, s'est déroulée en 2020, était-ce une évidence ?
20: Oui, parce que justement, en fait, on a tendance, je crois, elle fait un peu peur cette histoire. Elle est effectivement encore très à vif, elle a infusé de la peur, de la stigmatisation, elle est finalement présente sans l'être, et en même temps, elle est très présente, mais on connaît très très peu les faits. Donc, pour moi, je me disais, les faits, ils ne sont pas du tout contestés. Il y a eu 2 procès, enfants, adultes, puis un appel. Il n'y a pas de débat autour des faits. Je crois que justement, c'est le moment de revenir aux faits, de discuter de manière un peu plus constructive.
2: Aujourd'hui, on va faire une étude de cas. Liberté d'expression, liberté de la presse. Ça vous dit quelque chose ?
3: C'est Charlie Hebdo ?
2: Exactement.

Voilà l'artiste qu'on aime beaucoup sur RCF sur Belgique. Bernard Lavillier. On the road again. Dans un instant, le premier long métrage de la franchise de Maladorian qui sort ce mercredi. Star Wars est de retour. Comme Ringo Starr et Paul McCartney. Avec Home.

0: les deux derniers Beatles encore vivants, réunis en duo, pour nous chanter Home to Us sur le nouvel album de Paul McCartney, qui sortira d'ici la fin de ce mois de mai.
1: Ce film sort au cinéma ce mercredi.
2: Nous connaissons tous les légendes du chasseur de primes mandalorien et de l'enfant.
0: Et à propos de retour, je vous le disais, ce mercredi est marqué par la sortie, après 7 ans d'absence, de Star Wars. Voilà que nous arrive The Mandalorian and Grogu, réalisé par Joël Favreau avec Pedro Pascal, Sigourney Weaver et Jeremy Allen White. Sinon, vous entendez la bande originale derrière moi. Situé après la chute de l'Empire Galactique, le récit suit Din, légendaire chasseur de primes, hein, Mandalorian, et son jeune apprenti Grogu, alors que les anciens seigneurs de guerre impériaux se dispersent à travers la galaxie. La Nouvelle République fait appel au duo pour protéger ce pourquoi la rébellion s'est battue.
3: Je ne traque que des criminels de guerre impériaux. On va tous les éliminer les uns après les autres.
2: Il ne s'agit pas de vengeance, il s'agit de prévenir une guerre de plus.
3: Avant d'affronter un danger, vérifie ton armure.
2: Il faut protéger ce que la rébellion défend depuis toujours.
4: Bonne chance.
3: Attache-toi.
2: Il leur faut un professionnel.
3: Accroche-toi.
2: Que lui arriverait-il si vous n'étiez plus là pour le protéger?
3: Tout va bien? Je serai juste derrière toi. Allez, monte.
5: Mandalorian, tu vas souffrir. Ensuite, ce sera son tour.
3: Vous êtes des monstres. Les anciens veillent sur les jeunes. Avant que les jeunes ne veillent sur les anciens. L'heure est venue.
4: Tu as peur. Tu devrais.
6: Bien joué, bébé.
3: Telle est la voix.
0: Star Wars, The Mandalorian and Grogu au cinéma dès ce mercredi.
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0: fait Star Wars, ça. Gilbert Montagnier. Comme une étoile dans ma vie. Il y a comme une étoile. Dans un instant, votre séquence.
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2: Pourquoi ne pas se faire une petite séance de cinéma?
0: Et de retourner à Cannes, pourquoi pas? Avec le 24e film de Pedro Almodovar, présenté en compétition au Festival de Cannes, hein, en version espagnole. Hein. Pedro Almodovar qui se retrouve pour la 8e fois à Cannes, où il fera une nouvelle fois figure de favori à la Palme d'Or, un prix qu'il mériterait enfin d'obtenir. Réponse, je vous disais, samedi. Alors, revenons à ce film dont je ne vous ai pas donné le titre encore, hein, c'est Autofiction, qui raconte l'histoire de Raoul, un cinéaste culte en pleine crise créative, mais qui va retrouver l'inspiration grâce à un drame arrivé à l'une de ses proches collaboratrices pour écrire son prochain film. Autofiction s'inscrit dans la lignée des œuvres clés de l'auteur espagnol. Lui qui interroge régulièrement avec cette puissance émotionnelle incomparable le processus artistique qui rend difficile la scission entre création et vie privée.
3: Me gusta inspirarte.
4: La isla me ha sentado tan bien.
5: Me alegra haber venido a eso.
4: Me gustaría hacer una tercera película.
6: Disfruta de las cosas. Sal de casa, vive. No todo es escribir y hacer películas.
3: Para mí sí.
7: Lo que necesitas es una buena fiesta.
0: Autofiction.
7: Gallina y una cena estupenda.
0: Sort ce mercredi. Et je vous disais, en compétition à Cannes. Tiens, tiens, on reste dans le cinéma espagnol. Avec cette bande originale. Porque te vas, de Cria Cruz Boss.

0: Après Pedro Almodóvar, Carlos Sora, 1976, Cuya Cleros, bande originale signée Jeannette. Donc, là, on était déjà un petit peu dans le ciné rétro, hein. C'était Porqué Tebas.
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0: Eh oui, monsieur, dame. Dernière séquence de cette émission avec un grand film. Alors là, il n'y a pas plus grand, hein. Aujourd'hui, nous sommes le 20 mai 1950. Mon Dieu. Et ce jour-là, sortait en France Gone with the Wind en version originale. Autant en emporte le vent, qui était sorti en 1938 aux États-Unis, mais sa sortie en Europe fut retardée par la Seconde Guerre mondiale. Le film est culte, culte! Il raconte l'histoire de la jeune Scarlett O'Hara et de Red Butler, deux aristocrates du sud des États-Unis pendant la guerre de sécession, puis lors de la reconstitution. Autant en emporte le vent avec Vivian Leigh, Clark Gable, Leslie Howard et Olivia de Havilland, et qui est considéré comme l'un des plus grands succès du cinéma. En Belgique, il sortit le 3 mars. Il sortait le 3 mars 1949. En France, le 20 mai 1950 en version originale. Et le 29 décembre, oh là là, 1950, en français. Autant en emporte le vent.
2: Dites-moi, Scarlett, ça ne pourrait qu'une part d'épouser des hommes que vous n'aimez pas.
3: Ashley, je vous aime, je le jure.
4: N'avez-vous pas torturé suffisamment de cœur aujourd'hui?
2: Vous êtes un être sans cœur, mais ça fait partie de votre charme.
3: Dans une seconde, je vais fondre en larmes.
5: Vivian Leigh et Clark Gable.
3: Oseriez-vous soutenir que vous ne l'aimez pas?
2: Attention, Scarlett, vous êtes au bord de la crise de nerfs.
5: Dans Autant n'emporte le vent.
0: Dans le ciné rétro de ce mercredi.

0: Cogli, la prima mela, devenu en français, va où le vent te mène. Le troubadour, Angelo Banduardi. Dernière chanson de cette émission. Ah, il y en a eu pour tous les goûts, au niveau cinéma, mais également au niveau musique. Je vous ai parlé de la sortie de L'Abandon, qui retrace les 11 derniers jours de Samuel Paty, réalisé par Vincent Garanc avec Antoine Reinhardt. Je vous ai parlé de la sortie de Star Wars, de Mandalorian, un gros goût. Et enfin, Autofiction de Pedro Almodovar. Et côté ciné-rétro, autant en emporte le vent. Voilà. Eh bien, je vous souhaite une bonne semaine au cinéma. Je vous retrouve samedi matin dès 9h pour le chocolat de 9h à midi. Et puis mercredi prochain pour une autre édition de l'Instant Présent Cinéma qui se termine avec quelques mesures de Conquest of Paradise signé par M. Vangelis. À très bientôt. C'était Jean-Pascal Dessart.
1: 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Et nous allons à Rome pour le journal de Radio Vatican.
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3: La liturgie dans le mystère de l'Église, au centre de la catéchèse du pape ce matin devant 25 000 fidèles, place Saint-Pierre. Retour en détail sur cette audience générale ce mercredi après ses titres. Une audience au parfum œcuménique puisqu'elle s'est faite aux côtés du patriarche Aram Ier, le catholicos arménien de Cilicie. Le prêt européen à Kiev de 90 milliards d'euros va déboucher sur un premier versement autour de la mi-juin. C'est l'aboutissement d'un long processus au sein des instances européennes. Un prêt très attendu par les Ukrainiens. Nous retrouverons notre correspondant à Bruxelles. À la une de ce journal également, ce cri d'alarme d'une centaine d'ONG catholiques qui demandent à l'Union européenne de taxer les super-profits de l'industrie des énergies fossiles. Une initiative alors que se déroule la semaine Laudato Si. Et puis nous irons au Pérou à la fin de ce journal, où un mois après le tout premier tour de l'élection présidentielle, on connaît désormais les deux finalistes qui se présenteront pour le second tour le 7 juin. Deux profils aux idées radicalement opposées.
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3: Bonjour, la liturgie dans le mystère de l'Église au cœur de la catéchèse du pape ce mercredi lors de l'audience générale place Saint-Pierre, Léon XIV. Qui a entamé aujourd'hui une nouvelle série de catéchèses sur le premier document promulgué par le Concile Vatican II, la Constitution sur la Sainte Liturgie Sacrosanctum Concilium. Dans son exhortation, le Saint-Père a invité les fidèles à se laisser façonner intérieurement par les rites et surtout par la présence vivifiante du Christ dans la liturgie. Augustine Astin.
4: La Constitution sur la Sainte Liturgie Sacrosanctum Concilium a été élaborée par les pères conciliaires avec pour but d'entreprendre non seulement une réforme des rites, mais aussi d'amener l'Église à contempler et approfondir ce lien vivant qui la constitue et l'unit au mystère du Christ. La liturgie au service du mystère du Christ est à la fois l'espace, le temps et le contexte dans lesquels l'Église reçoit du Seigneur sa propre vie, a souligné Léon XIV.
5: De la liturgie, infatti, si attua l'opera della nostra redenzione.
4: Dans la liturgie s'exerce l'œuvre de notre rédemption qui fait de nous une race élue, un sacerdoce royal, une nation sainte, un peuple que Dieu s'est acquis. La participation des fidèles à l'action liturgique à la fois intérieure et extérieure doit s'inscrire dans une dynamique éthique et spirituelle, a dit le pape, précisant que dans la sainte liturgie, par la puissance de son esprit, le Christ continue d'agir. Léon XIV conseille ainsi de se laisser façonner intérieurement par les rites, les symboles, les gestes et surtout par la présence vivante du Christ dans la liturgie.
5: Et surtout

0: tutto dalla viva presenza di Cristo nella liturgia.
1: Un compte-rendu signé Augustin Asta est présent aux côtés du pape durant cette audience. Le patriarche Aram Ier, catholicos arménien de Cilicie, qu'il avait reçu en privé lundi au Vatican. Cette visite fraternelle constitue une occasion importante de renforcer les liens d'unité qui existent déjà entre nous, alors que nous nous approchons de la pleine communion entre nos églises, a dit Léon XIV en saluant le patriarche. A noter que le 20 mai marque l'anniversaire de la convocation du concile œcuménique de Nicée. Toutes nos informations sont à retrouver bien sûr sur vaticannews.va. Toujours aucune solution diplomatique en vue pour mettre un terme à la guerre entre les États-Unis et l'Iran. Les tractations se poursuivent, notamment grâce au médiateur pakistanais. Le ministre de l'Intérieur du Pakistan est à Téhéran pour la deuxième fois en moins d'une semaine. Les menaces continuent de chaque côté. Ce mercredi, les gardiens de la révolution iranien promettent d'étendre la guerre au-delà du Moyen-Orient si les États-Unis attaquaient de nouveau l'Iran. Réponse après de nouvelles menaces de Donald Trump de reprendre les hostilités faute de percer dans les négociations. La pression américaine qui fonctionne en revanche sur ses alliés européens en matière commerciale. Hier soir, les 27 ont trouvé un terrain d'entente pour mettre en œuvre l'accord commercial avec les États-Unis, accord signé en Écosse, à l'été dernier. Donald Trump avait menacé de nouvelles sanctions si cet accord n'était pas ratifié d'ici le 4 juillet. L'Union européenne qui débloque une première tranche d'aide de plus de 3 milliards d'euros à l'Ukraine. Le fameux prêt européen à Kiev de 90 milliards d'euros devrait déboucher sur un premier versement autour de la mi-juin. C'est l'aboutissement d'un long mélodrame au sein de l'UE, 6 mois après la décision initiale en faveur de ce prêt sans intérêt. Les fonds serviront en priorité à la défense ukrainienne et sont attendus avec impatience à Kiev. Les précisions de notre correspondant à Bruxelles, Pierre Benazé.
2: Le premier versement du prêt européen à Kiev se montera à 3,2 milliards d'euros et il devrait intervenir, je cite, « autour de la mi-juin », selon le commissaire européen à l'économie. Il s'agit en l'occurrence d'un volet d'assistance budgétaire pour l'État ukrainien, qui en a un besoin pressant. Lorsque la décision a été prise au sommet européen de décembre, les Européens estimaient que les finances ukrainiennes allaient se retrouver à l'étiage minimal au printemps, avec les premiers versements envisagés alors pour avril. Entre-temps, le Fonds monétaire international a accordé un prêt qui a permis à Kiev de maintenir la tête hors de l'eau parce que l'UE était empêtrée dans le blocage provoqué par le Hongrois Viktor Orban avant sa défaite du 12 avril. Ce premier volet de 3,2 milliards est lié à l'urgence budgétaire. Il a dû être négocié entre l'UE et Kiev du fait des conditions posées par les Européens sur son utilisation et plus généralement sur les contreparties de lutte contre la corruption et le respect de l'État de droit. Sur 90 milliards d'euros au total sur 2 ans, 60 sont fléchés pour des dépenses militaires. C'est à ce titre qu'interviendra, je cite, de manière imminente, le prochain versement, encore en cours de négociation, entre l'Union et l'Ukraine. Pierre Benazet, Bruxelles, RFI pour Radio Vatican.
1: Les chefs de la diplomatie ukrainienne et hongroise ont ouvert ce mercredi des consultations bilatérales, signe d'un réchauffement entre Kiev et Budapest, consécutif à l'arrivée au pouvoir de Peter Magyar à la tête du gouvernement hongrois après 16 années de pouvoir de Viktor Orban. Le nouveau premier ministre hongrois, Peter Magyar, qui lui a choisi la Pologne ce mercredi pour son premier déplacement. Plus de 100 organisations chrétiennes demandent à l'Union européenne de taxer les super-profits de l'industrie des énergies fossiles. Une coalition d'organisations religieuses appelle Bruxelles à accélérer la sortie du fossile et à défendre une transition écologique et juste au moment où l'Union européenne redéfinit ses priorités budgétaires et climatiques. Parmi les signataires de cette tribune, de cet appel, figure le mouvement Laudato Si. Anne Doutrio est la coordinatrice du mouvement pour la France.
3: Alors cet appel, il porte des directions assez bien définies. On appelle à mettre fin à toute exploration de combustibles fossiles, de nouvelles installations de combustibles fossiles, conformément à ce que la science recommande pour faire face à la crise climatique, et avoir une vraie stratégie pour sortir des fossiles et mettre fin à la dépendance de l'Union européenne vis-à-vis de ces combustibles fossiles. Et cette stratégie doit vraiment être bâtie de manière à ce que personne ne soit laissé de côté et que tous les besoins des personnes les plus vulnérables et des personnes les plus précaires soient bien pris en compte, que ce ne soit pas du chacun pour soi, qu'on soit vraiment dans une vraie solidarité. On sait qu'on a besoin de financer cette transition énergétique et pour financer cette transition, ce qui est proposé, mais qui est proposé déjà porté par 5 pays là actuellement suite aux super profits qui sont permis par la guerre en Iran, c'est de taxer les profits des entreprises fossiles. Et cette taxe pourrait permettre justement de mettre en œuvre, de financer les transformations qui sont nécessaires pour faire des économies d'énergie, pour soutenir les ménages qui sont impactés par la crise énergétique et vraiment s'engager dans une démarche long terme pour sortir des combustibles fossiles de la manière la plus juste et équitable possible.
1: Anne Doutrio du mouvement Laudato Si France, interrogée par Augustine Asta. Au Pérou, il aura fallu un mois pour enfin connaître les résultats du premier tour de l'élection présidentielle. Après un décompte minutieux des voix, ce sont finalement la candidate de droite autoritaire Keiko Fujimori et le candidat de gauche rurale Roberto Sanchez qui s'affronteront au second tour le 7 juin prochain. À Lima, Martin Chabal.
4: Ce sont deux programmes politiques que tout oppose. Keiko Fujimori, 50 ans, est qualifiée avec 17% des voix, se revendique d'une droite autoritaire. Elle promet de rétablir l'ordre alors que le pays traverse une grave crise de violence. Elle veut s'inscrire dans les pas de son père, Alberto Fujimori, président dans les années 90, vu par certains comme celui qui a permis au Pérou de se débarrasser des groupes terroristes pendant son mandat. Mais cet héritage a pourtant toujours empêché Keiko Fujimori de gagner au second tour, qu'elle a déjà atteint trois fois. Pour beaucoup, son père décédé fin 2024 reste celui qui a été condamné pour crimes contre l'humanité pendant l'exercice de ses fonctions, notamment pour des massacres et des prises d'otages. En face, Roberto Sanchez, 53 ans, porte la voix du Pérou rural. Il lutte contre le fujimorisme et le congrès qu'il juge corrompu et responsable de la destitution de Pedro Castillo en 2022. Dernier président de gauche élu, mais poussé vers la sortie par le congrès pour rébellion après une tentative de coup d'État ratée. Mais ces deux candidats crispent une grande partie de l'électorat péruvien. Le second tour s'annonce donc aussi serré qu'explosif. Martin Chabal, pour Radio Vatican, à Lima.
1: Et puis avant de refermer ce journal, sachez que le Parlement israélien a voté ce matin en première lecture un projet de loi visant à sa propre dissolution, ce qui ouvrirait la voie des élections législatives anticipées. 110 des 120 députés à la Knesset ont voté en faveur de ce projet de loi. Les détracteurs de Benjamin Netanyahou dénoncent sa volonté de se maintenir au pouvoir malgré de nombreuses affaires judiciaires. Et ainsi s'achève ce journal. Merci de nous être fidèles. Prochain rendez-vous de l'information, ce sera bien entendu à 18h. Vous serez accompagné par Xavier Sartre. Excellent après-midi à tous.
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0: Bonjour à toutes, bonjour à tous et bienvenue dans La Vie est Belge, au programme de ce mercredi du cinéma, du théâtre, un pèlerinage et de la santé et du bien-être. On va commencer par le cinéma. Vous le savez, toute la durée du Festival de Cannes, c'est Olivier Clincart qui nous fait vivre le festival. Il est au téléphone de Charles de Clercq pour nous parler de deux films et il nous dira comment le fantastique s'empare du festival avec deux films en compétition. Le pèlerinage, eh bien, dont on va parler, c'est celui de Rochefort à Foix Notre-Dame. 400 ans des pèlerinages de Rochefort à Foix Notre-Dame. Et c'est Jean-Luc De Restaux, le président de la confrérie Notre-Dame de Foix, qui sera notre invité. Tout à l'heure, on va parler théâtre également avec la dernière pièce à l'affiche de la saison du Théâtre des Martyrs à Bruxelles. C'est Susie Got Talent et c'est inspiré de Susan Boyle, la chanteuse britannique. Et c'est Muriel Clérambourg, la metteuse en scène, qui vient nous en parler. Pour le moment, eh bien, on retrouve notre duo santé et bien-être, Sandy Louis, Joël Hyland.
1: Et on prend un peu de temps pour soi dans les minutes à venir avec Joël Hyland. Bonjour.
2: Bonjour Sandy, comment allez-vous?
1: Très bien, merci, et vous?
2: Dites-moi, j'ai une question un peu personnelle. Alors vous répondez comme vous voulez, mais est-ce que vous êtes en paix avec votre reflet dans le miroir? Parce que ça va être un sujet de saison, hein, un peu en lien. Je vous laisse la surprise.
1: Ah, le fameux body, summer body, dire bother summy. Non, bah, oui, ça dépend des jours.
2: Ça dépend des jours. Bah, comme moi, je pense que c'est un peu tout le monde. Hein. Mais justement, j'ai envie de vous parler aujourd'hui d'un sujet qui concerne les personnes qui craignent l'arrivée des beaux jours, et plus précisément peut-être les tenues estivales, voire balnéaires, associées à cette période de l'année. C'est l'époque des publicités pour les régimes d'hiver et autres méthodes miracles pour atteindre le fameux summer body, traduction littérale, corps d'été, tout simplement. Mais c'est quoi exactement ce corps d'été relayé massivement sur les réseaux sociaux et le marketing des produits, méthodes sportives, crèmes, compléments alimentaires et j'en passe? Est-ce que vous avez remarqué aussi cette tendance de saison?
1: Bah oui, c'est une tendance de saison, je pense, qui nous envahit. Moi, le moment où elle me faisait le plus de mal, c'est quand j'étais adolescente. Mmh, l'impression qu'il y a véritablement un maillot de bain que je devais pouvoir m'acheter, et si je ne pouvais pas m'acheter celui-là, c'est que j'avais raté ma vie.
2: C'est ça, ça peut aller jusque-là. Est-ce qu'on parle d'une norme? Si oui, laquelle? Et surtout, finalement, pour qui? Qui aurait le droit ou non de se mettre en maillot ou bikini au bord de la piscine ou de la plage? Lui, oui, elle, non, elle, oui, en fonction de quoi? Et si notre corps n'était pas un projet amélioré, c'est peut-être plus intéressant. Donc à l'approche de l'été, quelque chose se met parfois doucement, en mouvement, et c'est parfois synonyme du réveil d'une petite voix intérieure, justement, tant pour les hommes d'ailleurs que pour les femmes, de plus en plus aujourd'hui. Une voix qui compare, qui juge, qui mesure, du style « je devrais faire plus attention, je ne suis pas encore prêt ou prête, il faut que je change quelque chose ». C'est vraiment cette pression intérieure, mais prête à quoi ? À être vu, à exister pleinement, avoir le droit de prendre sa place simplement. Ce qui est frappant, c'est que ce regard ne naît pas de nulle part. À votre avis, il vient d'où?
1: Bah, le fameux regard des autres.
2: Le regard des autres et aussi ce qu'on voit.
1: Les magazines, la pop culture de manière générale.
2: Donc il s'inscrit dans un environnement où les images sont omniprésentes. Aujourd'hui, les corps d'ailleurs sont souvent lissés, filtrés, normés, notamment sur certaines plateformes style Instagram, TikTok. Et même quand on le sait d'ailleurs, même quand on est conscient ou consciente, une partie de nous continue à comparer, même qu'on le veuille ou non. Alors aujourd'hui, je vous propose un léger déplacement. Et si votre corps n'était pas un projet à corriger, mais un espace à habiter? Un corps qui respire depuis des années sans que vous y pensiez, un corps qui vous porte, qui vous emmène, qui encaisse parfois et qui récupère. Un corps qui a aussi une histoire, la vôtre, qui est individuelle, personnelle. C'est pas un discours naïf, c'est une invitation vraiment à changer de relation. Parce que l'acceptation ne veut pas dire tout aimer du jour au lendemain, ce qui est compliqué. Cela veut dire arrêter de se faire violence. Alors, concrètement, comment est-ce qu'on pourrait faire, d'après vous, Sandy, pour être un peu plus bienveillant avec ce corps?
1: Bon, lâcher du lest, hein, c'est toujours un peu cette phrase qui revient, mais je vais faire confiance à vos conseils, Joël.
2: Voilà. Alors, quelques astuces. Donc, c'est commencer par des gestes simples, observer sans juger, devant le miroir, remplacer « je n'aime pas » par « voilà ce qui est là », sortir du regard uniquement, purement esthétique, se demander « mais qu'est-ce que mon corps m'a permis aujourd'hui et qu'est-ce qu'il nous permet de faire, notre corps ?» Sandy, au quotidien?
1: Bah de vivre, de nous mouvoir, d'avoir des expériences, tout simplement.
2: Tout à fait. Donc, marcher, rire, serrer quelqu'un dans ses bras, respirer profondément et surtout élargir son regard, s'exposer à d'autres représentations, des corps divers, vivants, réels, pas réels comme sur certains réseaux, mais réels, réellement, pas seulement des standards, parce qu'au fond, la question n'est peut-être pas « est-ce que mon corps est acceptable ?» mais plutôt remplacé par « est-ce que je m'autorise à vivre, même sans correspondre à une norme ?» L'été approche, oui, mais votre vie, elle est déjà là, ici, maintenant, et votre corps n'est pas un obstacle à cette vie. Il en est finalement le point d'entrée, votre véhicule, notre véhicule, depuis le premier jour jusqu'au dernier. Alors peut-être qu'en ce mois de mai, ce n'est pas le moment de le transformer, mais simplement de recommencer à l'écouter. Donc je vous invite à prendre soin de vous, ayez de la gratitude pour ce qui est déjà là.
1: Et profitez bien de cet été. Merci beaucoup Joëlle.
2: Merci.
0: Et puisqu'on parle de faire la paix avec son corps, eh bien moi je vous propose ce titre d'Iseute. Corps, et on retrouve après notre invitée Muriel Clérambourg, la metteuse en scène donc de ce spectacle Suzy Got Talent, le dernier spectacle de la saison du Théâtre des Martyrs.
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0: C'était en 2009, et alors que tout le monde ricanait doucement devant cette petite dame replète, pas trop bien coiffée ni fagotée, eh bien, Susan Boyle a plié le game avec sa voix phénoménale. Susan Boyle a 65 ans aujourd'hui. Elle continue sa carrière après s'être doucement rétablie d'un AVC il y a 4 ans. Susan Boyle, eh bien, est le point de départ de cette pièce, un Susie Got Talent, le dernier spectacle de la saison du Théâtre des Martyrs à Bruxelles, pièce qui se joue dès ce soir, dès aujourd'hui, voilà, c'est bien ça, dès ce soir et jusqu'au 28 mai. Nous sommes bien le mercredi 20 mai, donc elle se joue dès ce soir jusqu'au 28 mai au Théâtre des Martyrs. Donc, et Susie Got Talent n'est pas une biographie, mais s'inspire de la vie de Susan Boyle pour offrir une réflexion sur l'impact du phénomène médiatique sur la vie privée, les relations familiales, amicales, mais également sur les différences de classe sociale et la manière dont on regarde celles et ceux qu'on va appeler les pecnous, les cassos. Susie Got Talent est une pièce écrite par Réal Sielé qui interprète Alan, le manager de Susie. Susie est interprétée par Isabelle Dumont. Citons également les autres comédiens et comédiennes, Céline Perret, Chloé Struvet, François-Michel Van Der Rest, et Susie Got Talent est mise en scène par Muriel Clérambourg qui est avec nous. Bonjour Muriel.
1: Bonjour.
0: Alors Muriel, est-ce que vous vous souvenez de votre toute première réaction quand vous avez découvert Susan Boyle?
1: Ouais. Oui, c'est mes filles qui m'ont montré l'audition, mes filles qui étaient des jeunes ados à ce moment-là. Et je me souviens que je n'ai pas pu entendre qu'elles chantaient bien.
0: Ouais. À cause des réactions.
1: À cause des réactions que je trouvais monstrueuses. Ce mépris visible comme ça. Fin ou pas fin pour qu'on ait l'effet de surprise, mais ça raconte plein de choses. Et puis les gens parlent en même temps qu'elle chante, tout en disant qu'elle chante merveilleusement. Enfin, tout ça, on le met en scène d'ailleurs. Et oui, j'ai vraiment pas pu entendre sa voix belle, puissante. J'ai été triste pour elle, d'abord.
0: Oui, c'est vrai qu'on est, quand on a tous vu hein, cette vidéo qui a fait vraiment le tour du monde, c'est vrai qu'on est gêné de voir comment elle est moquée, alors que... Pourquoi? Simplement parce qu'elle n'a pas les codes, elle n'a pas le physique de l'emploi?
1: Elle n'a pas les codes, elle n'a pas le physique, elle n'a pas l'âge, elle n'a pas le statut social. Elle coche toutes les cases de l'improbable. Et donc, elle coche toutes les cases de celle qui va faire mouche par rapport à ce récit de la rédemption.
0: Bah oui, parce que finalement, c'est presque un miracle, hein, et on parle de miracle, alors effectivement, sur cette antenne, mais c'est aussi parce que la foi chez Susan Boyle, et en tout cas aussi chez votre personnage, oui. Susie, est importante.
1: Oui, elle chantait à l'église, et c'était important. C'était important de chanter avec les gens, pour les gens, et elle a un rapport de foi profond, oui, dans ce que Réal a écrit. On a gardé ça.
0: Ouais.
1: Et il y a quelque chose de commun, je trouve, entre le rapport à la télévision, à la grand-messe télévisuelle et à un certain décorum au niveau de l'église aussi. Il y a quelque chose, c'est en même temps un rassemblement autour de quelque chose mystique, sacré.
0: C'est
1: sacré,
0: vrai, exactement.
1: Voilà.
0: Ouais.
1: Et puis parfois, une grosse blague aussi. Mm. Parfois de la manipulation, parfois, voilà.
0: C'est ce que vous montrez effectivement dans cette mise en scène Susie Got Talent. Alors, on rappelle donc, et vous l'avez fait, c'est Réal Sielé qui a écrit ce texte que vous mettez en scène. Justement, qu'est-ce qui vous a touché particulièrement quand vous avez découvert ce texte? C'était l'envie de montrer l'envers du décor, cette facilité à se moquer facilement d'autrui?
1: Je pense que c'est... Peut-être bien que c'est entre autres la foi pour ce en quoi on croit.
0: Oui.
1: Et elle croit en... Cette femme chante comme elle respire.
0: Oui.
1: Elle chante mieux qu'elle ne respire, d'ailleurs. Elle a plus de mal à respirer dans ce monde-là qu'à chanter. Et je crois que c'est ça que je trouve beau. Les rapports des gens autour, comment... Ça me passionne toujours, moi, les gens dits inadaptés, qui sont peut-être par ailleurs, possible dans plein de biotopes différents. Mais donc, c'est ces gens inadaptés qui font se révéler les autres, ceux qui ont des certitudes et qui perdent leur certitude
0: oui.
1: à ce moment-là.
0: Mais qui nous ébranlent, parce qu'effectivement, comme ils ne sont pas dans ce qu'on attend, mais qui sont profondément eux-mêmes, Il bouscule.
1: Oui.
0: Oui. C'est aussi pour ça, sans trop dévoiler, qu'il y a aussi l'introduction d'une vidéo dans votre mise en scène. Je ne dirai pas le sujet, mais je précise que c'est important parce que c'est pas un accessoire. Ça dit aussi autre chose de la manipulation
1: Oui, oui.
0: qu'on peut avoir, qu'on peut pratiquer sur Suzy.
1: Oui, elle est agressée, elle est poussée dans la lumière. Et là, en l'occurrence, les vidéos auxquelles vous faites référence lui envoient à la figure une violence extrême.
0: Oui. Mais ça montre effectivement la violence donc, de cette vidéo sur ce thème-là, mais finalement, plus généralement, Muriel Clérambourg, ça marque la violence de quelqu'un qui est projeté d'un seul coup dans un monde qui n'est pas le sien.
1: Oui, et qui n'est pas le sien, de nouveau, au niveau du décorum,
0: Oui.
1: parce que dans le cas de Suzanne Boyle, et on se dit ça pour notre Suzy aussi, qui peut être, on est tous un peu des Suzy hein,
0: Oui.
1: par moment, elle a voulu y aller. Elle n'a pas été poussée,
0: Non,
1: comme on le connaît
0: exactement. Oui.
1: parfois, enfin on sait parfois qu'il y a des gens qui sont poussés par leur famille. Enfin, elle a vraiment voulu y aller, mais elle ne pouvait pas s'attendre à ce que c'était. Et personne ne l'a prévenue, et personne ne l'a protégée. J'imagine qu'il y a des gens qui ont essayé un peu, mais avec une maladresse infinie, sans doute parce qu'ils ne peuvent pas se mettre à sa place déjà.
0: Et
1: Et
0: puis on
1: puis,
0: rappelle que c'était en 2009
1: oui.
0: aussi. Finalement, on est aujourd'hui en 2026. Il y a aussi eu des mouvements de société, ne parlons même pas de MeToo principalement, qui ont été là, où on a aussi mieux questionné, ou en tout cas on s'est posé des questions sur la considération et la place de la femme. Mais il n'y avait pas tout ça en
1: Non,
0: 2009.
1: de la femme, du corps des femmes qui est quand même mis à rude épreuve et qui continue à l'être.
0: Exactement, oui, bien sûr.
1: Et aussi l'avènement des téléréalités qui ont fait
0: Oui.
1: des dégâts énormes. Ici, c'est une femme, c'est une artiste, c'est encore
0: Oui.
1: différent, mais elle n'a pas été protégée, ça c'est sûr.
0: Non, non, non, c'est ça, c'est tout ce que ça questionne. Mais c'est vrai que vous avez dit, Muriel, que ça questionnait finalement. Suzy, elle est un petit peu nous toutes, parce qu'il y a une part intime de nous, parce que ça touche au rêve. On n'a pas son même rêve, mais on a tous des rêves.
1: On a tous des rêves et on a
0: Ou on
1: tous
0: en
1: des
0: a eu.
1: talents.
0: Oui.
1: Aussi.
0: Oui.
1: Et voilà, le talent de Suzy est très exploitable, mais on a tous et toutes des talents. Et on nous fait croire éventuellement que notre rêve, c'est que ce talent soit projeté au devant de la scène. Et est-ce que
0: Oui,
1: c'est vrai?
0: c'est vrai qu'effectivement, Andy Warhol disait que chacun voulait sa petite minute de célébrité. Avec le développement des réseaux sociaux où chacun et chacune est aussi acteur, actrice de sa propre image, on peut se poser la question, mais il y a aussi une vie en dehors des réseaux sociaux et de la
1: Mais oui,
0: médiatisation.
1: on peut se
0: Ouais.
1: poser la question de
0: Oui,
1: est-ce que c'est ça
0: oui, oui.
1: la vraie existence? On se la pose aussi dans le spectacle.
0: Oui, mais sur cette question aussi du regard, Muriel Clérambourg, finalement, vous le montrez bien aussi dans la pièce. C'est pas forcément Suzy qui change, c'est le regard que ses proches portent sur elle. C'est pas nous, entre guillemets, qui changeons quand un événement nous arrive, c'est la manière dont on nous voit.
1: C'est la manière dont on nous voit, c'est la manière dont on nous raconte, c'est le récit qu'on fait d'elle. Et le récit qu'on fait d'elle, parce que ça parle beaucoup autour d'elle, hein.
0: Oui.
1: C'est un personnage en creux qui révèle les autres, qui est très présente, mais à qui on laisse peu la parole.
0: Oui.
1: Et les autres parlent beaucoup et ils se révèlent, elle et eux, en parlant. Ils parlent plus d'eux que de Suzy.
0: Exactement, c'est ce que ça révèle. Et c'est ce que votre mise en scène, je trouve, montre bien. Parce que c'est une mise en scène où on voit effectivement qu'on est à la télévision avec des décors qui bougent. Il y a aussi des loges. Il y a effectivement Suzy qui, à un moment, monte sur des petits escaliers devant un micro. Il y a tout ça. Et en même temps, on se dit, mais Suzy, elle reste insaisissable. Ouais.
1: Il en est bien question. Oui,
0: Oui,
1: on ne
0: voilà.
1: va pas la mettre en cage et ni non plus la renvoyer dans son biotope de base. Mais on peut lui permettre de bouger quand même.
0: Bien sûr.
1: Tout ça, se dire, c'était peut-être pas son rêve d'être projeté comme ça dans la lumière aussi violemment, mais bouger, c'est une bonne chose. Ça ne veut pas, c'est pas non plus un récit de la prédestination.
0: Non, non, non, exactement. Il y a quelque chose aussi qui est important, mais qui va bien évidemment dans toutes les pièces de théâtre aussi. C'est dans la narration, c'est le rythme hein, qui compte, parce qu'il y a plusieurs scènes. Il faut vraiment être raccord. Faut pas se louper. J'imagine qu'encore plus pour cette pièce, le timing,
1: Oui.
0: le mouvement a été très important.
1: Oui. Le mouvement des corps entre eux, le
0: Oui.
1: mouvement des corps vis-à-vis du mobilier, je dirais,
0: Oui.
1: la lumière est très
0: Ouais.
1: importante, le son, le travail du son aussi, tout ça participe à quelque chose d'organique ou d'anti-organique de façon volontaire, parce que c'est ça qui raconte. Et oui, c'est tendu pendant 1h20, c'est tragicomique,
0: Oui.
1: mais tendu.
0: Oui, c'est tragicomique, j'allais dire presque une touche de mélancolie et de désenchantement, mais en même temps d'espoir, d'une certaine manière.
1: J'espère, oui, on ne
0: Oui,
1: fait pas l'impasse sur la
0: non,
1: joie.
0: exactement. Il y a pas de... Oui,
1: Oui,
0: il y a la place pour la joie et aussi pour l'espoir, mais il y a quand même cette petite touche où on dit le prix à payer est élevé.
1: oui. Oui, mais le prix pour rester humain, le prix pour rester en rapport, oui, bah il l'est, hein.
0: Ouais, c'est vrai. Comment vous avez dirigé donc les comédiens et les comédiennes sur place, enfin sur scène, je veux dire, il y a aussi beaucoup un travail de plateau. C'est quelque chose, c'est une collaboration à l'horizontale. Vous aviez directement une image, une idée de ce que vous vouliez comme mise en scène, Muriel, au
1: Alors,
0: départ,
1: moi, je
0: ou
1: travaille beaucoup en couches.
0: ouais.
1: Et j'essaye de faire une patine qui, après, à force de couches de couleurs différentes, que la patine soit à la fois profonde et subtile. Et je travaille avec les gens. Donc, on rebondit les uns sur les autres. Avec la lumière aussi de Clément Papin, avec le décor d'Anne Guiret, avec
0: Bien
1: la
0: sûr.
1: musique de Victor Novak. Enfin, tout ça participe vraiment à la construction et chaque comédien, chaque comédienne, c'est parce que c'est elle, c'est eux que c'est ce spectacle-là.
0: Oui, c'est aussi tout ce qu'ils y apportent, hein, tout ce
1: Oui,
0: qu'ils y donnent,
1: oui.
0: pas juste leur voix ou les différents personnages, mais les corps
1: Oui,
0: aussi en mouvement.
1: les corps très forts. Il y a pour moi un travail chorégraphique dans la mise en scène.
0: Oui.
1: D'une manière générale,
0: Oui.
1: dans le travail que, comme moi je l'entends en tout cas.
0: Oui.
1: Et oui, et les corps en présence, c'est ces corps-là. Et c'est
0: Oui.
1: super, d'ailleurs,
0: Oui.
1: c'est une équipe magnifique.
0: Oui. Au niveau du chant, puisqu'on parle quand même de Suzy, inspirée de Suzanne Boyle, qui a une voix magnifique, phénoménale, mais en même temps dans la pièce, on l'entend assez peu. C'est comme si elle était décorrélée du show télévisé. C'était une manière de distinguer un peu elle, sa façon de chanter, avec le fait qu'on le mette en avant.
1: Oui, on l'entend peu dans le contexte télévisuel. C'est-à-dire qu'elle chante, hein, elle a son audition elle aussi, mais on ne la laisse pas chanter sereinement. Mais il y a d'autres moments plus intimes
0: Oui.
1: où elle chante, où on entend Isabelle et sa belle voix. Et c'était important que ce soit quelqu'un qui chante, que ce soit une actrice qui chante et qui contient vraiment profondément le rapport au chant et à la voix.
0: Oui, mais ça s'entend. C'est vrai que dès le départ, quand on l'entend chanter, quand on assiste à la pièce, on se dit, ah, non, ça, c'est pas un enregistrement, c'est vraiment la comédienne qui chante. Ça a été le point, effectivement, bien évidemment, crucial pour choisir aussi les comédiens et les comédiennes. En
1: Oui,
0: tout cas, celle qui a incarné Suzy.
1: tout à fait. C'était ça, ou alors ne pas avoir une comédienne qui ne chante pas du tout et que tout le monde chante autour. À un
0: Ça aurait pu
1: moment, je
0: être
1: me
0: une autre
1: suis
0: mise en
1: dit,
0: scène.
1: voilà. Mais comme c'était Isabelle avec qui on avait envie de travailler et qui est une partenaire de travail formidable, et que c'est quelqu'un, elle aussi, qui chante comme elle respire. On en a profité pleinement. Et
0: Oui.
1: j'espère que les gens en profiteront aussi dans la
0: Oui, parce
1: salle.
0: qu'il y a effectivement ces scènes chantées. Il y a des moments où on entend très très peu les mots de Suzy. C'est ça justement aussi qui est assez troublant et fascinant. C'est de voir qu'elle a une voix merveilleuse, mais que dans la vie réelle avec les gens, elle utilise très peu les mots.
1: Elle l'utilise très peu, on ne lui demande pas de l'utiliser et même on l'empêche de l'utiliser, sa voix parlée. On l'écoute pas, hein.
0: Ouais. C'était une façon aussi de parler de la honte et de comment on peut surmonter une certaine honte sociale qu'on ressent ou qu'on nous assigne.
1: Oui, bien sûr qu'il y a ça. Il y a ça, il y a ça dans le rapport au biotope aussi, d'où elle vient. Donc il y a sa présence à elle et celle de son frère et d'une voisine qui sont issues d'une cité minière, une ancienne cité minière écossaise, dans laquelle on peut lire Carnion, enfin toutes les cités minières belges qui sont le biotope de l'auteur d'ailleurs. Donc c'est
0: Ouais.
1: vraiment important dans la construction de l'écriture et du spectacle. Ces gens qui sont dans les coulisses du monde, dans l'ombre, ceux qui sont dans la lumière, et comment on rebat les cartes là, et qu'est-ce que ça provoque.
0: Très bien. Suzy Got Talent, c'est donc à partir de ce soir au Théâtre des Martyrs jusqu'au 28 mai. Ça se joue les mardis et mercredis à 19h, les jeudis et vendredis à 20h15, le samedi à 18h et le dimanche à 15h. Je crois que j'ai tout dit. Et rappelez que la billetterie donc est sur le site théâtre-martyrs.be. Et Muriel Clérambourg, vous êtes la metteuse en scène de ce spectacle écrit par Réal Cielé. Merci beaucoup.
1: Merci à vous.
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0: On va parler pèlerinage dans quelques minutes. Le temps d'écouter Bezac Arthur.

0: Les pieds nus, c'était Bezac Arthur. Bon, on imagine que les personnes dont on va parler à présent ne seront pas pieds nus, on l'espère pour elles.
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0: Oui, on va parler de gens qui marchent à présent. Ça va se passer les 24 et 25 mai. On parle d'un pèlerinage. Un pèlerinage qui va nous emmener de Rochefort à Foix Notre-Dame. Il s'agit des pèlerinages civils et en armes. Et on en parle à présent avec Jean-Luc Deresto, qui est président de la confrérie Notre-Dame de Foix. Bonjour Jean-Luc.
2: Bonjour Delphine, merci de me recevoir au sein de vos studios.
0: Voilà, merci à vous d'être là. Alors parlez-nous un petit peu de la confrérie Notre-Dame de Foix. Pourquoi elle s'est constituée et qui faites-vous ?
2: Alors, donc la confrérie Notre-Dame de Foix, on est là pour pérenniser les pèlerinages à la fois civils, qui sont annuels, mais aussi les pèlerinages en armes, qui viennent en fait d'un septennat qui est né il y a 400 ans d'ici. Et donc, on chapeaute toute l'organisation, que ce soit pour les pèlerins, évidemment, quand c'est en civil, mais aussi tout l'aspect plus patrimonial, culturel, et ainsi de suite. Et donc, quand il y a les sorties qu'on appelle en armes, c'est-à-dire que les pèlerins vont être accompagnés par 150 soldats de foi, donc 150 personnes, qui vont être en costume de type comtal, vu que c'était la période des comtes sur cette région en Wallonie. Et donc, ils vont défiler dans leurs plus beaux costumes pour rendre hommage à la Vierge de Foix.
0: D'accord. Et alors, parlez-nous un petit peu justement des costumes. Ils ont quoi de particulier ?
2: Alors, ce sont en fait des costumes qui sont un peu des costumes d'apparat. Alors pourquoi ? Si on reprend le contexte, en fait, en 1609, c'est là la première date, il faut d'abord planter tout le décor.
0: Oui.
2: C'est-à-dire qu'il y a l'Europe fait face au schisme protestant. Et donc ça, c'est d'une part, il y a pas mal de conflits, mais il y a surtout des épidémies, surtout donc, dans la région de Rochefort à Dinan. Dans ce contexte difficile, en fait, un batelier de Dinan va, en quelque sorte, passer commande à Dubois, pour avoir du bois, au seigneur de Selles, vu que les terres n'appartenaient pas aux gens. Et le seigneur va quémander à Gilles de Wanlin, un bûcheron, d'aller abattre un énorme chêne. Il l'abat avec difficulté, pas de chance, il est vermoulu à l'intérieur et donc il décide de le débiter pour en faire des bûches. Et là, complètement à l'intérieur du tronc, on découvre une cavité avec une statuette de la Vierge, des mèches de femme et quelques cailloux blancs. Cette découverte, petit à petit, va se savoir et de là, les gens vont se rendre à un lieu dit qui s'appelle Foix, donc là où était... abattu l'arbre. Qu'est-ce qui va se passer alors du coup? Eh bien, en fait, l'épidémie va commencer à disparaître. On va même recenser une trentaine de miracles.
0: Oui.
2: Et donc, du coup, va naître vraiment de vrais pèlerinages. Quand on reprend les archives, en 1626, en fait, il y a un premier pèlerinage qui est organisé à partir de Rochefort. Alors, qui régnait à l'époque? C'était le comte Jean-Théodore de Lauenstein, qui vivait dans le château qui est en ruine actuelle sur Rochefort, sous la tutelle du prince-évêque de Liège. Alors du coup, ces autorités vont d'abord quelque part se servir de cette découverte aussi pour redorer le blason des chrétiens. Et donc, cela va se dire jusque les grands responsables européens, comme Charles d'Autriche, Charles Ferdinand, et donc, du coup, qui vont même se déplacer. De là, une chapelle va être construite, et ainsi de suite. Mais alors, j'en reviens au comte Jean-Théodore, qui, lui, en fait, voyant tout ce qui se passe dans sa région, va décider de faire marcher son armée en apparat, jusque foi Notre-Dame en remerciement, en grâce à la Vierge, et que cela se perpétue toutes les 7 années. Et donc, ici à la confrérie, on perpétue cette tradition assez incroyable.
0: Oui, et alors je me demandais justement, Jean-Luc, si depuis le temps que ce pèlerinage existe, est-ce qu'il y a eu des moments où, où il a été plus important, plus suivi que d'autres? Parce que finalement, on peut se dire, ben voilà, tous les 7 ans, ça permet de ne pas se lasser, de renouveler aussi peut-être le regard qu'on a sur ce pèlerinage.
2: En effet, donc, à ce niveau-là, alors déjà c'est un septennat à la base, mais au sein de la confrérie, on a décidé depuis pas mal d'années de faire une sortie en armes, en cortège, donc avec les plus beaux habits, à la 3e ou 4e année dans le septennat. Ça permet aussi de garder évidemment les gens, parce que 7 années c'est quand même long. Alors à travers les 4 siècles, ben, il y a eu fatalement des hauts et des bas. Néanmoins, ça a été quand même un pèlerinage extrêmement fort par moment. Donc c'était quand même le lieu de dévotion le plus important au sein de la Wallonie pendant de nombreuses et nombreuses années. Et donc la Vierge, du coup, a même été couronnée par un pape fin des années 1800. Et si on reprend toujours dans les archives, on trouve par exemple que quand on a fêté, si je ne me trompe pas, le 10e année de ce couronnement, ben, en fait, il y avait 23 000 personnes à une célébration. Début 1900, donc.
0: Oui, et j'imagine aussi que c'est aussi, bon, bien évidemment, c'est du patrimoine, mais il y a aussi comme une certaine tradition familiale, j'imagine, qui s'instaure parce qu'on passe aussi ça en famille. On y participe à ce pèlerinage en famille, j'imagine.
2: Alors, ce qui est assez incroyable, en effet, c'est cette participation qui est une vraie dévotion et d'un sérieux. Et c'est vraiment ancré, oui, dans les familles du Grand Rochefort, hein. C'est vraiment un ancrage très profond. Et en effet, donc, en gros, dans le cortège, si vous voulez, c'est un cortège militaire, donc il y a toute une série de troupes, hein. Et donc, ça commence par les plus petits qui font les pages, ensuite les adolescents qui font les gonfaloniers, 3 compagnies de fantassins, une escorte pour la Vierge, les musiciens, les canonniers, ainsi que la logistique. Et donc, il y a vraiment toutes des fonctions qui se transmettent dans une même famille, par exemple. Donc, beaucoup ont commencé page et puis sont devenus gonfalonniers ou fantassins. Et donc, ça se perpétue vraiment comme ça.
0: Ouais. Et vous avez commencé par quoi, tiens, Jean-Luc ?
2: Ah ben moi, j'ai été fantassin pendant quelques années. Et puis, je suis devenu chef de file. Donc ça, c'est la personne qui se met devant et en fait, on se bat sur cette personne pour que tout le monde marche bien au pas et pour des mouvements particuliers quand on tourne, quand on fait demi-tour. Voilà, donc, ça, on sert vraiment de point de repère. Et puis, à côté de ça, en fait, la confrérie voulait rajeunir ses membres. Et donc, je suis rentré dans la confrérie jusqu'à en devenir ici donc le président.
0: Et alors, le président a beaucoup de responsabilités. Quelles sont les priorités en tant que président? Vous organisez bien évidemment tout ce pèlerinage, donc ça vous demande pas mal de logistique.
2: En effet. Alors, heureusement, on a une magnifique équipe au sein de la confrérie. Hein. Et donc, il y a aussi un système un peu militaire, mais qui reste familial, hein. Et donc par exemple pour ce qui est des 150 soldats de foi, ben voilà, chaque troupe a son commandant et donc ce sont les commandants qui gèrent, commando ou commandante d'ailleurs, qui gèrent ces troupes, donc les costumes, tout ça. Et donc à côté de ça, en effet, la confrérie, on gère tous les costumes, hein, les armes, le canon qui est une magnifique pièce qui lui tire, hein, c'est la seule pièce dans le cortège qui tire, les instruments de musique, les drapeaux et ainsi de suite. Et à côté de ça, on entretient également un patrimoine matériel, mais qui va par exemple de bannières, de drapeaux et tout ça qui sont liés à la découverte de la Vierge de Foix.
0: Alors, vous donnez rendez-vous aux pèlerins, mais aussi au public, à partir de quelle heure? Puisque je précise que c'est le 24 et le 25 mai. Le 24 mai, c'est départ de Rochefort.
2: Exactement, départ de Rochefort. Alors, première chose à savoir, la marche est quand même importante, c'est 54 km. Donc, il y a l'aller jusque Foy Notre-Dame et on revient sur Rochefort en passant par Chevetogne. Alors, du coup, comment est-ce que ça se passe? Eh bien, voilà, donc rendez-vous le dimanche 24 mai à 23h30, où là, le cortège va se mettre en route en deux étapes, à savoir, donc, d'abord, les soldats de foi qui seront au château, hein, c'est l'espace réservé pour eux, vont alors descendre dans la rue principale, hein, tout ça pour traverser la ville devant les gens qui vont généralement nous soutenir, pour rejoindre alors les pèlerins qui, eux, attendent à partir de 23h30 devant le parvis de l'église. À cette magnifique occasion, ce 400e, eh bien, en fait, nous avons notre nouvel évêque qui sera là pour lancer le pèlerinage côté civil.
0: Oui, donc, Monseigneur le Jeune sera là, donc.
2: Monseigneur le Jeune, tout à fait, oui. Donc, pour lancer les pèlerins, donc à travers la nuit, hein, nous allons marcher et traverser les petits quartiers de Rochefort jusqu'à la petite chapelle de Foy, la sortie de Rochefort, et puis alors à travers la nature, alors pour pendant la nuit, rejoindre le Foy Notre-Dame.
0: Très bien. Bon, vous êtes préparé à marcher tous ces kilomètres, Jean-Luc ?
2: Ah, il y a de l'entraînement, en effet.
0: Bah oui, hein, c'est pas rien quand même.
2: Il y a de l'entraînement.
0: Même, hein.
2: Voilà. Non, ce n'est pas rien. Que ce soit certains civils, hein, parce que vraiment, il y a beaucoup de pèlerins vont quand même faire une bonne partie, mais voilà. Mais il faut compter qu'il y en a ceux qui vont vraiment tout faire. Donc, il y a quand même un petit intérêt à s'entraîner un peu. Les soldats de foi, eux, s'entraînent pendant un mois à marcher au pas, à faire les mouvements et ainsi de suite, donc de façon très, très sérieuse. Oui, pour que vraiment cet ensemble, ce cortège soit une fierté pour la région.
0: Et vous faites appel, j'imagine, aussi à du sang neuf aussi, peut-être au sein de la confrérie, non? De nouveaux bénévoles, de nouvelles personnes qui ont envie d'y participer?
2: Tout à fait, en effet. Voilà, comme c'est quand même une institution assez importante, parce que voilà, 150 soldats de face, c'est-à-dire 150 familles et tout ce qui tourne autour, il faut donc du monde. À la base, au sein de la confrérie, et il faut rajeunir la confrérie pour qu'on puisse pérenniser évidemment cet événement qui maintenant ici, en fait depuis quelques années, prend de plus en plus d'ampleur. Mais voilà, donc oui, en effet, on a besoin de personnes pour venir au sein de la confrérie ou simplement de bénévoles pour pouvoir assurer une certaine sécurité, par exemple, autour du cortège.
0: Eh ben, très bien. Mais écoutez, je renvoie donc à votre site, hein, le site de la confrérie. C'est confrérie-nd-2-foi.be. Merci beaucoup, Jean-Luc, d'avoir été avec nous pour en parler. Donc, ce pèlerinage, un pèlerinage en armes et en civil, donc pendant le week-end de la Pentecôte. Donc les 24 et 25 mai, je rappelle Jean-Luc de Resto que vous êtes donc président de la confrérie Notre-Dame de Foy. Merci beaucoup.
2: Grand merci.
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0: On termine en musique avec ce duo Adamo, Isabelle Boulet, c'est ma vie.

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Bonjour à toutes et à tous et bienvenue dans Chansons Chaussons, votre rendez-vous avec la musique en français. Cette semaine, on va parler des chansons françaises et suisses de l'Eurovision. La France et la Suisse sont deux des pays fondateurs de ce concours ô combien particulier. On va d'abord se concentrer

centré sur les artistes qui ont représenté la France. Au début de cette émission, vous avez pu entendre Isabelle Aubray avec son titre « Un premier amour ». Cette année-là, en 1962, la chanteuse remporte le concours avec 26 points alors qu'elle est encore totalement inconnue. Mais ce n'est pas la seule fois qu'elle participe à l'Eurovision. Après un gros accident de voiture, en 1965, l'artiste disparaît des radars afin de se reconstruire. Mais le RTF, sûrement convaincu par sa précédente participation, décide de la choisir pour représenter la France en 1968. Elle revient avec un titre étonnant, La Source, inspirée du film du même nom. Dans cette chanson, Isabelle Aubray décrit l'histoire d'une jeune fille victime d'un viol. Malgré ce thème peu abordé dans la variété française, la chanson se place troisième derrière l'Espagne et le Royaume-Uni.

Le concours Eurovision permet également de faire émerger des talents éphémères de la chanson française. C'est le cas en 1965 avec un certain Guy Mardel. Ce franco-algérien a toujours été passionné par la musique. Gagnant du premier prix de piano à Oran, il décide de tenter sa chance en métropole en 1959. Malgré son envie de faire de la musique, Guy Mardel poursuit ses études, notamment en droit. Finalement, c'est en 1963 qu'il signe son premier contrat d'artiste chez Disque AZ. En 1965, une grande sélection est organisée pour choisir le représentant de la France. Guy Mardel se retrouve face à Marie Laforêt, Sophie Darel ou encore Michel Thor. Mais grâce à sa chanson « N'avoue jamais », écrite par la comédienne Françoise Dorin, l'homme est choisi pour représenter l'Hexagone. Au final, le chanteur termine à la troisième place et le disque se vend à plus de 300 000 exemplaires en France. Malgré ce beau résultat et une présence sur la photo du siècle de 1966, Guy Mardel n'arrivera pas à retrouver le succès dans le monde de la musique.

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Les années 1974 et 1975 sont assez particulières pour la France. En 1974, c'est la chanteuse Dany qui doit représenter son pays à l'Eurovision avec la chanson « La vie à 25 ans ». Mais la mort du président Georges Pompidou change tous les plans. Son enterrement tombant le même jour que le concours, la France décide d'annuler sa participation. L'année suivante, on propose de nouveau à Dany de participer à l'Eurovision. Elle accepte de représenter la France à condition de pouvoir interpréter un titre écrit par Serge Gainsbourg. Cette chanson, c'est comme un boomerang. Malheureusement, elle ne plaît pas à Antenne 2, diffuseur de l'événement, qui la trouve provocatrice et connotée sexuellement. Dany et Serge Gainsbourg ne s'étant pas touchés au texte, la chanteuse décide de proposer un autre titre, Paris Paradis, écrit cette fois-ci par Christine Fontaine. Mais lorsque la sélection nationale est effectuée, c'est le titre « Et bonjour à toi, l'artiste » de Nicole Rieu qui est choisi. La chanson, écrite par Pierre Delanoë, se classe au pied du podium à la 4e place avec 91 points.

À la fin des années 70 et au début des années 80, la France est une concurrente de taille qui se classe dans le haut du podium. En 1976, Catherine Ferry obtient la deuxième place avec la chanson 1, 2, 3. L'année suivante, c'est Marie Laforêt qui gagne le premier prix avec son titre « L'oiseau et l'enfant ». Et enfin, en 1978, c'est Joël Prévost qui marque les esprits avec sa chanson « Il y aura toujours des violons ». Écrite par Didier Barbelivien, le titre finit à la troisième place avec 119 points.

Anne-Marie David, chanteuse française, a participé deux fois à l'Eurovision, mais pour des nations différentes. La première fois, ce fut en 1973 pour le Luxembourg, avec sa chanson « Tu te reconnaîtras » qu'elle gagne le concours. Plus tard, en 1979, elle représente la France avec « Je suis l'enfant soleil » où elle termine à la troisième place. Mais la France nous a également offert des propositions musicales étonnantes. En 1980, lors de la sélection télévisuelle, c'est le groupe Profil qui est sélectionné avec leur titre « Hé hé, monsieur dame ». Face à eux, il y avait pourtant de la concurrence avec Marcel Amon, Chantal Billon ou encore Frida Bocara. Mais lors du concours, le groupe se classe à la 11e place sur près de 19 pays participants. Par la suite, chacun des membres du groupe Profil est retourné à ses activités artistiques personnelles.

Durant les années 80 et 90, la France a eu plus de mal à s'imposer dans le haut du classement. Certes, Jean Gabilou s'est classé à la 3e place en 1980 avec Humana Homme, mais cela sera le dernier bon résultat avant un long moment. Je peux vous citer de nombreux artistes de cette période souvent oubliés, tels que Guy Bonnet, Cocktail Chic ou encore Christine Minier. Mais la surprise de taille a lieu en 1988. Cette année-là, c'est Gérard Lenormand, alors dans le creux de la vague, qui représente la France. Avec son titre « Chanteur de charme », écrit par Didier Barbelivien, il espère pouvoir renouveler son image et retrouver le succès. Malheureusement, lors du concours, Gérard Lenormand se classe à la 10e place avec 64 points. De cette expérience, l'artiste en garde un souvenir amer, critiquant les votes entre les différents pays.

J'aurais pu raconter l'histoire de nombreux interprètes qui ont participé à l'Eurovision pour la France. Je mentionne rapidement la participation du duo Madame Monsieur. Avec leur chanson « Merci », le duo surprend le concours avec un sujet humanitaire, celui des migrants. Le titre se classe à la 13e position sur près de 26 participants. 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

On va changer de pays et parler des représentants de la Suisse à l'Eurovision. De nombreux grands artistes ont pu participer à ce concours. On pense notamment à Patrick Juvet en 1973 avec son titre « Je vais me marier, Marie ». Cette chanson permet à l'interprète de se faire connaître dans le monde francophone et de commencer sa carrière musicale. Mais surtout, en 1970, un certain Henri Dess, alors encore inconnu, participe au concours avec son titre « Retour ». À cette époque, le jeune artiste vient d'être remarqué par Salvatore Adamo qui lui conseille de faire carrière à Paris. Durant cette période dans la capitale, il chante des titres sérieux et destinés aux adultes. Lors de sa participation à l'Eurovision, Henri Dess termine à la 4e place sur près de 12 participants. Ce n'est que bien plus tard, en 1977, que l'artiste sort son premier album pour enfants intitulé « Cache-Cache ».

Au début des années 80, elle suisse revient sur le devant de la scène à l'Eurovision. En 1982, c'est Arlette Zola, chanteuse phare des années 60, qui représente son pays. Cette artiste a été une grande vedette des années 60 avec des titres tels que « Deux garçons pour une fille » ou encore « Je n'aime que vous ». Lors de sa participation avec sa chanson « Amour, on t'aime », elle se classe à la troisième place et renoue avec le succès en Suisse.

Il y a eu de très belles surprises à l'Eurovision. En 1988, c'est une certaine Céline Dion qui gagne le concours avec sa chanson « Ne partez pas sans moi ». À ce moment-là, l'artiste est au creux de la vague et essaye de se créer une carrière dans la francophonie et à l'international. Même si les ventes du disque s'avèrent assez faibles, cette prestation en concours permet à Céline Dion de se faire connaître à travers le monde. L'année suivante, elle reviendra en tant que simple invitée du concours, où elle interprète « Where Does My Heart Beat Now ?», qui deviendra son premier succès international.

On aurait pu citer d'autres prestations phares de la Suisse à l'Eurovision, mais on peut souligner la belle prestation de John Tears en 2021. Ce représentant, déjà présent lors de l'édition annulée de 2020, est revenu avec un autre titre intitulé « Tout l'univers ». Avec sa voix haut perché, l'artiste se distingue des autres et figure même parmi les favoris. Malheureusement, c'est le groupe italien Maneskin qui finit à la première place, suivi de la française Barbara Pravi. John Tears, quant à lui, termine troisième avec une grande désillusion.

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4: Bonjour à toutes et à tous, alors on se retrouve cette semaine pour parler d'une bande dessinée qui est sortie tout récemment et qui nous parle de Victor Hugo, La Bouche d'Ombre, aux éditions Hanspach, et on rencontre l'illustrateur Olivier Roman. Bonjour Olivier.
5: Bonjour.
4: C'est un projet avec Rodolphe, dont on a déjà parlé, je crois, nous aussi sur antenne, hein, scénariste. Voilà, comment, expliquez-nous comment vous avez connu Rodolphe, comment le projet s'est fait à vous deux.
5: On a du temps. Bon, alors, rapidement. Rodolphe, je l'ai sollicité. C'est moi qui, ça vient de moi, au départ. Et il a été intéressé par mon dessin et il m'a dit je te rappellerai. Et il a tenu parole, il m'a rappelé en me proposant un scénario qui s'appelle Sprague et qu'on a fait chez Maguen. On a fait un album chez Maguen. Donc, à la fin de cet album, j'avais plus grand chose et je lui en ai parlé. Il m'a dit écoute, je connais un éditeur belge qui s'appelle Nicolas Hanspach. Et il recherche un dessinateur pour faire une BD sur Marie Curie et les esprits. Alors moi, j'étais un peu interloqué. Marie Curie, prix Nobel, qui s'intéressait au spiritisme. Mais enfin, bref, il a dit moi aussi, ça peut être intéressant. Donc, les choses, une après l'autre, on s'est attaqué à la tâche et on a fait donc l'album Pierre et Marie Curie, Marie et les esprits.
4: Vous êtes dessinateur depuis combien de temps, plus ou moins ça...
5: Je ne me rappelle plus.
4: Depuis toujours, comme la plupart des illustrateurs.
5: Oui, on me pose à chaque fois la question. Enfin, pas à chaque fois, mais on me pose souvent. Et honnêtement, je ne me rappelle plus parce que après, j'ai plus de mémoire de l'enfance. Donc, j'ai dû démarrer assez tôt, quand même.
4: C'est un peu, d'une certaine façon, un rêve d'enfant qui s'est réalisé quand vous êtes devenu illustrateur, faire des BD.
5: Oui. Pas un rêve d'enfant, un rêve d'ado. Quand j'ai, à l'époque où je lisais Métal Hurlant, enfin toutes les parutions pilotes, tout ça, j'étais en train de baver quand même sérieux devant les dessinateurs en me disant « peut-être j'aimerais bien être à leur place ». Oui, c'était quand même un rêve d'ado. Ouais.
4: On entend les enfants derrière qui souvent aiment bien aussi hein, les bandes dessinées, c'est illustré. Alors ici, Victor Hugo, on est quand même dans une bande dessinée plutôt pour un public un peu plus adulte hein, quand même.
5: Ah oui, clairement. C'est quand même le... Même si on apprend des poésies de Victor Hugo en tant qu'enfant, moi je sais que les seules poésies que je connais de Victor Hugo, c'est celles que j'ai apprises à l'école primaire. Hein. Demain dès l'aube.
4: Ouais, dont on parle hein, dans le livre, puisqu'on parle de sa fille Léopoldine. Hein, c'est un poème sur la perte de sa fille.
5: Exactement, hein, le grand drame de sa vie, puisqu'il était très lié à sa fille. Et c'est ce qui l'a amené plus ou moins au spiritisme. C'est-à-dire qu'il a eu l'occasion de croiser, quand il était en exil à Jersey, une femme qui était spirite. C'était très à la mode hein, à cette époque-là. À Paris, il y avait des salons spirites énormes. Et il y a eu un incident qui est relaté dans le livre où la table répond « fille morte ». Et là, il a pété un câble, comme on dit maintenant. Et il s'est jeté là-dedans, corps perdu, pour retrouver l'âme et l'esprit de sa fille.
4: C'est ça qu'on assiste hein, dans la bande dessinée. C'est une tranche de vie de Victor Hugo qu'on médiatise peut-être moins maintenant, qui a sans doute fait pas mal de remous de son vivant, manifestement. Mais moi, je ne connaissais pas. Il arrive donc à Lille.

0: de Jersey, pour justement s'adonner aussi à ces pratiques. Il y était déjà avant.
1: Oui, c'est-à-dire que Jersey, il y était parce qu'il a été proscrit par Napoléon III. Hein, et il est resté 10 ans en exil, parce qu'après il a été à Guernesey. Ouais. Mais ça s'est passé à Jersey, pendant quelques mois. Ça n'a pas été très long comme période, parce qu'il y a eu des incidents après, et donc ils ont arrêté. Mais oui, c'est là, en fait, lui n'était pas spécialement intéressé au départ. Hein. Il a assisté, sous les injonctions de sa femme, à une séance, et c'est dans cette séance-là que s'est produit la réponse de sa... Enfin, la réponse entre parenthèses de sa fille. Et là, il a vraiment... il s'est plongé dedans, quoi.
0: Avec les tables tournantes, hein, les tables...
1: Qui frappe et qui donne des... On traduit en lettres. Alors, ça devait être très long, hein. On a essayé de raccourcir quand même dans l'album. Le principe est assez long. Il y a d'autres principes, hein, mais bon...
0: Qu'est-ce qui a motivé à faire connaître, à faire passer cet épisode-là en bande dessinée plutôt que d'autres épisodes de la vie de Victor Hugo?
1: Alors ça, l'idée en revient à l'éditeur, Nicolas Hanspach, qui est lui, comme dans Marie et les Esprits, c'est lui qui a initié le premier, l'idée. Parce que lui, c'est un historien, enfin, il aime beaucoup l'histoire, et il lit énormément, et il tombe sur des choses qui l'intéressent et qui veut développer dans sa maison d'édition. Et donc, Marie et l'Esprit, c'était ça, et Victor Hugo aussi. Et puis en plus, ça tourne, les deux albums tournent autour du spiritisme.
0: Et vous avez dû vous renseigner à ce niveau-là pour représenter tout ça? Ça a été un travail documentaire aussi?
1: Oui, ça, le problème, c'est que les BD historiques, c'est très, très prenant parce qu'il y a énormément de documentation, photos. Bon, après, je lis pas mal aussi pour être plus près du personnage. Mais oui.
0: Photos de Victor Hugo, par exemple, il y avait déjà des...
1: Ah bah oui, bien sûr. Ah oui, la photo était déjà même de bonne qualité. Hein. J'ai trouvé des très belles photos de Victor Hugo.
0: Oui. Alors, on essaye de dessiner ses traits au plus proche ou on s'accorde à une zone de liberté?
1: Oui, il y a une zone de liberté, mais en fait, il faut quand même rester assez fidèle. Hein. Surtout que là, Hugo, c'est pas le bon père Hugo qu'on connaît, que tout le monde connaît avec la barbe blanche et les cheveux en bataille. Non, non, là, il a 45 ans. Il a pas de barbe, il a les cheveux longs, noirs. L'éditeur lui-même, Nicolas, me dit, mais tu as dessiné Victor Hugo. Mais je lui dis, mais attends, si on veut coller à l'histoire, il faut le dessiner tel qu'il était à 45 ans. On va pas non, il est... ça c'est bien plus tard.
0: Et alors pour faire ça, c'est votre imagination? Vous avez fait le logiciel qui rajeunit les photos et pour voir avec ce
1: que
0: ça.
1: Non, j'ai des photos de...
0: Vous aviez des photos plus jeunes aussi?
1: Ah oui, d'accord. Il y a des photos. La photo a été inventée dans les années 1870 et quelques, d'accord. Même avant, puisqu'il a des photos de lui.
0: Non. Il y avait tout sous la main à ce niveau-là.
1: Ah oui, niveau photos de lui, j'ai eu aucun problème.
0: Il y a eu d'autres difficultés?
1: Oui, par exemple, pour des habitations, il y a sa maîtresse qui s'installe à côté de chez lui à Jersey. On sait qu'elle est dans une maison dans le port de Jersey, je ne me rappelle plus comment ça s'appelle le port, mais j'ai pas pu retrouver la maison. Donc là, je me suis inspiré de l'architecture du port, de la ville, et puis j'ai pris une maison fictive. Là, je ne pouvais pas faire autrement. Pas de documents.

0: dans l'histoire, il y a un personnage qui est aussi important, c'est son, quelque part, son interlocuteur plus jeune, son, oui. son grand admirateur, mais oui. qui quelque part donne le change. Je ne sais pas si lui, c'est un personnage fictif, j'imagine, imaginé.
1: Oui, ça c'est une invention de Rodolphe, c'est un personnage fictif qui est justement là pour dynamiser l'histoire et pour donner le change, la répartie à Victor Hugo, oui, tout à fait.
0: Et puis il y a les personnages féminins, Léopoldine, mais les autres filles aussi, et puis importante aussi, la dame chez qui on fait les séances, les tables rondes, qui interprète.
1: Oui, alors il y a la médium. Alors là aussi, je me suis inspiré. Il y avait ses photos. Il y avait des photos. Ah oui, il y avait des photos d'elle. J'ai retrouvé des photos d'elle. La femme de Victor Hugo aussi, sa maîtresse aussi, la fille restante, Adèle Hugo, qui est devenue folle, quoi. Mais oui, il y avait tous ces gens. Mais il avait tout une espèce de harem autour de lui. Il y avait plein de gens autour de lui, plein de gens. Il y avait même tous les invités qui sont en séance dans le livre sont réellement. Je me suis basé sur des photos de ces gens-là. Donc c'est très proche, quoi.
0: Je reviens à votre style de dessinateur. C'est quoi un peu vos... À quel moment vous vous dites que le dessin, c'est bon, c'est celui-là que vous voulez avoir fait? Il y a un moment où vous vous dites, c'est bon, j'y suis?
1: Oui. C'est surtout au niveau de du croquis préliminaire. Je fais je prends sur le format sur lequel je travaille, mais j'y vais vraiment au lancer. Je place mes cases pour les bulles, tout ça. Et puis après, je retravaille un peu. Et là, hop, je sais que j'ai la bonne case. Je sais qu'elle est bien équilibrée, elle me plaît et tout. Et après, c'est un travail plus... comment dire, plus de finition, quoi, mais l'essentiel est fait dans l'expression de la case. C'est surtout ça qui est important.
0: Et vous avez des recommandations de Rodolphe, ou bien vous pouvez, comment ça se passe, l'échange avec un scénariste?
1: Et ben déjà, de toute façon, il m'envoie le découpage, hein, de A à Z. Et après, ça se fait au coup par coup. C'est très souple avec Rodolphe. Rodolphe, il n'est pas du tout fixé sur quoi que ce soit. Donc, on discute. Moi, je lui propose, je lui dis, tu vois, là, je verrai plus ça comme ça. Je lui présente une case, un rough, assez vite fait. Et puis là, après, on discute le bout de gras. Hein. Des fois, c'est lui qui a raison, des fois, c'est moi. Puis voilà, quoi.
0: Ça prend combien de temps, un album comme celui-ci, Victor Hugo? Alors,
1: ça, c'est format standard. Pour moi, c'est 9 à 10 mois. Quoi. Je dis toujours, c'est une grossesse.
0: Oui. C'est quand même rapide, malgré tout, pour... Ça passe vite, vous savez, les 9 mois d'une grossesse.
1: Oui, c'est bon. Mais je travaille quand même. Ça m'arrive de travailler 8 heures, 9 heures par jour, tranquille, quoi. Hein. Mais 9 mois...
0: Et on est sur un album à la fois, alors, ou parfois vous êtes sur plusieurs albums d'un coup?
1: Non. Un album à la fois. Oui, c'est déjà beaucoup. C'est déjà beaucoup.
0: Il y aura des suites ou il y aura d'autres choses qui sont déjà en vue?
1: Dans cet esprit, c'est fort possible, puisque au départ, il voulait vraiment faire Nicolas Hanspach voulait vraiment faire une collection Spirit. Donc il est fort possible qu'il redécouvre un autre personnage qui s'est intéressé. Il y a Conan Doyle, par exemple, qui serait vraiment bien, parce que lui, tout le monde le sait, il était il pratiquait le spiritisme, mais d'autres persos. Pourquoi pas, peut-être.
0: Ça a changé votre vision du spiritisme, justement, de faire ces illustrations, parce que c'est un thème particulier, en effet, où il y a des fantasmes un petit peu, et puis en même temps, voilà, pourquoi pas, après tout.
1: Je vais vous dire quelque chose, c'est que moi j'ai fait ça quand j'étais jeune.
0: D'accord, c'est pas un hasard.
1: J'ai tourné, même ça nous a fait peur, on a arrêté. Hein. Avec une bande d'amis, on faisait des soirées comme ça, avec un verre. On mettait un verre et on mettait un alphabet en cercle. Et le verre, alors moi j'ai essayé de vérifier s'il n'y a personne qui le poussait ou quoi que ce soit. A priori, il se déplaçait tout seul, mais bon, c'est peut-être...
0: Vous êtes un peu l'interlocuteur, vous êtes un peu Herbert.
1: Non, mais ça, j'en ai même pas parlé à Rodolphe, il
0: ne
1: le sait.
0: Il ne sait pas. Non, ça restera entre nous.
1: Oui, ça restera. Non, mais j'en ai aucune honte, hein, j'ai fait ça. Il y a beaucoup, à l'époque, puis moi je suis très inspiré par tout ce qui est fantastique un peu. Donc moi, ça ne me pose aucun problème, ça.
0: Et on voit d'ailleurs dans l'histoire que ça évolue, parce qu'au départ c'est sa fille qui apparaît, on pourrait dire, et puis c'est d'autres personnages plus complexe. Il y a des personnages de l'histoire, Galilée, etc. Mais il y a aussi l'océan qui prend une grande place, d'où le titre.
1: Oui, tout à fait, tout à fait. Oui, ça c'est. Alors je sais pas si c'est. Je sais pas si c'est dans les comptes rendus, parce qu'il y a eu des comptes rendus et Rodolphe s'est basé sur ces comptes rendus pour écrire le scénario. Mais ça pourrait très bien être une idée de Rodolphe, parce que c'est une belle idée de parler à l'océan, et l'océan leur demande une musique. Je trouve ça très poétique, tout à fait dans l'esprit de Hugo, quoi. Mais enfin, il paraît que Hugo avait dit qu'il avait même contacté Shakespeare, enfin, comme il est dit dans le livre, Galilée.
0: Ouais, c'est impressionnant quand même, hein, comme destinée finalement ce Victor Hugo, de le prendre sous cet angle-là.
1: Moi j'ai eu l'occasion un peu de potasser justement sa vie, justement parce que je faisais cet album. J'en suis sorti, c'est un personnage, il est énorme quoi, c'est énorme, énorme. Il est touche à tout de génie, un caractère, un courage, enfin vraiment, respect, comme on dit.
0: On va rentrer dans des questions un peu plus de détails, mais qu'est-ce que vous avez eu le plus de plaisir à dessiner dans cet album? Il y a des moments où vous vous êtes dit, ah ça c'est... C'est nouveau pour moi ou c'est super chouette à dessiner?
1: Alors tristement, c'est quand même le début, la noyade tout. J'avais jamais fait de scène sous l'eau. Je me suis dit, oh là là, ça va.
0: La noyade de Léopoldine, hein, la fille avec son amoureux.
1: Il ne faut pas faire dans le trash, il faut que ça soit quand même dramatique. Donc là, c'était un vrai challenge. Je me suis beaucoup, beaucoup plu à dessiner ça parce que c'était. Ça sortait de simplement de gens en costume qui sont en train de discuter dans un salon, quoi, vous voyez. Ça, c'est beaucoup plus classique. Mais cette période-là, bon, les séances, ben, la séance où elle apparaît au-dessus de la table et tout, ça aussi, c'est des moments où je me suis vraiment régalé, quoi.
0: Parce qu'il faut rendre ça un peu réaliste quand même aussi, parce que si l'album paraît complètement surréaliste, ça dénature un peu les séances de spiritisme. Et en même temps, il faut rendre ce qui paraît surréaliste de la séance aussi. Donc.
1: Oui, bah oui, oui, il faut être ni trop dans l'un ni trop dans l'autre. Il faut aborder ça avec un peu de légèreté, quoi. C'est pour ça que bon, bah. Non, mais c'est une bonne remarque. J'espère y être arrivé. Hein. J'espère y être arrivé.

0: Quels sont les projets pour la suite pour vous, alors, Olivier Roman, après Victor Hugo, La Bouche d'ombre?
1: Eh bien là, je retravaille avec Rodolphe. En fait, ça fait 5 ans qu'on ne s'est pas quitté. J'ai fait 4 albums avec lui. J'en fais un 5e. Là, c'est l'adaptation du roman de H.G. Wells, L'île du docteur Moreau.
0: Je ne connais pas. Donc.
1: C'est très intéressant. Alors là, on rentre dans un truc fantastique, mais vraiment fantastique, avec un savant un peu dingue. Mais j'avais déjà lu, moi, le bouquin, parce que je suis un fervent de science-fiction. Et c'est un médecin un peu fou qui fait des hybrides hommes-animaux, mais en cachette, dans une île.
0: Oui, donc on va retrouver l'île aussi, hein, parce que ça, c'est toujours particulier, hein, de situer une action sur une île.
1: Ça, c'est marrant, hein, oui. Ça, j'y avais pas pensé. Oui, effectivement.
0: Voilà. Une sorte de huis clos et un peu isolé.
1: Oui, tout à fait.
0: Ouais. Eh bien, merci à vous. Alors, comme peut-être une dernière petite question, comment ça s'est passé pour le moment, cette Foire du Livre? Nous, on est au début, au moment où on fait l'enregistrement, mais vous avez eu votre séance de dédicace.
1: Oui, c'était un peu calme ce matin, il faut le dire. Mais on va voir cet après-midi. Je pense que ça sera un peu plus mouvementé.
0: On sent que les écoles passent, hein, on les entend.
1: Oui, là, c'est les scolaires. Là.
0: Ça met quand même de la vie, mais c'est vrai que ça se
1: dit. C'est sympa. Mais en plus, l'ambiance est très, très bien. Le lieu est magnifique. Je ne connaissais pas du tout.
0: Ah, la librairie Slumberland et la gare maritime.
1: Hein. La gare maritime. Wow, quand je suis rentré dans la gare maritime hier soir, j'étais bouche bée. Superbe.
0: Eh bien, merci à vous pour votre témoignage. Merci à vous aussi pour ce bel album. Et on vous dit pourquoi pas à bientôt et bonne continuation, évidemment, Olivier.
1: Bien, merci à vous.
0: Avec plaisir.

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2: 10 octobre 1975, le jour où le scorpion du rock a réveillé la machine Van der Graaf. Van der Graaf Generator, God Bluff. L'ensemble du monde du rock progressif semble à l'arrêt durant cette longue année 1975. Les principaux dinosaures que sont Yes, Genesis et Emerson, Lake & Palmer n'ont rien sorti et laissent planer un doute quant à l'avenir du genre. Les membres de Yes s'essayent tous en solo, l'ange Gabriel vient de tirer sa révérence en quittant Genesis. Quant à King Crimson, le roi Fripp a carrément décidé de le dissoudre et de s'exiler du monde de l'industrie musicale. C'est précisément dans ce contexte de chaos et d'incertitude que le poète maudit et scorpion du rock Peter Hamill s'engouffre dans la brèche pour frapper un grand coup. Il faut dire que malgré une absence discographique de plus de 3 ans, l'énorme trilogie diabolique du début de la décennie a marqué les esprits et la machine Van der Graaf en sommeil ronfle encore sous la cendre brûlante. Peter Hamill a maintenu la bête en vie et ménagé le suspense en publiant 3 albums solo, distillant les apports de chacun des membres de Van der Graaf Generator. Mais surtout, il a prouvé au monde entier qu'aussi minimaliste puisse être sa démarche artistique, les décharges émotionnelles n'en demeurent pas moins au rendez-vous. Ainsi, en ce début d'année 1975, alors que la voix est libre, le générateur se réveille et s'emballe. Cette fois-ci, plus de recherche de surenchère dans la production. Le nouveau matériel est composé en quelques jours en formation serrée, ensuite rodé live lors d'une tournée européenne. Sur scène, le groupe joue quasi exclusivement ses nouvelles pièces. Les morceaux tortueux de son ancienne vie sont pour la plupart rangés au placard. Au sortir de la tournée, le groupe enregistre sa nouvelle œuvre en l'espace de 20 jours seulement dans un studio de la campagne galloise. Au programme, orgamonde et pédalier de basse, rythmique qui s'emballe et saxophone free qui virevolte. Le tout au service de la voix du poète Hamill qui passe, comme toujours, du calme claustrophobique au rugissement apocalyptique. À l'arrivée, God Bluff est composé de 4 longues plages, et c'est tout. 4 titres qui deviennent instantanément des classiques et qui réussissent à bluffer même les plus hermétiques à l'art du générateur Van der Graaf. Toujours est-il qu'avec God Bluff, Van der Graaf Generator vient de réveiller la bête et s'apprête à déverser un surplus de noirceur sur les terres brûlées du rock progressif.

24 octobre 1975, le jour où l'art rock britannique a succombé au chant des sirènes. Roxy Music, Siren. Alors que Roxy Music vient de faire sa déclaration de maturité artistique avec les deux albums Stranded et Country Life, définitivement dépoussiérés des paillettes du glam rock, l'art rock de Bryan Ferry lorgne déjà vers de nouveaux territoires musicaux à la conquête du nouveau continent. En effet, pour tout groupe de rock anglais qui se respecte, gagner le cœur de l'Amérique est synonyme d'Eldorado. D'autant que la musique évolue elle aussi très vite là-bas. Le bon vieux temps du rock'n'roll a fait place au soft rock californien et au rock FM, musique orientée pour les adultes. Ces nouvelles tendances vont très bien à Bryan Ferry, dont le nouveau look en smoking blanc est en parfaite adéquation avec son image de crooner branché, débarrassé de sa mue de léopard. Car si l'esthétique de Roxy Music a évolué, sa musique aussi. Et ce, principalement sur l'impulsion de Ferry, qui vient de publier deux albums de reprises en solo et compte bien imprimer cette direction à la musique de son groupe. Pris de passion pour le songbook des standards américains, décrocher un hit sur le modèle de la Motown devient donc une priorité pour Ferry. Ainsi, avec Siren, le cinquième album de Roxy Music, le groupe sacrifie une grande partie de son côté avant-gardiste pour une efficacité redoutable absolue de leur musique. Et c'est déjà le cas avec la plage d'ouverture de l'album Love is the Drug, sorte de disco rock avant l'heure qui offre à Roxy Music d'emblée le hit tant convoité aux États-Unis. La musique se veut plus serrée, moins expérimentale et moins démonstrative. Les rythmiques sont impeccables. Les sax d'Andy Mackay servent le propos sans se perdre en solo incongru. Idem pour les guitares de Phil Manzanera. Quant au violon du jeune virtuose Eddie Jobson, il s'exprime surtout sur Both and Burning, second single décapant tiré de l'album. Seul Sentimental Fool rappelle les expérimentations passées de l'ancien Roxy Music. Et pour ce qui est de la pochette, parce qu'on ne peut parler d'un album de Roxy Music sans évoquer la pochette, elle met en vedette, telle une sirène sortie des eaux, la jeune mannequin Jerry Hall sur les rochers des côtes galloises. Jerry Hall, qui 2 ans avant de devenir Madame Mick Jagger, succombera d'abord au charme de crooner de Bryan Ferry. Car au fond, le chant des sirènes ne vient pas toujours de là où on l'attend. Mais en tout cas, pour Roxy Music, il est synonyme d'Eldorado.

Octobre 1975, le jour où le rock progressif a tiré les cartes du tarot. Steve Hackett, Voyage of the Acolyte. Cela fait maintenant 4 ans que le timide et ténébreux guitariste de Genesis se donne corps et âme pour son groupe. Son apport musical précieux est venu illuminer chacun des disques de la première ère de Genesis, Nursery Crime, Foxtrot et Selling England by the Pound. Néanmoins, les choses se corsent à partir de The Lamb Lies Down on Broadway. Car si l'ange Gabriel, trop à l'étroit dans son costume, vient de quitter la Genèse, Steve Hackett a quant à lui besoin d'évasion. Frustré par le manque de considération pour ses compositions à l'avantage de celles de Mike Rutherford et surtout celles de Tony Banks sur The Lamb, et sans la présence charismatique de Gabriel à la barre, Hackett sent bien que l'avenir de Genesis est compromis. Il est peut-être temps pour lui de tenter une échappée, loin des tensions, et de faire briller tous ces bouts de composition laissés dans les tiroirs depuis parfois plusieurs années. Sans pour autant pouvoir prédire le destin de son groupe, Steve Hackett va tenter de tirer en solo les arcanes du tarot. Ce sera en tout cas le fil conducteur de son premier album, Voyage of the Acolyte. Les cartes guideront non seulement les titres, mais également les paroles des morceaux tout au long du disque. Majoritairement instrumentale, la musique s'écarte sensiblement de la direction démonstrative prise par Genesis pour offrir des compositions plus mystiques et ancrées dans un univers médiéval et classique. L'introduction d'instruments à vent, flûte et hautbois joué par son frère John Hackett, ainsi que le violoncelle, apporte une nouvelle palette de couleurs. Mais la touche Genesis n'est cependant pas très loin, puisque Mike Rutherford et Phil Collins jouent tout de long. Seul le tempétueux Tony Banks n'a pas été sollicité. Quant à Hackett, sa guitare illumine intelligemment la musique, et ce, pourtant sans le moindre solo. Et pour ce qui est du chant, c'est Hackett en personne qui ouvre courageusement le bal sur The Hermit, avant de passer le relais à Phil Collins sur Star of Sirius. Mais ce qui marquera définitivement les esprits, c'est le chant lyrique de Sally Oldfield, qui rend Shadow of the Hierophant, le plat de résistance de ce premier opus, totalement hypnotique. Alors avec Voyage of the Acolyte, Steve Hackett fait démonstration de sa véritable valeur en tant que compositeur. Et même s'il n'est pas devin, en restant encore un peu, le guitariste virtuose prédit déjà à Genesis un avenir radieux.

octobre 1975, le jour où les fermiers du rock ont honoré leurs fantômes. Barclay James Harvest, Time Honored Ghosts. Après avoir changé de trajectoire au bout de 4 albums, en abandonnant complètement les arrangements symphoniques de leur production, le groupe Barclay James Harvest s'est enfin trouvé une entité propre avec leur cinquième opus, Everyone is Everybody Else. Fini les orchestrations pompeuses, fini d'être taxé Moody Blues du pauvre, Barclay James Harvest brille désormais parmi l'élite de la nouvelle direction prog-rock du tournant de la décennie, quelque part entre Supertramp, Nouvelle Mouture et Pink Floyd post-Dark Side, même si la notoriété de nos fermiers du rock restera infiniment plus anonyme que celle de leurs contemporains. Néanmoins, Barclay James Harvest sait que le paysage prog-rock est déjà menacé et qu'il s'agit dès lors de rester à l'affût de l'air du temps. Les solos de guitare tonitruants et le son dantesque du mellotron risquent de ne plus suffire. Et justement, dans l'air du temps, il y a un ancien groupe de blues anglais pataugeant depuis des années qui vient tout juste de cartonner en se réinventant en groupe de rock FM sur le modèle américain. Ce groupe, c'est Fleetwood Mac. Un exemple qui incontestablement inspire John Lees et Les Ulreich quant à la direction à prendre pour leur sixième opus. La nouvelle moisson qui compose Time Honored Ghosts est donc faite de morceaux plus courts aux structures simplifiées, au profit de mélodies directement accrocheuses et aux harmonies vocales soignées. Ainsi, Barclay James Harvest entame un nouveau cycle qui se poursuivra avec Octoberon et Gone to Hurt. Time Honored Ghosts est donc enregistré en Californie, berceau du soft rock en plein essor. On y croise tantôt une balade dédiée à Jonathan Livingstone le goéland, tantôt un peu de rock chrétien, ou encore un vibrant hommage aux fantômes de la précédente décennie, j'ai nommé les Beatles. Quant à la pochette de l'album, elle exprime clairement le renouveau, la nouvelle récolte, mais aussi le changement de cycle avec la symbolique du papillon. Certains y verront une allégorie au côté fragile de la musique de Barclay James Harvest, d'autres un symbole d'immortalité pour le groupe. Toujours est-il qu'avec Time Honored Ghosts, Barclay James Harvest participe à la mutation du rock progressif pour son salut et veille sur son héritage en parfait ange gardien.

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4: Bonjour à toutes et à tous et bienvenue dans un nouvel épisode de Culture et vous sur RCF Sud-Belgique. Aujourd'hui, on parle de faire face au nucléaire qui se tient actuellement au Delta, ici à Namur, jusqu'au 2 août. Nous avons pu visiter cette exposition avec Daniel Lennartz, la commissaire de cette dernière. Je vous propose d'écouter la première partie de cette visite. Merci d'avoir accepté l'invitation de présenter un petit peu cette exposition, voilà, qui est toute nouvelle, toute récente. D'abord, je voulais savoir comment elle est née, cette exposition.
5: Donc, elle est née d'un projet de recherche tripartite qui se constitue de la présente exposition, hein, c'est vraiment le volet central, et aussi d'une publication qui l'accompagne, alors qui n'est pas un catalogue, dans le sens où il y a un des artistes qui n'est pas présent, mais surtout, toutes les œuvres de l'exposition ne se retrouvent pas dans le livre, qui est vraiment une analyse plus approfondie, et qui fait référence aussi à d'autres œuvres qui ne seraient pas présentes dans l'exposition. Donc voilà, c'est vraiment deux projets, je dirais, parallèles. Et un troisième qui a déjà eu lieu le 27 mars dernier et qui a consisté en une journée d'études en fait sur cette question en fait de la représentation par la photographie du fait nucléaire, on va dire.
4: Une journée d'études, qu'est-ce que c'est concrètement ?
5: Une journée d'études, en fait, c'est une journée de conférence, hein, de colloque, mais sur un petit format, c'est-à-dire que le temps de parole est environ de 20 minutes et donc chaque intervenant va faire une communication très très spécialisée. Alors le matin, l'idée c'était vraiment de croiser les points de vue de la physique et des sciences humaines, on va dire au sens large, hein, sur cette question du nucléaire, de la philosophie aussi. Qui s'est vraiment emparé de la thématique. Et puis l'après-midi, en fait, on a rencontré une partie des artistes qui sont représentés ici dans l'exposition et qui ont été aussi introduits, si l'on peut dire, en tout cas la question de la représentation dans l'art de la question nucléaire a été introduite par Galia Ackermann, qui est historienne et qui a vraiment travaillé en fait sur cette question de la représentation principalement de Tchernobyl. Et qui est vraiment l'historien de référence, si je puis dire, en la matière.
4: Et je sais que vous êtes experte peut-être en histoire de l'art contemporain aussi, je pense.
5: Oui, en tout cas enseignante, chercheuse dans ce contexte-là, oui, et en particulier dans le domaine de la photographie. Qui est vraiment le médium principal auquel est consacrée l'exposition, même s'il y a des incursions aussi dans le domaine de l'image en mouvement et la vidéo.
4: Et le point de départ de cette exposition, ça a commencé il y a 2 ans, je pense. C'est vous qui en avez eu l'idée. Comment ça s'est passé?
5: Oui, alors ça fait plusieurs années que j'ai ça en tête, mais il a été très difficile de trouver en fait un partenaire qui accueille l'exposition. On sait que c'est aussi un sujet qui est relativement polémique et aux yeux de certains, en tout cas, délicat. Je suis hyper reconnaissante au Delta, bien sûr, et je pense que ça rentre vraiment en écho aussi avec le principe de programmation qui consiste à faire société. Et pour moi, c'est vraiment dans ce cadre-là aussi que s'inscrit le propos de l'exposition. Et donc voilà, on a établi déjà une date d'ouverture de l'exposition il y a un peu plus de 2 ans et demi, 3 ans de cela. Et puis est venu se greffer le projet de recherche qui en fait a permis à tout cela de s'orchestrer, c'est-à-dire de s'associer à une publication et également à une journée d'études. Mais ça fait, oui, à peu près 2 ans et demi que j'avais soumis l'idée au Delta et qu'ils ont réagi très vite de manière positive. Donc voilà, ça s'est concrétisé au fur et à mesure du temps, mais ça fait quelques années quand même déjà que je nourrissais en tout cas le désir qu'ils prennent vie. Ouais.
4: Et pourquoi vous dites que le nucléaire peut être un sujet polémique ou qui peut prêter à la discussion peut-être aussi parce que le nucléaire, on le sait, c'est peut-être assez polluant. Pourquoi c'est polémique comme sujet aujourd'hui?
5: Alors c'est intéressant que vous souligniez que c'est effectivement très polluant parce que c'est rarement ça qu'on met en évidence. Au contraire, on présente et on vend le nucléaire, en tout cas sur le plan thermique, hein, comme étant justement un moyen industriel de produire de l'électricité sans dégagement de gaz carbonique. Et donc effectivement, comme la question du CO2 monopolise à très juste titre l'attention pour le moment, vu l'accélération du réchauffement climatique, il y a effectivement urgence en la matière, mais c'est souvent en mettant de côté ou en invisibilisant la question des déchets qui nous concernera pendant plusieurs dizaines de milliers d'années. On avoisine 100 000 ans en fait, hein, pour les déchets de haute radioactivité et à longue durée de vie. Donc tout ce versant-là, en fait, est quand même peu mis en débat, précisément, et peu rendu visible. Et donc, moi, c'était évidemment ce qui m'interpellait, et c'est ce manque-là, en fait, qui m'a donné aussi envie de travailler sur le sujet. C'est cette non-visibilité.

0: traiter d'une problématique qui nous concerne tous, mais qui, je pense, est comment dire, engagée à partir d'un seul axe de lecture qui coupe court en fait à toute discussion. Alors je pense que l'actualité brûlante d'ailleurs du jour nous montre à quel point aussi il y a le versant militaire bien sûr du nucléaire, alors qui charrie un basculement dans ce qu'on a qualifié sur un plan philosophique d'âge atomique, qui est la condition dans laquelle on se trouve depuis l'invention de la bombe nucléaire. Et qui conditionne effectivement les rapports géopolitiques. Aujourd'hui, on est très bien placé pour s'en rendre compte, au point d'ailleurs qu'ils servent de prétexte à l'enclenchement d'une guerre dont on comprend maintenant que les enjeux sont autres, ou non essentiellement en tout cas placés sur le plan de, voilà, strictement militaire, et l'hypothèse que l'Iran puisse un jour peut-être développer une arme atomique. Ce qui n'empêche pas ceux qui en ont la possession de la posséder et d'en jouer comme une menace permanente. Depuis l'enclenchement de la guerre en Ukraine, Poutine a proféré à plusieurs centaines de reprises en fait la menace de l'utilisation du nucléaire en régime de guerre. Donc voilà, c'est aussi ce contexte-là qui, quand on engage une réflexion sur le nucléaire, suppose qu'on prenne à bras-le-corps à la fois l'application électrique, en termes de production d'énergie, mais dans le même temps aussi l'application militaire et ou géopolitique. Et encore une fois, le basculement de notre civilisation dans une nouvelle ère depuis la Deuxième Guerre mondiale et la première bombe atomique qui a été larguée sur Hiroshima.
1: On espère que ça ira mieux dans les prochains mois, prochaines années, que tout ça va se calmer malgré tout, mais que cette expo serve aussi, faire face au nucléaire, serve aussi d'exemple, qu'elle fasse un petit peu réfléchir. Justement, qu'est-ce qu'on y retrouve dans cette exposition? Ce sont exclusivement des photographies, un petit peu de vidéos aussi, je pense.
0: Oui, c'est ça. Mais là, je peux peut-être vous identifier les différents corpus, en fait. Donc, on démarre dans cette salle par le travail de Lucas Castel, qui, en fait, a réalisé à la fin de ses études au 75 une école en photographie. Une forme de reportage, si l'on peut dire, en tout cas, de compte-rendu très subtil sur la campagne de distribution d'iode aux populations avoisinant la centrale de Tihange, et qui, en fait, a été distribuée dans un second temps à échelle nationale. Ce qui montre bien à quel point, effectivement, il est tout à fait dérisoire d'imaginer qu'en cas d'accident nucléaire, ce ne serait que les habitants de la ville qui seraient touchés. Et en fait, qui est retourné aussi sur les lieux qu'il avait donc d'abord photographiés entre 16 et 17, et qui est retourné sur les lieux, en fait, les mois derniers, pour refotographier, en fait, d'autres aspects de cette vie quotidienne, en fait, dans ce contexte et dans cet environnement direct, notamment de nuit. Ce qui donne un vis-à-vis, évidemment, très parlant sur la question aussi de la nécessité de recourir à l'électricité. Au fait qu'en fait elle soit présente aussi en permanence dans le paysage, de nuit comme de jour d'ailleurs. Et donc voilà, c'est aussi cet approfondissement-là qu'il a réalisé et l'actualisation de cette première série depuis les derniers mois.
1: On peut aller directement voir, allons voir justement ces œuvres de plus près, comme ça on pourra voir à quoi ça ressemble, oui. ces œuvres ici.
0: Et donc, en complément, peut-être aussi, donc, les photos de Lucas Castel sont associées aussi à des images, en fait, d'archives émanant, en fait, de la télévision belge et qui interviewaient, justement, les habitants à proximité de Tihange qui ont vu émerger, en fait, de sortir de terre, littéralement, la centrale. Donc c'est aussi un document d'archives voilà, qu'il est intéressant de relire, de reparcourir maintenant. Et donc sur le mur en vis-à-vis, on a l'œuvre de Jacqueline Salmon, qui est une photographe qui a ponctuellement travaillé sur la question nucléaire au moment du démantèlement de Superphénix. Donc une centrale nucléaire qui a été arrêtée, qui a été démantelée, et une centrale qui était une centrale MOX, c'est-à-dire qui visait en fait à récupérer le contenu en quelque sorte des déchets qui étaient produits pour les recycler en interne en fait dans le fonctionnement de la centrale. Donc une technique qui était assez prometteuse, mais dont Lionel Jospin a voulu cesser l'activité en fait à l'époque parce qu'il voulait contenir en fait l'évolution du nucléaire. Et donc voilà, ça a été un moment assez tonitruant aussi pour les travailleurs de la centrale qui ont eu vraiment le sentiment d'être dépossédés en fait d'un outil qu'ils avaient contribué à ériger, à faire fonctionner. Et en même temps, se pose la question des démantèlements à venir, bien sûr. Il y en aura d'autres, étant donné l'âge croissant des centrales, le fait que leur durée de vie moyenne soit à peu près de 70 ans. On est confronté en fait aux mêmes problématiques en Belgique, si ce n'est que le pouvoir politique en place a souhaité prolonger en fait la durée d'existence de, en tout cas, de deux réacteurs. Donc voilà, c'est aussi une problématique qui conserve une actualité, qui est exemplifiée ici par Superphénix et qui se prolonge en fait dans une série d'images qui ont été prises à La Hague, qui est un site de retraitement des déchets radioactifs. Alors d'abord à échelle internationale et puis qui s'est recentré sur les déchets exclusivement français, étant donné la massification de ces déchets au fur et à mesure du temps, et également les systèmes de transport, hein, puisqu'on véhicule ces déchets qui sont acheminés dans ces centres de retraitement, aussi bien par voie routière que également par rail. Et donc c'est aussi toute cette circulation et les risques potentiels auxquels ils sont associés qui est exemplifié dans le travail de Jacqueline Salmon.

0: Nous voici dans la seconde partie de Culturez-vous sur RCF Sud-Belgique, toujours consacrée à l'exposition « Faire face au nucléaire » qui se tient actuellement au Delta jusqu'au 2 août. Nous sommes toujours en compagnie de Daniel Lennertz qui est commissaire de cette exposition et qui nous propose de découvrir la suite de cette dernière.
1: Alors, dans la suite ici de part et d'autre, on a à la fois trois vitrines, et un ensemble de photographies qui se rapportent à l'œuvre de la Belge Cécile Massard, alors qui maintenant, depuis les années 90, donc ça fait vraiment une grosse trentaine d'années, consacre exclusivement son travail artistique à la question des déchets radioactifs et de leur enfouissement, leur stockage et ensuite leur enfouissement. Donc c'est vraiment une problématique qui est intervenue dans l'œuvre de cet artiste qui était au départ actif dans le domaine de la gravure et qui en fait a utilisé l'image photographique pour, à travers ses explorations des différents sites de centrales à travers le monde, conserver en fait une mémoire visuelle de ces sites et des éléments qu'elle va ensuite retravailler, puisqu'en fait la finalité d'une grande partie de son travail, c'est d'imaginer un système de marquage visuel, graphique, qui permettrait en fait d'identifier ces sites pour les générations à venir. Alors entre les 300 et les 100 000 ans à venir, ce qui laisse à supposer évidemment que le langage et la perception évoluent avec le temps. C'est un vrai problème dont l'industrie nucléaire se saisit relativement peu et est toujours d'ailleurs très preneuse des réflexions qui viennent depuis le champ artistique pour essayer de combler un petit peu le vide en la matière. Et donc c'est vraiment quelqu'un qui a une ligne de conduite artistique permanente sur cette problématique. Et qui en même temps, à travers ces photographies qui n'avaient jamais jusqu'à présent en tout cas été rassemblées de manière chronologique année après année, montre à quel point aussi la mémoire photographique de tous les lieux qu'elle a visités en fait scande vraiment son analyse site par site et les propositions qu'elle peut faire pour conserver en fait dans la durée et pour les générations à venir une mémoire de la localisation en fait, de la conservation des déchets et potentiellement de leur enfouissement en sous-sol. Quitte à ce que justement il ne soit plus du tout visible, ce qui pose des questions évidemment là aussi en termes de risque.
0: De la question de qu'est-ce que ça devient tout ça finalement. On enfouit tout ça dans le sol, pour l'instant on ne sait pas trop ce que ça va devenir.
1: Le principe en fait c'est que leur radioactivité s'éteigne avec le temps. Il faut savoir que, je pense que c'est en novembre dernier, on a inauguré à Dessel un site de stockage. Donc là, il s'agit bien de conserver en surface, dans des entrepôts, un site de stockage de déchets radioactifs de faible et moyenne intensité sur une durée de 300 ans. En se félicitant que donc ces lieux de stockage, ces hangars de béton, allait être recouvert de terre, être verdurisé et devenir une espèce de jolie colline dans le paysage de Dessel, dont nous n'avions qu'à nous réjouir. Voilà, alors c'est hallucinant parce que c'est passé quasi sous silence, ça a fait l'objet d'une minute 50 au JT à ce moment-là. On n'en a plus jamais reparlé et je pense qu'on fera un micro-trottoir. Personne en Belgique n'identifierait ce site de manière claire.
0: Pourquoi est-ce que vous pensez qu'on cache ce genre de choses par exemple ?
1: Alors, je ne pense pas qu'on les cache, et en fait, c'est ça qui est parfois trouble, c'est qu'en fait, les sites de stockage, de retraitement présentent en fait des services de communication et parfois en fait des bureaux d'information du public qui sont tout à fait accessibles, ouverts, où tout le monde est le bienvenu. Dessel d'ailleurs a inauguré un lieu d'exposition qui s'appelle Tableau avec deux O. Et donc est un lieu en fait destiné à l'information du grand public, alors financé par la recherche dans le domaine nucléaire et qui fait l'objet d'ailleurs aussi d'une exposition didactique extrêmement bien conçue avec des moyens dont tout le secteur de la culture rêverait d'ailleurs, mais en même temps qui permet de comprendre aussi très concrètement comment ça fonctionne. Et je pense qu'il y a aussi un déficit d'information effectivement auprès du plus grand public. Alors je n'ai pas l'ambition d'y répondre, mais il faut quand même souligner que dans l'exposition on a été très attentif. Et c'est vraiment le confluent des savoirs de l'Université de Namur qui a été voilà, à l'origine aussi des différents panneaux qui scandent l'exposition. On a été attentif justement à accompagner le visiteur avec ponctuellement une information sur ce qu'est la radioactivité, comment fonctionne une centrale nucléaire, en quoi consistent les déchets, qu'ont été les accidents nucléaires à travers l'histoire. Voilà, pour essayer de pragmatiquement aussi comprendre un fonctionnement et rappeler aussi que la radioactivité est bien un principe naturel et donc un phénomène qui est inscrit dans nos propres corps d'ailleurs. Nous sommes porteurs aussi de cette même radioactivité et qu'on désigne bien là les usages par l'homme avec, encore une fois, des dérives potentiellement violentes et choisies sur un plan militaire. Hein, c'est cette disparition possible de la planète. Le philosophe Günther Anders a nommé cela d'ailleurs, la notion de globocide qui apparaît possiblement avec la bombe atomique. Et en même temps, ce sont aussi les accidents répétés, alors à échéance plutôt lointaine et tant mieux, mais néanmoins existants, répétés, causés par l'industrie atomique et les accidents auxquels elle peut être soumise, alors dont on ne peut pas calculer en fait la probabilité exacte au regard justement de leur occurrence qui est tellement aléatoire. Donc on est face là aussi à une espèce d'abstraction mentale en fait, c'est comment pouvoir projeter cela. On nous maintient dans l'assurance que le contrôle est permanent et en même temps, ce contrôle est démenti par l'existence même des accidents. Donc on est vraiment face à une belle contradiction, mais sur laquelle peu de monde reviennent, qui se préoccupent encore des victimes toujours existantes et porteuses des séquelles qui vivent encore en Biélorussie ou en Russie aujourd'hui, ou encore même des victimes de Fukushima, dont on sait que voilà, les terres souillées sont impropres à la culture, sur toute une zone qui est désormais interdite, comme elle l'est d'ailleurs aussi autour du périmètre de Tchernobyl. Est-ce que c'est un futur désirable ? Et est-ce que notre hyperconsommation électrique va se satisfaire indéfiniment en fait, de cette prise de risque pour l'ensemble de la planète ? Je pense que ça vaut au minimum la peine de se poser des questions et idéalement de pouvoir en débattre publiquement. Mais force est de constater que dans la sphère médiatique, il y a un silence assourdissant autour de ça. Ou bien alors systématiquement pour plaider dans le même sens et pour nous annoncer le prolongement de certaines centrales ou le désir en fait même d'en créer d'autres, de nouvelles, pour répondre à un besoin insatiable qui n'est jamais questionné. Et in fine, moi c'est véritablement là en fait que je voudrais en venir, c'est reposer en fait le bien fondé de notre excès de consommation ou de notre consommation tout court qui n'est pas soutenable. Ni par le nucléaire, ni par d'autres ressources. Et je pense que la crise actuelle, sur un plan géopolitique, en témoigne de manière flagrante. Ce qui peut d'ailleurs être une chance. Moi, je le vois plutôt comme ça. C'est qu'il y a un moment où ce sera juste plus possible et que là, il faudra bien réagir. Mais on pourrait penser qu'humainement, on a l'intelligence d'anticiper ça. Enfin, voilà. Politiquement, moi, c'est ce que j'aurais souhaité. Mais rien n'est écrit. Hein. Donc, on verra. Et donc, du coup, on arrive à des points de vue, effectivement, qui peuvent être bien plus critiques aussi, et notamment dans l'œuvre de Jürgen Nefsger, qui a identifié, en fait, à travers l'Europe, la présence, l'implantation, littéralement, dans le paysage de ces centrales nucléaires, avec des tours aéro-réfrigérantes qui sont tout à fait inoffensives. Hein, elles dégagent, en fait, de la vapeur d'eau, donc aucun risque lié, en fait, à ces espèces de monuments. Mais par contre, elles dévoilent bien, à proximité, évidemment, l'existence réelle des centrales. Alors, parfois, avec des touches d'ironie, elles deviennent presque un objet de contemplation, hein, dans le paysage lui-même, et de réhabilitation, où on voit qu'un des sites allemands qui finalement n'a pas été mis en activité, le site d'une centrale nucléaire, a été réaffecté en parc d'attractions. Je trouve que ça ferait une belle image emblématique d'où en est notre 21e siècle.
0: C'est assez cocasse, on peut le dire.
1: C'est assez cocasse, oui, effectivement. Et alors, voilà, là, c'est un projet qui a aussi débouché sur un livre. C'est systématiquement le cas de ces deux séries, donc Fluffy Cloud et Bure ou la vie dans les bois. Donc là, pour le coup, il s'est rendu en fait sur un lieu de mobilisation à Bure, autour du projet CIGEO, qui est donc un projet qui est sur les rails d'enfouissement de déchets radioactifs de longue durée et de haute activité dans le sous-sol de la Meuse en France, et donc en fait qui sont issus des premières et plus anciennes centrales nucléaires dont les cœurs sont démantelés et maintenant qui donnent lieu à ces déchets-là qu'on réceptionne sur ces délais aussi longs que 100 000 ans possiblement. Et il y a vraiment une résistance qui s'est opérée. Il faut savoir que le périmètre a été choisi en fait parce qu'il est très peu densément peuplé et également en raison de son sous-sol qui permet en fait d'être imperméable à l'arrivée d'eau. C'est un des critères premiers, en fait. Donc, il y a une stabilité du sous-sol qui fait que certains lieux sont privilégiés pour les enfouissements géologiques. Donc, voilà, d'entrée de jeu, il y a eu une résistance qui s'est organisée sur le très long terme. Hein, ça a été plus d'un an et demi. Occupation du bois de Juc, qui est juste en périphérie du site prévisionnel. Et donc une occupation physique hein, sur le modèle des zones à défendre, des ZAD. Et donc c'est cette opposition-là que Jürgen Hefsger a photographiée, alors de manière extrêmement douce. Hein, on voit que la vie s'organise de manière, alors je ne vais pas dire paisible parce que ce n'est pas le cas, mais en tout cas très structurée, très bienveillante et en même temps répondant aussi aux attaques CRS et aux essais de délogement qui sont finalement venus au bout de cette résistance. Alors, toujours de manière très disproportionnée entre le nombre de forces de l'ordre, bien sûr, et le nombre d'occupants. Cette occupation a aussi quelque chose hein, de très symbolique et que Jürgen Hefsger a bien mis en référence aussi au texte de Thoreau, Walden ou La vie dans les bois, où se pose la question, en fait, de la désobéissance civile. Et donc, je pense que c'est vraiment aussi au centre de la problématique. La seule résistance possible pour le moment, elle s'opère de manière illégale, Et en dehors, je dirais, encore une fois, d'un débat résolument public. Hein, on est vraiment dans une force d'opposition, littéralement, qu'on qualifie d'anti-nucléaire. Mais encore une fois, il faudrait pouvoir aussi, je pense, apporter de la nuance et expliciter, en fait, cette anti. Pourquoi est-on anti et quelles sont les raisons valables pour l'être, et même urgentes. Et donc, c'est tout le rapport entre des extraits du texte de Thoreau et celui des images qui montrent à quel point il y a une actualité, en fait, de cette question de la résistance sur le plan... sur le plan nucléaire, et on parle bien ici d'un site d'enfouissement. Alors, ces déchets sont là, il faut bien en faire quelque chose, tout le monde en est conscient, mais le propos est de dire, arrêtons, et fermons le robinet. Parce qu'en fait, ce sera Bure maintenant. Il y a un site en Finlande, on le verra en haut, qui a déjà été ouvert, mais voilà, ça va se poursuivre dans le temps, inévitablement, si on poursuit dans cette voie.
0: Et c'est la fin de l'émission Culturez-vous sur RCF Sud Belgique. Nous remercions Daniel Lennartz pour nous avoir proposé cette visite d'exposition. Sachez que vous pouvez retrouver Faire face au nucléaire jusqu'au 2 août au Delta, ici à Namur. Et si vous souhaitez réécouter cette émission Culturez-vous, rendez-vous sur notre site internet rcfsudbelgique.be dans la catégorie émission. Merci de votre écoute et à une prochaine fois.

0: Et tout de suite, Familistique.
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1: Juste à deux pas de la gare centrale se trouve le Fonds Victor, dont des bureaux très très beaux d'ailleurs, qui appartiennent, paraît-il, à la SNCB. Mais on n'est pas là pour parler train, on est là pour parler du Fonds Victor. Alors qui était ce garçon, puisqu'il s'agissait d'un garçon, hein ?
2: Oui, tout d'abord bonjour.
1: Bonjour Francis.
2: Victor était donc notre fils, fils de Patricia et de moi, Francis, né en 2003 et décédé accidentellement en 2016, il y aura bientôt 10 ans. Victor était un petit garçon, bouillonnant, plein d'énergie, une boule d'amour. Et il avait évidemment, comme tout garçon de son âge, un smartphone et la PlayStation et beaucoup d'instruments, j'allais dire, de son âge, même si en 10 ans les choses ont évolué, mais ça n'est pas le sujet. Mais c'était aussi un grand lecteur. Et je pense que ce goût de la lecture lui était venu, je dirais, de côté. D'une part, ses parents, donc Patricia et moi, sommes comme de bons lecteurs, et il avait surtout, dans l'école qu'il fréquentait, le Sacré-Cœur de Lintoute, un bibliothécaire qui, à 10 heures à la récréation, ouvrait sa bibliothèque, qui était très bien achalandée, et cet homme lisait des histoires aux enfants. Et Victor était le premier à se précipiter, parce que le nombre de places était limité. Et je pense que c'est cet homme en particulier qui lui a donné le goût de la lecture, si bien que le soir, après ses devoirs, Victor se précipitait dans les livres que la bibliothèque lui avait conseillés. Et il s'est vraiment pris de passion pour la lecture, à tel point que je me souviens de lui avoir dit plusieurs fois au petit déjeuner « Arrête de lire et mange !» Ce qui souvent est le contraire, mais voilà, c'était... Et voilà, malheureusement, donc, il nous a quittés le 4 novembre 2016.
1: C'est intéressant ce que vous dites, que la lecture passe quelquefois par l'oral, par le conteur. C'est génial, ça, parce que ça remonte aux sources de l'humanité.
2: Tout à fait, mais oui, c'est d'ailleurs la raison pour laquelle nous avons développé, mais nous en parlerons tout à l'heure avec Charlotte, donc des projets de lecture à voix haute, effectivement, parce qu'il y a beaucoup de jeunes qui sont éloignés de la lecture parce que leur milieu n'est pas favorable à ce type de loisirs. Mais oui, évidemment, la lecture passe par l'oral. Je connais d'ailleurs des personnes qui lisent à voix haute parce que l'écrit, ce n'est pas que de l'écrit, c'est quand on lit un texte à voix haute, c'est important aussi. Mais voilà, pour revenir à l'histoire de Victor, donc pour donner du sens à ce qui n'en a pas, juste après sa mort, Patricia et moi avions l'espèce d'urgence, si vous voulez, de prolonger non pas sa vie, évidemment,
1: oui,
2: mais de prolonger son histoire. Oui. Il avait eu une vie courte, mais nous trouvions large. Je précise que Victor était entouré de 4 frères et sœurs, une famille recomposée. Et il était un peu le centre de l'amour, puisqu'il recevait et donnait le même amour à ses frères et sœurs, qui au départ n'étaient pas des frères et sœurs biologiques. Et donc, voilà, je pense d'ailleurs aux parents qui nous écoutent, qui ont peut-être aussi perdu un fils, ou simplement aux personnes qui ont perdu un être cher. Tout le monde peut comprendre le drame que ça représente. D'ailleurs, voilà, on n'en sort pas, hein, on vit avec. Mais donc,
1: oui,
2: nous voulions prolonger son histoire, et c'est ainsi que nous avons décidé de créer le Fonds Victor, qui a pour principal objectif d'encourager les jeunes à la lecture. Les jeunes de 12-15 ans, puisqu'il fallait bien cibler.
1: J'allais dire, c'est vite dit, mais on fait comment ? J'ai moi-même des petits-enfants de cet âge-là, j'ai eu des enfants qui évidemment ont eu cet âge-là. C'est pas gagné d'avance, donc c'est un effort d'imagination assez intense.
2: Alors c'est intéressant ce que vous dites, parce que dans une même famille, même parfois avec des parents qui sont de bons lecteurs, il y a des enfants qui lisent, des enfants qui ne lisent pas. Donc voilà, il y a des enfants qui aiment ça, et il faut souvent leur expliquer que dès qu'on a acquis le goût de la lecture, en fait on vit mille vies, puisqu'on vit au travers de ces livres, et c'est un passe-temps qui ne coûte pas cher et qui permet effectivement de s'évader totalement, de manière naturelle, disons. Donc, on fait comment? Eh bien, écoutez, on a frappé à des portes un peu de manière sans savoir très bien ce que l'on faisait au départ. On est allé voir plusieurs personnes, notamment à la Fondation Roi Baudouin, qui nous ont beaucoup aidés dans notre démarche, aussi à la Fédération Wallonie-Bruxelles. Bon, là, ils nous soutiennent toujours, mais enfin, on parlera peut-être tout à l'heure de la manière de financer ce genre de projet. C'est compliqué, et heureusement qu'on a des initiatives privées qui nous défendent, qui nous aident. Et également, nous nous sommes accrochés à Bibliothèques sans frontières, dont Charles parlera tout à l'heure, pour nous aider dans la gestion et aussi pour donner un peu plus d'ampleur aux initiatives du Fonds Victor. Mais donc, voilà, au départ, on s'est lancé, on a financé des projets lecture dans les écoles, on avait créé d'ailleurs à Cheftogne, qui est dans votre territoire.
1: Dans notre rayon d'action.
2: Oui. Une journée Victor de la littérature qui marchait très très bien, mais finalement on a dû choisir simplement 2-3 projets parce que ça, c'est inutile, je veux dire, d'essayer de faire des... Enfin, il faut être ambitieux, mais il ne faut pas vouloir être...
1: Il ne faut pas vouloir la lune tout de suite.
2: Non.
3: Partout à la fois.
1: Ni partout à la fois, tout à fait. Bien, je propose qu'on écoute, par exemple, Yves Duteil, qui est un grand auteur et qui a certainement beaucoup de livres dans sa bibliothèque.
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0: tournait pourtant. Je connais des parents ou des grands-parents d'ailleurs, puisque nous en sommes certainement, qui disent ne lis pas ça, prends plutôt un vrai livre. Non, c'est surtout pas ça, parce que ça, si on veut être sûr qu'ils ne lisent pas, c'est ce qu'il faut dire. Hein.
1: Oui, je trouve aussi que dès qu'un enfant a envie de lire, il faut le laisser lire. Voilà, peu importe. Il
0: y a même pas le mode d'emploi de.
1: Oui, s'il veut vraiment faire fonctionner, bien sûr, c'est utile.
2: C'est un exercice de lecture.
1: Mais, oui. Mais je veux dire, il n'y a pas d'hiérarchie, que ce soit une bande dessinée, un manga. Beaucoup, hein. Voilà. Et je voudrais aussi souligner la qualité de la littérature pour enfants et pour jeunes. Vraiment, il y a eu un saut qualitatif considérable qui a été réalisé ces dernières années. C'est la raison pour laquelle, on y reviendra tout à l'heure, quand on a créé le prix Premier Victor du livre jeunesse avec la RTBF, notre premier souci, et celui de la RTBF et de Déborah Damblon en particulier, a été de favoriser la chaîne du livre francophone. Autrement dit, ça ne servait à rien de récompenser J.K. Rowling pour Harry Potter.
0: On n'en a pas vraiment besoin, même si.
1: Oui, mais on peut évidemment lire Harry Potter, et j'ai d'autres enfants qui ont été passionnés par cette histoire. Mais il y a une littérature francophone belge qui est de très grande qualité. C'est la raison pour laquelle nous essayons chaque année de. Nous finançons et nous organisons donc chaque année le prix Premier du livre Victor, un livre qui doit être écrit, traduit ou édité en Fédération
0: Wallonie-Bruxelles.
1: Et on a eu on doit vraiment freiner, je dirais, les inscriptions maintenant, puisqu'on en est à près de 5 000 cette année-ci. Imaginez, 5 000, c'est énorme. Enfants de 12, 15 ans qui s'inscrivent et qui s'engagent à lire, peut-être pas les 5 livres de la sélection, mais en tout cas certains d'entre eux. Et cette année, nous avions eu le grand plaisir d'accueillir comme parrain, puisqu'on a chaque année un parrain ou une marraine, et cette année, c'était M.C. Solar, qui était évidemment...
0: Il y avait des yeux qui pétillaient, là.
1: Oui. Exact. Oui, mais c'est parce que c'est un homme, comment dire, il est, disons, de ma génération, hein, donc les boomers, mais c'est l'homme qui a introduit le rap en France, et c'est un homme qui a encore énormément d'impact auprès de la jeunesse.
0: Oui. Alors, Bibliothèque sans frontières, ben voilà, ça c'est un greffon qui a pris avec le fonds Victor. Alors, Bibliothèque sans frontières, du coup, on est dans différentes langues, on n'est pas qu'en français, du coup, comment ?
2: Ça c'est la question piège. Le nom prête un peu à confusion parce qu'en fait, Bibliothèque sans frontières Belgique travaille exclusivement sur le territoire belge. Mais on est, on va dire, la petite sœur de Bibliothèque sans frontières France, qui, eux, ont des projets à l'étranger. Et par contre, c'est clairement une association qui fonctionne très bien avec le Fonds Victor, parce que le Fonds Victor est venu répondre à un besoin, à des attentes que les publics concerts avaient vis-à-vis de la lecture, de la maîtrise de la langue et de l'accès surtout à la lecture et à l'éducation de manière plus grande. Donc c'est vraiment venu compléter le panel d'activités qu'on propose déjà autour d'autres axes.
0: C'est du gagnant-gagnant.
2: Ah, complètement.
1: L'association entre les deux s'est faite parce qu'au départ, on était les seuls à gérer le Fonds Victor, et nous avions donc une coordinatrice, et il y avait énormément d'administration. Moi, j'estimais que les forces que je consacrais au Fonds Victor devaient être utilisées pour faire grandir le projet et non pas pour... Comment faire de l'administratif, je veux dire, payer des salaires, se mettre en règle avec le NSS, enfin des tas de choses, qui étaient très chronophages.
0: Hein.
1: Voilà, exactement. Et nous avons eu cette chance au hasard de rencontrer Bibliothèque sans frontières et Dimitri Verbonnen, qui est le patron, qui a un enthousiasme incroyable, qui a une équipe fantastique. Et c'est ainsi que nous avons amené, disons, une idée et qu'eux ont pris en main l'organisation pratique des activités du Fonds Victor, qui sont au nombre de 3. Comme ça, il y a donc l'organisation du prix Premier Victor du livre jeunesse, dont je vous ai parlé tout à l'heure. Hein. Il y a un jury composé de professionnels de la lecture, mais aussi de jeunes qui sélectionnent les livres chaque année.
0: Public cible, finalement. Hein. C'est
1: Oui, oui. et qui les propose donc à la lecture à partir de septembre. Et on peut, ce sont des écoles qui s'inscrivent, ce sont des jeunes réunis autour d'un projet lecture où les jeunes peuvent s'inscrire à titre individuel. Et 6 mois plus tard, ils votent, il y a un tableau Excel et on a le résultat. Et cette année, c'est un livre fantastique qui a été récompensé parce que souvent les parents nous disent « Je ne sais pas ce que je dois donner à mes enfants à lire. On ne va pas leur donner Madame Bovary à 13 ans, même si nous, on avait ça, mais c'était presque incompréhensible, même si ça reste un grand livre. » Mais donc, tout ça pour dire que sur le site du Fonds Victor, il y a déjà tous les livres qui ont été primés et sélectionnés, donc lefondsvictor.be, et les parents peuvent trouver là une bibliothèque, je veux dire, virtuelle, dont ils peuvent s'inspirer pour encourager les jeunes, leurs jeunes ou leurs petits-enfants, enfants ou petits-enfants, à la lecture.
0: Et les profs et les inspecteurs. Alors là, on va lever un petit problème, parce que le fameux programme, je pense à une jeune fille que je connais, elle doit se taper 8 Blas. Si on veut dégoûter quelqu'un, on ne s'y prendrait pas autrement.
2: Les profs sont très très enthousiastes avec le
0: prix. Oui, j'imagine bien qu'en général, oui, ils doivent.
2: Et en général, je ne sais pas si c'est le cas pour toutes les classes participantes, mais les lectures du prix Victor sont en fait les lectures de l'année. Et donc les profs construisent leurs cours de français autour des livres qui ont été sélectionnés par notre jury. Et je voulais juste revenir sur un petit point. Vous demandiez tout à l'heure comment en fait on fait pour amener les jeunes à la lecture. Et Francis y a répondu en disant qu'en fait c'est les jeunes qui votent. Et donc les rendre acteurs aussi d'un processus quand même un peu mystérieux, ça attise la curiosité en fait de se dire et l'engouement. Donc on se dit je vais pouvoir lire et voter et mon vote va avoir un poids dans le livre qui sera sélectionné et qui gagnera. Donc ça c'est un des éléments qui rend ce prix vraiment concret aussi aux yeux des élèves en termes d'appréhension de la lecture et de l'objet du livre.
0: En fait, ils sont pris au sérieux.
2: Complètement. Ils font partie du processus.
1: Oui. Et alors, je pense que l'apprentissage de la lecture, l'encouragement de la lecture, c'est aussi un processus. On ne peut pas donner un livre comme ça à un élève en disant « lis ce livre ». Il faut l'accompagner dans la lecture pour les gens qui ont du mal à prendre un livre en main, qui estiment que c'est un objet rébarbatif. Et c'est la raison pour laquelle nous faisons venir les auteurs et autrices en classe, les éditeurs, les traducteurs, pour expliquer la démarche de la lecture. C'est comme apprendre à conduire, tout simplement. Donc, il faut parfois aider les jeunes à lire. Et c'est aussi un des aspects donc, du projet avec Bibliothèque sans frontières, c'est que nous finançons la venue des auteurs et autrices dans les classes. Et puis, il y a donc aussi ce projet, vous parliez de la réaction des professeurs. Le troisième volet, donc, à côté du prix Première Victor et de la venue d'auteurs et autrices dans les classes, nous avons la lecture à voix haute dans les écoles. Et donc ça, c'est un peu le Netflix de la lecture. Donc, dans certaines écoles, et donc là maintenant, le bouche à oreille commence à très très bien fonctionner, il y en a d'ailleurs dans les provinces de Namur et Luxembourg. Namur et Luxembourg, ce sont surtout les classes qui participent au prix Première Victor, parce que le projet lecture à voix haute est surtout centralisé pour l'instant à Bruxelles, dans les écoles un peu en difficulté, disons. Et donc là, nous avons des comédiens que nous finançons et qui viennent lire chaque semaine un chapitre d'un des livres de la sélection du prix Première Victor. Et les profs nous disent d'habitude, les étudiants ne viennent pas ou ils dorment. Et là, il faut voir, c'est magique. Vraiment, je n'ai pas d'autre mot. Je vous invite à venir un jour participer de ces séances de lecture. Comme vous dites, les jeunes participent parce qu'on leur parle de problèmes qui les touchent. On leur parle d'immigration, d'amour, d'amitié, de sexualité, d'environnement, ce qui se trouve dans les livres. Donc, c'est passionnant.

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1: Il y a une maison d'édition dans le sud de notre pays, et sans doute y en a-t-il d'autres, qui imprime des livres d'une manière un peu différente, de manière à ce que les personnes dyslexiques, entre autres, ou qui ont des problèmes de déficience comme ça, avec des interlignes plus grands, avec des tours de pages qui sont calculés. Voilà, il y a plein d'outils aujourd'hui qui existent. Initier les tout-petits à la lecture, ça passe aussi par raconter des histoires, Charlotte.
2: Oui, tout à fait. Donc, c'est un des autres projets autour de la lecture sur lequel on travaille à Bibliothèque Sans Frontières. Ça s'appelle les tout-petits lecteurs. Et l'idée, c'est de favoriser la lecture individualisée avec les 0-6 ans. Parce qu'en fait, créer des lecteurs adolescents ou adultes, ça commence en fait dès le plus jeune âge, même dès la crèche.
1: Moi, je dirais, si tu n'as pas lu avant, tu ne liras pas, ou difficilement.
2: Oui, et on se rend compte qu'il y a des écarts énormes de lecture dès l'entrée en primaire, et c'est lié en fait à l'environnement dans lequel les enfants ont grandi. Donc, nous, ce qu'on essaye à Bibliothèque Sans Frontières, c'est d'encourager la lecture individualisée et l'accès aux livres dans les crèches et les pouponnières, notamment dans des milieux où, justement, dans les familles, il y a peut-être moins accès à ce livre-là. Donc, c'est donner une chance aux enfants qui en ont moins par le biais familial d'avoir un accès à la lecture et d'apprécier, en fait, ce hobby.
1: Francis ?
3: Oui, je voulais ajouter que lire une histoire, même petite, chaque soir, c'est essentiel. Vraiment, je crois que c'est une étape que les parents ne devraient pas zapper le soir.
1: C'est un rituel.
2: C'est un rituel.
3: Oui, c'est un rituel. Et voilà, je pense que les parents qui le font savent ce que ça peut apporter à l'enfant et aux parents. Et l'expérience, enfin, parce que j'ai quand même pas mal lu sur le sujet, montre qu'en fait, il faut continuer à lire même quand les enfants savent lire. Oui. Parce que ce n'est pas qu'un moment de lecture, c'est aussi un moment de tendresse. C'est
1: absolument
3: un moment au cours duquel...
1: Et tu t'occupes de nous.
3: Voilà, hein, exactement. L'enfant a son papa ou sa maman ou les deux. Ou ça peut être, d'ailleurs, ça peut être les grands-parents aussi. Mais donc, voilà, on s'occupe d'eux et le boulot est loin, les tracas de la vie quotidienne sont loin. Et donc, c'est vraiment capital de savoir qu'il faut continuer à lire même après 7, 8, 9 ans parce que c'est un moment... précieux pour les parents et pour les enfants. Et
1: justement, il faut créer des moments privilégiés comme ça. C'est de cela qu'on se souvient quand on est adulte, hein,
3: oui,
1: et quand on reprend
3: oui,
1: le livre.
3: Oui.
1: Le temps tourne. Les projets, je vous laisse la parole. Là.
3: Oui, donc voilà, je parlais de la lecture à voix haute. Et donc là, c'est vraiment un projet auquel on tient beaucoup. Et grâce, on a reçu récemment un appui assez important de la Fondation Bernheim, qui va nous aider à développer ce projet-là sur Bruxelles. Parce que, comme je le disais, là, on peut vraiment mesurer les résultats tangibles de l'intérêt que l'on peut communiquer à des jeunes pour le livre, alors que ces jeunes, parfois, dans certaines écoles, il n'y a pas de livre chez eux. Il n'y en a pas. Et pour eux, ça sert à stabiliser un meuble. Voilà. Et la deuxième chose que je voudrais dire, mais c'est peut-être un peu plus personnel, c'est que quand il m'est arrivé, j'y vais moins maintenant, mais donc de parler du Fonds Victor et de notre projet d'encouragement à la lecture, les premières questions qu'on me posait toujours, c'est « qui était Victor ?» Et c'est toujours évidemment un moment émouvant pour moi, mais je veux dire par là aussi que le fait que le projet soit incarné par la personnalité d'un petit garçon presque adolescent, qui a leur âge et qui avait développé ce goût de la lecture, voilà, ça, ils veulent savoir pourquoi lui était lecteur et ce qui a fait qu'il avait été, qu'il était devenu un grand lecteur, alors qu'il avait par ailleurs faisait de l'escalade, du tennis. Mais il n'était pas privilégié, simplement il avait... Enfin, il était privilégié dans l'amour qu'on lui donnait, je crois. Mais donc, je veux dire par là qu'il est... C'est un moment toujours très émouvant d'écouter les questions qu'il me pose, qu'il nous pose, pour connaître quelle a été l'étincelle, si vous voulez, le déclic.
1: Charlotte, si une école a envie de contacter Bibliothèque Sans Frontières ou le Fonds Victor, un email, une adresse, on fait comment ?
2: On peut me contacter, moi.
1: Oui.
2: À charlotte.cornet@bibliosansfrontieres.be. et je donnerai toutes les informations nécessaires pour pouvoir s'inscrire. Les inscriptions vont d'ailleurs être ouvertes prochainement, donc il va y avoir une campagne. Il ne faut pas hésiter à regarder nos réseaux sociaux, donc Bibliothèque Sans Frontières, sur Facebook, et le Fonds Victor sur Facebook, également sur Instagram, les préinscriptions pour l'année donc 2026-2027 vont bientôt commencer avec l'annonce de la sélection de livres aussi, qui n'a pas encore été révélée.
1: Magnifique. Je terminerai que Victor, ça veut dire vainqueur, il aura gagné.
3: Oui, ça veut dire victoire aussi, et déjà, oui. Je pense que, comment dire, je pense qu'il est fier de ce que, des résultats que l'on a, et chaque jeune qui commence à lire, c'est un cadeau d'abord qu'il se fait à lui ou à elle, et c'est un cadeau qu'il fait à Victor, qu'il ou elle fait à Victor.
1: Lisons.
3: Si je peux me permettre, nous avons donc un slogan qui dit « Un enfant qui lit sera un adulte qui pense ». Et je crois que plus que jamais on a besoin d'adultes qui pensent, parce que la question n'est pas toujours de savoir quelle terre on laissera à nos enfants, mais aussi quels enfants nous laisserons à la terre.
1: C'est le mot de la fin. Merci Francis, merci Charlotte.
2: Merci.

0: issu de l'album Au milieu de nulle part. Et ce morceau était rajouté au tout dernier moment sur l'album. Et ce nu magique, un slow de 3 minutes 55, deviendra l'un des plus grands succès de Catherine, qui grâce à cet album sera nommée en 1986 meilleure interprète féminine aux Victoires de la musique.
1: 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L'Abandon, le film qui retrace les 11 derniers jours de Samuel Paty, sort au cinéma ce mercredi.
2: J'ai jamais rêvé d'être un héros. Mais que ma vie ait un sens, qu'elle serve à quelque chose, que mes cours réveillent une vocation, ça oui, j'avoue que j'en ai rêvé.
3: Une vacance, Firmine.
4: À vous aussi, monsieur Paty.
2: Mais jamais j'aurais imaginé que mon nom entrerait dans les livres d'histoire.
5: Des gangsters, des criminels de guerre, des monstres.
6: Ils continuent à nous traquer.
7: Tu en as peur.

0: Tu fais bien.
1: En avant. Ce mercredi, Star Wars est de retour uniquement au cinéma.
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4: Que la force soit avec vous.
5: J'ai constaté une vergence dans la force.
6: Cet enfant est dangereux.
7: Il deviendra un Jedi ?
4: Oui, toujours par deux. Ils vont. Le maître et son apprenti.
8: Tu as été bien formé. Ils ne feront pas le poids face à toi.
9: J'ai un mauvais pressentiment.
10: Les voyages dans l'espace m'ont l'air très périlleux.
11: Star Wars, épisode 1, la menace fantôme.
12: Avant de se plonger tout à l'heure dans le nouveau Star Wars, là on s'est réécouté en souvenir la bande-annonce du premier épisode de la plus grande saga de tous les temps. Star Wars, la menace fantôme. Pour débuter cette émission.
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13: Je déclare le 79e Festival de Cannes ouvert.
12: Et moi je déclare ouverte la nouvelle session de l'instant présent cinéma. Vous avez reconnu la voix de Jane Fonda, hein, qui ouvrait il y a un peu plus d'une semaine, hein, le 79e Festival de Cannes, dont le palmarès sera dévoilé ce samedi lors de la cérémonie de clôture qui sera retransmise sur France 2. Et on en reparlera dans cette émission mercredi prochain, car il est temps, après cette longue introduction, de revenir à la chanson. Et évidemment, la chanson gagnante du 70e concours Eurovision de la chanson samedi dernier, qui a vu la victoire écrasante pour la première fois de l'histoire du concours de la Bulgarie, avec la chanteuse Dara et son Bangaranga, qu'on s'écoute tout de suite.

0: Ah, la chanson bien dans l'oreille, hein. Bangaranga. Son gagnant de l'Eurovision, c'était Tara.
1: Dans un instant, on consulte le menu de cet instant présent.

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0: Alors au menu, bien trois nouvelles bobines, comme d'habitude. Ce qui est plus inhabituel, c'est qu'il y en a deux en français et l'une en espagnol. Sous-titré en français, mon radio, c'est pas évident. Alors, tout d'abord, soyons sérieux avec le film L'Abandon, qui retrace les 11 derniers jours de Samuel Paty, hein, le professeur d'histoire de Géo, qui se fera décapiter le 16 octobre 2020.
2: Aujourd'hui, on va faire une étude de cas. Liberté d'expression, liberté de la presse. Ça vous dit quelque chose?
3: C'est Charlie Hebdo?
2: Exactement.
0: L'Abandon, drame réalisé par Vincent Garanque avec Antoine Reinhardt. Vous entendrez d'ailleurs dans cette émission parler du film. Et ça juste avant la seconde nouvelle bobine de la semaine, avec entre autres Sigourney Weaver, Star Wars, Le Mandalorian et Grogu.
4: Nous connaissons tous les légendes du chasseur de primes mandalorien et de l'enfant.
0: Voilà. Mandalorian Grogu, Star Wars, le retour. Mais nous irons aussi à Cannes pour terminer cette émission. Au niveau des sorties, un film d'ailleurs qui est en compétition, film de Pedro Almodovar, qui s'intitule Autofiction et qui vous est présenté en version originale.
5: Lo que terminó el guión.
6: ¿Estás contento?
5: Creo que se queda un poco corto, le falta algo, no sé.
6: Bueno, siempre dices lo mismo cuando terminas de escribir, ¿no?
0: J'ai tout compris. Hein. On jettera aussi un coup d'œil sur le box-office. Juste avant ça, il y aura le micro-trottoir consacré à la Vénus électrique présentée lors de la soirée d'ouverture du Festival de Cannes dont je vous parlais la semaine dernière. Et puis, je n'oublierai pas le Cirenetro pour terminer. Nous évoquerons la sortie d'un film culte sorti le 20 mai 1950 en France, bien beaucoup plus tôt aux États-Unis en 1938, Autant en emporte le vent de Victor Fleming avec Vivian Leigh et Clark Gable.
7: Je suis sûre que vous m'aimez au fond de vous-même. Vous m'aimez, n'est-ce pas?
8: Oui, Scarlett, c'est vrai. Oh, quittons-nous et oublions ce que nous venons de dire.
0: Voilà le programme.
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0: après vous avoir mis en appétit, vous parlant du film « Autant l'emporte le vent », qui sera à l'affiche de notre séquence.
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0: Et oui, en fin d'émission. Et là, on s'écoutait Noir Désir. Avec le vent nous emportera.

0: son premier opus intitulé Boîte à musique. Lynn. Vous chantez dans ton téléphone.
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0: De cette semaine, je vous le disais, consacré à la Vénus électrique, dont on a beaucoup parlé la semaine dernière. Et voici l'avis des spectateurs à la sortie du film réalisé par Pierre Salvadori avec Pion Marmaille, Anaïs de Moustier, Gilles Lelouch et Vim à la Ponce.
2: Peint le monde pour moi.
3: Elle m'a demandé de peindre. C'est merveilleux, ça. Je n'avais pas touché un pinceau depuis son décès.
4: Ah, Irène, si tu savais, ce lac.
5: Je voudrais parfois y retourner. Et puis il s'est coulé.
6: J'ai trouvé que c'était euphorisant. Ça parle de l'amour et de façon très optimiste.
7: Pas mal pour un film français. Non, j'ai trouvé ça intelligent, ouais.
8: J'ai trouvé ça bien, c'est original. Hein.
9: Ouais, ils sont incroyables. Hein. Anaïs de Moustier, Wim à la Ponce, je les adore.
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0: Et ce film est-il classé dans le box-office? Réponse dans un instant. En tout cas, pas en Belgique. Puisque chez nous, c'est toujours Michael Jackson qui est numéro 1. Suivi du Diable s'habille en Prada. Et Super Mario Galaxy, le film, est toujours sur le podium. On zieute un peu sur ce qui se passe chez nos amis français. Oh, c'est pratiquement pareil. Hein. Michael est numéro 1. Il est en tête. Suivi également du film avec Meryl Streep. Hein. Diable s'habille en Prada 2. Mais en troisième position, eh oui, le film dont on vient d'entendre le micro-trottoir, La Vénus électrique.
1: Ce film a ouvert le 79e festival de Cannes, La Vénus électrique de Pierre Salvadori.
10: Voici en sec, monsieur Balestro, je vous propose d'aller reprendre. Quand il vous voit, il peint, et quand il peint, je vends.
11: Je vous croyais son ami. Il n'y a pas de place pour les scrupules dans ce grand corps?
10: Il est large. Il peut contenir l'ami et le marchand.
0: Dans un instant, je parle de la première sortie de ce mercredi, le film L'Abandon. Mais d'abord, on s'écoute Gold avec Ville de Lumière sur RCF Sud Belgique.

0: Alors qu'il y a 28 minutes que nous sommes ensemble. On s'écoutait Gold avec plaisir. C'est leur chanson Ville de Lumière. Et à présent, le journal des sorties cinéma de ce mercredi.
1: Pourquoi ne pas se faire une petite séance de cinéma ?
2: Aujourd'hui, on va faire une étude de cas. Liberté d'expression, liberté de la presse. Ça vous dit quelque chose ?
3: C'est Charlie Hebdo ?
2: Exactement.
0: On y va avec cette première nouvelle bobine intitulée « L'abandon » qui revient sur l'affaire Samuel Paty, dont le réalisateur Vincent Garanque retrace les 11 derniers jours de ce professeur d'histoire, géographie, assassiné le 16 octobre 2020 à la sortie de son collège à Conflans-Sainte-Honorine et qui s'inspire librement de l'ouvrage « Les derniers jours de Samuel Paty » de Sabine Simon en collaboration avec Michael Paty, la sœur du professeur. Le film revient sur l'engrenage qui a précédé ce drame, qui a marqué les mémoires, à partir des éléments liés aux enquêtes et aux procédures judiciaires. Le récit suit la montée en tension autour de l'enseignant qui se fera, je vous le disais, décapiter, la circulation d'accusations à son encontre et son isolement progressif dans les jours qui précèdent le drame.
4: J'ai jamais rêvé d'être un héros. Mais que mes cours éveillent une vocation, ça oui, j'avoue que j'en ai rêvé.
5: Bonjour Monsieur Paty.
2: Aujourd'hui, on va faire une étude de cas. Liberté d'expression, liberté de la presse. Ça vous dit quelque chose ?
3: C'est Charlie Hebdo ?
2: Exactement.
6: Pas de blague aujourd'hui ?
2: Bon allez, une blague pour Drissou.
4: Il y a un problème ?
7: Je viens de revoir la vidéo, les vues arrêtent pas d'augmenter.
8: Elle est mensongère, elle donne clairement le nom du collège et de Monsieur Paty. Il faut la faire supprimer.
9: Faut pas prendre ça à la légère. Faudrait que vous rédigiez un rapport.
10: Et alerter le service de défense et de sécurité.
11: Ça s'est pas passé comme ça.
12: Bachir, elle a menti.
13: On est complètement derrière vous.
14: Tous les jours, je reçois des coups de fil de menaces à la loge.
15: Vu le contexte, tu nous mets tous en danger.
16: Je peux quand même dire quelque chose parce que visiblement, ça tourne à mon procès.
17: Je pense que ce serait bon de faire un bloc autour de lui.
18: S'ils ont un couteau, je fais quoi ?
19: Bon, il n'y a aucune raison de paniquer.
4: Mais jamais j'aurais imaginé que mon nom entrerait dans les livres d'histoire.
0: L'abandon sort ce mercredi au cinéma. Et on va s'écouter quelques instants Antoine Reinhardt qui incarne Samuel Paty. Devenu un symbole, hein. Samuel décapité par un islamiste. Et Antoine va répondre à la question, accepter un tel rôle, porter une histoire qui est encore très à vif, hein, s'est déroulée en 2020, était-ce une évidence ?
20: Oui, parce que justement, en fait, on a tendance, je crois, elle fait un peu peur cette histoire, elle est effectivement encore très à vif, elle a infusé de la peur, de la stigmatisation, elle est finalement présente sans l'être, et en même temps, elle est très présente, mais on connaît très très peu les faits. Donc, pour moi, je me disais, les faits, ils ne sont pas du tout contestés. Il y a eu 2 procès, enfants, adultes, puis un appel. Il n'y a pas de débat autour des faits. Je crois que justement, c'est le moment de revenir aux faits, de discuter de manière un peu plus constructive.
2: Aujourd'hui, on va faire une étude de cas. Liberté d'expression, liberté de la presse. Ça vous dit quelque chose ?
3: C'est Charlie Hebdo ?
2: Exactement.

Voilà un artiste qu'on aime beaucoup sur RCF Sud Belgique. Bernard Lavillier. On the road again. Dans un instant, le premier long métrage de la franchise de Maladorian qui sort ce mercredi. Star Wars est de retour. Comme Ringo Starr et Paul McCartney. Avec Home.

0: les deux derniers Beatles encore vivants, réunis en duo, ont chanté Home to Us sur le nouvel album de Paul McCartney, qui sortira d'ici la fin de ce mois de mai.
1: Ce film sort au cinéma ce mercredi.
2: Nous connaissons tous les légendes du chasseur de primes mandalorien et de l'enfant.
0: Et à propos de retour, je vous le disais, ce mercredi est marqué par la sortie, après 7 ans d'absence, de Star Wars. Voilà que nous arrive The Mandalorian and Grogu, réalisé par Joël Favreau avec Pedro Pascal, Sigourney Weaver et Jeremy Allen White. La bande originale derrière moi. Situé après la chute de l'Empire Galactique, le récit suit Din, légendaire chasseur de primes, hein, Mandalorian, et son jeune apprenti Grogu, alors que les anciens seigneurs de guerre impériaux se dispersent à travers la galaxie. La Nouvelle République fait appel au duo pour protéger ce pourquoi la rébellion s'est battue.
3: Je ne traque que des criminels de guerre impériaux. On va tous les éliminer les uns après les autres.
2: Il ne s'agit pas de vengeance. Il s'agit de prévenir une guerre de plus.
3: Avant d'affronter un danger, vérifie ton armure.
2: Il faut protéger ce que la rébellion défend depuis toujours.
4: Bonne chance.
3: Attache-toi.
2: Il leur faut un professionnel.
3: Accroche-toi.
2: Que lui arriverait-il si vous n'étiez plus là pour le protéger ?
3: Tout va bien ? Je serai juste derrière toi. Allez, monte.
5: Mandalorian, tu vas souffrir. Ensuite, ce sera son tour.
3: Vous êtes des monstres. Les anciens veillent sur les jeunes. Avant que les jeunes ne veillent sur les anciens. L'heure est venue.
6: Tu as peur. Tu devrais.
7: Bien joué, bébé.
3: Telle est la voix.
0: Star Wars, The Mandalorian and Grogu au cinéma dès ce mercredi.
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0: après Star Wars. Gilbert Montagnier. Comme une étoile dans ma vie. Il y a comme une étoile. Dans un instant, votre séquence.
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0: Et de retourner à Cannes, pourquoi pas ? Avec le 24e film de Pedro Almodóvar, présenté en compétition au Festival de Cannes, hein, en version espagnole. Hein. Pedro Almodóvar qui se retrouve pour la 8e fois à Cannes, où il fera une nouvelle fois figure de favori à la Palme d'Or, un prix qu'il mériterait enfin d'obtenir. Réponse, je vous disais, samedi. Alors, revenons à ce film dont je ne vous ai pas donné le titre encore, hein, c'est Autofiction, qui raconte l'histoire de Raoul, un cinéaste culte, en pleine crise créative, mais qui va retrouver l'inspiration grâce à un drame arrivé à l'une de ses proches collaboratrices pour écrire son prochain film. Autofiction s'inscrit dans la lignée des œuvres clés de l'auteur espagnol. Lui qui interroge régulièrement avec cette puissance émotionnelle incomparable le processus artistique qui rend difficile la scission entre création et vie privée.
3: Non eres tú. Me gusta inspirarte.
4: La isla me ha sentado tan bien. Me alegra haber venido a Elsa. Me gustaría hacer una tercera película. Disfruta de las cosas, sal de casa, vive. No todo es escribir y hacer películas.
3: Para mí sí.
5: Lo que necesitas es una buena fiesta.
0: Autofiction.
5: Gallina y una cena estupenda.
0: Sort ce mercredi. Et je vous disais, en compétition à Cannes. Tiens, tiens, on reste dans le cinéma espagnol, avec cette bande originale, Porque te vas, de Pia Cuervos.

0: Après Pedro Almodóvar, Carlos Sora, 1976, Cuyacleros, bande originale signée Jeannette. Donc, là, on était déjà un petit peu dans le ciné rétro, hein. C'était Porqué Tebas.
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0: Eh oui, monsieur, dame. Dernière séquence de cette émission avec un grand film. Alors là, il n'y a pas plus grand, hein. Aujourd'hui, nous sommes le 20 mai 1950. Mon Dieu. Et ce jour-là sortait en France Gone with the Wind en version originale. Autant on emporte le vent, qui était sorti en 1938 aux États-Unis, mais sa sortie en Europe fut retardée par la Seconde Guerre mondiale. Le film est culte, culte! Il raconte l'histoire de la jeune Scarlett O'Hara et de Red Butler, deux aristocrates du sud des États-Unis pendant la guerre de sécession, puis lors de la reconstitution. Autant en emporte le vent avec Vivian Leigh, Clark Gable, Leslie Howard et Olivia de Havilland, et qui est considéré comme l'un des plus grands succès du cinéma. En Belgique, il sortit le 3 mars. Il sortait le 3 mars 1949. En France, le 20 mai 1950 en version originale. Et le 29 décembre, oh là là, 1950, en français. Autant en emporte le vent.
2: Dites-moi, Scarlett, ça ne pourrait qu'une part d'épouser des hommes que vous n'aimez pas.
3: Ashley, je vous aime, je le jure.
4: N'avez-vous pas torturé suffisamment de cœur aujourd'hui?
2: Vous êtes un être sans cœur, mais ça fait partie de votre charme.
3: Dans une seconde, je vais fondre en larmes.
5: Vivian Leigh et Clark Gable.
3: Oseriez-vous soutenir que vous ne l'aimez pas?
2: Attention, Scarlett, vous êtes au bord de la crise de nerfs.
5: Dans Autant n'emporte le vent.
0: Dans le ciné rétro de ce mercredi.

Cogli, la Primamella, devenu en français, Va où le vent te mène, le troubadour, Angelo Banduardi. Dernière chanson de cette émission. Ah, il y en a eu pour tous les goûts, au niveau cinéma, mais également au niveau musique. Je vous ai parlé de la sortie de L'Abandon, qui retrace les 11 derniers jours de Samuel Paty, réalisé par Vincent Garanc avec Antoine Reinhardt. Je vous ai parlé de la sortie de Star Wars, de Mandalorian, un gros goût. Et enfin, Autofiction de Pedro Almodovar. Côté ciné rétro, autant on emporte le vent. Voilà. Eh bien, je vous souhaite une bonne semaine au cinéma. Je vous retrouve samedi matin dès 9h pour le chocolat de 9h à midi. Et puis mercredi prochain pour une autre édition de l'Instant Présent Cinéma qui se termine avec quelques mesures de Conquest of Paradise signé par M. Vangelis. À très bientôt. C'était Jean-Pascal Dessart.

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0: 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Et nous allons à Rome. Voici le journal de la rédaction francophone de Radio Vatican.
1: La Chine et la Russie, plus liés que jamais. Xi Jinping a reçu aujourd'hui Vladimir Poutine, l'occasion de signer de gros contrats et d'esquisser un nouveau système politique international. C'est ce que nous verrons juste après les titres. Quelques jours après la visite de Donald Trump à Pékin, Taïwan

0: Bonsoir. Les relations entre la Russie et la Chine sont inébranlables. C'est ce qui ressort du sommet qui s'est tenu aujourd'hui à Pékin entre Vladimir Poutine et son homologue chinois Xi Jinping. Une rencontre marquée par la signature de nombreux accords dont l'un parle de relations internationales d'un nouveau type. Les détails à Moscou de Jean-Didier Revoin.
1: Vladimir Poutine et Xi Jinping ont en effet signé un document intitulé « Déclaration d'un monde multipolaire et relations internationales d'un type nouveau ». L'occasion pour les deux hommes d'exprimer leur opposition à toute manifestation d'hégémonie en défendant l'autorité des Nations Unies sur la scène internationale. Ils soulignent également que les deux pays se soutiendront stratégiquement dans la défense de leurs intérêts fondamentaux et le président russe d'expliquer encore une fois que la coopération pratiquée par Moscou et Pékin est un modèle pour la construction des relations entre les pays et les peuples. Pour Vladimir Poutine, les relations russo-chinoises ont un rôle stabilisateur au plan international et ne constituent pas un bloc qui serait dirigé contre d'autres pays. Les deux pays entendent simplement développer ce que certains pourraient appeler une gestion mondiale équitable qui permettrait d'échapper au risque de voir, selon leur dire, le monde retomber dans la loi du plus fort alors que l'environnement international connaît des bouleversements profonds. Les deux hommes ont par ailleurs signé plusieurs accords relatifs au transport, à l'éducation, à la culture, à la science ou à l'énergie, mais aucun détail sur le gazoduc Force de Sibérie 2 n'a été communiqué. Jean-Didier Revoin, Moscou pour Radio Vatican.
0: Cette visite de Vladimir Poutine, elle intervient quelques jours après celle la semaine dernière de Donald Trump. Pékin confirme ainsi son rôle incontournable sur la scène internationale et son pouvoir de persuasion. Parmi les dossiers abordés par le président américain, il y a eu celui de Taïwan. Les États-Unis sont le principal fournisseur d'armes de l'île nationaliste, mais la pression chinoise sur la Maison-Blanche est redoutée par le président taïwanais, Lai Ching-te. À Taipei, Suzanne Duroy.
2: Depuis la visite de Donald Trump à Pékin, l'onde de choc continue de se propager à Taïwan. La semaine dernière, le président américain a semé le doute sur une vente d'armes américaines de 14 milliards de dollars, un contrat historique. En réaction, le président taïwanais a déclaré ce matin que des forces étrangères ne pouvaient pas décider de l'avenir de l'île. Mais sans le soutien des États-Unis, l'avenir de Taïwan est très incertain. Le président espère renouer la relation avec le président américain et s'accroche surtout au maigre espoir d'un appel téléphonique avec lui. Dans son interview donnée à Fox News, la semaine dernière, Trump suggérait d'appeler la personne qui gouverne Taïwan. Si un tel appel se confirmait, ce serait une première depuis l'ex-présidente taïwanaise Tsai Ing-wen en 2016. Cette seule mise en contact de 10 minutes avait permis de renforcer la confiance des Taïwanais envers les États-Unis. Mais 10 ans plus tard, un tel appel semble incertain tant il risquerait d'irriter Pékin. À Taipei, Suzanne Duroy pour Radio Vatican.
0: Autre dossier qui fut au centre des réunions que le dirigeant chinois a eues avec ses homologues américains et russes, la guerre au Moyen-Orient. Pour l'heure, les négociations sont toujours à l'ordre du jour, ce qui n'empêche pas les déclarations fortes comme celle de l'Iran, qui dit préparer une réponse musclée à toute nouvelle attaque. L'Arabie Saoudite espère de son côté que Téhéran saura saisir l'occasion d'éviter les dangereuses répercussions d'une escalade, selon les termes du ministre saoudien des Affaires étrangères. Autre conflit, celui en Ukraine, avec cette avancée pour Kiev, le premier versement autour de la mi-juin d'une partie du prêt de 90 milliards d'euros de l'Union européenne. Le virement va enfin donc pouvoir se faire grâce à la défaite de Viktor Orban aux législatives hongroises d'avril. Le nouveau chef du gouvernement hongrois a en effet levé le veto de Budapest à cette aide qui doit aller en priorité à la défense ukrainienne. L'ancrage européen de la Hongrie, affirmé d'ailleurs en Pologne pour sa première visite à l'étranger, Peter Maguire est en effet à Varsovie pour tourner la page de 16 ans de pouvoir de Viktor Orban. Cracovie, Varsovie, Dansk, 2 jours en tout de visite pour amorcer une collaboration entre les deux pays. À Varsovie, Adrien Sarla.
3: C'est le grand retour de la collaboration polono-hongroise au cœur de l'Europe. Le Premier ministre Donald Tusk n'a pas hésité à dessiner un parallèle entre son parcours et celui de son homologue hongrois. Lui a mis fin à la dérive autoritaire et anti-européenne de la Hongrie lors de son élection, comme Donald Tusk l'avait fait pour la Pologne 3 ans auparavant.
4: La victoire historique en Hongrie, ce n'est pas seulement le retour de la Hongrie vers l'Europe. C'est aussi un signe d'espoir que la démocratie, l'état de droit, la probité, la morale politique ne sont pas perdus.
3: Face à lui, Peter Madjar a appelé à la revitalisation du groupe de Visegrad, signant le retour de la Hongrie dans la collaboration européenne. Le Premier ministre en a profité pour inviter leurs homologues tchèques et slovaques à Budapest d'ici juin pour relancer officiellement leurs travaux communs.
5: La Hongrie redevient partenaire de la Pologne pour le Premier ministre et bien entendu pour la Slovaquie, la Tchéquie dans le cadre de l'alliance de Visegrad pour lui rendre sa vitalité, son éclat et son influence au sein de l'Union européenne. Les cœurs de l'Europe battent.

0: l'Europe centrale et orientale, et nous devons travailler à ce que ce cœur batte aussi fort et longtemps que possible.
1: Alors que la Hongrie s'approvisionne toujours en pétrole et en gaz russe, la Pologne a aussi proposé son aide pour aider Budapest à diversifier ses sources d'énergie et tendre vers une autonomie stratégique vis-à-vis de Moscou. Adrien Sarla, Varsovie, pour Radio Vatican.
2: Le virus Ebola, la Commission européenne se veut rassurante. Le risque d'infection en Europe est très faible. Rien n'indique la nécessité de prendre des mesures spécifiques. Bruxelles assure par ailleurs mettre tout en œuvre pour aider la RDC. Un pont aérien humanitaire doit être bientôt mis en place pour acheminer des médicaments, des équipements de protection, du matériel de lutte contre les infections et des tentes. Une trêve de 3 jours pour l'élection présidentielle du 31 mai en Colombie. C'est ce que promet la guérilla de l'ELN, l'armée de libération nationale. Le scrutin est d'ailleurs dominé par ce conflit. Les électeurs auront à choisir entre la volonté de poursuivre la négociation défendue par la gauche et la ligne dure proposée par la droite. La Colombie s'invite dans la crise bolivienne. L'ambassadrice colombienne ayant été expulsée par la PAS pour ingérence, le gouvernement bolivien n'a pas apprécié que le président colombien Gustavo Petro ait qualifié d'insurrection populaire la contestation en cours depuis plusieurs semaines qui a conduit notamment au blocage de la capitale. Accélération de la transition énergétique, taxation permanente des super profits des compagnies pétrolières et gazières. Ce sont quelques-unes des revendications d'une centaine d'organisations chrétiennes issues de 20 pays de l'Union européenne présentées aujourd'hui. Elles reprochent aux institutions européennes d'affaiblir progressivement sa propre législation environnementale au nom de la compétitivité économique. Les signataires pointent du doigt notamment les projets réglementaires dits omnibus, comme l'explique Anne Doutriot, coordinatrice du mouvement Laudato Si en France.
3: Sur les affaiblissements, il y a les objectifs de réduction des émissions carbone. Il y avait un objectif de 90% de réduction à horizon de 2040. Là, maintenant, on est toujours sur formellement 90%, mais c'est 85% de réduction et 5% qui sont compensés par des crédits carbone à l'international. Donc, on sent qu'on a des choses qui s'affaiblissent et qui se repoussent, en fait, petit à petit. Un autre exemple, c'est l'affaiblissement du devoir de vigilance, où là, on a une réglementation européenne qui permet vraiment d'interpeller les entreprises sur leurs responsabilités, notamment en matière de droits humains sur leurs activités, y compris dans d'autres parties du monde. Ça a été aussi beaucoup remis en question et impacté par la directive Omnibus. Donc, on voit qu'on a cette idée de simplification, mais qui, en fait, nous a affaibli les mesures qui permettent de faire la transition et qui enclenchaient des choses. Et nous, notre inquiétude, c'est de dire, si on continue dans cette direction-là, en fait, l'Europe avait un rôle de leader et de vraiment ouvrir la voie sur la transition en montrant l'exemple. Et on a besoin d'avoir des pays qui sont dans cette direction-là au niveau international. Ce sont les conséquences au niveau des droits humains liés à l'affaiblissement du devoir de vigilance. Et c'est tout un tas d'effets en cascade qui sont liés à cet affaiblissement et peut-être aussi ce sentiment que finalement, on va pas y aller et que ça vaut pas la peine d'y aller, quoi. Et alors qu'on a besoin d'avoir ce moteur et que tout le monde se mobilise et s'engage bien dans le même cap.
2: Des propos recueillis par Augustine Asta. Audience générale ce matin avec la présence du catholicos Aram Ier, le chef de l'église arménienne au Proche-Orient. Léon XIV, avant sa catéchèse, a salué l'engagement personnel de son hôte en faveur de l'écuménisme. Il a également appelé à prier pour la paix au Liban et au Moyen-Orient, encore une fois déchiré par la violence et la guerre, a-t-il déclaré. Les deux hommes s'étaient déjà entretenus en privé lundi. Voilà, c'est la fin de cette édition. Prochain retour de l'actualité en langue française, ce sera demain matin, 8h30, heure de Rome. D'ici là, à toutes et tous, une excellente soirée.

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1: Oh, What Night, une chanson interprétée par le groupe The Four Seasons, écrite par Bob Gaudio et sa future épouse, Judy Parker. Alors, le chant principal, exceptionnellement, est assuré par le batteur. Et le chanteur principal habituel, Frankie Valli, lui, il se charge des chœurs. Le morceau sort en single en décembre 1963.

Tout en continuant à graver de fréquents 45 tours, Chantal Renaud réoriente bientôt sa carrière et se dirige vers le théâtre et le cinéma. Cette forme d'expression est alors en pleine révolution au Québec et on ne tarde pas à lui confier des premiers rôles, notamment dans des très bons films. En 1973, elle s'envole finalement vers la France et tourne la page sur sa carrière de chanteuse.

Jenmas, elle décide d'écrire un texte en français et de présenter la chanson aux maisons de disques françaises. Finalement, après de nombreux refus, Patty Marconi signera quand même avec elle. Le 45 tours sortira le 13 février 1984 et sera un grand succès tout au long de cette année, dépassant même les 800 000 exemplaires vendus. Toute première fois est donc son plus gros succès. Le top 50 étant créé en novembre de la même année, la chanson ne sera classée officiellement que 9 semaines, mais atteindra quand même la 8e place. Et une version anglaise a été enregistrée également par Jenmas en 1984.

Vous êtes très nombreux et très nombreuses à avoir flirté sur Cathy, ce slow de l'été 1961 interprété par Alain Barrière. Mais derrière cet immense tube se cache un amour évident qu'Alain Barrière réalisera quelques années plus tard. Le désir amoureux peut parfois donner naissance à de grandes et belles chansons. Ce fut le cas avec ce tube de l'année 1961. Le texte de ce beau slow a été écrit quelques mois plus tôt. À cette époque, le jeune Alain Belec, qui deviendra donc Alain Barrière, vient alors de réussir brillamment son diplôme d'ingénieur des arts et métiers et a trouvé un poste dans une grande entreprise parisienne. Mais très vite, il s'ennuie. Heureusement, il a une passion, la chanson. À ses heures perdues, eh bien, Alain écrit ses premiers textes, dont l'un s'intitule « Cathy ». C'est en souvenir d'une jeune étudiante, à la beauté rayonnante, rencontrée l'année du bac, qu'Alain Barrière compose et écrit cette chanson. Alain Barrière n'était pourtant pas parvenu à concrétiser cet amour qui lui laisse un goût amer et lui inspire la chanson, car il était fou amoureux de cette jeune fille qui en réalité ne se prénommait même pas Cathy. Alors la chanson, elle est sélectionnée au printemps 61 pour participer au Coq d'or de la chanson française, un concours très prisé à l'époque. Alain Barrière remporte ce concours, ce qui lui permet d'enregistrer son premier 45 tours. Et le disque, qui sort quelques semaines avant l'été, est très vite un succès qui ouvre à Alain Barrière les portes de la gloire. Alors pour l'anecdote, eh bien 15 ans après être devenu star, Alain retrouve par hasard la jeune fille qui lui avait inspiré la chanson sans qu'elle le sache.

La guerre d'Algérie, c'est un événement majeur qui va stopper le démarrage de la jeune carrière du chanteur Daniel Gérard, car il est appelé sous les drapeaux et y restera 28 mois. Pendant ce temps-là, Johnny Hallyday et Richard Anthony occupent le terrain. En 1961, de retour à Paris, Daniel Gérard est bien décidé à reconquérir sa place en surfant sur la vague d'un air nouveau qui fait des ravages, le twist. Il signe alors un contrat avec le label Polydor et enregistre la leçon de twist.

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2: Avec cette semaine, Arlette Weingarten pour la séquence Sacré Clown.
3: Bonjour chers auditeurs, chères auditrices d'RCF, je suis super contente de vous retrouver et d'accueillir aujourd'hui une nouvelle invitée. Et d'abord je dis bonjour à mon coéquipier, collègue, technicien Grégory.
2: Ben, bonjour Arlette et bonjour à notre invitée.
3: Bonjour. Bonjour Sophie Bonnaute.
4: Oui.
3: Bonjour. Alors ce qu'il y a de particulier, je pense que c'est la première fois que j'invite un clown que je n'ai jamais vu physiquement, que je ne connais pas, que j'ai eu simplement au téléphone. Et bien sûr, j'ai eu des fabuleux échos de qui tu es. Donc, je vais, en même temps que les auditeurs, je vais découvrir qui tu es.
2: Mais Sophie a l'air bien sympathique. première vue,
4: ça commence bien. Ça commence
2: je crois que le choix n'est pas mauvais. Arlette.
3: Non, je vois bien. Bon, ben alors, est-ce que tu peux un petit peu te présenter? Tu es clown, mais clown où? Clown comment? Clown pourquoi? Clown, enfin, ce que tu as envie de dire, comme ça, dans ton élan.
4: Ah bon, moi j'ai quand même découvert le clown il y a longtemps, en 1985, mais voilà. Comment je l'ai découvert? Je suis Suissesse d'origine.
2: Ah.
4: Et je suis venue en Belgique faire des études de théâtre, voilà, au conservatoire de Bruxelles et puis au conservatoire de Liège. Et puis dans la foulée, dans ma recherche en fait d'un style qui me conviendrait, parce que moi j'avais surtout envie de faire de l'improvisation et de parler du quotidien.
3: Okay.
4: Et de tout ce qui nous met en difficulté dans le quotidien. Et c'est un peu la tragédie du presque rien. C'est-à-dire, apparemment, on ne parle pas des énormes tragédies, mais de tout ce qui peut nous mettre à mal au quotidien. C'est ça qui m'intéressait d'éclairer. Et donc, pour ça, j'ai découvert le clown dans cette lignée-là. Et en tant qu'actrice, déjà, ça a été une libération, enfin vraiment une révélation, de pouvoir rassembler la joie et le drame, d'éclairer le drame par la joie. Parce qu'avant, soit je m'essayais dans la tragédie et c'était très tragique, soit j'allais vraiment dans la comédie,
3: oui.
4: Mais il y avait toujours quelque chose qui me manquait un peu,
3: okay.
4: Enfin, dans ma personnalité.
3: Oui.
4: Et donc, voilà, j'ai suivi une kyrielle de formation en France, en Belgique, en Suisse. J'ai créé ma propre compagnie, la compagnie C'est comme ça, en 1991.
3: Okay.
4: Et avec cette compagnie, on a fait une dizaine de spectacles autour d'improvisation, autour du quotidien que j'ai mis en scène ou des solos que j'ai joués. Le dernier solo, je l'ai encore joué jusqu'à l'année passée. Il va peut-être encore être joué. Il n'est pas actuellement programmé. Et là, ça s'appelle déjà Tragicomédie autour du temps qui passe.
2: Et là, vous êtes clown ou vous êtes actrice?
4: Alors, je suis clown.
2: Ou les deux. Oui.
4: Bah, c'est un personnage clownesque.
2: D'accord.
4: C'est, dans ce spectacle, c'est la première fois que je ne porte pas le nez de clown.
2: Ah oui. Ah.
4: Mais j'ai un costume, une perruque et des très grosses lunettes qui font office de petit masque, on va dire.
3: Ok.
2: Et en quoi le clown était le pont parfait entre la tragédie ou le drame, comme vous le dites, et le rire?
4: Eh bien, mettre un nez de clown, qu'on appelle le plus petit masque du monde, hein, ça permet d'exprimer, pour moi, des difficultés intérieures ou des émotions qu'on ne s'autorise pas quand on n'a pas de nez. Et donc, c'est pouvoir libérer, partager, exprimer, soit des conflits intérieurs ou ou des difficultés, ou des hontes, ou des crises intérieures, avec l'éclairage du partage, c'est-à-dire de pouvoir le partager avec l'autre, et puis le mettre en lumière avec humour, avec fantaisie, et avec ce regard qu'on peut avoir dessus, qui rend ça sensible, mais qui permet d'en faire un sujet à partager.
3: D'accord. Et il y a plein de choses qui me viennent. Donc je vais un peu rassembler mes idées. Ça part essentiellement de qui tu es. Enfin, je veux dire, tes tragédies, tout ce que toi tu vis, tu le mets en scène, ou bien c'est ce que tu vois dans le monde et tu t'inspires de ça, ou ça part vraiment de quelque chose de toi que tu mets en scène et qui évidemment touche les autres, puisqu'on a un peu, nos blessures, c'est un peu universel. Tu vois, tu pars d'où en fait?
4: Ça c'est bien la question, parce que quand on dit, quand on cherche son clown, l'idée c'est plutôt de le trouver. C'est ma vision, c'est, je vais dire, quelle est l'émotion, quel est l'état qui crée du jeu et qu'on peut donner à son clown. Donc, quelles sont les blessures qu'on peut donner au clown, à son clown?
3: D'accord.
4: Parce qu'il y a des blessures, selon moi, qui sont trop vives, trop douloureuses, et qu'on ne peut pas donner au clown.
2: Ah oui.
3: D'accord.
4: Oui.
2: Enfin, si ce n'est pas indiscret, est-ce qu'on peut savoir, par exemple, le chemin que vous avez fait, vous, personnellement, vers votre clown, c'était quoi, par exemple, ces blessures, si ce n'est pas indiscret, que vous avez pu lui donner?
4: Alors, peut-être que le mot blessure est...
2: Parce qu'on ou fragilité, j'ai rebondi,
3: ou fragilité,
2: je sais pas. Les petites fêlures dans lesquelles le clown trouve sa place, votre clown à vous.
4: Par exemple, pour moi, ce qui était intéressant comme trajet, c'est-à-dire que donc, moi, j'ai commencé à chercher dans le cadre d'une compagnie dont je faisais partie, où on voulait faire un spectacle de clown. Et à l'époque, dans les années 80, on était tous très impactés par les clowns du Théâtre du Soleil, Ariane Nouchkine, qui étaient des clowns très puissants. Et alors, on cherchait tous là-dedans. Puis moi, j'avais des copines qui avaient trouvé des clowns comme ça, qui étaient soit très en colère ou très enthousiastes. Et moi, j'étais persuadée que mon clown était là. Alors que le clown, il n'est jamais là où on l'attend. Quand on le cherche, très rarement. En tout cas. Oui. Et puis, dans cette recherche-là, à un moment donné, à force d'être vraiment... J'en pouvais plus, je ne trouvais pas. Et un jour, j'étais totalement dépitée, totalement désemparée. Mais moi, j'avais arrêté de jouer. Je croyais que l'impro était fini et tout le monde s'est mis à rire. Je me suis dit, mais qui rit de quoi? Et c'est là que je me suis rendu compte que ce côté extrêmement impressionnable, peut-être un peu déçu par soi-même ou par la vie ou dépité, donc dans une énergie assez faible, mais du coup, là-dedans, j'ai trouvé mon clown.
3: D'accord.
4: Et d'ailleurs, c'est le public qui vous dit là où il est votre clown.
2: Oui.
4: C'est pas vous qui trouvez tout seul, hein. Il n'y a pas de quatrième mur dans l'art du clown.
3: Ça veut dire quoi, quatrième mur?
4: Alors, le quatrième mur, on dit en théâtre, c'est que quand on joue comme s'il y avait un mur là où il y a le public, tandis que le clown, lui, il n'existe, il naît dans le regard.
2: J'ai l'impression d'avoir déjà entendu ça il n'y a pas très longtemps avec Frédéric.
3: C'est une expression de théâtre.
4: On dit, il y a les styles de théâtre. Ça. Toutes les pièces classiques, on va dire, se jouent. Il y a des gens qui sont témoins de ce qu'on voit sur scène. Mais ce n'est pas quelque chose qu'on tisse ou qu'on crée dans un aller-retour, ping-pong avec le public.
2: C'est différent. Mais ce qui est, alors, si je comprends bien, vous vouliez être clown avant d'avoir trouvé votre clown. Enfin, je caricature un peu, mais...
4: Vous aviez quelque part
2: l'énergie, l'envie de faire ça, sans avoir encore complètement trouvé votre clown, et peut-être que vous le découvrez encore maintenant, d'ailleurs, je ne sais pas.
4: Voilà comment on change. Je ne suis pas tout à fait la même qu'il y a 40 ans en arrière, donc je n'ai pas tout à fait... j'ai fait un chemin, donc il y a éventuellement des dimensions de moi que je suis prête à mettre en jeu, que je n'étais pas prête à mettre en jeu
3: c'est ça.
4: Il y a des années.
2: Oui.
3: C'est ça. Et quand on dit chercher son clown et bien sûr le trouver, je pensais que c'était plus dans les formations qu'on les trouvait, que le public, c'est, j'aime pas, ça fait-il quand vous dites c'est le public qui donne ce regard-là, quel clown vous êtes. Je pensais que les formations servaient aussi à trouver, d'ailleurs ça s'appelle
4: bien sûr.
3: Trouver son clown. Hein.
4: Mais alors c'est en formation, oui. C'est le public des gens qui sont là.
3: Ah.
4: C'est le fait d'avoir une réaction, un retour.
3: D'accord.
4: Et c'est là où le public va réagir.
3: Ah, ça veut dire en formation, vous êtes un groupe et vous jouez devant des gens.
4: Absolument.
3: D'accord.
4: Pour moi, il n'y a pas de formation clown valable si on ne joue pas devant des gens.
3: C'est ça.
2: Ah oui,
4: non, c'est ça l'alchimie.
3: Ouais.
4: Okay. C'est aussi la capacité d'écouter le public. De le repérer, de savoir jouer avec.
3: D'accord. Donc, une formation pour un clown seul, ça n'existe pas.
4: Pour moi, non, en tout cas.
2: Non, c'est intéressant.
3: Oui, c'est intéressant. Hein, comme, mm-hmm. Ok.
2: On peut aller vers le premier choix musical.
3: Mais oui,
2: hein,
3: je trouve que c'est chouette. En plus,
2: ça se met bien.
3: Tu as envie de... Pourquoi?
4: Oui, alors bon, il y avait tellement de chansons à choisir, il y en a tellement de... Mais il y a quelque chose de cette joie, vraiment, et de cette liberté. Et aussi, quand elle dit, je ne veux pas être dans la conformité, c'est accepter chacun là où il est, et pour le clown, à l'instant présent, vraiment dans l'instant présent. Et avec cette immense joie, je pense que ce déferlement d'ouverture, de joie et d'acceptation de ce qui est et de fidélité à soi-même. Donc dans le clown aussi, il y a cette capacité à pouvoir faire l'aveu public et le partage, ce grand plaisir, surtout dans le clown de soin, on va dire, mais de ce qui est, de ce que je sens, de pouvoir partager ma joie, mais aussi éventuellement ma faiblesse ou pouvoir dire l'erreur que je viens de faire, ce partage, mais pour nourrir la joie.
3: Merci.

0: Ah, bien, chouette. Merci pour ce choix de chanson. On reste dans l'énergie joyeuse du clown. Donc, vous êtes sur RCF avec Sophie Bonnaute et mon acolyte Grégory. Tu parlais tout à l'heure, Sophie, de clown en milieu de soins. Est-ce que tu travailles alors dans des hôpitaux?
1: Oui, alors je travaille avec les docteurs Zinzin.
2: Oh,
1: Voilà.
0: Ah
2: c'est
0: oui.
2: lesquels? Vous avez de la chance de les rencontrer, les docteurs Zinzin. Ils ont l'air très efficaces.
1: Ah, ben, merci.
2: Vous êtes un docteur Zinzin?
1: Oui, voilà, je
2: D'accord.
1: suis une docteur
2: Une docteur
1: Zinzin
2: Zinzin.
1: depuis 2009. Donc, ça fait quand même, longtemps. Et donc, avant ça, je faisais des spectacles de clowns à l'intérieur d'un théâtre. Et puis, je suis passée au théâtre dans la rue. Pourquoi j'ai fait ce chemin? Je fais un petit.
0: Bien sûr, oui, bien sûr.
1: Parce que j'avais envie de voir les gens, j'avais envie d'être plus proche d'eux, parce qu'en fait, c'était ce contact déjà qui m'intéressait, cet échange, et de pouvoir le faire dans des tas de lieux différents, d'ouvrir les publics. Et c'est lors d'un spectacle dans la rue que Patrick Becker et René Liégeois, qui sont les fondateurs des Docteurs Zinzin, m'ont vu et m'ont proposé de rejoindre cette association. Et c'est vrai que ça tombait bien parce que pour moi, ce qui m'intéresse d'exercer chaque jour, c'est l'attention. L'attention, l'écoute, et avec les moyens du clown, c'est-à-dire le fait, effectivement, d'accueillir tout ce qui est, sans filtre, dire oui à tout ce qui est là. C'est vraiment une des règles du clown, que ce soit en improvisation ou en milieu de soins. Et puis après, de pouvoir essayer de tisser un fil pour amener une bulle, pour créer une bulle de vitalité, une bulle aussi quand même évidemment de rire si possible, mais pas toujours, hein. En tout cas, de quelque chose qui vibre, qui résonne et qui libère. Et donc et nous, on travaille donc à l'UDERF, dans des services qui sont quand même assez pointus, on peut dire, comme l'oncologie, l'unité des soins intensifs.
2: C'est à quel endroit?
1: C'est à Brugmann, en
2: D'accord, oui,
1: fait,
2: donc
1: à
2: c'est à
1: Gênes.
2: Bruxelles,
1: Oui, c'est
2: oui.
1: à Bruxelles.
2: Ok.
1: Oui.
2: Et quand vous dites créer un filtre pour rendre
1: Un
2: ça possible,
1: fil.
2: un fil, ah, d'accord, oui,
1: Suivre un
2: c'est ça,
1: fil.
2: suivre le fil, oui.
1: Suivre le fil. Ben, disons que l'enjeu, c'est toujours quand on entre dans une chambre, de pouvoir trouver ce qui va permettre à l'enfant, en l'occurrence, mais à toutes les personnes qui sont présentes dans la chambre, de se réunir autour d'une thématique, d'un jeu, d'une poésie, d'un prétexte, qui permet à tout le monde de se libérer de ce qui le tracasse ou de ce qui l'empêche à ce moment-là pour être ensemble. Nous, je reprends ce terme, dans la joie, la sensibilité et la déconnade quand même, ça quand même, hein.
0: Et la
1: Ça fait
0: déconnade.
1: partie.
0: Ouais. Et il doit quand même enfin la joie, bien sûr, ça, j'entends bien, je vois bien, mais dans des situations comme ça, difficiles, est-ce que le clown peut amener ou amène des fois une sensibilité qui va plus de l'ordre de la tristesse ou enfin que les gens reçoivent ça plus, sont touchés à leurs pleurs, par exemple, tu vois? Est-ce que ça arrive aussi?
1: Ben, ça peut arriver, par exemple, ce qui arrive parfois, c'est que quand on connecte l'enfant, tout d'un coup, cet enfant qui n'allait peut-être pas très bien va se mettre à rire ou à rentrer dans le jeu. Et parfois, pour les parents, par exemple, de voir leur enfant tout d'un coup avoir un moment de santé, parfois, ça. Puis parce qu'on est là, le parent qui, du coup, un peu de repos. Parfois, les larmes
0: Les larmes
1: montent.
0: montent.
1: Bon, il y a des tas de situations. Et aussi, ben, c'est accueillir cette tristesse. Ça peut arriver très souvent. En tout cas, moi, ça m'est quand même arrivé assez souvent qu'on se prenne dans les bras avec les parents. Parce qu'on a aussi une place qui nous permet ça. Je veux dire, on peut entrer dans l'émotion et si les personnes sont, on va jamais forcer ça, mais si elles sont preneuses de ça, on accueille l'émotion. Le clown, il peut pleurer. Et pour moi, ce qui est souvent quelque chose de précieux, en tout cas, quand je parviens à faire ça dans une chambre, je suis toujours, comment je pourrais dire, remplie de reconnaissance que ça puisse se passer. C'est par exemple si je sens quelque chose qui me gêne ou qui m'entrave ou qui m'attriste. Normalement, on n'en parle pas. Mais bien mon sûr. Clown, lui, il va pouvoir éventuellement... Je vais pouvoir donner ça à mon clown. Mmh. Je me souviens d'une improvisation tout au début où j'ai commencé chez les docteurs Zinzin, où on a été invité à aller rendre visite à des parents et leurs fils qui étaient vraiment en fin de vie. Moi, je ne l'avais pas connu en meilleure santé, cet enfant, mais ma collègue, oui. Et il y avait une grande attente de notre venue, en espérant qu'il ait un sursaut de vitalité. Puis on est rentré et il n'a eu aucune réaction. Okay. Il était vraiment là et il y avait un grand silence, une espèce de tension. Et puis ma collègue me demande, mon clown à l'hôpital s'appelle Aglagla. Elle me dit, Aglagla, qu'est-ce que tu as une idée de ce qu'on pourrait faire ou qu'est-ce que tu en penses? Et moi, j'étais totalement désemparée, très impressionnée, parce que ça, c'est la base de mon clown, justement, pour répondre à la question de tout à l'heure. Voilà, ça, c'était cette grande naïveté, etc. Et alors, j'ai osé dire, j'ai dit, ah ben alors moi, là, je n'ai vraiment pas du tout quoi faire, je suis complètement perdue.
0: Ah oui.
1: Je dis, là. Et ça a comme libéré tout le monde. Tout le monde a eu le droit de dire, en fait, là, qu'est-ce qu'on peut faire? On ne sait pas quoi faire.
0: Oui, c'est fort, hein. Oui, c'est fort.
1: Ni quoi dire, ni...
0: Oui, c'est fort.
1: Ça donne l'autorisation à être ça à ce moment-là.
2: Ouais, c'est ça. Il reste l'être. Il n'y a pas les paroles, mais votre présence, elle reste là.
1: Bien sûr. Bien sûr. Ouais. Mais c'est une présence qui, du coup, se libère de la volonté d'être autre chose que ce qui est.
2: C'est ça. Oui. Ça demande quand même certaines philosophies d'acceptation de ce qui est, quoi.
0: Et d'humilité.
2: Oui, on y revient un peu de. De ne pas tout contrôler, mais et du recevoir aussi. Il y a beaucoup dans le recevoir. Dans
1: alors,
2: le
1: pour moi, le clown, c'est ça. Pour moi, c'est la base du clown. Le clown, c'est un réacteur. C'est-à-dire qu'il n'y a pas de personnage. C'est arriver à être dans une présence, un ancrage qui permet d'absorber. Mmh. Et alors... effectivement, de rebondir, de renvoyer avec une couleur en plus, avec un humour en plus éventuellement, mais une audace, une poésie, une maladresse.
0: Une maladresse, oui.
1: Ça, c'est aussi important. C'est ce qui fait... Puis il y a aussi tout le côté impertinent, il y a tout le côté aussi... Nous, on vient beaucoup à deux clowns, principalement. Et là, il y a tout le regard sur la relation à deux, les relations de pouvoir. Ça parle aussi de tout ça. Pour les enfants à l'hôpital, les clowns, c'est vraiment la possibilité aussi d'être enfin en position haute. Ça, c'est extrêmement important. C'est-à-dire que dans toutes les autres portes qui s'ouvrent, eux, ils subissent beaucoup ce qu'on vient leur proposer.
2: Ouais.
1: Nous, on est les seuls à qui on peut dire « sors ». Voilà, alors évidemment, on n'entre jamais dans une véritable, entre guillemets, violence. Hein, mais parfois, ça peut dépoter. Hein. Mmh. Ça libère, il faut qu'ils puissent s'exprimer. Hein. Mmh. Il y a beaucoup de colère quand même.
0: Ok. Alors, est-ce que ton clown a un rêve, quelque chose qu'il a envie de faire encore, de créer, qu'il n'a pas encore fait ou qu'il a fait, qu'il a envie de refaire?
1: Alors, disons que ce n'est pas mon clown, c'est Sophie, là.
0: Ah, c'est Sophie. Bah, oui. Pardon, oui,
1: non,
0: c'est
1: non,
0: Sophie.
1: Non, mais voilà, pour dire que...
0: Ouais.
1: Ben, actuellement, avec la compagnie, c'est comme ça, puisque c'est le nom de ma compagnie. Oui. On a un projet qui s'appelle La visite de la belle vie. Et on est quatre. Et c'est pour aller en maison de repos, mais dans les chambres. En fait, c'est un projet qui s'inspire d'un projet canadien de la Fondation Clown. Et qui est très, très... Comment je veux dire c'est plutôt un moment intime au départ, puisqu'on va se rendre dans les chambres, a priori pour les personnes qui ne peuvent pas sortir de leur chambre ou qui choisissent de nous rencontrer en chambre. Mmh. Et donc, c'est un moment d'échange aussi, d'écoute. Et en musique, la particularité de ce projet, c'est qu'on a un musicien-chanteur avec un piano sur roulette. Mmh. Et donc, on va faire cabaret dans les chambres. Mmh. On a tout un petit registre musical des années 50 à 80, les belles années.
0: Oui.
1: Et puis, l'idée, c'est de faire plusieurs visites, c'est-à-dire pas qu'une seule, pour créer du lien, pouvoir développer des histoires, des projets avec les personnes. Donc, sur en tout cas, disons, 3 à 6 mois. Dans les maisons de repos. On vient de terminer la présentation, les flyers et tout ça.
0: Très bien, très bien.
2: On peut vous contacter facilement si oui. On est intéressé.
0: Oui.
1: Oui, tout à fait. Donc, c'est donc la compagnie, c'est comme ça. Et moi, je m'appelle Sophie Bonnot. Et si on tape sur Internet la compagnie, c'est comme ça,
0: oui.
1: on nous trouve.
0: D'accord. Eh bien, longue vie alors à ce projet. Et j'ai juste envie de dire que pendant la pause, tu nous as dit que tu chantais. Oui. Donc, je trouve que ça tombe très bien dans ce projet, dans ce nouveau projet.
1: Ben oui, voilà, ça c'était l'idée.
0: Ça tombe super bien
1: aussi.
0: Ça tombe bien. Je te remercie.
1: Et moi, j'avais juste envie de rajouter quelque chose. Parce que quand je me promenais dans les couloirs, je voyais beaucoup de phrases avec le mot « la joie ».
0: Oui.
1: Et pour dire que notre phrase signature pour notre projet... C'est la joie est un soin.
2: Ah, c'est joli.
0: C'est joli, oui. Alors, une dernière chanson que tu as choisie.
2: Les bisous.
0: Je ne sais plus du tout.
1: Les bisous, voilà.
2: Qui est peut-être à votre répertoire.
1: Non, il n'est pas, parce que c'est une chanson un peu récente. Mais il y a vraiment pour moi l'humour, la fantaisie, la personnalité, le décalage qu'on cherche dans le clown avec ce message universel que... L'amour est quand même la chose la plus importante au monde.

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1: Et à ce choutant de tranche de wallon, à vous Bernard.
2: Qu'est-ce que je vous sers? Qu'est-ce que je vous sers?
1: Une tranche de wallon. Bernard Van Vink.
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0: était de langue et littérature wallonne et il est membre du Conseil des langues régionales endogènes, comme on dit en français. Ce qui veut dire le Conseil des vilingagues des monozôtres, un peu. Il est membre de la FENAWAL, Fédération Namuroise de l'Union des cultures wallonnes. Allez, assez causé de lui et tout ce titre, choutant l'astur. Pogmainci d'un Les Blanques et Dames.
1: Les Blanques et Dames des Haillons. D'après Frédéric Kiesel, trésor des légendes d'Ardennes. Les Haillons, petit village situé non loin de Bouillon et surplombant la Semois. Voilà. Saquant malogie mot, les blanques dames, les blanches dames littéralement, mais les filles. 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On cloiteux, un ouvrier qui plante et entretient les haies. Sicotrouille, se vautrer. Lidagne, la terre. En grichette, une côte, une montée. 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Les plains, un terrain plat en élévation. 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
1: Bonjour à vous qui nous faites le grand plaisir de nous rejoindre. Merci d'être là pour réveiller, on n'est jamais trop, pour réveiller un mot, une expression, un adage qui nous aide à penser un peu plus loin. Bonjour Grégory.
2: Bonjour Myriam, bonjour tout le monde.
1: Alors aujourd'hui, une émission qui n'est pas tout à fait de saison, nous dirons.
2: Ah c'est vrai, tiens, hein, ça c'est pas faux, bon, mais plutôt automnal.
1: Oui, et même hivernal, hein. Oui. Alors mais que oui, nous sommes ici quand même entre le printemps et l'été, mais néanmoins, notre petite mise en bouche.

0: Alors,
1: la voix, on reconnaît la voix, mais je ne connaissais pas cette chanson d'elle. Mais on reconnaît Dalida, évidemment.
0: Dalida, alors c'est une très ancienne chanson de Dalida. Je vous dis, je ne sais pas si c'est le grand âge venant, mais les chansons de mon enfance me reviennent par tonnées entières.
1: Et les souvenirs d'enfance sont les plus puissants,
0: ah,
1: souvent.
0: Ah, ça. Puis bon, je passais ma vie, une bonne partie de ma vie à écouter de la musique, donc, notamment de la chanson française. Et donc, oui, Dalida, les marrons chauds, elle était encore très jeune. Alors, pourquoi voulons-nous parler des marrons? C'est pas parce que c'est mais c'est parce qu'il y a une jolie expression qui est « tirer les marrons du feu ».
1: Eh oui.
0: Ah, alors, dites-nous, Grégory.
1: Alors, les marrons peuvent être chauds, hein, donc c'est qu'il faut les mettre sur le feu pour que ce soit bien bon, pour faire une bonne soupe. Alors, je rappelle d'ailleurs au passage que ce ne sont pas les marrons du marronnier que nous mangeons, mais les châtaignes. Vous ferez rapidement la différence, mais ça nous vient de notre cher Jean de La Fontaine.
0: Évidemment, fable. Une fois encore.
1: Bah oui, il a quand même laissé beaucoup de choses, hein, ce Jean.
0: Rappelons quand même le sens de l'expression, hein, aujourd'hui.
1: Attirer les marrons du feu, donc ce serait tirer profit d'une situation qui était qui n'était pas nécessairement à notre avantage au début, mais c'est un peu retirer les choses, tirer la couverture à soi. Il y a des nuances, c'est toujours difficile de rendre toutes ces nuances-là.
0: En tout cas, au départ, c'est effectivement, on travaille, mais pour un tiers qui, lui, tire les marrons du feu, c'est référé.
1: Voilà,
0: quoi.
1: Récolte le fruit.
0: Mais ce n'est pas logique, parce que tirer les marrons du feu, c'est quand même quelque chose qui est un peu dangereux.
1: Ouais.
0: Alors, c'est là qu'on retrouve notre cher Jean de La Fontaine.
1: Oui, tout à fait, avec la fable... avec Bertrand, un singe et Raton, le chat, qui voit donc les marrons qui sont là, tout beaux, tout chauds, et qui se disent « Tiens, tiens, tiens, il les voit rôtir les marrons, regardez, rôtir les marrons, les escroquer était une très bonne affaire. » Et ils vont s'y mettre évidemment à deux, et je vous le donne dans le mille, celui qui va devoir retirer les marrons du feu, c'est le chat, et celui qui est en train de les manger un après l'autre, c'est le singe qui évidemment tire profit de cette situation. Remarquez bien que celui qui là dans la scène tire les marrons du feu n'est pas celui qui en profite.
0: Oui, c'est ça. Le sens premier, c'est celui-là.
1: Voilà, c'est ça. C'est assez cocasse, hein. Donc le singe lui dit « Tire-moi ces marrons, si Dieu m'avait fait naître propre à tirer marrons du feu, certes marron verrait beau jeu. » Aussitôt fait que dire, Raton, donc le chat avec sa patte, d'une manière délicate, écarte un peu la cendre et retire les doigts, puis les reporte à plusieurs fois, tire un marron, puis deux, et puis trois en escroque. Et cependant, Bertrand les croque.
0: Voilà.
1: Et il fait en effet l'allusion en morale. Aussi ne le sont pas la plupart de ces princes qui, flattés d'un pareil emploi, vont s'échauder en des provinces pour le profit de quelques rois.
0: Voilà.
1: Donc on est dans le contexte évidemment politique. Hein,
0: tout à fait, comme toujours chez
1: Soleil,
0: La Fontaine.
1: Donc voilà. Là, c'est pas déguisé. Hein,
0: voilà. Et donc dire de quelqu'un qu'il est celui qui tire les marrons du feu, c'est un peu...
1: Oui, au départ, c'est un peu l'inverse. En fait,
0: c'est quelqu'un
1: qui fait le travail dupe. Dangereux et qui finalement se fait avoir.
0: Ouais. Qui se fait avoir,
1: par
0: absolument.
1: Plus grand que soi. Hein,
0: Mais vous l'avez dit, le sens a évolué.
1: Oui. Il est un peu
0: glissé. On arrive presque à un contresens, parce que celui qui tire les marrons du feu, en réalité, il tire rien du tout, mais il tire un profit de ce que quelqu'un travaille pour lui.
1: Oui, sur la tâche dangereuse.
0: Voilà, il fasse le gros boulot à sa place. Pendant ce temps-là, lui, il peut se tourner les pouces.
1: Ouais.
0: Hein.
1: Remarquez bien que dans la fable, hein, comme toujours, ce sont deux animaux prédateurs, hein, l'un comme l'autre.
0: Oui, tout à
1: fait. Donc le chat n'est pas complètement innocent non plus, puisqu'il tire des marrons qui ne sont pas à lui. Donc je dirais que deux sont en train d'essayer de tirer profit d'une escroquerie. Mais c'est vrai qu'in fine, c'est celui qui est encore au-dessus du chat, le singe Bertrand, qui va croquer tous les marrons que le chat a retirés pour lui.
0: Voilà, La Fontaine dit d'ailleurs « d'animaux malfaisants » au pluriel, c'était un très bon plat. Et un bon plat, c'était un bon exemple. Mm-hmm. Voilà, ils sont malfaisants tous les deux, hein, il n'y en a pas un pour racheter l'autre. Mais il est évident que, encore qu'il y a des singes extrêmement doués, mais c'est vrai que quand on voit la délicatesse avec laquelle un chat est capable de passer entre des choses qui sont délicates, etc., bon, on l'imagine assez bien là-dedans.
1: Oui.
0: Aujourd'hui, on dirait même que... alors là, l'expression a viré complètement de bord, puisque on l'utilise de manière positive pour désigner quelqu'un qui a réussi une manœuvre un peu difficile à faire, un peu délicate, il y a une situation complexe, et puis il a réussi à en tirer un avantage personnel.
1: Ouais.
0: Voilà. Ouais, alors qu'avant, c'était le malheureux qui donnait un avantage à autrui, mais c'est lui qui se farcissait le mauvais boulot. Mais maintenant, savoir tirer les marrons du feu, c'est savoir bien manœuvrer, finalement.
1: Ouais.
0: C'est être assez malin.
1: Oui, oui, oui. Oui, c'est vrai qu'elle n'est pas nécessairement connotée négativement aujourd'hui comme elle aurait pu l'être par le passé.
0: Non.
1: C'est un peu lié à l'opportunisme, hein, néanmoins, mais qui n'est quand même pas toujours bien vu dans la société d'aujourd'hui, mais qui fait partie presque des qualités parfois dans le monde
0: absolument.
1: Professionnel.
0: Alors, les encyclopédies disent qu'on n'a pas inventé, La Fontaine n'a pas inventé l'anecdote, qu'on trouvait déjà la formule « tirer les marrons du feu avec la patte du chat » dans des textes du début du XVIIe siècle.
1: D'accord.
0: En 1604, 1609, 1612. Bon, quant à savoir si ça remonte jusqu'à Aesop, on n'en est pas sûr du tout. Mais en tout cas, ce n'est pas...
1: L'expression telle qu'elle n'est pas chez Aesop.
0: Non.
1: Ou plus, on a une allusion à ce genre de motif de fable, mais je ne l'ai pas retrouvé telle qu'elle, cette fable-là, chez Aesop. Maintenant, c'est dans la tradition d'Aesop. Mais l'expression, elle est bien française. Hein.
0: Tout à fait.
1: Donc ça...
0: Alors, il ne faudrait quand même pas confondre, il est question de marron, bien sûr.
1: Oui.
0: Alors, quand on songe un peu, je ne sais pas pourquoi l'expression « un avocat marron » me vient. Et puis, de fil en aiguille, en vérifiant un petit peu, en fait, le marronnage, qui n'a rien de tout à voir avec le fruit du châtaignier, le marronnage, c'est la fuite d'esclaves hors des plantations dans les sociétés esclavagistes, et notamment aux Antilles, en Amérique et dans l'océan Indien. Alors pourquoi ? Parce que le mot marron convient, pourquoi parler de marronnage ? On disait aussi un esclave marron. Ça vient de l'espagnol chimarron, qui désignait d'abord un animal domestique redevenu sauvage.
1: Ah oui,
0: et par extension, un esclave fugitif.
1: Oui, oui, d'accord. Oui, c'est tout différent, oui.
0: Voilà, donc le chimarron, ça désigne un animal, et donc les esclaves ne valant pas beaucoup mieux qu'un animal, celui qui s'échappait pour retourner dans la rue, dans la nature, on l'appelait marron. Et par extension encore, alors on pourra parler de médecin marron, de prêtre marron ou d'avocat marron, ce sont des personnes qui exercent une fonction sans autorisation. Par exemple, un médecin marron, c'est un médecin qui n'a pas de diplôme.
1: D'accord.
0: Un prêtre marron, c'est quelqu'un qui se prétend prêtre, mais qui n'a jamais été ordonné.
1: Ah, oui.
0: Voilà.
1: Oui.
0: Autrement dit, ce sont des clandestins, des hors-la-loi, qui agissent tout à fait contraire des lois. En tout cas, c'est surtout le mot avocat marron. Ce sont des avocats qui ont sévi, on peut espérer que ça n'existe plus maintenant, mais qui ont sévi, même encore dans les années 30, aux États-Unis, et qui se prétendaient avocats et qui, en réalité, n'avaient strictement aucun diplôme, mais qui engrangeaient beaucoup d'argent. Donc voilà pour le marronnage. Mais il y a aussi... ce n'est pas dans mon tempérament, rassurez-vous, cher Grégory, je ne vais jamais vous donner un marron.
1: Ah oui,
0: vous infliger un marron.
1: Ça, c'est dans le domaine du kickboxing et de la boxe qu'on se prend des marrons.
0: Voilà.
1: Si j'ai bien compris.
0: Absolument.
1: Les pêches et les marrons,
0: absolument.
1: Tous les fruits qui passent.
0: En tout cas, le marron, il remonte déjà au XVIIe siècle. Et en argot, c'était donner un coup de poing dans le visage.
1: Oui, c'est ça.
0: Et on peut comprendre parce que si on voit un poing fermé, c'est rond, avec
1: c'est
0: un peu d'aspérité, ça a la forme. Et effectivement...
1: D'autant que le marron est assez dur.
0: Il est assez dur, absolument.
1: Il peut faire mal aussi.
0: Absolument. Essayez donc d'envoyer, je ne sais pas si c'est possible, mais enfin un marron avec une catapulte, je pense qu'il y a moyen de faire des dégâts.
1: Oui, bien sûr.
0: Voilà, on va se passer maintenant une petite musique. Et j'ai choisi Stromae. Alors, vous direz quel lien ?
1: Là, j'ai pas vu directement le lien, je l'avoue.
0: La chanson Alors on danse, c'est un peu la chanson de l'homme du 20e ou 21e siècle qui se fait tout le temps avoir, qui se fait avoir par le boulot, qu'on fait trimer, mais c'est pas à son bénéfice. Finalement, il travaille beaucoup, il doit faire plein de choses, mais quel bénéfice engrange-t-il ? Aucun, presque. Et qu'est-ce qu'on fait ? Alors on danse, parce que c'est la seule chose qu'on peut faire.
1: Voilà. Et qui permet parfois d'oublier des malheurs du quotidien. D'accord,
0: on écoute Stromae.

0: Alors, on danse la triste et cruelle chanson de Stromae sur celles et ceux qui doivent tirer les marrons du feu, c'est-à-dire travailler beaucoup, pour finalement ne récolter que des intérêts très modiques, très modestes. Sens de notre expression d'aujourd'hui, dont on a vu qu'elle avait aussi évolué au fil du temps, mais finalement, l'emploi qu'on peut en faire, effectivement, la chanson de Stromae s'y applique assez bien.
1: Oui, je comprends le choix après, a posteriori, oui, c'est ça.
0: Alors, est-ce que vous auriez des exemples d'aujourd'hui qui
1: Où on
0: tireraient les
1: tire
0: marrons
1: les
0: du
1: marrons
0: feu?
1: du feu, j'ai l'impression qu'on est dans un monde qui est un peu comme ça quand même.
0: Ah.
1: J'ai l'impression, ouais, que c'est. On vient quand même d'une société qui misait beaucoup sur la méritocratie. Donc
0: Bien
1: on
0: sûr.
1: pouvait évoluer dans la
0: Oui.
1: société, dans ses rôles, selon des mérites. Alors ça pouvait paraître pas tout à fait. Je veux dire, on part pas tous sur la même ligne du départ non plus par rapport à ses mérites. Mais je trouve que ça donnait quand même quelque chose
0: Oui.
1: que l'effort, le travail permettait
0: Oui.
1: d'atteindre des
0: Oui.
1: objectifs plus grands, etc. J'ai l'impression qu'aujourd'hui, c'est plus tellement le travail toujours qui permet d'y arriver,
0: Et
1: mais
0: non.
1: que c'est un peu être à la bonne place au bon moment, tirer la couverture à soi. J'irai pas écraser les autres systématiquement, mais en tout cas se faire voir au bon moment,
0: Et oui.
1: dénigrer. Et c'est quand même pas facile de trouver une certaine éthique dans un monde où il faut parfois jouer le jeu, on va dire, pour ne pas se faire complètement oublier. Donc voilà, même si on revient, enfin on apprécie les personnes humbles, etc.,
0: Oui.
1: qui arrivent à se faire discrètes, hein,
0: Mais
1: mais c'est quand même parfois, même ça, c'est parfois, on se dit, oui, c'est un peu.
0: ben voilà, quand on demande à une intelligence artificielle
1: Ah.
0: de donner des exemples, j'ai trouvé que c'était
1: Ouais.
0: particulièrement pertinent, hein, parce
1: Ouais.
0: qu'effectivement, dans la vie professionnelle, ben, c'est quelqu'un qui a encore tiré les marrons du feu pour son patron. Il a géré la crise et c'est le patron qui a reçu les félicitations.
1: Ouais.
0: Voilà. Ou bien, dans cette affaire, ce sont les petits employés qui tirent les marrons du feu et la direction, elle reste très discrète. Donc, il y a cette. Ça, c'est le monde économique, hein, de la vie professionnelle, où parfois, on sait bien que même dans la recherche, et ça, au cours de l'histoire, on en a eu plusieurs exemples, où ce sont par exemple des femmes qui ont contribué vraiment à des recherches scientifiques, et puis, donc, on pourrait dire qu'elles ont tiré les marrons du feu, parce que ce
1: Oui,
0: sont
1: au
0: elles
1: sens
0: qui.
1: de la fable, elles ont fait le travail,
0: Elles ont fait tout le boulot, et
1: mais
0: puis
1: elles n'ont pas eu
0: après.
1: les honneurs après coup.
0: Et voilà.
1: Et je dirais, dans le sens moderne de l'expression, dans le sens où il a viré, ben, ce sont d'autres qui ont tiré les
0: Voilà.
1: honneurs, les marrons du feu dans ce sens-là, mais
0: Absolument, absolument. Aujourd'hui,
1: oui.
0: on est en train de rendre justice à des femmes qui ont beaucoup contribué à certains prix Nobel, voilà,
1: Oui,
0: donc
1: c'est
0: dans les
1: vrai.
0: sciences dures, hein, comme on dit.
1: Oui, il y a eu un monde qui les a
0: Alors, en
1: invisibilisés.
0: politique, ben oui,
1: Oui.
0: on nous dit, ben, il y a certains pays qui tirent les marrons du feu, et puis en laissant d'autres assumer les conséquences du conflit. Voilà. Dans la vie quotidienne, alors c'est on imagine ce qui est vrai, ce sont toujours des femmes qui disent, j'ai l'impression de toujours tirer les marrons du feu dans cette famille, je règle les problèmes et puis personne ne m'aide.
1: Ah oui. Et c'est
0: Voilà.
1: marrant parce que du coup, ils utilisent cette expression dans son sens littéral premier, en
0: Ah
1: fait, dans ce sens-là. C'est
0: oui,
1: assez
0: tout à
1: amusant parce
0: fait.
1: que quand moi je l'utilise dans l'autre
0: Ah
1: sens.
0: oui.
1: C'est quelqu'un qui tire
0: C'est
1: profit
0: ça.
1: et qui a tiré les marrons du feu. Aller dans une
0: Absolument.
1: course cycliste, toute une équipe fait le travail de fond pour ramener sur l'échappée,
0: Oui,
1: ramener le peloton sur l'échappée, et c'est le coureur d'une autre équipe qui en
0: absolument, qui a
1: profite à la fin.
0: gagné.
1: Et c'est fréquemment le cas. C'est pas. Et pour moi, c'est lui qui
0: Merci.
1: tirait les marrons du feu. Je
0: Oui.
1: l'utiliserais dans ce sens-là.
0: Et en fait, oui, vous avez tout à fait raison. Et en même temps, littéralement, ça n'a pas
1: Oui,
0: de
1: c'est ça.
0: sens.
1: Non, on est
0: Hein,
1: d'accord que littéralement, c'est amusant de voir
0: ici,
1: que.
0: on imagine,
1: Ouais.
0: voilà, il y a eu une grosse fiesta dans un appartement, puis le proprio arrive le lendemain et on dit, bah, il m'a laissé tirer les marrons du feu avec le propriétaire, c'est sympa, hein, ça. Voilà, c'est.
1: Ouais. Au sens littéral, oui, c'est faire la tâche ingrate et
0: Voilà.
1: dangereuse, oui.
0: Voilà.
1: Ok.
0: Alors, c'est un petit peu, on a déjà parlé hein, d'une expression où on est la dupe
1: bah, le dindon de la farce,
0: voilà.
1: Évidemment, hein, notamment.
0: Le dindon de la farce, c'est... parfois c'est rapproché, hein, les deux expressions,
1: oui.
0: Parce que c'est finalement, c'est un peu la même chose, quoi. Sauf que c'est plus clair, on est le dindon de la farce,
1: oui.
0: C'est-à-dire on est
1: oui.
0: Celui qui est...
1: qui se fait pigeonner, comme on dit.
0: Voilà.
1: Mais, oui.
0: Mais aujourd'hui, vu l'ambiguïté de tirer les marrons du feu, ben, même si la logique imposerait de dire effectivement c'est celui qui a agi qui a tiré les marrons du feu,
1: ouais,
0: mais
1: ouais.
0: On est tellement habitué de, à la limite de louer la roublardise.
1: Oui, oui, oui. Ouais, ouais.
0: En fait, la seule chose que l'autre a tiré, c'est du profit, quoi.
1: Oui, c'est ça, oui, oui, avec, hein? Avec un sous-lieutenant, etc.,
0: ouais.
1: Qui a fait le travail.
0: Oui, ouais.
1: Et on avait parlé d'opportunisme aussi dans une autre émission.
0: Oui, tout à fait.
1: Je ne sais plus avec
0: tourner sa veste.
1: Tourner sa veste, oui, c'était celle-là.
0: Retourner sa veste.
1: Ça, c'est aussi quand même, c'est quand même très à la mode. Hein.
0: Tout à fait, tout à fait.
1: Même si peut-être qu'on va revenir à une autre forme. Parce que c'est une question du mensonge aussi.
0: Bien sûr.
1: La trahison, elle est là.
0: Bien sûr.
1: Dans la fable, elle,
0: oui.
1: Y en a un qui profite du travail de l'autre, mais qu'il ne lui disait
0: absolument.
1: Pas au début.
0: Absolument.
1: Donc il y a aussi un enjeu de vérité,
0: oui.
1: Et cacherie, menterie, mensonge, etc.
0: Oui, oui.
1: Qui est quand même là, qui est gênante.
0: Mais ouais. La morale que vous disiez tout à l'heure, hein, elle est tout à fait politique. Puisque ce sont les princes, la plupart de ces princes, qui vont s'échauder, c'est-à-dire s'échauder, c'est là, c'est se brûler, hein,
1: ouais,
0: vraiment,
1: ouais.
0: En des provinces au profit de quelques rois. C'est vrai que bah, le roi Louis XIV, par exemple, je ne sais pas s'il a jamais mis les pieds sur un champ de bataille.
1: Je ne suis pas assez spécialiste
0: non
1: plus. Mais voilà.
0: En tout cas, on n'a pas de tableau le représentant véritablement, oui. Comme Napoléon en train de batailler, etc. Mais des guerres, il en a provoqué, hein, plus qu'une. Et là, ben, on envoyait effectivement non seulement des princes, des nobles, mais aussi des braves gens qui n'en demandaient que d'avoir une vie correcte,
1: ouais.
0: Tout ça. Mais c'est vrai que le profit, quand même, c'était déjà aussi le roi qui,
1: ouais.
0: Qui le tirait. Hein.
1: Et à la fois, la fable est très féroce par rapport
0: féroce.
1: Aux princes, non seulement au roi éventuellement,
0: oui.
1: Mais encore peut-être même plus. Pour faire rire le roi de ce qu'on rit du prince qui se fait doublement avoir.
0: Tout
1: parce
0: à fait.
1: Il est critiqué parce qu'il se fait avoir dans l'histoire. Et en même temps, on peut lire la fable en se disant, dans une autre géométrie, le prince lui-même a des sous-lieutenants. Et donc, il est aussi mauvais, quelque part, dans
0: ah,
1: l'histoire vis-à-vis d'autres. C'est tout dit, oui. Les petits qu'on se proche. Hein,
0: oui, c'est ça. Tout à fait.
1: En wallon.
0: Tout à fait.
1: Donc, c'est un peu ça. On est toujours
0: oui.
1: Finalement le plus petit
0: oui.
1: de quelqu'un d'autre. Voilà, c'est un humour qui est très particulier, hein,
0: très,
1: La Fontaine, à ce
0: très,
1: niveau-là.
0: Très, très, très, ouais. Qui n'hésite pas, en tout cas, à mettre je vais presque dire les conflits de classe, c'est un mot dont on ne parle plus guère, mais enfin, ça reste d'actualité,
1: ouais.
0: Qui met ces conflits de classe, les petits contre les grands, ceux qui
1: oui,
0: sont plus fragiles contre
1: ouais.
0: Les forts, hein, le pot de terre et le pot de fer, etc. Les espoirs déçus des petits comme Perrette et son pot au lait, enfin voilà. C'est très, très humain et très. C'est sarcastique, c'est cruel. De mettre la réalité en face, mais malgré tout, c'est encore un peu celle-là.
1: Oui, ne parlons pas de réalité financière, où on voit beaucoup d'institutions qui, en fait, tournent grâce au travail bénévole.
0: Tout à fait.
1: Essentiellement, qui se fait parfois au profit d'autres qui reçoivent déjà de l'argent. Enfin,
0: oui.
1: C'est parfois difficile aussi, quand
0: oui.
1: On est le petit employé qui a un plus petit salaire, par rapport à, comme vous le disiez, à une direction qui va gagner beaucoup dans certaines grandes firmes, évidemment. On a l'impression que c'est tellement injuste de répartition de travail lourd par rapport au profit qui retombe sur
0: ah oui.
1: Quelqu'un d'autre.
0: Enfin, ah
1: il
0: oui.
1: Y a des problèmes des questions de justice, des questions de santé presque derrière aussi. Et
0: reconnaissons aujourd'hui, bon, nous avons un roi qui n'a rien à voir avec le style de Louis XIV, mais... on pourrait dire que des pouvoirs impériaux, à presque absolus, mais aujourd'hui, elles sont très anonymes. Mais il y a dans l'économie marchande des enjeux de pouvoir qui ne sont pas seulement le pouvoir des millionnaires ou des milliardaires hein, qui dirigent, mais ce sentiment de plus en plus répandu qu'on travaille finalement pour des actionnaires, pour des firmes qui ne vous considèrent pas, qui gèrent tout depuis la hauteur, etc. On entend ça dans tellement de milieux de travail. D'être, il y en a d'autres qui tirent les marrons du feu, tandis que nous, on a les mains dans l'âtre.
1: Ouais, c'est pas évident.
0: Non.
1: Reste très actuel.
0: Cher Lafontaine, oui, absolument. Ouais. Alors, autant essayer d'être aucun des deux. Hein.
1: Oui, c'est ça.
0: Être celui qui doit tirer les marrons du feu. Et c'est vrai que quand l'IA donne comme exemple des femmes, c'est vrai que c'est souvent elle qui... Oui, je pense que ça reste encore assez souvent elle qui doit porter beaucoup, beaucoup trop de responsabilités familiales. Et puis après, y a des hommes qui n'en fichent pas une, qui ont un poil dans la main, comme on dirait, mais qui disent, j'ai une femme formidable, quoi, voilà.
1: Eh oui, on en est encore parfois là,
0: c'est
1: pas faux.
0: Eh ben voilà, alors on va ici se quitter, figurez-vous, avec quelqu'un qui a su tirer les marrons du feu, et c'est Mozart. Ah, allez vous dire pourquoi ? Eh bien, parce que dans l'intégrale des symphonies de Mozart, il y a la numéro 37. Et c'est pas difficile, vous allez sur YouTube, vous tapez 37e symphonie de Mozart, vous avez 5 versions, très bien. Sauf que elle n'est pas de lui.
1: D'accord.
0: Elle est de Michael Haydn, qui n'est rien d'autre que le frère du grand Joseph Haydn. Et qu'est-ce qui s'est passé ? Eh bien, Mozart, il avait besoin d'une symphonie pour un concert en Autriche en 1783, mais il était pressé par le temps. Alors, qu'est-ce qu'il a fait ? Eh bien, on va dire, vous mettez deux paires de guillemets, il a emprunté une symphonie de son ami Michael Haydn. L'histoire ne dit pas s'il lui a demandé. Et il a juste, pour justifier quand même qu'on puisse dire que c'était une symphonie de Mozart, une petite introduction lente que nous n'entendrons pas. Ça doit faire environ 2 minutes et demie. Voilà, donc ce n'était plus tout à fait entièrement, intégralement du Michael Haydn. Mais me dire que c'est une symphonie de Mozart, eh bien non. C'est le bon Michael Haydn qui nous allons entendre maintenant l'Allegro. Mais très longtemps, la supercherie a marché. L'emprunt a marché. Ouais. Et on a dit, mais non, on lui a donné un numéro, c'est le Köchel 444. C'est bien de Mozart. Et puis aujourd'hui, la vérité, elle est quand même un peu moins reluisante. Et même le grand Wolfgang Amadeus avait comme ça, de temps en temps, un petit air de... Comment il s'appelle, le singe dans la...
1: Bertrand.
0: Eh bien, on dira que Wolfgang Amadeus avait un petit air de Bertrand. On se quitte avec l'Allegro de la symphonie de Mozart numéro 37. À la semaine prochaine. Que celle-ci soit très belle. Au revoir.

Au nom du Père, et du Fils, et du Saint-Esprit. Chers pèlerins, chers frères et sœurs, nous sommes heureux de nous retrouver ici, dans ce lieu béni, à la grotte de Massabiel, où la Vierge Marie est apparue à Bernadette. Aujourd'hui, beaucoup d'enfants vont aussi nous aider à prier. Nous allons méditer sur les mystères glorieux du rosaire. Nous sommes aussi en lien avec tous ceux qui nous suivent à la télévision, sur les réseaux sociaux. Et je vous propose de prier en action de grâce pour notre Saint-Père le Pape Léon qui va venir ici à Lourdes. Donc c'est un encouragement aussi pour nous tous. C'est l'occasion d'être plus unis dans la prière les uns avec les autres autour de lui. De prier aussi pour les plus fragiles, de grandir dans la foi et dans l'espérance, dans notre amour de l'Église. Je crois en Dieu, le Père Tout-Puissant, Créateur du ciel et de la terre, et en Jésus-Christ, son Fils unique, notre Seigneur, qui a été conçu du Saint-Esprit, est né de la Vierge Marie, a souffert sous Ponce Pilate, a été crucifié, est mort et a été enseveli, est descendu aux enfers, le troisième jour est ressuscité des morts, est monté aux

0: Notre Père, qui es aux cieux, que ton nom soit sanctifié, que ton règne vienne, que ta volonté soit faite sur la terre comme au ciel. Je vous salue Marie, pleine de grâce. Le Seigneur est avec vous. Vous êtes bénie entre toutes les femmes et Jésus, le fruit de vos entrailles, est béni.
1: Sainte Marie, Mère de Dieu, priez pour nous pauvres pécheurs, maintenant et à l'heure de notre mort. Amen.
0: Je vous salue Marie, pleine de grâce. Le Seigneur est avec vous. Vous êtes bénie entre toutes les femmes et Jésus, le fruit de vos entrailles, est béni. Je vous salue Marie, pleine de grâce. Le Seigneur est avec vous. Vous êtes bénie entre toutes les femmes, et Jésus, le fruit de vos entrailles, est béni.
1: Sainte Marie, Mère de Dieu, priez pour nous pauvres pécheurs, maintenant et à l'heure de notre mort. Amen.

0: Marie conçue sans péché. Premier mystère glorieux, la résurrection de notre Seigneur Jésus-Christ. De l'évangile de Jésus-Christ selon saint Luc. Jésus ressuscité apparut à ses disciples. Il leur ouvrit leur intelligence à la compréhension des Écritures. Il leur dit « Ainsi est-il écrit que le Christ souffrirait, qu'il ressusciterait d'entre les morts le troisième jour, et que la conversion serait proclamée en son nom pour le pardon des péchés à toutes les nations, en commençant par Jérusalem. À vous d'en être les témoins. Et moi, je vais envoyer sur vous ce que mon Père a promis. Quant à vous, demeurez dans la ville jusqu'à ce que vous soyez revêtus d'une puissance venue d'en haut. » Seigneur Jésus, nous croyons et nous savons que la vie est plus forte que la mort. Alors, nous te demandons que tous les esprits mauvais, esprits de découragement, esprits d'angoisse, de désespérance, de suicide, de refus de la vie, dès sa conception ou devant la maladie ou devant la vieillesse, que tous ces esprits de mort soient définitivement chassés et refoulés dans l'abîme par toi, qui es vainqueur de la mort, par l'intercession de Notre-Dame, toute puissante contre le démon. Notre Père, qui es aux cieux, que ton nom soit sanctifié, que ton règne vienne, que ta volonté soit faite sur la terre comme au ciel.
1: Je vous salue, Marie, pleine de grâce. Le Seigneur est avec vous. Vous êtes bénie entre toutes les femmes, et Jésus, le fruit de vos entrailles, est béni.
2: Sainte Marie, Mère de Dieu, priez pour nous, pécheurs, maintenant et à l'heure de
1: notre mort. Je vous salue, Marie, pleine de grâce. Le Seigneur est avec vous. Vous êtes bénie entre toutes les femmes, et Jésus, le fruit de vos entrailles, est béni. Je vous salue, Marie, pleine de grâce. Le Seigneur est avec vous. Vous êtes bénie entre toutes les femmes, et Jésus, le fruit de vos entrailles, est béni. Je vous salue, Marie, pleine de grâce. Le Seigneur est avec vous. Vous êtes bénie entre toutes les femmes, et Jésus, le fruit de vos entrailles, est béni.
3: Je vous salue, Marie, pleine de grâce. Le Seigneur est avec vous. Vous êtes bénie entre toutes les femmes, et Jésus, le fruit de vos entrailles, est béni.
4: Sainte Marie,
3: je vous salue, Marie, pleine de grâce. Le Seigneur est avec vous. Vous êtes bénie entre toutes les femmes, et Jésus, le fruit de vos entrailles, est béni.
4: Sainte Marie,

0: Je vous salue, Marie, pleine de grâce. Le Seigneur est avec vous. Vous êtes bénie entre toutes les femmes, et Jésus, le fruit de vos entrailles, est béni. Je vous salue, Marie, pleine de grâce. Le Seigneur est avec vous. Vous êtes bénie entre toutes les femmes, et Jésus, le fruit de vos entrailles, est béni. Je vous salue, Marie, pleine de grâce. Le Seigneur est avec vous. Vous êtes bénie entre toutes les femmes, et Jésus, le fruit de vos entrailles, est béni. Je vous salue, Marie, pleine de grâce. Le Seigneur est avec vous. Vous êtes bénie entre toutes les femmes, et Jésus, le fruit de vos entrailles, est béni.
1: Sainte Marie, Mère de Dieu, priez pour nous pauvres pécheurs,

0: Ô Marie conçue sans péché. Deuxième mystère glorieux, l'ascension de notre Seigneur Jésus-Christ. De l'évangile de Jésus-Christ selon saint Luc. Jésus emmena ses disciples au dehors, jusque vers Béthanie, et, levant les mains, il les bénit. Or, tandis qu'il les bénissait, il se sépara d'eux et il était emporté au ciel. Ils se prosternèrent devant lui, puis ils retournèrent à Jérusalem en grande joie, et ils étaient sans cesse dans le temple à bénir Dieu. Seigneur Jésus, nous te demandons que pour nous l'ascension ne soit pas un mystère d'éloignement, mais de proximité et de joie. Et que tous ceux qui en ce moment subissent la solitude puissent ressentir la présence d'amour du Christ. Toi qui es assis à la droite du Père, qui es avec nous tous les jours jusqu'à la fin du monde. Notre Père qui es aux cieux, que ton nom soit sanctifié, que ton règne vienne. Que ta volonté soit faite sur la terre comme au ciel.
1: Donne-nous aujourd'hui notre pain de ce jour. Pardonne-nous nos offenses, comme nous pardonnons aussi à ceux qui nous ont offensés. Et ne nous laisse pas entrer en tentation, mais délivre-nous du mal.
2: Je vous salue, Marie, pleine de grâce. Le Seigneur est avec vous. Vous êtes bénie entre toutes les femmes. Et Jésus, le fruit de vos entrailles, est béni.
3: Sainte Marie, Mère de Dieu, priez pour nous, pécheurs, maintenant et à l'heure de notre mort. Amen.
2: Je vous salue, Marie, pleine de grâce. Le Seigneur est avec vous. Vous êtes bénie entre toutes les femmes. Et Jésus, le fruit de vos entrailles, est béni. Je vous salue, Marie, pleine de grâce. Le Seigneur est avec vous. Vous êtes bénie entre toutes les femmes, et Jésus, le fruit de vos entrailles, est béni.
1: Sainte Marie,
2: Je vous salue, Marie, pleine de grâce. Le Seigneur est avec vous. Vous êtes bénie entre toutes les femmes, et Jésus, le fruit de vos entrailles, est béni.
4: Je vous salue Marie, pleine de grâce, le Seigneur est avec vous, vous êtes bénie entre toutes les femmes, et Jésus, le fruit de vos entrailles, est béni. Je vous salue Marie, pleine de grâce, le Seigneur est avec vous, vous êtes bénie entre toutes les femmes, et Jésus, le fruit de vos entrailles, est béni. Je vous salue Marie, pleine de grâce, le Seigneur est avec vous. Vous êtes bénie entre toutes les femmes, et Jésus, le fruit de vos entrailles, est béni.
2: Je vous salue Marie, pleine de grâce, le Seigneur est avec vous. Vous êtes bénie entre toutes les femmes, et Jésus, le fruit de vos entrailles, est béni. Je vous salue Marie, pleine de grâce, le Seigneur est avec vous. Vous êtes bénie entre toutes les femmes, et Jésus, le fruit de vos entrailles, est béni. Je vous salue Marie, pleine de grâce, le Seigneur est avec vous. Vous êtes bénie entre toutes les femmes, et Jésus, le fruit de vos entrailles, est béni.
1: Sainte Marie,

0: Ô mon bon Jésus, ô Marie conçue sans péché, priez pour nous qui avons recours. Troisième mystère glorieux, la Pentecôte. Des actes des apôtres. Soudain, un bruit survint du ciel comme un violent coup de vent. La maison où ils étaient assis en fut remplie tout entière. Alors leur apparurent des langues qu'on aurait dites de feu, qui se partageaient, et il s'en posa une sur chacun d'eux. Tous furent remplis d'Esprit Saint. Ils se mirent à parler en d'autres langues, et chacun s'exprimait selon le don de l'Esprit. Seigneur, nous te demandons un renouvellement de l'esprit de prière dans l'Église, que se lèvent de nouveaux priants, de véritables amis de Dieu, qui ont le charisme de la prière, de l'intercession et de la compassion. Notre Père, qui es aux cieux, que ton nom soit sanctifié, que ton règne vienne, que ta volonté soit faite sur la terre comme au ciel.
1: Je vous salue Marie, pleine de grâce. Le Seigneur est avec vous. Vous êtes bénie entre toutes les femmes, et Jésus, le fruit de vos entrailles, est béni.
2: Sainte Marie, Mère de Dieu, priez pour nous pauvres pécheurs, maintenant et à l'heure de notre mort. Amen.
1: Je vous salue Marie, pleine de grâce. Le Seigneur est avec vous. Vous êtes bénie entre toutes les femmes, et Jésus, le fruit de vos entrailles, est béni.
2: Sainte Marie, Mère de Dieu, priez pour nous
1: Je vous salue Marie, pleine de grâce, le Seigneur est avec vous. Vous êtes bénie entre toutes les femmes, et Jésus, le fruit de vos entrailles, est béni.
2: Sainte Marie, Mère de Dieu, priez pour nous pauvres pécheurs, maintenant et à l'heure de notre mort. Amen.
1: Je vous salue Marie, pleine de grâce, le Seigneur est avec vous. Vous êtes bénie entre toutes les femmes, et Jésus, le fruit de vos entrailles, est béni.
2: Sainte Marie,
3: Je vous salue Marie, pleine de grâce. Le Seigneur est avec vous. Vous êtes bénie entre toutes les femmes. Et Jésus, le fruit de vos entrailles, est béni.
2: Sainte Marie, Mère de Dieu, priez pour nous pauvres pécheurs, maintenant et à l'heure de notre mort.
3: Je vous salue Marie, pleine de grâce. Le Seigneur est avec vous. Vous êtes bénie entre toutes les femmes. Et Jésus, le fruit de vos entrailles, est béni.
2: Sainte Marie,
3: Je vous salue Marie, pleine de grâce, le Seigneur est avec vous. Vous êtes bénie entre toutes les femmes, et Jésus, le fruit de vos entrailles, est béni.
2: Sainte Marie, Mère de Dieu, priez pour nous pauvres pécheurs, maintenant et à l'heure de notre mort.
4: Je vous salue Marie, pleine de grâce, le Seigneur est avec vous. Vous êtes bénie entre toutes les femmes, et Jésus, le fruit de vos entrailles, est béni. Je vous salue Marie, pleine de grâce. Le Seigneur est avec vous. Vous êtes bénie entre toutes les femmes. Et Jésus, le fruit de vos entrailles, est béni.
2: Sainte Marie, Mère de Dieu, priez pour nous pauvres pécheurs, maintenant et à l'heure de notre mort. Amen.
4: Je vous salue Marie, pleine de grâce. Le Seigneur est avec vous. Vous êtes bénie entre toutes les femmes. Et Jésus, le fruit de vos entrailles, est béni.
2: Sainte Marie, Mère de Dieu, priez pour nous pauvres pécheurs.

0: Ô Marie conçue sans péché. Quatrième mystère glorieux, l'Assomption de la très sainte Vierge Marie. De la lettre de saint Paul apôtre aux Éphésiens. Il nous a choisis dans le Christ avant la fondation du monde pour que nous soyons saints, immaculés devant lui dans l'amour. Que par l'intercession de l'Immaculée, elle qui est montée au ciel corps et âme, notre Mère du ciel, il y ait un désir renouvelé de sainteté dans l'Église. Que les jeunes chrétiens en particulier osent demander la grâce de la sainteté pour eux-mêmes, pour leur propre salut et pour arracher beaucoup d'autres âmes au pouvoir de l'ennemi. Notre Père, qui es aux cieux, que ton nom soit sanctifié, que ton règne vienne, que ta volonté soit faite sur la terre comme au ciel.
1: Je vous salue, Marie, pleine de grâce. Le Seigneur est avec vous. Vous êtes bénie entre toutes les femmes, et Jésus, le fruit de vos entrailles, est béni.
2: Sainte Marie,
1: Mère de Dieu, priez pour nous pauvres pécheurs, maintenant et à l'heure de notre mort. Amen. Je vous salue, Marie, pleine de grâce. Le Seigneur est avec vous. Vous êtes bénie entre toutes les femmes, et Jésus, le fruit de vos entrailles, est béni.
2: Sainte
1: Je vous salue, Marie, pleine de grâce. Le Seigneur est avec vous. Vous êtes bénie entre toutes les femmes, et Jésus, le fruit de vos entrailles, est béni.
2: Sainte Marie, Mère de Dieu, priez pour nous pauvres pécheurs, maintenant et à l'heure de notre mort. Amen.
1: Je vous salue, Marie, pleine de grâce. Le Seigneur est avec vous. Vous êtes bénie entre toutes les femmes, et Jésus, le fruit de vos entrailles, est béni.
2: Sainte Marie,
3: Je vous salue, Marie pleine de grâce. Le Seigneur est avec vous. Vous êtes bénie entre toutes les femmes, et Jésus, le fruit de vos entrailles, est béni.
2: Sainte Marie, Mère de Dieu, priez pour nous pauvres pécheurs, maintenant et à l'heure de notre mort. Amen.
3: Je vous salue, Marie pleine de grâce. Le Seigneur est avec vous. Vous êtes bénie entre toutes les femmes, et Jésus, le fruit de vos entrailles, est béni.
2: Sainte
3: Je vous salue, Marie, pleine de grâce. Le Seigneur est avec vous. Vous êtes bénie entre toutes les femmes, et Jésus, le fruit de vos entrailles, est béni.
2: Sainte Marie, Mère de Dieu, priez pour nous pauvres pécheurs, maintenant et à l'heure de votre mort. Amen.
4: Je vous salue, Marie, pleine de grâce. Le Seigneur est avec vous. Vous êtes bénie entre toutes les femmes, et Jésus, le fruit de vos entrailles, est béni.
2: Maintenant et à l'heure de votre mort. Amen.
4: Je vous salue, Marie pleine de grâce. Le Seigneur est avec vous. Vous êtes bénie entre toutes les femmes, et Jésus, le fruit de vos entrailles, est béni.
2: Sainte Marie, Mère de Dieu, priez pour nous pauvres pécheurs, maintenant et à l'heure de notre mort. Amen.
4: Je vous salue, Marie pleine de grâce. Le Seigneur est avec vous. Vous êtes bénie entre toutes les femmes, et Jésus, le fruit de vos entrailles, est béni.
2: Sainte

0: Ô Marie conçue sans péché. Cinquième mystère glorieux, le couronnement de Marie au ciel. De l'évangile de Jésus-Christ selon saint Jean. Près de la croix de Jésus se tenait sa mère. Jésus, voyant sa mère et près d'elle le disciple qu'il aimait, dit à sa mère, « Femme, voici ton fils. » Puis il dit au disciple, « Voici ta mère. » Et à partir de cette heure-là, le disciple la prit chez lui. Prions pour tous les chrétiens qui ne prient pas la Vierge Marie, parce qu'ils ne la connaissent pas encore. Prions pour les pasteurs qui ferment ce chemin vers le ciel qui est pourtant le plus court et celui qui est indiqué par Dieu lui-même. Pour que Marie, notre mère, devienne reine de tous les cœurs. Notre Père qui es aux cieux, que ton nom soit sanctifié, que ton règne vienne, que ta volonté soit faite sur la terre comme au ciel.
1: Donne-nous aujourd'hui notre pain de ce jour.
2: Mais délivre-nous du mal. Je vous salue, Marie, pleine de grâce. Le Seigneur est avec vous. Vous êtes bénie entre toutes les femmes, et Jésus, le fruit de vos entrailles, est béni.
1: Sainte Marie,
2: je vous salue, Marie, pleine de grâce. Le Seigneur est avec vous. Vous êtes bénie entre toutes les femmes, et Jésus, le fruit de vos entrailles, est béni.
1: Sainte Marie, Mère de Dieu, priez pour nous pauvres pécheurs, maintenant et à l'heure de notre mort.
2: Je vous salue, Marie, pleine de grâce. Le Seigneur est avec vous. Vous êtes bénie entre toutes les femmes, et Jésus, le fruit de vos entrailles, est béni.
3: Je vous salue, Marie, pleine de grâce. Le Seigneur est avec vous. Vous êtes bénie entre toutes les femmes, et Jésus, le fruit de vos entrailles, est béni.
1: Sainte Marie, Mère de Dieu, priez pour
3: nous. Je vous salue, Marie, pleine de grâce. Le Seigneur est avec vous. Vous êtes bénie entre toutes les femmes, et Jésus, le fruit de vos entrailles, est béni.
4: Je vous salue, Marie, pleine de grâce. Le Seigneur est avec vous. Vous êtes bénie entre toutes les femmes, et Jésus, le fruit de vos entrailles, est béni.
1: Sainte Marie, Mère de Dieu, priez pour nous pauvres pécheurs, maintenant et à l'heure de notre mort.
4: Je vous salue, Marie, pleine de grâce. Le Seigneur est avec vous. Vous êtes bénie entre toutes les femmes, et Jésus, le fruit de vos entrailles, est béni.
5: Je vous salue, Marie, pleine de grâce. Le Seigneur est avec vous. Vous êtes bénie entre toutes les femmes, et Jésus, le fruit de vos entrailles, est béni. Je vous salue, Marie, pleine de grâce. Le Seigneur est avec vous. Vous êtes bénie entre toutes les femmes, et Jésus, le fruit de vos entrailles, est béni. Je vous salue, Marie, pleine de grâce. Le Seigneur est avec vous. Vous êtes bénie entre toutes les femmes, et Jésus, le fruit de vos entrailles, est béni.
1: Sainte Marie, Mère de Dieu, priez pour nous pauvres pécheurs,

Ô Marie conçue sans péché, prions le Seigneur.

à nos supplications. Puisque nous la croyons vraiment Mère de Dieu, fais que nous trouvions secours dans sa prière auprès de toi. Par Jésus-Christ, ton Fils, notre Seigneur, qui vit et règne avec toi dans l'unité du Saint-Esprit, Dieu pour les siècles des siècles. Le Seigneur.

0: Notre-Dame de Lourdes, Notre-Dame de Lourdes, Notre-Dame de Lourdes, Sainte Bernadette,
1: priez pour nous.

Retrouvons à présent la prière du soir. Prions avec les moines de Cœur Moussa au Sénégal.

de l'Apocalypse de Saint Jean. Les serviteurs de Dieu verront son visage et son nom sera écrit sur leur front. La nuit n'existera plus. Ils n'auront plus besoin de la lumière d'une lampe ni de la lumière du soleil, parce que le Seigneur Dieu les illuminera et ils régneront pour les siècles des siècles.

Dieu éternel, tu as voulu fonder toutes choses en ton Fils bien-aimé, le roi de l'univers. Fais que toute la création, libérée de la servitude, reconnaisse ta puissance et te glorifie sans fin. Par Jésus-Christ, ton Fils, notre Seigneur et notre Dieu, qui règne avec toi et le Saint-Esprit, maintenant et pour les siècles des siècles. Amen.

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2: La piété, oui, c'est un don de Dieu associé à la confiance et à l'humilité. C'est un don de l'Esprit Saint dont nous parlons aujourd'hui sur RCF Notre-Dame. À tout de suite.

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1: Arnaud Duban, vous êtes curé de la paroisse parisienne du Saint-Esprit. Bonjour.
2: Bonjour.
1: Et on parlait avec vous du respect et de l'adoration pour caractériser le don du Saint-Esprit qui est celui de la crainte de Dieu. Aujourd'hui, nous parlons d'un autre don du Saint-Esprit qui est celui de la piété associée à la tendresse d'une certaine manière, à quelque chose de beaucoup plus proche, si on peut dire. Alors, saint François de Sales nous invite à repenser ce don du Saint-Esprit, celui de la piété, avec, il évoque le terme de béquille, mais l'humilité et la confiance. Pourquoi est-ce que c'est si important dans la piété, vous allez nous redire ce que c'est, de voir à l'esprit l'humilité et la confiance?
2: Alors, donc, pour repartir de la crainte, elle nous permet d'établir une juste distance par rapport à Dieu, et c'est nécessaire parce que Dieu est le tout autre, le tout puissant. Donc il faut d'abord établir cette juste distance. Mais on pourrait dire que le don de piété complète celui de crainte, parce que il faut aussi qu'on puisse se jeter dans les bras de Dieu. À la fois on est à distance et en même temps il nous appelle à nous unir à lui de la façon la plus parfaite, donc dans la tendresse, mais aussi dans la confiance et dans l'humilité, effectivement. La confiance, parce que Dieu a beau être tout-puissant, il est surtout amour, et je n'ai rien à craindre de lui, donc je peux me jeter dans ses bras. Et l'humilité, parce que c'est un peu comme un enfant qui se blottit dans les bras de son papa ou de sa maman. Il peut le faire parce que justement, il est tout petit. Et donc, il ne faut pas oublier que nous le sommes, nous aussi, par rapport à Dieu. Jésus nous a plusieurs fois invités à être comme des enfants. Si vous n'êtes pas comme des enfants, vous n'entrerez pas dans le royaume de Dieu.
1: Père Arnaud Duban, pourquoi est-ce qu'on utilise plus le terme de piété plutôt que celui de prière?
2: Bien sûr, la prière est une des façons d'exercer le don de piété, d'en vivre. Mais le don de piété va plus loin, puisqu'il implique non seulement notre relation à Dieu, mais aussi notre relation à l'autre, au prochain. En fait, le don de piété nous permet à la fois d'aller vers Dieu, comme je l'ai dit tout à l'heure, mais aussi d'aller vers notre prochain. Donc, on ne peut pas faire l'un sans l'autre. Celui qui est vraiment habité par l'Esprit Saint, il va aussi chercher à soutenir son frère ou sa sœur qui a besoin de lui.
1: Il y a une question de fidélité aussi, en lien avec ce don de piété.
2: Oui. En fait, la véritable piété, donc, qui nous rapproche de l'autre, ou de Dieu d'ailleurs, c'est toujours dans une forme de fidélité. On est aujourd'hui dans une société un petit peu du zapping à tous les niveaux, et même au niveau des relations, que ce soit par rapport à Dieu. Il y a cette recherche spirituelle qui fait que certains passent d'une spiritualité à une autre. Bon, je dis ça sans aucun jugement. Et pareil, par rapport aux autres, il y en a qui vont également changer beaucoup de leurs liens. Eh bien, je crois que l'Esprit Saint nous donne d'être fidèles et donc de rester toujours unis à ceux vers lesquels on s'engage dans l'amour ou dans l'amitié.
1: Ça veut dire qu'au fond, le don de l'Esprit Saint, il va être entier lorsqu'il y aura une forme de persévérance aussi, Père Arnaud Duban.
2: Alors, le don, je dirais, il est toujours entier, parce que Dieu ne se donne pas à moitié, il se donne tout entier, mais c'est nous qui ne sommes pas capables de l'accueillir pleinement. Et donc, plus on va être persévérant, effectivement, plus on va être capable de l'accueillir en profondeur. C'est un petit peu comme un malade qui est guéri, soigné d'abord par le médecin. Il ne va pas être guéri immédiatement. Il va falloir qu'il prenne ces remèdes pendant un certain temps avant de parvenir à la guérison. Donc nous, c'est pareil, le Seigneur nous guérit et nous divinise petit à petit.

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1: Père Arnaud Duban, on est avec vous, on évoque les sept dons du Saint-Esprit. Alors, on a parlé du don de la crainte de Dieu. Il y a aussi le don de la science. Qu'est-ce que c'est le don de la science? Est-ce que c'est réservé à une seule partie des croyants qui auraient l'hémisphère gauche ou l'hémisphère droit plus développé que l'autre?
2: Non, il est offert à tous les croyants. Et il s'agit, en fait, de connaître le chemin qui conduit vers Dieu et aussi de connaître le monde tel qu'il est avec la présence de Dieu. Donc, c'est pas tellement une question de QI, hein, de quotient intellectuel. En fait, l'esprit nous permet de connaître ce qui est important à connaître dans notre monde. Donc, en gros, on pourrait dire il nous permet d'en connaître d'abord la beauté, la splendeur, un peu comme Saint François d'Assise qui s'émerveillait devant les créatures, et en même temps d'en connaître la fragilité, la caducité, c'est-à-dire le fait que ce monde, il est déchu, il est blessé, il est fragile. Et donc le don de science nous permet d'associer les deux, à la fois une forme d'émerveillement, mais aussi une forme de pitié, au bon sens du terme, de compassion par rapport à ce monde qui souffre.
1: Alors j'aime bien ce que vous rappelez, cette citation du théologien Karl Barth, qui est un théologien protestant, et qui dit qu'il avait toujours sa Bible dans une main et son journal dans une autre. Quel lien est-ce qu'on peut faire, d'une certaine manière, entre l'actualité et puis notre foi chrétienne? Est-ce que c'est un don, le don de la science, à convoquer quand on n'arrive plus à faire le lien, quand on finit par dire que l'un n'est pas intéressant et qu'il faut vite oublier les misères du monde et puis se tourner davantage vers l'écriture? On comprend là qu'il n'y a pas tout à fait de sens, et le don de science vient nous dire que les deux sont joignables.
2: Tout à fait, et je dirais même que c'est indispensable de joindre les deux, parce que ça permet d'éviter un double écueil. Le premier, c'est d'être à l'écoute des infos en continu 24 heures sur 24, comme notre société nous y pousse avec tous les moyens modernes, et d'être un petit peu fasciné au sens fort du terme, par l'actualité. Et le deuxième écueil, c'est inversement de s'en désintéresser totalement parce que ça ne nous concerne pas, parce que c'est le monde va mal, etc. Donc en fait, le chrétien, il est appelé à avoir une attitude médiane, c'est-à-dire à la fois à connaître ce qui se passe autour de lui, parce qu'on est placé dans le monde d'aujourd'hui, et on est placé là parce qu'on a un rôle à y jouer, donc il faut savoir ce qui se passe, mais sans se laisser omnibuler, parce qu'on sait que derrière toute cette actualité, encore une fois, Dieu est présent et Dieu veille.
1: Alors c'est aussi ce qu'on peut entendre dans le Christ. Le Christ, lorsqu'il s'adresse aux foules, lorsqu'il leur parle, il est parfois étonné du fait que nous comprenions des choses de ce monde, mais que nous ayons du mal à y lire les signes de Dieu dans ce monde. C'est aussi ce qu'a rappelé Vatican II. Alors, à quoi on est appelé? Est-ce que quand on est un chrétien, on voit d'une certaine manière des choses que les autres ne voient pas?
2: Oui, oui.
1: Père Arnaud Duban.
2: C'est ce que les pères du Concile Vatican II ont appelé les signes des temps. Donc il s'agit de reconnaître derrière les événements de ce monde et aussi parfois les événements de notre propre vie, comment Dieu agit et en quoi Dieu nous fait signe. Voilà, donc ça demande effectivement l'Esprit Saint, parce que autrement, j'allais dire, quand on a le nez dans le guidon, on voit juste le bitume, voilà. Alors que quand on prend un peu de recul, on se lève un peu sur sa selle, on voit le paysage autour, et donc là c'est pareil, il faut voir derrière les événements comment est-ce que Dieu se révèle.
1: Père Arnaud Duban, on est sur RCF Notre-Dame et vous commentez les différents dons de l'Esprit-Saint. On est sur ce don de science qu'on ne connaît pas très bien. Alors vous disiez, c'est à la fois la contemplation, d'une certaine manière une forme de gratitude aussi pour la création. Est-ce que, au fond, c'est aussi un don qui peut nous permettre de voir ce qu'il y a à dénoncer dans ce monde?
2: Ah, tout à fait. Le chrétien n'est pas un béni oui-oui. Donc je parlais de Saint François parce qu'effectivement il a beaucoup loué Dieu pour sa création, mais il savait aussi dénoncer le mal. Donc avec son père par exemple, il a su être franc et lui reprocher entre guillemets son attachement aux richesses. Donc, de manière plus générale, le don de science nous permet aussi de voir le mal hein, qui est à l'œuvre. Et il ne faut pas oublier que Jésus appelle le diable le prince de ce monde. Donc, on en est conscient. Et c'est ça aussi qui permet de lutter contre lui. Parce que si vous ne voyez pas votre adversaire, si vous ne prenez pas conscience qu'il est présent, bah vous êtes perdu d'avance.
1: Merci beaucoup, Père Arnaud Duban, d'avoir été avec nous aujourd'hui pour nous parler des 7 dons du Saint-Esprit. C'est aussi le titre de votre ouvrage publié aux éditions Teki. Et je rappelle que vous êtes curé ici à Paris, curé de la paroisse du Saint-Esprit. Merci, à demain.
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0: Bonjour et bienvenue dans Terre et Vie avec Nicolas Gazon en tant qu'invité aujourd'hui. Bonjour Nicolas.
1: Bonjour Régine.
0: Nicolas, vous nous revenez avec un projet qui s'inscrit dans l'opération One Life pour tous.
1: Tout à fait.
0: D'abord, One Life pour tous, c'est quoi ?
1: Alors l'idée, c'est que ça fait maintenant quelques années qu'on voit que beaucoup de jeunes se posent des questions sur leur avenir. Donc ils ont du mal à se projeter dans un futur qui est de plus en plus incertain. Et en même temps, on voit que les nouvelles générations, elles veulent aussi vivre une vie, qui est pleine et qui peut être plurielle, et une vie où ils peuvent être authentique, ça veut dire vraiment vivre ce qui les anime de l'intérieur. Et donc le projet One Life, c'était d'imaginer un dispositif d'accompagnement pour tous les jeunes, on va dire de 16 à 30 ans, qui se posent des questions et qui veulent vraiment trouver leur place dans ce monde en changement et sentir aussi qu'ils peuvent être impactants et répondre aux défis de leur époque. Et donc la première étape de ce projet, c'était de créer toute une série de jeux de cartes qui aident un jeune à faire deux choses, à la fois à parler de lui, ça veut dire à dresser son portrait un peu comme un puzzle, et puis à la fois à dessiner le paysage des possibles où il pourrait se déployer de manière plurielle, ça veut dire dans le travail, dans le bénévolat, ça peut être aussi dans des loisirs qui sont porteurs de sens. Et on s'est rendu compte en utilisant cette boîte que il y a des publics avec des besoins plus spécifiques qui ont besoin d'être rejoints dans leur réalité avec d'autres jeux qui parlent de leurs difficultés.
0: Et c'est comme ça. Davantage en lien avec leur réalité. T'as un public de quel âge que s'adresse ce type de jeu ?
1: Bah alors, nous aussi, les tests que l'on fait, on va dire qu'on a testé la boîte avec des jeunes de 12 à 75 ans, mais on va dire que le public avec lequel on travaille le plus souvent, c'est vraiment le tout jeune adulte. Donc, un jeune qui a 17, 18, 19 ans. Donc, le moment en fait, où on quitte l'adolescence et on commence à se projeter comme futur adulte.
0: Alors, histoire de peut-être briser les idées reçues de certains aînés ou des adultes de plus de 30 ans, est-ce que les jeunes se livrent facilement ? Est-ce qu'ils sont entre la quête de sens, la quête de soi, et vraiment oser se lâcher à travers ce type d'opération jeu et rencontre finalement avec vous ?
1: Oui, alors nous, ce qu'on s'est rendu compte avec le temps, donc ça fait 10 ans qu'on travaille dans l'orientation des jeunes, et au départ, on n'avait pas ces dispositifs, on n'avait pas ces jeux de cartes pour aider le jeune à parler de lui et à parler de la place qu'il voulait prendre dans la société. Et on s'est rendu compte, une fois qu'on a créé ces jeux, ça a été 3 ans de travail, mais une fois qu'on a créé ces jeux, tout de suite, la parole du jeune, elle est plus fluide, et surtout, il voit se dessiner devant lui ce qui l'amène. Donc, c'est-à-dire qu'il parle de lui, et tout d'un coup, il y a le puzzle qui se construit, et puis il commence à comprendre qu'il y a des logiques qui dessinent sa personnalité, et puis il parle de ses projets. Et puis en même temps, il y a les cartes qui dessinent ces projets. Et donc, on est vraiment rentré dans une société de l'image. Et donc, on a vraiment besoin d'images pour soutenir la discussion, l'accompagnement. Et avec ces images-là, même des jeunes très introvertis, de toute façon, ils vont quand même choisir des cartes. Et donc, le portrait, il se dessine quand même. Et donc, on rentre en relation. Et donc, c'est beaucoup plus facile d'ouvrir la parole. Et en général, ils sont plutôt contents qu'on s'intéresse à leur projet.
0: Et pratiquement, vous rencontrez les jeunes à plusieurs reprises ou juste une fois ?
1: Alors nous, l'idée, ça a été de créer un dispositif qui permet d'être efficace. Donc on s'est rendu compte que surtout pour les jeunes qui sont, enfin les acteurs de l'orientation qui sont en première ligne, donc dans les écoles, dans les maisons de jeunes, dans les centres pour réfugiés, les jeunes MENA qui ont 17-18 ans, ils doivent aussi être accompagnés. Mmh. Et donc on a voulu créer un dispositif où quand on n'a pas trop de temps, on peut aller assez vite à l'essentiel avec
0: efficace
1: le jeune.
0: Efficace en peu de temps.
1: Oui, donc nous, l'idée c'est en 3 heures, 2 rendez-vous d'une heure et demie, on peut vraiment aider un jeune à trouver des repères pour pouvoir construire sa vie.
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0: Avec Nicolas Gazon, il est toujours enseignant, professeur notamment de religion. C'est facile d'enseigner la religion aujourd'hui ?
1: Enseigner la religion, moi je trouve que c'est un des cours les plus faciles, en ce sens que c'est un cours qui ouvre sur le sens de la vie. Et donc c'est un cours où on peut rejoindre le jeune dans sa réalité. C'est un des rares cours en fait, où on a vraiment un boulevard pour rejoindre le jeune dans sa réalité, dans les questions qui se posent, que ce soit à 12, à 15 ou à 18 ans. Et donc je pense que le cours de religion, si on l'amène, on va dire, avec sensibilité et en comprenant les jeunes de sa classe, c'est un super lieu pour ouvrir des débats. Et Dieu sait qu'aujourd'hui, des débats de société, il y en a plein qui, sur les réseaux, viennent perturber nos jeunes d'une certaine manière. Et donc ils ont besoin d'espace pour penser le monde dans lequel ils vivent. Et le cours de religion, c'est un magnifique espace pour faire ça, avec en appui derrière, évidemment, la tradition, les écrits chrétiens, mais qui sont très riches, et donc on peut aborder plein de thématiques avec ça.
0: Oui, tout à fait, et n'en déplaise aux réfractaires, hein, ça reste toujours utile aussi d'apprendre les religions. Beaucoup de profs de religion ont le sentiment qu'aujourd'hui, de nombreux jeunes sont en quête de sens, de réponses à de nombreuses questions qu'ils ne se posaient, que les jeunes d'il y a 10 ans ne se posaient pas. Vous avez aussi, vous, ce sentiment avec les jeunes que vous rencontrez au sein de votre mission de prof ?
1: Oui, tout à fait. D'ailleurs, la boîte One Life, vous avez là sous les yeux, c'est vraiment le fruit de nos cours de religion. Donc, tout a commencé au cours de religion avec l'idée que finalement, les jeunes, ils ont vraiment besoin d'avoir, surtout l'adolescence, un espace à l'école. On va prendre la peine d'essayer de les aider à comprendre qui ils sont. Parce qu'en fait, c'est compliqué de savoir vraiment qui on est. Et quand on regarde Jésus et les évangiles, en fait, qu'est-ce que fait Jésus quand il rencontre quelqu'un? Il lui pose des questions et il révèle les personnes à qui elles sont. Donc Jésus, c'est un incroyable accompagnateur. Et donc le cours de religion, c'est un lieu où on pose les questions que Jésus pose aux gens qu'il rencontre. On les pose à nos élèves et on les invite à faire ce qu'on appelle un dialogue socratique, à rentrer en relation avec eux-mêmes. Et oui, ça, c'est indispensable, je pense.
0: C'est vrai que ces espaces aussi au sein des écoles, c'est aussi une chance pour de nombreux jeunes où la parole n'est pas forcément possible, où l'échange en famille, hein, il ne faut pas l'oublier,
1: oui,
0: de nombreuses familles où l'échange ne se font pas si facilement, si aisément, où on ne peut pas parler de tout. C'est vrai que c'est important. J'ai sous les yeux cette boîte One Life, la boîte à outils de l'orientation dans un monde en transition, parce qu'évidemment, il est aussi question de transition. Sens, relation, valeur, métier, habitat. Une création de la SBL, graine de soin, hein, parce que depuis le début de l'émission, vous dites « on ». Donc, qu'est-ce qu'il y a derrière ce « on », Nicolas Gazon?
1: Alors, derrière ce « on », c'est une équipe d'enseignants. On s'est rencontrés, nous, dans une école qui s'appelait l'Assomption, c'était à l'époque à Bruxelles. Une école créée par les Sœurs de l'Assomption, où les Sœurs étaient encore fort impliquées. Et d'ailleurs, des Sœurs qui mettaient vraiment l'accent sur « on accompagne les jeunes pour dans l'intelligence de qui ils sont et dans l'intelligence du monde qui les entoure ». Et donc on est une équipe d'enseignants au départ, trois enseignants, passionnés par l'orientation des jeunes et la connaissance de soi. Et voilà, donc ça fait 10 ans qu'on est sur ce projet. Et au fur et à mesure de ces 10 années, on a été accompagnés par d'autres personnes qui toutes ont un intérêt pour un accompagnement à l'orientation qui n'est pas juste « il faut choisir un métier », mais qui est plutôt « ok, qui tu es toi ?» Et comment est-ce qu'on peut t'aider à révéler ce qui demande à se révéler à l'intérieur de toi?
0: Nicolas Gazon est notre invité aujourd'hui. On marque une première pause et on se retrouve tout de suite pour aborder le nouvel outil One Life pour Toutes, un outil d'accompagnement destiné aux jeunes migrants.
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0: Une chanson de circonstance pour aborder les migrants sur la route vers chez nous notamment. Sur la route, Raphaël et Jean-Louis Aubert.
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0: Voilà, on est toujours avec Nicolas Gazon qui représente notamment aujourd'hui l'ASBL Graine de Soie qui vient nous présenter la version pour les jeunes migrants du jeu One Life pour toutes jeunes migrants. Quelle perspective et quel avenir pour moi en Belgique ou ailleurs, on peut l'imaginer, mais là ça part sur la Belgique. Et c'est un outil didactique, pédagogique, d'apprentissage qui est composé de 7 jeux de cartes différents qui permettent d'aider le jeune, le MENA, hein, le jeune mineur non accompagné, pour comprendre sa situation, lui donner des clés, des pistes, des repères afin d'avancer dans ses projets chez nous. Pratiquement, comment est née l'idée de créer ce jeu de cartes? Alors ça, c'est aussi toute la richesse de One Life, c'est que vous ne partez pas d'un QR code à scanner, d'une appli à télécharger, donc vous travaillez à l'ancienne, entre guillemets, en tout cas de façon classique, avec des cartes comme des cartes de jeu, comme un jeu de société. Comment est née l'idée de destiner un outil proprement aux jeunes migrants, Nicolas?
2: Alors c'est venu d'une amie qui travaillait au centre de réfugiés de Rang 2, près de Marchand-Famène. Et donc, elle avait vu qu'on avait développé cette boîte One Life et elle m'avait dit, tiens, je pense que les jeunes chez nous, ils seraient tout à fait intéressés que quelqu'un vienne dresser leur portrait et voir un petit peu leur possible en termes d'options scolaires. Et donc, je suis venu avec la boîte initiale et on a travaillé. Et c'est vrai que ça a plutôt bien fonctionné. Mais alors, les éducateurs qui étaient avec moi du centre de la Croix-Rouge me disent, mais c'est vrai que c'est intéressant d'orienter les jeunes réfugiés, mais il faut aussi qu'on prenne en compte leurs spécificités, parce qu'ils ont des problématiques très fortes à devoir traverser. Et on ne peut pas se projeter dans un métier ou dans une vie scolaire normale si on ne prend pas la peine d'abord de bien leur expliquer leur situation en Belgique, les possibilités qui existent pour eux, les dangers aussi qui se présentent à eux. Et donc, alors j'ai pris la balle au bond, je me suis dit, bah, tiens, est-ce que ça vous intéresse d'imaginer une annexe à la boîte One Life qu'on appellerait One Life pour tous, et vous imaginez les cartes dont vous auriez besoin pour les accompagner, et nous, comme on a un peu d'expertise maintenant là-dedans, on les crée, et donc c'est comme ça que ça a commencé. Ça a été un long processus, pendant un an on a travaillé, alors, parce qu'ils sont fort occupés à la Croix-Rouge, ils ont beaucoup d'urgences à traiter, et donc mais petit à petit ça s'est fait, et on a trouvé un super illustrateur qui s'appelle Julien Anglebert, qui avait déjà travaillé pour eux dans un jeu qui s'appelait les routes de la honte, et ils avaient beaucoup aimé sa sensibilité, et donc c'est lui qui a fait les dessins. C'est vraiment l'idée, c'est de trouver les bons dessins pour que les jeunes puissent comprendre de quoi on parle, et on a créé alors ce jeu qui vraiment est directement en lien avec la situation d'un jeune réfugié en Belgique aujourd'hui, surtout au moment où il devient majeur. Donc tant qu'il est mineur, au fait, il est pris en charge par la loi, entre guillemets, puis une fois qu'il devient majeur, c'est beaucoup plus compliqué. Et donc, il faut qu'il puisse bien comprendre ce qui va s'offrir à lui une fois qu'il devient majeur, ou bien aussi ce qui va être plus compliqué s'il n'a pas ses papiers ou s'il n'a pas droit de séjour, et comment on va faire pour l'aider, pour ne pas qu'il tombe, justement, dans ce qu'on voit aujourd'hui. Ça peut être du deal, parce qu'il faut trouver de l'argent très vite, et il n'y a pas d'autre solution que de tomber dans ces filières-là, ou du travail au noir, où il va être exploité, ou d'autres choses. Et donc, l'idée, c'est vraiment de faire de la prévention. Parce que mieux un jeune comprend sa situation, plus il peut faire les bons choix. Et les bons choix, c'est aller trouver les ressources qui vont l'aider à une vraie intégration et qui vont l'aider aussi à pouvoir trouver un travail qui lui correspond vraiment, à réaliser sa vie ici en Belgique.
0: One Life pour toutes et pour tous. 6 types de cartes. Un premier jeu de cartes qui permet de rassurer le ou la jeune sur le cadre de l'entretien que vous faites avec lui ou elle. Le jeu Piste administrative. 11 cartes qui permettent de visualiser les possibilités qui s'offrent aux jeunes, vous venez d'en parler. Le jeu Illégalité et débouté qui permet de visualiser les solutions qui s'offrent aux demandeurs d'asile déboutés et qui se retrouvent dans l'illégalité et qui ne souhaitent pas ou qui ne peut pas ou qui ne veut pas rentrer dans son pays, parce que c'est évidemment là c'est destiné à des personnes ciblées qui sont concernées par la situation, mais ça permet aussi à ceux qui ne sont pas concernés, les gens d'ici, les non-migrants en tout cas, ou les gens qui ont leurs papiers, de comprendre le parcours du combattant, de nombreux migrants, hein, parce que c'est pas un choix, on le rappelle peut-être pas assez souvent, mais c'est pas forcément un choix atterrir chez nous. Hein. C'est,
2: tout à fait.
0: C'est,
2: c'est des histoires incroyables hein, ces jeunes ont pu vivre avant d'arriver ici.
0: Tout à fait. C'est vraiment des parcours incroyables, souvent des histoires dramatiques aussi. Et donc, ils sont ici un peu par défaut. Hein. Et je rappelle quand même d'ailleurs qu'il y a des gens dans certaines sortes de faits d'asile qui sont à l'arrêt, là, en attente depuis plusieurs années. Hein. C'est quelque chose quand même d'assez impensable. Alors, parmi les cartes, je rappelle donc, le cadre, les pistes administratives, illégalité déboutée, mes ressources, des cartes qui permettent de visualiser toutes les ressources qui peuvent l'aider, aider le jeune à s'en sortir et à avancer dans ses projets, mes galères, les cartes attente famille et les cartes positionnement qui peuvent l'aider à la fin de l'entretien à faire un choix entre les possibilités qui s'offrent à lui ou elle et à exprimer ses peurs par rapport à celui-ci. Vous l'avez déjà mis en pratique ?
2: On a fait des allers-retours et en fonction, on a un peu modifié. Ce qui est sûr, c'est que ce qui nous ramène toujours les jeunes, c'est que tout d'un coup, il y a de l'apaisement parce que la situation est plus claire.
0: Mm-mm.
2: Alors on n'a pas, à la fin de l'entretien, la solution, mais au moins les choses ne sont plus dans un brouillard opaque.
0: Tout à fait. Est-ce qu'il y a un suivi après cet entretien qu'ils ont avec vous ?
2: Alors, nous, notre travail, nous, chez Graines de Soie, ça a été vraiment de concevoir le jeu, de le réaliser et d'aider la Croix-Rouge, finalement, qui n'a pas le temps de réaliser un jeu de cartes vraiment approprié à leur situation. Alors, l'idée, après, c'est que les éducateurs s'en emparent, les accompagnateurs, peut-être même aussi les tuteurs qui accompagnent ces jeunes. Et donc, l'idée, maintenant, c'est que nous, on va pas mener les entretiens. Les personnes qui vont mener les entretiens, c'est vraiment les spécialistes de l'accompagnement des MENA, mais ils ont à leur disposition ce jeu.
0: Cette boîte à outils.
2: Cette boîte à outils qui va soutenir leur accompagnement.
0: Étant enseignant, vous pouvez aussi le proposer, ou bien ils sont trop jeunes, aux enfants qui sont dans les fameuses classes d'ASPA dans le secondaire ou pas ?
2: Oui, alors on a des enseignants de classes d'ASPA qui sont intéressés par l'outil. On a des tuteurs, on a des maisons de jeunes aussi qui ont l'habitude des AMO, de travailler avec des MENA.
0: Mm-hmm.
2: Et donc en tout cas, on se rend compte que les gens de terrain, on a fait un rassemblement au Centre Croix-Rouge de Montenier avec 25 personnes qui travaillent avec les MENA. Et alors c'est intéressant parce qu'on leur a mis juste les jeux dans les mains et on leur a dit voilà, vous pouvez discuter entre vous de ce que vous voyez. Et donc tout de suite, ils avaient beaucoup de choses à partager parce que tout d'un coup, en image, il y a tout leur boulot, tout leur travail qui est représenté. Et ils étaient assez d'accord pour dire que effectivement, c'est bien leur réalité de terrain de devoir aborder tous ces sujets-là avec les jeunes qu'ils accompagnent, notamment les attentes de la famille au pays. C'est un jeu vraiment important,
0: mm-hmm.
2: parce que c'est des jeunes adolescents. Parfois, il y a tout un village, ou en tout cas une communauté qui attend qu'ils réalisent quelque chose ici en Europe. Et ils sont souvent dans des dilemmes et dans des ambivalences très fortes qui peuvent parfois les rendre malades.
0: Il y a aussi parfois l'envie de retourner, la peur de retourner.
2: Tout à fait.
0: Donc c'est vrai qu'il y a beaucoup de choses... En fonction de la famille qui reste, de la situation aussi familiale ou politique,
2: oui.
0: Du jeune ou du pays. Nicolas, ça veut dire que n'importe quelle association, collectif, en lien, en contact, dans l'accompagnement de jeunes migrants, pourrait se procurer ce jeu et l'employer, l'utiliser à bon escient, évidemment.
2: Oui, c'est vraiment le but. Donc le but, c'est vraiment de donner à des personnes qui sont spécialisées dans cet accompagnement. Et donc, ce qui est intéressant, alors il y a un peu de numérique quand même en lien avec le jeu, c'est que pour chaque jeu, il y a un site internet qui va avec. Et l'idée, c'est que tous les utilisateurs peuvent poster sur le site des ressources utiles,
0: mm-hmm.
2: pour aborder telle ou telle problématique. Et l'idée, c'est d'avoir un outil qui fonctionne en intelligence collective, où on peut se sentir relié les uns aux autres dans cet accompagnement et s'entraider au travers de la plateforme internet qui va avec le jeu.
0: Ça s'appelle projetonelife.be, c'est ça ?
2: C'est ça, oui, tout à fait.
0: D'accord. Effectivement, je vois que sur les cartes, chaque fois l'identifiant, le mot de passe, que vous n'aviez qu'à entrer. Et c'est bien logique, évidemment, de jongler avec les outils
2: on
0: de
2: essaye.
0: Notre temps, on a Nicolas, on le sait. Ça veut dire aussi que n'importe qui donc, peut se procurer ce jeu. Ça coûte combien ?
2: Alors, le jeu, il coûte 30 euros. Après, s'il y a des associations pour qui c'est compliqué, on peut aussi, on peut aussi l'offrir, entre guillemets. Après, le but, c'est avec l'argent qu'on récolte sur le jeu, c'est de pouvoir effectivement entretenir cette plateforme et puis prendre le temps aussi de le faire connaître.
0: Quand vous dites le jeu, c'est le One Life avec le One Life pour tous ou c'est uniquement le One Life pour tous ?
2: Alors, ce qu'on a essayé de faire, c'est que le One Life pour tous, spécial MENA, il peut être utilisé indépendamment de la grande boîte.
0: Mm-hmm.
2: Après, pour nous, la grande boîte, elle peut être utile pour des associations qui vraiment font de l'orientation avec les jeunes, doivent trouver un projet d'études, un projet de métier. Et là, alors, on peut aller sur la boîte One Life tout court, où là il y a tout ce qu'il faut pour aider un jeune à découvrir les métiers, les options d'études et à pouvoir alors commencer son chemin d'intégration en Belgique.
0: Vous avez pensé être présent au salon de la formation et des études ?
2: On n'a pas encore sondé les salons. Oui, c'est vrai qu'on pourrait. En tout cas, on se rend compte qu'il y a beaucoup d'intérêt et nous, notre projet, ce serait de faire plusieurs annexes One Life pour tous. Donc là, on a maintenant un début d'accord avec un réseau de santé mentale. Mmh. On va plutôt faire un jeu pour tous les jeunes qui sont avec des problématiques de santé mentale. Il y a tout un spectre. Et qui ont aussi leur place à trouver, mais il faut prendre en compte leur spécificité. Les jeunes aussi, sur le spectre de l'autisme, il y a toute une spécificité à prendre en compte. Et donc l'idée, ce serait à chaque fois de donner la possibilité à des spécialistes d'imaginer les meilleures cartes à créer. Et nous, alors, on est en soutien pour créer ces cartes. Et alors, à chaque fois, on fonctionne sur la même logique. Mais c'est un peu l'idée.
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0: Alors concrètement, quand vous rencontrez les jeunes, encore une fois, vous leur posez des questions, ils choisissent ces cartes. Il y a un écrit qui reste ou c'est juste de la conversation et vraiment de l'interaction orale?
2: Alors nous, en tout cas nous, chez Graines de Soie, quand on accompagne, il y a toujours un écrit qui va suivre l'entretien pour toute une série de raisons, notamment pour les jeunes qui sont plus en situation de fragilité ou qui n'ont pas vraiment beaucoup de ressources derrière eux pour faire le suivi. Donc nous, on essaie toujours de faire un plan d'action. Après l'entretien, on s'est dit, OK, sa priorité, c'est tel ou tel choix, ou d'en savoir plus sur telle ou telle possibilité. Et nous, alors, on va lui mâcher le travail, lui envoyer un mail en disant, voilà, OK, tu veux aller dans cette direction, voilà les étapes à suivre, voilà les lieux où tu peux aller, voilà les ressources disponibles pour toi. Et on va dire, plus la personne est en situation de fragilité, plus il faut la prendre par la main, entre guillemets, surtout quand il n'y a pas de famille derrière pour aider. Mais c'est vrai que si on fait du one shot et puis qu'on le laisse le jeune comme ça, souvent, alors, ça apporte moins de fruits quand même.
0: Qu'est-ce qui vous fait marcher, Nicolas Gazon? Parce que chaque fois que vous venez ici avec un projet, on voit que vous êtes toujours bien engagé, bien dans votre mission. On sent que c'est une passion aussi, l'accompagnement des jeunes adultes.
2: Alors moi, ce qui me passionne, je pense que tout être humain a en lui une part de lui, belle, qui demande à se déployer. Je suis profondément convaincu. On a tous une part compliquée, mais on a tous aussi une part belle. Et je pense que si quelqu'un en face de nous est capable de faire un peu miroir de cette partie de nous qui veut vivre, et qui veut vivre pas seulement pour soi, mais aussi pour et avec les autres, si quelqu'un est capable de faire miroir de cette partie de nous qui veut vivre, alors on va dire, on lui donne de l'élan. Et c'est vraiment notre but, nous, chez Graines de Soie, c'est ça, pour ça, Graines de Soie, c'est OK, on va, la graine, elle existe, elle est là, et maintenant, on met un peu de fumier, on met un peu d'eau, et on espère qu'elle va pousser. Alors après, ça ne résout pas tout, mais notre travail à nous, c'est de donner cet élan et rappeler à toute personne la part belle qu'elle a à déployer. Et pour certains, effectivement, c'est un déclic.
0: Alors, s'il y a des enseignants ou d'autres personnes qui souhaiteraient vous rejoindre au sein de Graines de Soie, c'est encore possible ou...
2: Oui, alors nous, en tout cas, les personnes qui veulent collaborer avec nous, c'est toutes des personnes qui sont passionnées effectivement par cette idée d'accompagner cette part belle et d'essayer de trouver des moyens d'aller l'éclairer hein, avec une lampe torche pour voir où est la beauté et comment est-ce qu'on peut la faire grandir. Et donc oui, alors on crée des collaborations comme ça. Et comme je l'ai dit, nous, on aimerait bien collaborer avec des personnes qui sont spécialisées, avec des jeunes en fragilité, qui ont des besoins spécifiques. Et comment est-ce qu'on peut imaginer des dispositifs qui prennent en compte ces besoins spécifiques?
0: En tout cas, on vous souhaite de continuer à vous agrandir. On souhaite aussi la pérennité pour ce projet, cette boîte à outils d'orientation dans un monde en transition, One Life et One Life pour les personnes, les jeunes migrants. Rappelez-nous peut-être l'adresse où on peut commander ou acheter cette boîte.
2: Oui, donc pour connaître le projet, tout est expliqué sur le site projetonelife.be. Mm-hmm. Et donc nous, ce qu'on propose, il n'y a pas l'idée de ce qu'on ne peut pas acheter les outils comme ça en ligne et puis les recevoir par la poste. Donc ce qu'on propose, nous, c'est vraiment de rencontrer toutes les personnes qui sont intéressées. Et en fonction de ça, on essaie de voir si ça peut vraiment les aider ou pas. Et puis la grosse boîte, par exemple One Life, maintenant on a décidé de ne pas la donner comme ça, toute remplie, parce qu'il y a vraiment beaucoup de jeux et pour certaines personnes, ils sont perdus.
0: Ça a besoin d'une explication.
2: Oui,
0: quoi.
2: Et puis parfois on fait un peu le tri de voir, vous avez besoin de quoi? Ok, bon, on fait une boîte un peu sur mesure et il y a toujours, en tout cas, on est toujours en relation avec ceux qui l'utilisent.
0: Ça veut dire qu'on doit prendre contact avec vous, vous rencontrer et avant d'acheter, pour acheter cette boîte.
2: On fait au minimum un petit visio, quoi. C'est ça,
0: d'accord,
2: l'idée.
0: Ok. Et tout ça, toutes les informations, on le retrouve sur
2: www.projetonelife.be.
0: Merci beaucoup, Nicolas Gazon.
2: Les changements s'accélèrent là comme jamais. Pensez que le monde de demain sera comme aujourd'hui. Je pense que c'est une illusion, une utopie.
0: C'est une utopie complète.
2: Donc c'est réaliste d'effectivement regarder ce qui change et essayer d'accompagner ça au mieux.
0: www.projetonelife.be, allez voir, allez jeter un œil et surtout procurez-vous cette boîte si vous travaillez avec des jeunes en difficulté qui cherchent leur voie, leur repère, leur route tout simplement. Merci Nicolas Gazon.
2: Merci Régine.
0: Au revoir, à la semaine prochaine.

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3: Bonjour à toutes et à tous. Dans l'émission consacrée à la musique chrétienne moderne, mais aussi parfois ancienne. Et aujourd'hui, je parlerai d'un groupe que la plupart de nos auditeurs connaissent, Glorious. En décembre, je vous ai présenté leur dernier album avec des chants de Noël, mais je me suis rendu compte que je n'avais pas encore présenté l'album précédent, sorti en septembre 2024, donc un an plus tôt, et qui s'intitule Yeshua. Je vais donc me rattraper aujourd'hui en vous faisant écouter quelques-uns des 12 titres. Yeshua, c'est ainsi que ses proches appelaient Jésus. C'est à Jésus que Glorious a voulu consacrer son 15e album. Le groupe a préféré utiliser son nom araméen, Yeshua, tel qu'il était prononcé par la première génération de chrétiens, pour souligner que c'est par le nom de Jésus que nous sommes sauvés et qu'il n'y a pas d'autre nom qui puisse nous sauver. Yeshua est une contraction de la forme Yehoshua, Josué. Le nom correspond à la forme grecque « Jésus » de laquelle vient le français « Jésus ». Et nous écoutons tout de suite le titre éponyme un peu raccourci parce qu'il dure plus de 10 minutes, « Yeshua ».

L'album Yeshua de Glorious est dans la bonne tradition du groupe comme un long et beau moment de prière avec Jésus, plus tellement rythmé comme les premiers albums, donc beaucoup plus calme, beaucoup plus méditatif, des moments de paix, de bonheur, de louange. 12 titres à découvrir qui comprennent aussi quelques reprises de chants bien connus, notamment le tube « Comment ne pas te louer ». Mais nous allons écouter une autre reprise « Evenu Shalom Alechem ».

Le groupe Glorious est né à Valence et établi à Lyon en Rhône-Alpes. Il a été fondé par trois frères, Aurélien, 23 ans à l'époque, Benjamin, 20 ans et Thomas Pouzin, 18 ans à l'époque. La fratrie grandit dans une famille catholique pratiquante et leur frère aîné, Benoît, les initie à la musique. Très vite, au début des années 2000, ils rencontrent un succès auprès des jeunes catholiques français et suscitent la curiosité des médias. Cependant, en 2007 déjà, le groupe est contraint de s'arrêter pour des raisons financières et revient un an et demi plus tard avec le projet Lyon Centre, inspiré des méga churches américaines, animant chaque semaine une soirée de louanges tout en poursuivant les concerts dans toute la France et même au-delà. En plus des 15 albums studio publiés chez Rejoice Music, ils ont réalisé aussi 3 albums live enregistrés au rassemblement Le Frat en 2011, 2013 et 2015, ainsi qu'un single Une vie pour une génération, chanson en hommage au pape Jean-Paul II. Le 15 octobre 2011, le groupe est invité par le pape Benoît XVI au Vatican afin d'interpréter 2 chansons dans le cadre de la réunion du dicaster pour la nouvelle évangélisation. En 2013, le groupe crée la Worship Academy à Lyon Centre. Des candidats sont auditionnés et 4 sélectionnés pour une formation musicale et spirituelle dans le but de redynamiser l'animation des messes. En 2014, Glorious accompagne ainsi pendant un an le groupe Hopen, puis Be Witness en 2015-2016 et enfin Echo en 2016-17. En 2018, Glorious met en musique le poème de Sainte-Thérèse de Lisieux pour l'album de Natacha Saint-Pierre, Aimer, c'est tout donner. On y trouve des poèmes mis en musique ainsi que des chansons hommage à Thérèse, écrites et composées par les frères Pouzin. Et en fin d'année 2018, Glorious sort son nouvel album Promesse avec 6 clips enregistrés dans leur église en duo avec justement Natacha Saint-Pierre, le cantique des cantiques. L'album qui nous intéresse aujourd'hui est donc sorti en septembre 2024 après Rouach consacré à l'Esprit-Saint. Celui-ci s'intéresse donc à Jésus. Écoutons une des plus belles chansons de l'album « Laisse-moi te parler de Jésus ».

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Élevons nos mains vers notre Dieu. S'il y a des personnes ici ce soir qui croient de tout leur cœur que Dieu est le même hier, aujourd'hui et demain, avec moi qu'ils élèvent les mains maintenant. Seigneur, nous croyons que tu peux toutes choses dans nos vies, dans nos situations. De Moïse à Sarah, de Lazare à Cana, tu as béni, tu as guéri, tu as sauvé. Continue de le faire, Seigneur Jésus.

Vous êtes toujours à l'écoute de RCF dans l'émission consacrée à la musique chrétienne. Aujourd'hui avec le 15e album du groupe Glorious intitulé Yeshua. Écoutez les 12 titres de l'album, 12, un peu comme les apôtres. C'est comme un long et beau moment de prière avec Jésus. C'est plus que les mots et la musique, c'est comme si Jésus agissait aujourd'hui. En écoutant Yeshua, on se sent réconforté, libéré aussi, libéré de tout ce qui empêche de vivre, d'être nous-mêmes, d'être heureux, ce que nous avons fait de mal, ce que nous avons subi, ce que nous regrettons, ce que nous n'arrivons pas à changer en nous et autour de nous. Oui, Jésus, c'est lui qui nous libère, qui nous guérit, qui nous pardonne, qui nous aime, voilà la conviction des chanteurs de Glorious à travers cet album. En fait, Glorious est conduit aujourd'hui par les deux frères Benjamin et Thomas Pouzin, donc les deux frères fondateurs du groupe, accompagnés de nombreux musiciens chrétiens, catholiques, évangéliques et protestants. Glorious est devenu bien plus qu'un groupe de musique, il est le flambeau d'une nouvelle génération qui sert Dieu et l'Église d'un cœur passionné par sa créativité et sa louange. Voici un chant de communion dans tous les sens du terme, le pain de vie.

Il est temps de conclure, même si j'étais un peu en retard par rapport à la date de parution en septembre 2024. J'espère que ces quelques extraits du 15e album du groupe Glorious Yeshua vous ont plu. Pour terminer, on écoutera encore une partie de la chanson « Aucun autre que toi ». Et là, il sera encore question de Jésus. À très bientôt sur nos ondes.

de l'Apocalypse de Saint Jean. Les serviteurs de Dieu verront son visage et son nom sera écrit sur leur front. La nuit n'existera plus. Ils n'auront plus besoin de la lumière d'une lampe ni de la lumière du soleil, parce que le Seigneur Dieu les illuminera et ils régneront pour les siècles des siècles.

Dieu éternel, tu as voulu fonder toutes choses en ton Fils bien-aimé, le roi de l'univers. Fais que toute la création, libérée de la servitude, reconnaisse ta puissance et te glorifie sans fin. Par Jésus-Christ, ton Fils, notre Seigneur et notre Dieu, qui règne avec toi et le Saint-Esprit, maintenant et pour les siècles des siècles. Amen.

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1: Oui, et aujourd'hui, nous évoquons une question importante dans le judaïsme qui est la matrilinéarité, c'est-à-dire le fait d'être juif par la mère. Est-ce que cette règle de filiation donne aux mères un statut, une reconnaissance particulière au regard de la loi juive ? On en parle tout de suite dans « Connaître le judaïsme ».

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1: La matrilinéarité, c'est-à-dire le fait d'être juif par la mère, est-ce avant tout une question juridique plus que culturelle ou spirituelle ? À l'occasion de la fête des mères, nous poursuivons notre discussion avec vous, Rabbanit Myriam Ackermann Sommer. Bonjour.
2: Bonjour.
1: Donc vous êtes rabbin, Rabbanit, ça veut dire rabbin en hébreu.
2: Oui.
1: Vous êtes rabbin du mouvement orthodoxe moderne, vous êtes aussi angliciste, vous enseignez à l'université et vous avez traduit l'ouvrage de la philosophe américaine Tamar Ross, Orthodoxie et féminisme, Agrandir le palais de la Torah. On va revenir sur ce titre donc aux éditions Kalman-Lévy. La matrilinéarité, on l'a déjà entrevue, c'est une question qui n'est pas simple, elle a fait l'objet de nombreux débats. Aujourd'hui encore, ça fait débat dans le monde juif.
2: Oui, tout à fait. Ça fait débat parce que ça touche à des questions très profondes sur l'identité, ce dont on a hérité ou pas, justement, et aussi la question de l'intégration qui est reconnue par la communauté comme juif ou comme juive, selon le cas.
1: Et donc, ça arrive, par exemple, au sein d'une communauté. Vous-même, vous avez fondé une communauté à Paris avec votre mari. Est-ce que ça arrive que la question, à un moment, vienne est-ce que ta mère est juive? C'est quelque chose que l'on pose comme question?
2: Oui, tout à fait, parce que je pense que mon premier livre, donc avec Michael de Saint-Chéron, qui s'intitule « Revenir », n'a pas toujours été compris. Donc, certains estiment que, par exemple, le fait d'avoir reçu le baptême pouvait annuler le judaïsme. Sur cette question de comment avoir deux identités à la fois, si on pourrait imaginer le cas d'une personne qui aurait un père musulman et une mère juive, quelle est l'identité qui s'écrit en premier, ou est-ce qu'on a un palimpseste d'identité ? C'est vrai que dans la communauté, il y a toujours cette question en fait, des frontières. C'est le rabbin Daniel Hartman qui parle du rôle que joue la question des frontières dans le judaïsme en particulier, pour dire en gros qui est dedans et qui est dehors. Et comme ce n'est pas en fait, une religion prosélyte, on a parfois, je pense, l'impression que ça peut être un peu club select. Donc pour plusieurs personnes qui voudraient être reconnues comme étant juives, ça peut être effectivement une souffrance quand la matrilinéarité impose le fait que une personne née d'un père juif et d'une mère non juive ne sera pas reconnue dans l'orthodoxie comme étant juive, quand bien même elle a pu avoir des repères juifs dans son éducation.
1: Vous avez parlé de l'orthodoxie. Est-ce que vous diriez que la matrilinéarité, elle est vraiment défendue au sein de ces milieux juifs orthodoxes principalement ?
2: Je dirais qu'elle est principalement défendue, maintenue à l'heure actuelle dans les institutions orthodoxes, mais qu'il y a tout de même un monopole de l'orthodoxie sur les grandes institutions juives. Donc, si par exemple on arrive en Israël et qu'on veut se convertir, c'est à des orthodoxes qu'on va s'adresser parce que ce sont eux qui détiennent le savoir et le pouvoir dans énormément de domaines. Ce qui veut dire qu'effectivement, on peut mener une vie juive en dehors des cadres institutionnels et communautaires en estimant par exemple être tout à fait juif soi-même et c'est pas grave si on n'a pas cette reconnaissance de la communauté. Mais dès qu'on a besoin de reconnaissance, que ce soit pour le statut de ses enfants, pour un mariage, pour en fait les grands moments de la vie, alors on est contraint aussi de se tourner vers des institutions qui là vont nous dire désolé, mais dans notre loi, tu ne l'es pas. C'est bon, tu es accepté quand même. Et donc, il y a quand même toujours cette question de la barrière.
1: Vous avez parlé de la loi. L'orthodoxie, c'est ça, pour essayer de la définir. C'est une fidélité ou un attachement à la halakha. C'est comme ça qu'on peut le définir ?
2: Oui, c'est vrai qu'on dit beaucoup orthodoxie comme si c'était les dogmes qui comptaient le plus. Et que une reformulation très commune, c'est une orthopraxie. C'est-à-dire que c'est l'idée que la centralité absolue est accordée à la révélation divine au Mont Sinaï. Et par conséquent, que la relation entre Israël et Hachem, donc Dieu, passe principalement par le respect de la loi. Donc ça va être avant tout effectivement une orthopraxie, un respect des commandements. On dit souvent, c'est presque une figure de style, les 613 commandements, parce que personne n'en a vraiment 613 là au quotidien, quel que soit son statut. Mais en réalité, ce que ça veut dire, c'est qu'il y a un joug divin qui passe par l'acceptation de la loi. Et c'est une définition qui va être beaucoup moins centrale dans d'autres mouvements de judaïsme, que ce soit d'autres mouvements religieux ou même des définitions plus culturelles ou plus ethnique du judaïsme, où là, ce n'est pas le respect de la loi qui va prendre une place aussi importante.
1: Et vous-même, est-ce que, en tant que femme rabbin donc, du mouvement orthodoxe moderne, est-ce que vous êtes attachée à cette idée de la matrilinéarité ?
2: Oui, tout à fait. Je pense que la matrilinéarité, c'est une manière de remettre la figure de la mère au centre du discours. qu'on a finalement beaucoup de textes qui nous parlent des responsabilités paternelles, mais qu'on a pu penser à des textes bibliques où en réalité c'est plutôt le statut de la mère quand on a par exemple une concurrence entre plusieurs figures maternelles, quand on a une mère qui est identifiée, donc dans le cas d'Abraham et Sarah, c'est Sarah qui est considérée comme la matriarche, les autres mères des autres enfants d'Abraham vont être considérées comme moins centrales pour ce qui est de la définition du peuple juif, que ce soit Agar ou Keturah. Si tant est qu'il s'agit de deux figures différentes, la tradition juive a souvent dit c'est la même. Et donc on voit effectivement qu'il y a ce rôle indéniable de la mère juive.
1: Et pour en revenir donc aux femmes, est-ce que vous diriez qu'une fois qu'elles sont mères, elles ont un statut plus important au regard de la loi juive ?
2: C'est une excellente question parce qu'en réalité, ça ne s'applique pas qu'aux femmes. C'est-à-dire qu'il y a une telle centralité de la transmission que pour le coup, je dirais que plus on est dans une communauté juive orthodoxe ou orthopraxe, religieuse, plus on va grandir avec l'idée que le but principal de la vie, c'est en fait se marier dans un premier temps. Et ça, il y a ce discours pour les hommes comme pour les femmes, de on n'est pas en complet tant qu'on n'est pas marié. Pour le coup, le célibat n'est pas du tout valorisé. On part du principe que tous les couples ne parviennent pas à avoir des enfants, mais en revanche, c'est très valorisé à la fois pour un homme et pour une femme. On peut citer alors un exemple très connu, en fait, c'est plutôt une condamnation divine de deux figures qui s'appellent Er et Onan. Alors Onan, c'est connu parce qu'en français, ça a donné le nom onanisme, qui sont des hommes qui se marient avec une femme et qui ne veulent pas d'enfants. Et on nous dit, ça a déplu à Dieu et il les fit mourir. Donc il y a quand même cette idée qu'à la fois les hommes et les femmes, dans le judaïsme, sont tournés vers cette question de la transmission, avoir des enfants. C'est, je pense qu'on entend moins dans les milieux orthodoxes, des discours sur on n'a plus envie d'avoir des enfants dans le monde dans lequel on vit, c'est un monde qui n'est pas assez rassurant pour avoir des enfants, ne serait-ce que parce que la communauté juive, en ayant traversé énormément d'épreuves, n'a jamais renoncé à cette question-là.
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1: Et sur RCF Notre-Dame, nous évoquons la matrilinéarité dans le judaïsme en votre compagnie, rabbinite Myriam Ackermann-Sommer. Ce qui nous conduit en fait à évoquer l'orthodoxie juive du point de vue des femmes. Vous êtes traductrice de Tamar Ross, qui est une philosophe américaine, c'est une universitaire. Elle se présente comme juive orthodoxe. Qui est cette femme, Tamar Ross ? Est-ce qu'aujourd'hui, elle a une parole qui compte dans le monde juif ?
2: Oui, tout à fait. Pour moi, c'est essentiel vraiment de traduire cet ouvrage donc, qui est sorti en 2004 sous le titre « Expanding the Palace of Torah » en anglais à l'origine, puis en hébreu. Tamar Ross, c'est une philosophe, professeure émérite à l'université de Bar-Ilan, donc elle réside en Israël. Elle a plus de 80 ans désormais, mais elle enseigne toujours dans des institutions religieuses par ailleurs qui permettent aux femmes d'avoir accès à l'étude des textes à haut niveau. Elle signe en 2004 cet ouvrage essentiel qui fait une sorte de synthèse de ce qui a été écrit dans le féminisme juif jusqu'à l'aube du XXIe siècle. Et elle va évoquer effectivement cette prise de conscience qui a lieu voilà, au XXe siècle de la nature patriarcale des discours et des textes religieux dans leur ensemble, ou en tout cas dans la perspective dominante qui a pu être exprimée sur ces questions-là. Et elle va témoigner de cette dissonance cognitive que ressentent de plus en plus de femmes, à savoir être fidèles à sa religion et à sa tradition, tout en remarquant que nous n'y avons pas toujours eu pleinement notre place. Donc ça, c'est vraiment une tension que porte tout son ouvrage.
1: C'est ça qui peut paraître étonnant, c'est que vous êtes devenu rabbin, donc vous avez accédé au rabbinat. Or, on dit souvent que orthodoxie et féminisme ne vont pas forcément ensemble. Est-ce que c'est l'orthodoxie qui change ?
2: L'orthodoxie évolue. L'orthodoxie, de toute façon, est aussi le produit de la modernité, puisque les courants du judaïsme sont le produit de ce qu'on appelle la Scala, donc le produit des Lumières, c'est-à-dire le fait que les Juifs se soient aussi ouverts sur la cité, et par la suite qu'il y ait eu des mouvements qui se soient définis par fidélité à la tradition ou par désir d'intégration. L'orthodoxie, elle est confrontée à son temps. Et je pense que c'est l'un des grands mérites de l'ouvrage de Tamar Ross. Il n'y a aucun courant du judaïsme, aucune dénomination qui n'ait pu ignorer le féminisme ou balayer ça, passer ça sous le tapis. C'est-à-dire qu'on voit bien que même dans les milieux ultra-orthodoxes, on commence à développer un discours de « mais en fait, les femmes ont été écartées, bon, peut-être, mais c'est parce qu'elles étaient mieux que les hommes ». Et donc, on va un peu renverser la question de l'accusation féministe.
1: Est-ce que vous pouvez nous donner des exemples de ce que serait aujourd'hui un combat féministe dans l'orthodoxie juive ? Est-ce que c'est vouloir suivre les mêmes commandements que les hommes ? Est-ce que c'est vouloir adapter la loi pour qu'elle soit plus favorable aux femmes ? Sur quoi portent vos combats aujourd'hui ?
2: Alors les combats, ils sont multiples. Tamar Ross, elle commence par avancer que c'est un combat sur le plan du savoir. C'est-à-dire qu'il y a des choses qui révoltent à peu près toutes les femmes dans la communauté juive, comme la question de l'inégalité dans l'accès au divorce. Donc, par exemple, des hommes qui refusent le divorce dans l'orthodoxie, et les rabbins vont considérer qu'on ne peut pas les forcer. Et donc, en fait, on a des femmes qui n'ont pas le droit de se remarier légalement. Enfin, ça, c'est des choses qui choquent un peu tout le monde, pour le coup, dans la communauté. Mais Tamaros dit le problème est plus profond. En réalité, si on remonte aux structures mêmes de nos textes, on voit que la voix des femmes n'a pas toujours été prise en compte, voire la plupart du temps pas été prise en compte. Et donc, pour elle, il faut une révolution du savoir. C'est-à-dire qu'il faut des femmes sachantes, savantes, qui vont, alors dans un premier temps, interagir avec les décisionnaires qui sont tous des hommes. C'est peut-être la particularité d'une bibliothèque juive, c'est que les ouvrages donc, qui ont été rédigés en hébreu et en araméen ont tous été rédigés par des hommes. Et il n'y a pas eu cette révolution du monde de l'édition, à savoir l'accès des femmes à tous les métiers, en fait, et donc à la possibilité d'écrire, de publier. C'est resté quand même une chasse gardée. Donc, en fait, pour elle, l'enjeu se joue là, c'est-à-dire des femmes qui vont percevoir les injustices qui demeurent dans la tradition, qui vont elles-mêmes faire valoir leurs droits en maîtrisant les textes. Donc elle appelle dans un premier temps, et c'est le combat qu'elle a porté toute sa vie, c'est mon cas également, elle appelle à une révolution de l'étude. Puisque dans le judaïsme, c'est Armand Abécassis, un penseur qui vient de nous quitter, qui disait que le peuple juif n'est pas le peuple du livre, mais le peuple de l'interprétation du livre. En fait, on voit que tout passe beaucoup par la connaissance des textes, donc le fait de faire évoluer son statut implique justement de pouvoir faire valoir ses droits à travers cette connaissance des textes.
1: Pour en revenir au sujet dont on parlait, donc la matrilinéarité, finalement, plus on interprète les textes, plus on s'en imprègne et plus on est en capacité de transmettre cette fameuse identité juive quelque part.
2: Tout à fait. Alors il y a ce volet de la transmission qui n'a jamais été forcément perçu comme purement intellectuel. C'est-à-dire on ne dit pas la matrilinéarité, c'est parce que les femmes connaissent beaucoup. Ou en tout cas, il y a le présupposé que cette connaissance, elle serait presque innée. C'est-à-dire que ce n'était pas forcément des femmes érudites qui transmettaient le judaïsme. Sinon, on aurait dit ça passe par le père, puisque le père est celui qui sait. Or, ça n'a pas été le cas. Mais c'est vrai que je pense qu'on ne peut qu'avoir un approfondissement de la transmission à partir du moment où on a des mères qui sont elles-mêmes investies, sachantes, et qui ont donc une vision à partager, à transmettre à leurs enfants.
1: Un grand merci, rabbinite Myriam Ackermann-Sommer. Merci à Christophe Morag pour la réalisation technique de cette émission que vous pouvez retrouver en réécoute sur le site de RCF Notre-Dame. Et dans un instant, nous retrouvons notre Melchior Gormand aux commandes de Je pense donc j'agis.
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4: Cette année, le Secours catholique souffle ses 80 bougies sans perdre de vue ce qui fait son ADN, l'allée vert, une expression devenue centrale dans le monde associatif, mais qui, sur le terrain, prend un sens très concret. Aller vers les personnes isolées, vers ceux qui ne demandent plus d'aide, vers les territoires oubliés également. Partout en France, l'association célèbre cet anniversaire avec des événements festifs et conviviaux, à l'image des grandes tablées organisées pour remettre la fraternité au cœur de l'espace public. Avec près de 60 000 bénévoles et plus d'1 million de personnes accompagnées chaque année, le Secours catholique continue de miser sur la proximité.
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0: issu de l'album Au milieu de nulle part. Et ce morceau était rajouté au tout dernier moment sur l'album. Et ce nu magique, un slow de 3 minutes 55, deviendra l'un des plus grands succès de Catherine, qui grâce à cet album sera nommée en 1986 meilleure interprète féminine aux Victoires de la musique.
1: 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L'Abandon, le film qui retrace les 11 derniers jours de Samuel Paty, sort au cinéma ce mercredi.
2: J'ai jamais rêvé d'être un héros. Mais que ma vie ait un sens, qu'elle serve à quelque chose, que mes cours réveillent une vocation, ça oui, j'avoue que j'en ai rêvé.
3: Une vacance, Firmine.
4: À vous aussi, monsieur Paty.
2: Mais jamais j'aurais imaginé que mon nom entrerait dans les livres d'histoire.
5: Des gangsters, des criminels de guerre,
6: des monstres.
7: Ils continuent à nous traquer.
8: Tu en as peur? Tu fais bien.
9: Ce mercredi, Star Wars est de retour uniquement au cinéma.
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11: La force soit avec vous.
12: J'ai constaté une vergence dans la force.
13: Cet enfant est dangereux.
14: Il deviendra un Jedi?
11: Oui, toujours par deux. Ils vont... Le maître et son apprenti.
15: Tu as été bien formé. Ils ne feront pas le poids face à toi.
16: J'ai un mauvais pressentiment.
17: Les voyages dans l'espace m'ont l'air très périlleux.
18: Star Wars, épisode 1, la menace fantôme.
0: Avant de se plonger tout à l'heure dans le nouveau Star Wars, là on s'est réécouté en souvenir. La bande-annonce du premier épisode de la plus grande saga de tous les temps. Star Wars, la menace fantôme. Pour débuter cette émission.
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20: Je déclare le 79e Festival de Cannes ouvert.
0: Et moi, je déclare ouverte la nouvelle session. L'instant présent cinéma, vous avez reconnu la voix de Jane Fonda, hein, qui ouvrait il y a un peu plus d'une semaine, hein, le 79e Festival de Cannes, dont le palmarès sera dévoilé ce samedi lors de la cérémonie de clôture, qui sera retransmise sur France 2. Et on en reparlera dans cette émission mercredi prochain, car il est temps, après cette longue introduction, de revenir à la chanson. Et évidemment, la chanson gagnante du 70e concours Eurovision de la chanson samedi dernier, qui a vu la victoire écrasante pour la première fois de l'histoire du concours de la Bulgarie, avec la chanteuse Dara et son Bangaranga, qu'on s'écoute tout de suite.

0: Ah, la chanson bien dans l'oreille, hein. Bangaranga. Ils sont gagnants de l'Eurovision, c'était Dara.
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0: Radio Capéo sur RCF sur Belgique. 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
0: Alors au menu, bien trois nouvelles bobines, comme d'habitude. Ce qui est plus inhabituel, c'est qu'il y en a deux en français et l'une en espagnol. Sous-titré en français, mon radio, c'est pas évident. Alors, tout d'abord, soyons sérieux avec le film L'Abandon, qui retrace les 11 derniers jours de Samuel Paty, le professeur d'histoire de Géo, qui se fera décapiter le 16 octobre 2020.
2: Aujourd'hui, on va faire une étude de cas. Liberté d'expression, liberté de la presse. Ça vous dit quelque chose?
3: C'est Charlie Hebdo?
2: Exactement.
0: L'Abandon, drame réalisé par Vincent Garanque avec Antoine Reinhardt. Vous entendrez d'ailleurs dans cette émission parler du film. Et ça juste avant la seconde nouvelle bobine de la semaine, avec entre autres Sigourney Weaver, Star Wars, Le Mandalorian et Grogu.
4: Nous connaissons tous les légendes du chasseur de primes mandalorien et de l'enfant.
0: Voilà. Mandalorian et Grogu. Star Wars, le retour. Mais nous irons aussi à Cannes. Terminer cette émission au niveau des sorties, un film d'ailleurs qui est en compétition, film de Pedro Almodovar qui s'intitule Autofiction et qui vous est présenté en version originale.
5: Creo que terminó el guión.
6: ¿Estás contento?
5: Creo que se queda un poco corto, le falta algo, no sé.
6: Pero siempre dices lo mismo cuando terminas de escribir, ¿no?
0: J'ai tout compris, hein. On jettera aussi un coup d'œil sur le box-office. Juste avant ça, il y aura le micro-trottoir consacré à la Vénus électrique présentée lors de la soirée d'ouverture du Festival de Cannes dont je vous parlais la semaine dernière. Et puis, je n'oublierai pas le Cyrénétro pour terminer. Nous évoquerons la sortie d'un film culte sorti le 20 mai 1950 en France. Bien beaucoup plus tôt aux États-Unis en 1938. Autant on emporte le vent de Victor Fleming avec Vivian Leigh et Clark Gable.
7: Je suis sûre que vous m'aimez au fond de vous-même. Vous m'aimez, n'est-ce pas?
8: Oui, Scarlett, c'est vrai. Oh, quittons-nous et oublions ce que nous venons de dire.
0: Voilà le programme.
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0: après vous avoir mis en appétit, vous parlant du film Autant en emporte le vent, qui sera à l'affiche de notre séquence.
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0: Et oui, en fin d'émission. Et là, on s'écoutait Noir Désir. Avec le vent nous emportera.

0: issu de son premier opus, intitulé Boîte à musique. Lynn. Vous chantez dans ton téléphone.
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0: De cette semaine, je vous le disais, consacré à la Vénus électrique, dont on a beaucoup parlé la semaine dernière. Et voici l'avis des spectateurs à la sortie du film réalisé par Pierre Salvadori avec Pion Marmaille, Anaïs de Moustier, Gilles Lelouch et Vim à la Ponce.
2: Peint le monde pour moi.
3: Elle m'a demandé de peindre. C'est merveilleux, ça. Je n'avais pas touché un pinceau depuis son décès.
4: Ah, Irène, si tu savais, ce lac. Je voudrais parfois y retourner. Et puis il s'est coulé.
5: J'ai trouvé que c'était euphorisant. Ça parle de l'amour et de façon très optimiste.
6: Pas mal pour un film français. Non, j'ai trouvé ça intelligent, ouais.
7: Je trouve ça bien, c'est original. Hein.
8: Ouais, ils sont incroyables. Hein. Anaïs de Moustier, Wim à la Ponce, j'adore.
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0: Et ce film est-il classé dans le box-office? Réponse dans un instant. En tout cas, pas en Belgique. Puisque chez nous, c'est toujours Michael Jackson qui est numéro 1. Suivi du Diable s'habille en Prada. Et Super Mario Galaxy, le film, est toujours sur le podium. On zieute un peu sur ce qui se passe chez nos amis français. Oh, c'est pratiquement pareil. Hein. Michael est numéro 1. Il est en tête. Suivi également du film avec Meryl Streep. Hein. Diable s'habille en Prada 2. Mais en troisième position, eh oui, le film dont on vient d'entendre le micro-trottoir, La Vénus électrique.
1: Ce film a ouvert le 79e festival de Cannes, La Vénus électrique de Pierre Salvadori.
9: Voici en sec, monsieur Balestro, je vous propose d'aller reprendre. Quand il vous voit, il peint, et quand il peint, je vends.
10: Je vous croyais son ami. Il n'y a pas de place pour les scrupules dans ce grand corps?
9: Il est large. Il peut contenir l'ami et le marchand.
0: Dans un instant, je parle de la première sortie de ce mercredi, le film L'Abandon. Mais d'abord, on s'écoute Gold avec Ville de Lumière sur RCF Sud Belgique.

0: Alors qu'il y a 28 minutes que nous sommes ensemble. On s'écoutait Gold avec plaisir. C'est leur chanson Ville de Lumière. Et à présent, le journal des sorties cinéma de ce mercredi.
1: Pourquoi ne pas se faire une petite séance de cinéma ?
2: Aujourd'hui, on va faire une étude de cas. Liberté d'expression, liberté de la presse. Ça vous dit quelque chose ?
3: C'est Charlie Hebdo ?
2: Exactement.
0: On y va avec cette première nouvelle bobine intitulée L'abandon, qui revient sur l'affaire Samuel Paty, dont le réalisateur Vincent Garanque retrace les 11 derniers jours de ce professeur d'histoire, géographie, assassiné le 16 octobre 2020 à la sortie de son collège à Conflans-Sainte-Honorine, et qui s'inspire librement de l'ouvrage « Les derniers jours de Samuel Paty » de Sabine Simon, en collaboration avec Michaël Paty, la sœur du professeur. Le film revient sur l'engrenage qui a précédé ce drame, qui a marqué les mémoires, à partir des éléments liés aux enquêtes et aux procédures judiciaires. Le récit suit la montée en tension autour de l'enseignant qui se fera, je vous le disais, décapiter, la circulation d'accusations à son encontre et son isolement progressif dans les jours qui précèdent le drame.
4: J'ai jamais rêvé d'être un héros. Mais que mes cours éveillent une vocation, ça oui, j'avoue que j'en ai rêvé.
5: Bonjour Monsieur Paty.
2: Aujourd'hui, on va faire une étude de cas. Liberté d'expression, liberté de la presse. Ça vous dit quelque chose ?
3: C'est Charlie Hebdo ?
2: Exactement.
6: Pas de blague aujourd'hui ?
2: Bon allez, une blague pour Drissou.
4: Il y a un problème ?
7: Je viens de revoir la vidéo, les vues arrêtent pas d'augmenter.
8: Elle est mensongère, elle donne clairement le nom du collège de Monsieur Paty. Il faut la faire supprimer.
9: Faut pas prendre ça à la légère. Faudrait que vous rédigiez un rapport.
10: Et alerter le service de défense et de sécurité.
11: Ça s'est pas passé comme ça.
12: Bachir, elle a menti.
13: On est complètement derrière vous.
14: Tous les jours, je reçois des coups de fil de menaces à la loge.
15: Vu le contexte, tu nous mets tous en danger.
16: Je peux quand même dire quelque chose, parce que visiblement, ça tourne à mon procès.
17: Je pense que ce serait bon de faire un bloc autour de lui.
18: S'ils ont un couteau, je fais quoi ?
19: Bon, il n'y a aucune raison de paniquer.
4: Mais jamais j'aurais imaginé que mon nom entrerait dans les livres d'histoire.
0: L'abandon sort ce mercredi au cinéma. Et on va s'écouter quelques instants Antoine Reinhardt qui incarne Samuel Paty. Devenu un symbole, Samuel décapité par un islamiste. Et Antoine va répondre à la question, accepter un tel rôle, porter une histoire qui est encore très à vif, s'est déroulée en 2020, était-ce une évidence ?
20: Oui, parce que justement, en fait, on a tendance, je crois, elle fait un peu peur cette histoire. Elle est effectivement encore très à vif, elle a infusé de la peur, de la stigmatisation, elle est finalement présente sans l'être, et en même temps, elle est très présente, mais on connaît très très peu les faits. Donc, pour moi, je me disais, les faits, ils ne sont pas du tout contestés. Il y a eu 2 procès, enfants, adultes, puis un appel. Il n'y a pas de débat autour des faits. Je crois que justement, c'est le moment de revenir aux faits, de discuter de manière un peu plus constructive.
2: Aujourd'hui, on va faire une étude de cas. Liberté d'expression, liberté de la presse. Ça vous dit quelque chose ?
3: C'est Charlie Hebdo ?
2: Exactement.

Voilà un artiste qu'on aime beaucoup sur RCF sur Belgique. Bernard Lavillier. On the road again. Dans un instant, le premier long métrage de la franchise de Maladorian qui sort ce mercredi. Star Wars est de retour. Comme Ringo Starr et Paul McCartney. Avec Home.

0: les deux derniers Beatles encore vivants, réunis en duo, pour nous chanter Home to Us sur le nouvel album de Paul McCartney, qui sortira d'ici la fin de ce mois de mai.
1: Ce film sort au cinéma ce mercredi.
2: Nous connaissons tous les légendes du chasseur de primes mandalorien et de l'enfant.
0: Et à propos de retour, je vous le disais, ce mercredi est marqué par la sortie, après 7 ans d'absence, de Star Wars. Voilà que nous arrive The Mandalorian. N'Grogu, réalisé par Joël Favreau avec Pedro Pascal, Sigourney Weaver et Jeremy Allen White. Sinon, vous entendez la bande originale derrière moi. Situé après la chute de l'Empire Galactique, le récit suit Din, légendaire chasseur de primes, hein, Mandalorian, et son jeune apprenti Grogu, alors que les anciens seigneurs de guerre impériaux se dispersent à travers la galaxie. La Nouvelle République fait appel au duo pour protéger ce pourquoi la rébellion s'est battue.
3: Je ne traque que des criminels de guerre impériaux. On va tous les éliminer les uns après les autres.
2: Il ne s'agit pas de vengeance, il s'agit de prévenir une guerre de plus.
3: Avant d'affronter un danger, vérifie ton armure.
2: Il faut protéger ce que la rébellion défend depuis toujours.
4: Bonne chance.
3: Attache-toi.
2: Il leur faut un professionnel.
3: Accroche-toi.
2: Que lui arriverait-il si vous n'étiez plus là pour le protéger?
3: Tout va bien? Je serai juste derrière toi. Allez, monte.
5: Mandalorian, tu vas souffrir. Ensuite, ce sera son tour.
3: Vous êtes des monstres. Les anciens veillent sur les jeunes. Avant que les jeunes ne veillent sur les anciens. L'heure est venue.
4: La peur. Tu devrais.
6: Bien joué, bébé.
3: Telle est la voix.
0: Star Wars, The Mandalorian, un gros goût au cinéma dès ce mercredi.
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0: Après Star Wars, Gilbert Montagnier. Comme une étoile dans ma vie. Il y a comme une étoile. Dans un instant, votre séquence.
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0: Et de retourner à Cannes, pourquoi pas ? Avec le 24e film de Pedro Almodovar, présenté en compétition au Festival de Cannes, hein, en version espagnole. Hein. Pedro Almodovar qui se retrouve pour la 8e fois à Cannes, où il fera une nouvelle fois figure de favori à la Palme d'Or, un prix qu'il mériterait enfin d'obtenir. Réponse, je vous disais, samedi. Alors, revenons à ce film dont je ne vous ai pas donné le titre encore, hein, c'est Autofiction, qui raconte l'histoire de Raoul, un cinéaste culte, en pleine crise créative, mais qui va retrouver l'inspiration grâce à un drame arrivé à l'une de ses proches collaboratrices pour écrire son prochain film. Autofiction s'inscrit dans la lignée des œuvres clés de l'auteur espagnol. Lui qui interroge régulièrement avec cette puissance émotionnelle incomparable le processus artistique qui rend difficile la scission entre création et vie privée.
3: Me gusta inspirarte.
4: La isla me ha sentado tan bien.
5: Me alegra haber venido a eso.
4: Me gustaría hacer una tercera película. Disfruta de las cosas, sal de casa, vive. No todo es escribir y hacer películas.
3: Para mí sí.
6: Lo que necesitas es una buena fiesta.
0: Autofiction.
6: Gallina y una cena estupenda.
0: Sort ce mercredi. Et je vous disais, en compétition à Cannes. Tiens, tiens, on reste dans le cinéma espagnol, avec cette bande originale, Porque te vas, avec Ria Kreuk-Boss.

0: après Pedro Almodóvar, Carlos Solá, 1976, Cuya Cleros, bande originale signée Jeannette. Donc, là, on était déjà un petit peu dans le ciné rétro, hein. C'était Porqué Tebas.
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0: Eh oui, monsieur, dame. Dernière séquence de cette émission avec un grand film. Alors là, il n'y a pas plus grand, hein. Aujourd'hui, nous sommes le 20 mai 1950. Mon Dieu. Et ce jour-là, sortait en France Gone with the Wind, en version originale. Autant en emporte le vent, qui était sorti en 1938 aux États-Unis, mais sa sortie en Europe fut retardée par la Seconde Guerre mondiale. Le film est culte, culte! Il raconte l'histoire de la jeune Scarlett O'Hara et de Red Butler, deux aristocrates du sud des États-Unis pendant la guerre de sécession, puis lors de la reconstitution. Autant en emporte le vent avec Vivian Leigh, Clark Gable, Leslie Howard et Olivia de Havilland, et qui est considéré comme l'un des plus grands succès du cinéma. En Belgique, il sortit le 3 mars. Il sortait le 3 mars 1949. En France, le 20 mai 1950 en version originale. Et le 29 décembre, oh là là, 1950, en français. Autant en emporte le vent.
2: Dites-moi, Scarlett, ça ne pourrait qu'une part d'épouser des hommes que vous n'aimez pas.
3: Ashley, je vous aime, je le jure.
4: N'avez-vous pas torturé suffisamment de cœur aujourd'hui?
2: Vous êtes un être sans cœur, mais ça fait partie de votre charme.
3: Dans une seconde, je vais fondre en larmes.
5: Vivienne Lee et Clark Gable.
3: Oseriez-vous soutenir que vous ne l'aimez pas?
2: Attention, Scarlett, vous êtes au bord de la crise de nerfs.
5: Dans Autant n'emporte le vent.
0: Dans le ciné rétro de ce mercredi.

Cogli, la prima mela, devenue en français, va où le vent te mène. Le troubadour, Angelo Banduardi. Dernière chanson de cette émission. Ah, il y en a eu pour tous les goûts, au niveau cinéma, mais également au niveau musique. Je vous ai parlé de la sortie de L'Abandon, qui retrace les 11 derniers jours de Samuel Paty, réalisé par Vincent Garanque avec Antoine Reinhardt. Je vous ai parlé de la sortie de Star Wars, de Mandalorian, un gros goût. Et enfin, Autofiction de Pedro Almodovar. Côté ciné-rétro, autant en emporte le vent. Voilà. Eh bien, je vous souhaite une bonne semaine au cinéma. Je vous retrouve samedi matin dès 9h pour le chocolat de 9h à midi. Et puis mercredi prochain pour une autre édition de l'Instant Présent Cinéma qui se termine avec quelques mesures de Conquest of Paradise signé par M. Vangelis. À très bientôt. C'était Jean-Pascal Dessart.

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1: Et à ce choutin de tranche de wallon, à vous Bernard.
2: Qu'est-ce que je vous sers? Qu'est-ce que je vous sers?
3: Une tranche de wallon. Bernard Van Vink.
4: Quelle nouvelle les sons? Ah ben du sobinoge du vritrové. Aujourd'hui qui fait bien à l'uche, mais paraît que ça va rattaquer à plou. Enfin bon, c'est comme tendez là en Belgique. Ah bon, aujourd'hui d'un tranche de wallon, Jim va faire éteindre sa camboquette à Bernard Louis. Si Bernard, asti professeur du français, en rénové comme on dit, c'est à vous les Rélina Murouet qui s'armettent au vilain gars de ses parrains. Il est in dynamèche, et où ce qui vit, comme on dit aujourd'hui. Il est Rélina Murouet dispudige nous saint 92, vos autres. Et il a moussi pour disfeinte nos vilingaches par ses scrijaches. Silive, tofian, bétchil, coq, ricochet, astiancé par la Société de langue et littérature wallonne, après avoir si on pris d'Elville d'Illich en 2011. Astur, il est président d'elle-même Société de langue et littérature wallonne et il est membre du Conseil des langues régionales endogènes, comme on dit en français. Ce qui veut dire le Conseil des vilingaques des monosautres, un peu. Il est membre de la FENAWAL, Fédération Namuroise de l'Union de la culture wallonne. Allez, assez causé de lui et tout cet titre, choutant l'astur. Pogmainci d'un Les Blanques Dames.
5: Les Blanques Dames des Haillons. D'après Frédéric Kiesel, trésor des légendes d'Ardennes. Les Haillons, petit village situé non loin de Bouillon et surplombant la Semois. Voilà. Saquant malogimo, les blanques dames, les blanches dames littéralement, mais les filles. 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Sicotrouille, se vautrer. Lidagne, la terre. En grichette, une côte, une montée. En haguette, une vache maigre et chétive. Les plains, un terrain plat en élévation. Ripougny, soigné comme rebouteux. Et en tchout, une caresse. C'est ainsi dispuy des siècles. 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

son analogie pour le retassi à bies. Un belage vos out. Tant même, on y a vingt. Estant qu'au soldat vécé. D'ailleurs, jusqu'à hauteur de le pense. 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Elle, Dieu qui broche à leur bouche. 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

0: Bonjour à toutes et à tous et bienvenue dans un nouvel épisode de Science Radio sur RCF Sud Belgique. Et aujourd'hui, on va parler d'un sujet très actuel qui va peut-être prendre de plus en plus d'importance dans nos vies quotidiennes. L'intelligence artificielle s'insinue partout dans notre société, que ce soit pour répondre à des questions, pour créer des images, des vidéos, des musiques ou bien encore pour rédiger des écrits aussi. Et durant cette émission, on va essayer de comprendre le fonctionnement de cet outil, un petit peu revenir sur son histoire et sur ses possibles utilisations déjà dans notre société aujourd'hui, mais aussi dans le futur également. Et pour nous en parler, je suis en compagnie de Benoît Frenet, il est professeur à la faculté d'informatique de l'UNAMUR, mais également président du conseil de l'intelligence artificielle de cette même université. Bonjour Benoît.
1: Bonjour.
0: Merci d'avoir accepté l'invitation de parler de cette intelligence artificielle. Mes premières questions toutes simples, qu'est-ce que l'intelligence artificielle? Comment on pourrait la définir?
1: Très bonne question. Alors souvent on définit l'intelligence artificielle comme des programmes informatiques qui vont résoudre des tâches qui nécessiteraient de l'intelligence à un être humain. Alors moi, j'aime pas beaucoup cette définition-là parce que ça tourne un petit peu en rond. Pour définir l'intelligence artificielle, on doit définir l'intelligence et oui, c'est pas quelque chose qui est facile et qui est sur lequel on arrive à se mettre d'accord. Donc moi, j'ai plutôt tendance à dire que quand on est informaticien, ce qu'on va faire, c'est qu'on va concevoir des programmes. Par exemple, Word, que vous utilisez probablement tous les jours, oui, un logiciel de messagerie, peu importe. Alors tous ces logiciels-là, ils ont en commun d'avoir été écrits par des humains intégralement, et les humains savaient exactement ce qu'ils étaient censés faire et comment le faire. Dans le cas de l'IA, on est justement sur des tâches qui sont plus compliquées à programmer, pour lesquelles c'est plus difficile de concevoir un logiciel. Par exemple, un logiciel de freinage automatique pour une voiture, eh bien dire exactement ce que la voiture doit faire quand, c'est difficile. Et donc à la place, on va essayer de concevoir des programmes qui automatiquement vont essayer de trouver la solution eux-mêmes au problème. Donc ici, un programme qui apprendrait tout seul, avec notre aide évidemment, bien dans sûr, un cadre bien défini, ce que signifie freiner et quand le faire.
0: C'est ça, donc ça peut être utilisé pour les voitures aujourd'hui, on parlera des autres utilisations par la suite dans cette émission, mais cette intelligence artificielle, je pense que c'est un terme qui est né durant les années 50, 60 plus ou moins.
1: Tout à fait, 1956, la conférence de Dartmouth aux États-Unis, où on a eu la première conférence justement sur l'IA. Alors à l'époque, il y avait une grosse dizaine, vingtaine d'experts mondiaux dans ce domaine-là, et ils s'étaient donné rendez-vous pendant quelques semaines pour résoudre tous les problèmes de l'IA en 2 mois, je pense.
0: Ah oui.
1: Au final, la conférence a tourné court parce que les experts ne s'entendaient pas et de toute façon, ce n'était pas très, très réaliste.
0: Ah d'accord. Et pourquoi ce terme d'intelligence artificielle? Parce que ce n'est pas réellement une intelligence comme une intelligence humaine. C'est un peu, on pourrait appeler ça autrement peut-être?
1: C'est une très bonne question. Alors effectivement, c'est ce que je dis assez souvent, c'est probablement un des pire terme qu'on aurait pu choisir parce que ça donne l'impression qu'il y a une intelligence et je soupçonne fortement que les personnes qui ont choisi ce terme-là avaient envie de pouvoir vendre un petit peu leur domaine de recherche, leur domaine d'activité. Voilà, on aime bien, on va parler par exemple d'apprentissage automatique, de réseaux de neurones. Donc on va utiliser des thèmes qui sont plutôt liés au vivant alors qu'en fait, c'est pas du tout ce qu'on va retrouver. Donc comment est-ce qu'on aurait pu appeler ça d'autre?
0: À réfléchir.
1: Oui, à réfléchir.
0: À réfléchir. Je pense que Louis de Disbach, qui était venu en studio, nous avait donné un terme, mais ça ne me revient plus à l'esprit. Je rechercherai ça par après. Mais finalement, cette intelligence artificielle, comment elle fonctionne concrètement? C'est pas l'intelligence qui... Enfin, ces programmes informatiques-là, ça ne fonctionne pas tout seul. Je suppose que l'homme doit être là pour aider. Comment ça fonctionne concrètement?
1: Tout à fait. Donc ici, il faut bien se rendre compte qu'on n'a pas encore d'IA qui ont leur volonté propre, qui vont faire des choses toutes seules. Même les fameux agents dont on parle beaucoup pour le moment, eh bien, on les a branchés à un moment, on leur a donné un but, une fonction. Donc, classiquement, comment est-ce qu'une intelligence artificielle va fonctionner? On va par exemple lui donner toute une série d'informations à propos de ce qui s'est passé. Imaginons dans un hôpital, j'ai tous mes dossiers patients qui sont rentrés dans mon service oncologie, et je vais concevoir un programme qui automatiquement va essayer de trouver des liens, se rend compte, tiens, tel facteur de croissance, eh bien, il est impliqué dans tel cancer, tel antécédent risque de causer tel ou tel cancer. Et donc l'IA va progressivement analyser les données qu'on lui fournit. Ce qu'elle a de bien, l'IA, c'est qu'elle est capable de gérer des très grandes quantités de données que nous, petits humains, on n'est pas capable de gérer. On est un humain, c'est visuel, par contre, des grandes quantités de chiffres, ça a plus de mal à les traiter. Et donc, une fois que l'IA a analysé tout ça, elle va être capable ensuite, soit de donner des tendances qui pourraient être utiles pour développer des traitements, soit de faire du diagnostic. Donc, on est vraiment dans l'idée d'analyser le passé pour mieux prédire le futur.
0: Ok, donc ça part de données, et puis après, finalement, moi j'ai entendu parler d'un terme, je pense, c'est le machine learning, c'est bien ça ?
1: Tout à
0: c'est
1: fait.
0: C'est le fait d'alimenter l'intelligence artificielle avec des données, en fait. Hein.
1: Tout à fait. Donc ça, c'est vraiment ce qu'on appelle en français l'apprentissage automatique, c'est le fait justement de prendre des données, d'essayer d'en tirer de la connaissance et de pouvoir l'exploiter ensuite. C'est ce qu'on va appeler des modèles. Donc des modèles, qu'est-ce que c'est ? Ben, c'est justement le fait de modéliser le monde qui nous entoure. En science, c'est quelque chose qui a toujours existé. Par exemple, Kepler, il y a quelques siècles, avait construit à partir d'observations un modèle de déplacement des planètes autour du Soleil. Eh bien, Kepler, il avait fait à la main. Ici, c'est un peu la même chose, sauf que c'est un ordinateur qui va trouver ses règles tout seul et ensuite les exploiter.
0: Et finalement, dans quel domaine c'est utilisé ? On a déjà dit dans le milieu des voitures, notamment avec ce freinage automatique. Dans d'autres domaines, peut-être l'espace notamment. Ça peut être utilisé dans quel domaine aujourd'hui ?
1: Alors en fait, c'est déjà utilisé un peu partout. Parce que l'IA, c'est quelque chose d'assez vieux, comme on l'évoquait tout à l'heure. Ça a plus de 80 ans comme domaine d'expertise. Donc ça va être utilisé évidemment beaucoup dans le médical. Ça va être aussi beaucoup utilisé dans l'industrie. Par exemple, pour détecter des produits défectueux, trier des déchets, aider les robots industriels à mieux fonctionner. Ça va être utilisé dans le journalisme, pour l'aide à la rédaction. Ça peut être utilisé en science, pour aider aux découvertes. Par exemple, en pharmacie ou en matériaux, un gros problème qu'on a, c'est de tester de nouvelles solutions. Donc, par exemple, imaginons que je cherche à développer un nouvel antibiotique. Eh bien, ce que je vais devoir faire, c'est tester plein d'antibiotiques, plein de nouvelles molécules, d'abord avec des moyens informatiques, puis sur des cellules isolées, puis des groupes de cellules, des tissus, des organes et enfin des organismes vivants. Ça prend énormément de temps, ça coûte énormément d'argent et c'est vraiment par essai-erreur. L'IA, elle, ce qu'elle va pouvoir faire, c'est à partir de médicaments connus, d'antibiotiques connus, pouvoir essayer de comprendre ce qu'ils ont en commun et proposer un nouvel antibiotique. Alors qu'il va marcher ou pas, ça se sera à vérifier, mais ça permet d'accélérer grandement la recherche.
0: C'est ça, donc ça peut servir à plein de domaines. Le jeu vidéo aussi, je suppose, quand on a des adversaires devant soi, c'est de l'intelligence artificielle.
1: Tout à fait.
0: Par exemple, voilà. Et justement, vous en avez déjà cité quelques-uns, mais les avantages de l'intelligence artificielle, ça coûte moins cher, je suppose, on fait des expériences de manière différente. Quels sont un petit peu ces avantages à cette intelligence artificielle ?
1: Alors, l'avantage, en tout cas tel que moi je le conçois, c'est que l'IA, ça peut vraiment permettre de faire des choses qu'on ne savait pas faire avant. Je vais prendre un exemple sur lequel moi j'ai travaillé pendant ma thèse de doctorat il y a quelques années. Imaginons que vous ayez un problème cardiaque. Le problème, c'est que ce petit accro qu'a votre cœur ne se produit que quelques fois par jour. Alors, on ne va pas demander à un médecin de rester assis à côté de vous en attendant sagement que le problème se présente pour voir ce qui se passe. À la place, ce qu'on peut faire, c'est enregistrer votre cœur pendant un jour, deux jours, et demander au médecin d'annoter, c'est-à-dire d'indiquer ce qui l'intéresse dans un signal, pendant quelques minutes. Et à partir de ça, on peut entraîner une IA à extrapoler ça, donc c'est-à-dire propager toutes les annotations du médecin au reste du signal, et pouvoir dire, tiens, ben, 14h58 et 13 secondes, il y a eu un truc bizarre qui n'est pas cohérent par rapport à ce que le médecin d'habitude voit. Et là, on peut demander au médecin, allez voir ça. Donc là, la différence, c'est que on passe d'un système où le médecin, il est limité par ses possibilités à lui, en tant qu'humain, à un système où il va pouvoir continuer à faire son travail,
0: c'est ça.
1: Mais faire plus de choses, peut-être faire des choses qui lui étaient impossibles. Donc pour moi, le vrai intérêt de l'IA, c'est pas tellement de remplacer l'humain dans des tâches qu'il est capable déjà de faire, ce qu'on fait déjà beaucoup pour le moment, par exemple de rédaction automatique, mais plutôt lui permettre de faire des choses qui n'étaient pas capable de faire.
0: C'est ça, de l'accompagner en fait.
1: Tout à fait. En fait, par exemple, Google Search, que vous utilisez depuis 20 ans, eh bien, c'est de l'IA derrière.
0: Oui.
1: Et là, on est typiquement dans une tâche où c'était impossible pour un humain d'aller lire tout le web, de se balader dans tout le web, et l'IA va non pas, dans le cas de Google Search, ne va pas lire le web à la place de l'humain, mais elle va guider l'humain dans le web et lui montrer, tiens, cette page-là, ça correspond probablement à ce que tu cherches.
0: Bah merci beaucoup. En tout cas, Benoît Frenet, on va partir en musique ici. Je vais répéter d'abord votre fonction. Vous êtes professeur à la faculté d'informatique de l'UNAMUR, mais également président du conseil de l'intelligence artificielle de cette même université. On part en musique ici, puis on se retrouve juste après pour parler encore d'intelligence artificielle.

0: Voici dans la seconde partie de Science Radio sur RCF Sud-Belgique. Nous sommes toujours en compagnie de Benoît Frenay, il est professeur à la faculté d'informatique de l'UNAMUR, mais également président du conseil de l'intelligence artificielle de cette même université. Et ensemble, on parle bien sûr d'intelligence artificielle. Si vous avez manqué la première partie de cette émission, vous pouvez retrouver cette émission-ci en podcast sur rcfsudbelgique.be. Et donc là, dans la première partie, on a parlé un petit peu, on a défini le terme d'intelligence artificielle, revenu un petit peu sur son histoire, sur son fonctionnement, et on a parlé un petit peu de son avantage, mais cette intelligence artificielle a quand même quelques défauts, non ? Comme on le voit parfois dans l'actualité, parfois quand elle crée de la musique, elle va voler dans des œuvres d'autres artistes notamment. Quels sont un petit peu ses désavantages à cette intelligence artificielle ?
1: Le problème, c'est qu'en fait, l'IA, il n'y a pas une IA, il y a plein d'IA différentes. Donc depuis 2022, on parle évidemment beaucoup d'IA générative avec ChatGPT, mais historiquement, il y avait d'autres IA, on parlait tout à l'heure de machine learning. Eh bien, ça, c'est une IA qui existait bien avant. Dans le cas des IA génératives, effectivement, il y a des gros problèmes liés notamment au copyright, mais qui n'est pas lié à l'IA elle-même, mais à la façon dont elle a été conçue. Donc ici, on vise particulièrement des produits qui sont développés aux États-Unis, où les fabricants d'IA vont invoquer le fair use en disant, ben voilà, en fait, on fait une utilisation qui est normale des contenus sous copyright et il s'assied effectivement sur le copyright. Donc, on a toute une série de problèmes à ce niveau-là. Maintenant, il y a d'autres limitations, notamment si on parle toujours d'IA générative, il y a le risque d'inventer des faits, ce qu'on appelle les hallucinations. Dans ce cas-là, on risque de se retrouver avec du contenu qui est pas tout à fait correct, avec des imprécisions. Et c'est d'autant plus embêtant que l'IA générative, en fait, elle a une particularité, c'est que le contenu qu'elle génère est vraiment de qualité, en tout cas en forme. Et en tant qu'humain, on a un gros défaut. C'est que lorsqu'on voit quelque chose qui est bien écrit, quand on entend quelqu'un qui parle bien, exactement, on fait confiance. Et donc, ici, on est confronté à du contenu qui endort notre esprit critique, nous met en confiance, et puis tout d'un coup, pouf, va faire une petite erreur, discrètement, par-ci, par-là, et on n'y fera pas attention. Donc c'est vraiment un gros problème, c'est ces phénomènes d'erreur qui vont être ajoutés aux réponses.
0: Est-ce qu'on doit avoir peur de l'intelligence artificielle, justement, avec des erreurs pareilles? Ça peut quand même induire pas mal de choses, on va dire, des fausses connaissances, on va dire. Vous avez parlé d'hallucinations, quand même. Ça peut représenter un danger, peut-être?
1: Oui, tout à fait. Donc, ça peut soit présenter des dangers en termes de mésinformation, désinformation. Ça peut aussi, effectivement, nous retrouver avec des gens qui vont produire du contenu avec de plus en plus d'erreurs. Donc, oui, clairement, on a un gros problème. On commence à voir, par exemple, en cours, parfois, des étudiants qui en fait, vont dire « Mais non, mais ce que vous racontez, monsieur, c'est faux. » Parce qu'en fait, ils ont eu une IA qui leur a dit autre chose. Donc là, on a un problème aussi de rapport à l'authenticité de l'information qui est un peu compliqué.
0: Mais justement, comment on se positionne en tant que professeur face à l'intelligence artificielle par rapport à des travaux parfois qui peuvent être rendus? Comment vous positionnez par rapport à tout ça?
1: Alors moi, je me pose toujours la question de qu'est-ce que l'étudiant doit apprendre? Quelles sont les compétences qu'il doit développer? Si on est sur un cours, par exemple, en toute première année en informatique où il doit apprendre à coder, eh bien là, je vais demander de ne pas utiliser d'IA. Pourquoi ? Parce que ça va l'empêcher d'acquérir ses compétences. C'est un peu comme si en première primaire, je disais à ma fille, n'apprends pas à écrire, demande directement une IA. Alors, elle va me dire, oui, mais les IA peuvent coder, peuvent écrire. Bien sûr, mais comment voulez-vous évaluer la qualité du code qui sera produit ou la qualité d'un texte qui sera produit si vous-même, vous n'êtes pas capable d'écrire, de lire? Et donc ça veut dire que même après, si on veut utiliser plus tard dans les études et dans la pratique professionnelle l'IA, il faut en fait commencer par les bases. D'autant plus que, pour reprendre l'exemple de l'informatique, eh bien l'IA, quand elle va introduire des erreurs, ça signifie qu'elle va introduire des erreurs dans le code informatique. Oui. Ça peut soit donner du code qui va faire des bêtises. Alors si vous mettez ça dans une voiture autonome, par exemple, vous imaginez facilement le genre de catastrophe que ça peut occasionner.
0: Bien sûr.
1: Ça peut être aussi des problèmes de sécurité. Et donc, ça veut dire qu'en fait, on a tendance à dire parfois que l'humain est moins nécessaire. Au contraire, en fait, on a besoin de plus en plus d'humains et d'humains de plus en plus compétents, justement pour être capable de challenger ce qu'une IA va produire et pouvoir identifier les problèmes et les régler.
0: Et je sais que vous étudiez l'intelligence artificielle, justement. C'est quoi un petit peu vos sujets de recherche, d'études?
1: Alors, moi, j'ai une équipe d'une dizaine de chercheurs qui est vraiment centrée sur l'humain. Donc, on a une équipe où on essaie de développer des mécanismes pour qu'un humain puisse mieux comprendre ce qui se passe dans une IA, parce que c'est un peu une grosse boîte noire, et on ne sait pas exactement comment ça fonctionne. On essaie aussi de développer les meilleurs mécanismes pour contrôler ces IA, pour les contraindre à fonctionner comme on veut, et pas autrement. Et récemment, depuis 1 ou 2 ans, on travaille aussi à rendre ces IA moins énergivores. Donc ici, par exemple, on va avoir un gros projet qui va démarrer, on va engager 4 chercheurs, justement pour développer d'une part des IA qui vont consommer moins d'énergie, et d'autre part des IA qui seront plus fiables, qui, lorsqu'on va faire plusieurs fois la même chose, vont donner le même genre de résultat.
0: Parce que oui, ça on ne l'a pas dit, mais l'intelligence artificielle, ça fonctionne via des serveurs qu'il faut refroidir, ça consomme beaucoup d'énergie et d'eau notamment.
1: Tout à fait. Donc ce qu'il faut bien comprendre, c'est qu'effectivement ces IA génératives, elles tournent sur ce qu'on appelle des GPU, des cartes graphiques, qui avant étaient utilisées exclusivement par pour les jeux vidéo. Et ces GPU, ben, il faut les fabriquer, il faut les alimenter, c'est plusieurs centaines de watts en permanence. Il faut ensuite les refroidir avec de l'eau. Donc on va prendre de l'eau dans l'environnement. Et en plus, un GPU, ça a de l'ordre de 3 à 4 ans de durée de vie. Donc ça veut dire que tous les 3 à 4 ans, il faut remplacer tous les GPU par d'autres GPU. Donc oui. En termes de pollution, c'est pas négligeable du tout.
0: Et justement, vous, comment vous imaginez un peu l'avenir de cette intelligence artificielle? Qu'est-ce qu'elle pourrait faire d'autre encore, cette intelligence artificielle? C'est difficile de prévoir l'avenir. On n'est pas devin non plus, ça je peux tout à fait
1: comprendre. Non, et souvent les gens qui s'y risquent se cassent les dents.
0: Ah.
1: Plutôt que prédire ce que l'IA pourrait faire, on va plutôt rêver. Et ce dont moi je rêverais, c'est d'une IA qui soit assez transparente par rapport à ses limites, par rapport à ses besoins énergétiques, et aussi d'une population qui a été éduquée à l'IA. Alors, éduquer dans le bon sens du terme, donc à qui on a expliqué comment ça fonctionne, quelles sont les limites et quel est le prix à payer aussi pour cette IA. Donc, je ne suis pas du tout en train de dire qu'on ne doit plus utiliser l'IA, mais peut-être aussi simplement se poser la question de quand est-ce que je dois utiliser l'IA. Je prends toujours l'exemple un peu tarte à la crème de quelqu'un qui génère des vidéos de chatons mignons parce qu'il s'ennuie. Est-ce que c'est vraiment une utilisation intelligente de l'IA, étant donné que générer une vidéo de quelques secondes, ça peut correspondre à plusieurs charges de GSM.
0: Oui.
1: À côté de ça, si on va générer, comme on est aujourd'hui en train de le faire, une émission de vulgarisation sur l'IA, ce qu'elle peut faire, ce qu'elle ne peut pas faire, etc., et qui a un certain coût énergétique, ma foi, ça, je peux vivre avec.
0: Oui, c'est ça. Et comment on pourrait sensibiliser justement autour de cette intelligence artificielle? Déjà via une émission comme ici, mais est-ce qu'il y a peut-être d'autres moyens par lesquels on pourrait sensibiliser?
1: C'est une excellente question. Alors, ce qu'on fait, en tout cas dans une université, par exemple à Namur, c'est qu'on met en place un cours accessible à tous les étudiants, qu'ils soient en médecine, en com, en informatique, etc., sur l'IA. Donc, c'est une première chose. Maintenant, ça arrive relativement tard, évidemment. Donc, l'idéal, ce serait d'avoir des cours au secondaire ou en primaire qui vont sensibiliser à ça. Alors, pas forcément des cours, aussi évidemment, mais je ne vise pas forcément des cours où on va apprendre à faire un prompt, mais au moins des cours qui expliquent ce que c'est une IA, comment ça fonctionne, quelles sont ses limites, etc. Alors l'idée n'est pas de faire de tous les jeunes des chercheurs en machine learning, non. Même si ce serait probablement assez intéressant, mais l'objectif c'est qu'au minimum chacun ait une certaine connaissance de cette IA pour mieux utiliser. Parce que actuellement, malheureusement, la plupart des gens ne sont pas armés pour lutter contre le discours souvent assez commercial des grosses sociétés qui vendent de l'IA.
0: Oui, et parfois même quand on voit sur les réseaux sociaux, par exemple, des photos, il y a des personnes qui tombent dans le panneau en disant « Waouh, elle est magnifique cette image », alors que c'est de l'intelligence artificielle quand même aussi, non?
1: Oui. Alors, on en revient à la...
0: À l'IA générative.
1: Oui, et j'évoquais quelque part la responsabilité collective de l'éducation, des personnes à se former, etc. Mais il y a aussi la responsabilité des plateformes. Donc ici, dans le cas des plateformes, il y a des outils qui pourraient être mis en place aussi, pour être un peu plus transparents, que ce soit par rapport au fait du contenu qui a été généré par IA, mais aussi, j'évoquais tout à l'heure, le coût énergétique. Alors pas que de l'IA, du numérique au sens large. Eh bien, quand vous allez au supermarché, vous achetez des céréales, vous avez un petit logo A, B, C, D, E qui vous dit « c'est bon, c'est pas bon pour moi ». Eh bien, quelque part, l'idée, ce serait d'avoir ça pour le numérique. Donc, vous allez, par exemple, sur une plateforme de vidéo et vous regardez un film ultra haute définition, c'est pas terrible pour l'environnement non plus. Donc là, si vous avez une information, attention, ce film, si tu le regardais un peu en moins bonne qualité, tu verrais de toute façon pas la différence et en fait, ça coûterait 10 fois moins cher à la planète. OK, peut-être que la plupart des gens seraient OK de faire ce choix. Mais pour faire un choix, encore faut-il être informé des conséquences de ce choix et du fait qu'il y a un choix.
0: Mais c'est ça. Avoir une conscience personnelle et par rapport à l'environnement, par rapport à nos outils du quotidien aussi. Merci à vous, en tout cas Benoît Frenet, donc d'être venu en studio. Je vais répéter votre titre. Vous êtes professeur à la faculté d'informatique de l'UNAMUR, mais également président du conseil de l'intelligence artificielle de cette même université. Merci à vous d'être venu. Est-ce que vous avez un dernier petit message pour terminer cette émission ? Peut-être un message un peu d'espoir malgré tout, ce qu'on a dit parfois de négatif peut-être aussi.
1: Pour être positif, en fait, l'IA... Clairement, pour moi, c'est quelque chose qui est extraordinaire. Sinon, ça ne ferait pas 20 ans que je travaillerais dedans. Et donc, ça permet de faire des choses extraordinaires. Mais pour ça, il faut absolument que ce soit quelque part une espèce de bien public. Et donc, ça veut dire qu'on doit absolument ouvrir tout ça. Donc, il faut avoir des modèles, par exemple, open source, que les gens puissent comprendre, auditer, améliorer. Et ça veut aussi dire qu'il faut absolument soutenir la recherche scientifique, parce que c'est aussi de là qu'on va avoir justement de la recherche indépendante qui n'est pas guidée par le profit et qui va essayer de développer quelque chose qui est plus utile pour le citoyen, pas uniquement pour vendre tel ou tel produit.
0: Merci à vous, Benoît Frenet.

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0: Il est 2h. 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
1: Arnaud Duban, vous êtes curé de la paroisse parisienne du